0: 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Vous écoutez Technolife, l'émission qui vous parle des musiques et des cultures électroniques. On est toujours en compagnie de Vintos, hein. On vient d'écouter Midnight Pulse, une de tes dernières productions. Donc tu nous disais celle qui vient de sortir officiellement sur un label. Et on va continuer et finir d'ailleurs cette interview sur tes méthodes de production, rentrer un peu plus dans la technique, dans ta manière de travailler. Donc tu nous parlais du projet live, donc là où vous êtes en groupe. Il y a la partie DJing où tu vas être en tant que digger. Et toi, t'as quand même ta facette de producteur en solo, où tu sors pas mal de choses. Hein. On a vu là que t'avais quand même plein de choses sur ton SoundCloud.
1: Aller faire un tour sur le SoundCloud, ouais.
0: Tu nous disais tout à l'heure que tu sortais un EP tous les 15 jours.
2: Un EP par mois, j'ai fait ça pendant...
1: C'était pendant le confinement.
2: Ouais, j'ai fait ça pendant 4-5 mois, je crois.
1: C'était très quand même un rythme bien...
2: Ouais, c'était costaud, ouais.
0: T'as sorti beaucoup de choses. Et en peu de temps, donc c'est intéressant de savoir un peu comment tu vois les choses, toi en tant que producteur, comment tu as envie d'évoluer et ta manière de travailler aussi. Mm-hmm. Est-ce que tu es en full MAO, full ordi? Est-ce que tu as de l'analogique à la maison? Est-ce que tu as envie de faire plus d'analogique ou pas du tout? Est-ce que... Enfin, voilà. Alors, je te laisse détailler tout ça.
2: Pour commencer, ouais, justement, tout le détail de la production, il faut savoir que j'ai un bébé. Vraiment mon bébé, mon chouchou, et au début je l'avais même pas en analogique, c'est la TB-303, ouais, que je mets à toutes les sauces, que ce soit avec même la track Jazzy Daiquiri. Si vous faites attention, il y a de la TB-303, ouais. J'en mets partout, tout le temps, j'adore ce son, et c'est en fait, je crois que j'aime ce son parce que au début je l'entendais, j'adorais et je savais pas ce que c'était, et le jour où j'ai découvert que c'était vraiment une machine qui faisait ça, et l'histoire que ça en plus, elle est incroyable. J'ai surkiffé, j'ai accroché. Donc déjà, voilà, l'élément que je mets tout le temps, c'est ça. Et après, j'ai vachement évolué dans ma façon de faire de la musique. À l'époque où je faisais un EP par mois, donc déjà, avant d'arriver à cette période-là, je mettais énormément de temps à finir des musiques parce que j'avais pas encore assez de bagages au niveau de ma culture musicale électronique pour réellement être inspiré par une structure personnelle. Donc je m'inspirais vraiment, quitte à presque recopier une structure.
0: Oui,
2: c'est-à-dire que j'écoutais, je comptais les temps, à tel moment, il faut son break, à tel moment. Et la musique n'avait rien à voir, mais la structure était telle. Donc mes toutes premières tracks, qui sont même pas sur mes EP, c'était comme ça. Ensuite, j'ai commencé à réussir à faire mes structures, donc là, j'ai sorti des EP à moi. Et après, quand j'ai fait les EP, un EP par mois, c'était à partir de mon quatrième EP, Oye 4. Et là, j'avais pas trop le temps de faire des musiques sophistiquées et j'étais très attiré par des suites d'accords un peu soulful, soul, funky, jazzy, qui sont super durs. Enfin, moi, j'ai fait du solfège, mais j'ai fait de la flûte, donc un son mono. Donc, pour faire des suites d'accords, c'était très compliqué.
0: Ouais.
2: Donc, je me suis inspiré de beaucoup de musique. J'ai recopié, en fait, des accords sur certaines musiques que je recollais avec d'autres accords, que j'adorais, bien sûr. Et j'en faisais un pattern. Et ensuite, j'habillais avec de la TBA 3-3, bien sûr, des samples de vocaux de musique connue parfois. Et les drums, par contre, j'ai toujours tout... Je me suis jamais trop inspiré pour les drums. Ça vient assez naturellement, ce qui est bizarre, parce que c'est pas du tout un instrument de basse pour moi. Et donc, j'ai fait ça pour tous les EP, les EP que j'ai fait à cette période-là. Donc, je crois que j'en ai fait 5 au total. Quelque chose comme ça. Et donc, dans ces EP-là, il y a eu plein de styles différents. Il y a eu un truc... très chill, un autre carrément acid house, mais vraiment old school avec les synthés de l'époque, des raves de Manchester et tout. Après, j'en ai fait encore d'autres où c'était un peu plus funky, techno même. Je suis reparti sur de l'acid house, j'ai fait du break. Enfin, je visite vraiment plein d'univers.
0: T'as pas mal exploré.
2: Je pense que je trouverai jamais mon style, tu sais, un peu prédéfini comme ça. Je pense que je n'aurai pas de patte vraiment définie avec un style. Que je vais retranscrire à chaque nouveau projet. J'aime vraiment.
0: Je pense que la patte, justement, c'est un truc qui va se retrouver, peu importe le style, quoi. Enfin, pour moi, c'est ma définition, justement, de ce terme-là. Ce serait de. Peu importe le style que tu fais, on va entendre que ça a été fait par toi, ou un autre. Je veux dire, pour moi, c'est ça, la différence entre justement la patte, le plus du musicien qui va être reconnu, peu importe le style, quoi. Donc c'est vrai que c'est plutôt une bonne démarche, en fait, d'explorer plein de choses.
2: Et pour
0: parce
2: le coup,
0: que derrière, tu vas de toi-même, j'imagine, faire des choix, en fait, qui vont te refléter, finalement, dans tes productions, quoi.
2: Ouais, mais après, c'est vrai que dès que je fais une prod, je la finis presque, tu sais, j'ai une idée aboutie où je peux l'écouter, je l'écoute, et genre, j'ai un temps de pause, et je fais, putain, mais c'est vraiment ce que j'écoute actuellement, quoi. C'est vrai, ouais. C'est très inspiré de mes inspirations actuelles, que ce soit plus ou moins vénère ou quoi. Et là, depuis que je fais du live, il faut savoir qu'avant le projet La Jam House, quand même, j'ai fait 2 lives perso.
0: Ouais.
2: J'adore, c'est pareil, c'est quelque chose qui me fascine de voir quelqu'un avoir un live abouti qui te met une claque à chaque drop, tu vois. Je comprends pas comment c'est fait. Enfin, d'autant plus quand il y a des machines. Je prends l'exemple de King, par exemple.
0: Ouais.
2: Pour moi, c'est impressionnant. J'adore décortiquer ses lives et tout. Et donc, j'ai toujours essayé de faire ça. Et en fait, dès que t'as fait un live d'une heure, mais que tu sais que tu vas pas le sortir, bah, tu repars un peu de ce live à chaque fois. Tu récupères tes boucles de drums, tu récupères des basses, des machins, et en fait, tu crées un truc d'une heure, et tu vas le décortiquer pendant 2 ou 3 EP. Là, c'est un peu ce que je fais avec la Jam House. Je recycle un peu les drums, parce que j'ai plein de boucles de drums. Je sais qu'il y en a qui vont plus jamais être réutilisées parce qu'elles font, par exemple, trop de bruit en live. Du coup, c'est mieux pour une track où, par exemple, il n'y a pas de mélodie ou quoi. Donc là, je suis plus dans une démarche où... c'est un peu bizarre de dire ça, mais je recycle en fait mes projets de live qui n'ont pas été aboutis ou qui ne marchent pas en fait avec autant de musiciens, donc, notamment certains lives de la Jam House, et je les décline sur des EP. Là, ce qu'on vient d'écouter, Midnight Pulse, j'ai eu une semaine pour le faire, donc c'était très serré au niveau délai, mais j'avais une idée, j'avais des accords que j'avais enregistrés sur un mémo téléphone que j'aimais beaucoup d'une track que j'avais écoutée. Je savais que ça allait coller avec tel drum d'un projet qu'on n'allait pas réutiliser. Je savais que tel son de basse allait marcher. En un jour, la structure, enfin la création musicale et la structure étaient finies. C'était que du mixage. Donc je suis beaucoup plus efficace qu'avant. Je suis peut-être moins créatif dans le sens où je pars pas de zéro. Mais
0: ça, je pense que c'est assez récurrent.
2: Ouais, c'est plus t'as de projets, après plus t'essayes de t'inspirer de. Malheureusement, j'ai perdu la plupart de mes projets parce que on s'est fait cambrioler mes colocs et moi, je me suis fait voler mon ordi avec 10 de mes sessions d'EP, tu vois. J'avais pas fait de backup. Voilà. Là, au moins j'ai retenu la leçon. Mais ma nouvelle façon de composer. Vient plus du fait que je recycle mes anciens projets avec des nouvelles idées, et ça fait pour le coup, là, à force d'accumuler des projets, c'est là que je commence à avoir une patience.
0: Ouais.
2: Un tout petit truc qui fait qu'il revient tout le temps, parce que c'est tout le temps les mêmes sons qui vont revenir.
0: Ouais.
2: Pas tous, mais il y en a. Ouais, je garde que le meilleur en fait dans chaque projet.
0: C'est ça, c'est qu'en fait, c'est l'effet entonnoir, quoi. Au début, t'as des tonnes et des tonnes de choses, et puis en fait. Toi, ton cerveau, il fait une sélection, et c'est là où toi, ton identité elle passe par là aussi, quoi.
1: Et est-ce que c'est quelque chose que t'aimerais bien faire, justement, de jouer en live, enfin de faire du live, mais tout seul, quoi, enfin pas avec pas en groupe, quoi, comme tu le fais déjà avec la jam house, mais voilà, te produire en tant que Quintos live.
2: Alors j'aimerais bien, mais avant ça, je pense que j'aimerais bien faire un live à deux avec la personne avec qui je fais de la partie électro de la jam house en ce moment. Je pense qu'on peut en tirer quelque chose de très cool parce qu'il est ultra polyvalent, il est surdoué en guitare, il est très fort en clavier, il a une super oreille musicale et il a de plus en plus d'attirance pour la musique électronique.
1: Ouais.
2: L'attirance électronique, je l'ai depuis toujours. J'ai une forte appétence pour la MAO, peut-être un tout petit peu plus que lui. Et je pense que en fait, dès qu'on fait de la musique ensemble, ça va très très vite.
1: Vous complétez vachement bien,
2: ça se complète de fou. Et le live à deux, c'est une option que je sors pas de ma tête. Je pense que ça serait quelque chose de plus acide pour le coup, avec plus de nappe, tout ça. Mais ouais, tout seul, pour l'instant, je l'envisage pas. Parce que j'ai déjà essayé, je me rends compte que c'est super compliqué. Et j'en viens à la deuxième partie un peu de mes

0: Il y a tout le monde qui se met un peu de côté pour me prendre le Behringer 2600.
1: Okay.
0: C'est une reproduction du Korg Harp 2010.
2: Ouais, c'est ça, ouais, du Harp. Ouais.
0: Et le truc, il est immense, on dirait un cockpit, et ça, j'ai trop hâte.
3: Lionel, qui est en régie, il a l'original de mémoire.
0: Ah ouais, ouais.
4: Je confirme. Ouais.
0: Bah ça, j'ai très très hâte, parce que j'aime beaucoup... Je fais de plus en plus de synthèse sonore. J'aime de plus en plus créer mes sons. J'ai pris des plugins où il y a vraiment, j'ai zéro preset dedans et je pars de zéro et ça, ça m'attire beaucoup. Donc là, pouvoir le faire sur quelque chose de matériel, je pense que ça va me, ça va vraiment me donner un coup de boost sur la production. J'ai un peu hâte, ouais. Mais j'ai attendu avant d'avoir des synthés parce que je connais beaucoup de gens qui ont acheté des synthés sans vraiment avoir compris ce que c'était la synthèse sonore.
2: Et savoir ce qu'ils allaient en faire, quoi.
0: Et en fait, quand ils arrivent devant, ils se rendent compte que c'est un vrai bazar. J'ai préféré faire de la synthèse sonore sur des plugins avant pour être sûr que ça me botte vraiment, quoi.
2: Et pour mieux orienter tes choix aussi.
0: Exactement, ouais.
2: Après, quoi.
0: Clairement.
3: Ouais. Et derrière, sur toute la partie sound design et mastering, tu fais tout seul ou tu fais faire ou t'as des mécaniques particulières là, sur cette partie du travail?
0: Jusque-là, je fais tout seul.
3: D'accord. Ouais.
0: Là, la dernière track, Midnight Pulse, le mastering a été fait par quelqu'un d'autre, du coup, un ingé externe, pour avoir un mastering général sur la Various. Et je sais pas encore vers quoi m'orienter. C'est vrai que là, j'ai un EP en stock un peu acide, trans house, que j'aimerais bientôt sortir. Et je suis un peu encore dans le flou au niveau du mastering. Mixage, c'est sûr que je veux le faire.
3: Ouais.
0: C'est un parti pré-artistique. Pour moi, personnellement, je ne peux pas le laisser entre les mains de quelqu'un. Enfin, c'est mon projet perso, parce que pour la Jam House, pour le coup, on le fait. Parce qu'il y a trop de litiges pour mettre d'accord 8 personnes.
3: Ouais, ouais.
0: On a raccroché les crampons depuis longtemps. Mais tout seul, je pense que le mixage, ça sera toujours moi. Le mastering, je commence à me dire... Parce que je commence à avoir un peu de sous aussi, ce que j'avais pas avant quand j'étais étudiant. Je pense que je vais investir dans un mastering. C'est hyper important.
3: Ouais, parce qu'il y a un gros sujet avec ça, c'est pour ça que je posais la question. C'est-à-dire qu'il y a, pour en avoir parlé avec notamment Jocelyn ou d'autres, un ami qui lui fait des masterings pour d'autres, mais qui aussi se fait faire, fait là le chemin inverse, mais parce qu'il y a ce truc de qu'est-ce qui peut en ressortir quand il y a quelqu'un d'autre, en fait, qui...
2: Ouais, qui fait ça avec
3: qui reprend ton projet, il va entendre d'autres choses, peut-être mettre le doigt sur des choses auxquelles tu n'avais pas pensé par toi-même, et ça a du bon aussi de le faire faire. Donc c'est des parties pris, c'est vrai que c'est des trucs, c'est des grandes questions chez les producteurs qui reviennent un peu souvent, c'est pour ça que je demandais. J'ai vu que tu avais quand même un contrôle bien carré de...
0: Mais c'est une super question pour le coup, parce que...
3: Mais...
0: J'ai même pas réussi à y répondre moi-même pour l'instant, tu vois. Mais je pense que je vais de plus en plus laisser les masterings à quelqu'un, parce que ce que tu dis est totalement vrai. Avoir une oreille extérieure sur la fin du projet, c'est le mieux. Parce que tu chapotes jusqu'où tu peux, mais il y a vraiment un moment où t'es plus objectif. Plus du tout objectif.
3: Ouais. Puis les boucles tournent depuis...
0: C'est ça, tu l'as écouté depuis 2 mois, et en fait, tu fais plein de versions de mixage, et quand tu réécoutes 4 versions de mixage avant, c'est la même.
3: Ouais.
0: Elle va toujours pas, et tu fais... Mais en fait, Et là, tu te demandes si tu devrais pas laisser le mixage à quelqu'un d'autre. Mais en fait, j'ai déjà essayé et c'est... Non, le mixage, j'y arrive pas pour le coup. C'est très con. En musique électronique, c'est très particulier. Parce que les sons sont déjà très... Tu as pas trop la phase de prise de son.
3: Non.
0: Qu'il peut y avoir sur des instruments où tu as des gros parties pris sur le placement du micro déjà. Et où là, tu as vraiment besoin d'experts, en quelque sorte. Sur l'électro, tu peux te faire expert toi-même puisque le son, en fait, sort directement. En ce qui concerne les plugins, en tout cas. Ça sort quand même déjà traité au final. Il y a déjà une chaîne de presets de d'effets, de compresseurs, d'EQ. Ça sonne déjà super bien, quoi. Tu n'as pas besoin de faire beaucoup de mixage. C'est plus le choix des sons. En général, quand tu galères beaucoup à mixer une track électro, c'est qu'en fait le choix de tes sons n'est pas bon. Souvent, j'ai mis beaucoup de temps à le comprendre, mais c'est au final. C'est le kick qui est pas bon, quoi. Des fois, c'est vraiment...
3: C'est deux, elle marche pas.
0: Je t'en
3: parlais tout à l'heure, parce que j'ai testé une playlist qu'on a préparée, enfin bref, et je disais, là, il y a des sons, j'aurais pas de dire pourquoi, hein, mais je les ai mis les uns derrière les autres, et c'est non, ça marche pas. Ces deux-là, faut pas les mettre l'un derrière l'autre, ils vont à la même vitesse et la même tonalité, normalement, il n'y a pas de raison, mais il y a un son dans le Schmilblick où il y a un truc qui va pas.

0: Et ça c'est justement, c'est le côté humain du truc, quoi. C'est ton oreille, elle capte un truc.
1: Ça, ouais.
0: Des fois, t'as pas besoin de... Ça va ou ça va pas. Moi, je fonctionne vachement sur ce truc-là. Moi, j'ai pas la même formation technique que toi, tu peux avoir, ou Kevin non plus. Et nous, on a toujours marché vachement au feeling. Peut-être un peu trop. On avait justement un copain qui amenait l'aspect technique quand on faisait ces exercices-là. Et en fait... Bah des fois, faut pas chercher à juste trouver les raisons du pourquoi, du comment. Ça marche pas, faut trouver autre chose. Et ça, c'est à toi de te faire confiance, effectivement. Mmh. Et ça vient avec la pratique, le temps. Et c'est là où le fait de faire et refaire, comme tu disais tout à l'heure, réutiliser les mêmes trucs, en fait, finalement, tu sélectionnes les trucs qui te conviennent. Et,
1: ouais, c'est ça, ouais.
0: Et c'est là où toi, tu vas amener ta patte pour revenir à ce truc-là, quoi.
1: Bah justement,
0: c'est bien de maîtriser la chaîne d'un bout à l'autre, et en même temps c'est bien de lâcher des fois, bon, je parlais du mastering ou d'une partie à une oreille externe qui va avoir un autre œil, quoi, un autre regard sur.
1: Ou alors faire de la prod avec d'autres gens avec qui t'as pas l'habitude de
0: ça, faire.
1: Et là c'est mon objectif sur cette année.
2: Ouais. Ouais.
1: Essayer d'aller chercher des gens où j'aime beaucoup ce qu'ils font et où on a à peu près le même niveau ou la même notoriété. Où il n'y aura pas de problème de quelqu'un qui veut prendre le dessus ou quoi, et où ça se passera super bien, ou avec des copains tout simplement. Mmh. J'en ai
2: que
1: déjà deux.
2: Des vrais collabs, quoi.
1: Ouais, c'est ça, deux, trois avec des copains là qui sont déjà un peu programmés, et je veux faire ça toute l'année.
0: C'est bien,
1: là, vraiment,
0: bien.
1: C'est
0: ça, c'est, généralement, c'est moteur. Hein,
1: ouais, tu découvres plein d'autres choses. En fait, là, je suis en train de. C'est bien d'avoir une patte, mais faut pas non plus pousser la chose trop loin. C'est-à-dire que je pense que j'ai fait assez de prod pour me rendre compte de ce que j'aimais, de ce que je savais faire. Ouais. Et de ce que je savais pas du tout faire, au contraire, il y a beaucoup de choses, je sais moins faire de choses.
2: Apprendre des autres aussi.
1: Voilà, ouais. En fait, là, je vois très bien avec qui là je vais faire des feats cette année. Et c'est des gens, j'adore ce qu'ils font. On fait pas du tout la même chose. Mmh. Et quand tu parles avec eux de leur vision de la musique, t'adores leur vision, mais c'est pas du tout la même vision non plus. Donc tu sais très bien que ça va matcher. Enfin, je vois pas comment ça peut.
2: Mmh.
1: Donc j'ai vraiment hâte. Et c'est ce que je veux faire le plus cette année. Les projets perso un peu de côté, se donner pour la Jam House, pour les feats et pour le DJing un peu.
2: Ok. T'as quelques noms là à nous balancer niveau feat ou c'est trop tôt?
1: Bah oui, en vrai, je peux, mais après c'est y a rien qui est sûr pour le coup.
2: Oui, oui, oui, bien sûr. Ouais, ouais.
1: Mais y a Maëlle Cobb, une productrice UK Garage.
2: Ok.
0: Oui, effectivement, c'est un.
1: Qui est, ouais, tu vois,
0: esprit, ouais.
1: Gros virage. Mais celui-là, pour le coup, on a déjà fait une première version. C'était super. C'était une super session. En une nuit, pratiquement, là, on a fini la track.
2: Mm-hmm.
1: Et après, il y aura peut-être, il est beaucoup occupé, mais peut-être une track avec Mess Bass.
2: Ok, donc, ouais.
1: Très cool. Très, très cool. J'adore son univers. Mm-hmm. On n'a pas du tout les mêmes univers, mais on aime les mêmes choses. Donc ça peut être très bien. Et aussi, ça c'est programmé, mais est-ce que ça va se faire, je sais pas, Armless Kid.
2: D'accord.
1: Ça serait très très cool.
2: Trop cool.
1: Ouais. J'ai hâte.
2: Bon bah trop bien, bah nous aussi on a hâte. Ouais. On
0: diffusera ça, tout ça
2: au bon moment.
0: Tu t'envoies la dernière track.
2: Ouais.
0: Puis on passera sur le mot de la fin.
2: Le mot de la fin, ouais.
0: La question secrète.
2: Exact, ouais.
0: Secrète, hein, mais...
2: Non. La question récurrente, ouais, voilà. Donc, on va faire une dernière écoute. Donc, pareil, c'est encore un morceau de toi, donc, qui s'appelle Something About You.
1: Ouais.
2: Du coup, celui-là, pourquoi tu l'as choisi aussi?
1: Alors, il fait un peu titre EDM poète, mais faut pas se leurrer. Vous allez voir, c'est justement, je l'ai pris parce que il est un peu plus vénère que les autres. Il n'est pas non plus poussé dans les sons techno que j'ai fait. Mais voilà, pour montrer que je sais pas non plus que de la jazz.
2: Ouais, parce que t'as quand même un spectre assez large aussi.
1: Voilà, donc je voulais mettre une track, ça reste house, c'est un peu powerhouse avec un kick un peu boom. Et il a pas plus marché que ça, pas du tout même je crois, mais j'aime beaucoup jouer, il marche bien. Et voilà, bah, je vous laisse découvrir ça, j'espère qu'il vous plaira.
2: Parfait,
0: super.
2: C'est parti.

0: 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On arrive à la fin de cette interview avec Wintos. On vient d'écouter donc Something About You, voilà, une de tes prods qui est un petit peu plus énergique.
1: Ouais.
0: Voilà, mais il y a encore d'autres trucs complètement différents à écouter,
1: avec des sons,
0: voilà, breakés, techno, plus progressive. Voilà, donc t'as un univers qui est quand même assez éclectique et large. Dernière question, c'est la question un peu rituelle de l'émission. Quel est donc ton pire souvenir de soirée, soit en tant qu'artiste ou en tant que public, et ton meilleur souvenir aussi, voilà, ou en tant qu'orga aussi. Voilà, donc c'est à toi.
1: Alors le pire souvenir, c'est je l'ai pas si mal vécu, mais c'est vrai que ça m'avait un peu choqué. C'était une soirée au Rex Club et j'allais voir un collectif en plus originaire d'Orléans. Qui organise une soirée au Rex Club. C'est super content, c'est un peu c'est des connaissances de connaissances, mais bon, comme c'est ta ville, représente, tu vois.
0: Ouais,
1: on était tout contents. Et ils avaient booké Sam Proper pour l'occasion.
0: Okay, ouais.
1: Super content. On va au concert et tout. On va fumer une clope au fumoir. Et on croit Sam Proper au fumoir, mais Sam Proper, quoi. Qui aime beaucoup tous les aspects de la fête, on va dire.
0: Mmh.
1: Et qui avait peut-être un peu trop abusé des aspects de la fête ce soir-là. Et clairement, j'ai encore une photo dans mon téléphone parce qu'on lui demande de prendre une photo de nous, parce que il captait vraiment pas ce qui se passait au fumoir. En fait, il prend une photo, mais il se trompe de côté, donc il prend un selfie de sa tête. On a un selfie de Sam Proper magique, qui ne sortira jamais de nos pellicules.
0: Qui n'était pas si proper que ça, justement.
1: Il n'était pas du tout proper.
2: Ni Sam, d'ailleurs.
1: Et en fait, c'est un peu triste, mais il est arrivé derrière les platines et il était même pas capable de mixer, en fait. Il a fait trois tracks et c'est son manager qui a fini le DJ set.
0: Ah oui, d'accord. Ah ouais,
1: moi, je l'ai su bien après. On a fait un after avec les gars de l'orga qui étaient un peu saoulés quand même. Parce que même pendant le repas, apparemment, il avait un peu divagué, on va dire. Et du coup, c'est vrai que quand tu bookes quelqu'un, c'est quand même une pointure de la scène.
0: Je suppose qu'il était payé.
1: Je pense qu'il a pris un bon cachet et tout ça.
2: Derrière,
1: Et c'est vrai qu'en plus, c'est un collectif ultra méritant qui tue à chaque fois qu'ils font une soirée, qu'ils font que des trucs de fou. Et c'est vrai que là, ils étaient tous là, mais il s'est passé quoi? Ils étaient un peu dégoûtés, ouais. Mais c'était, du coup, nous, notre point de vue, c'était super drôle le début de soirée.
0: Ça fait rire, ouais. Un peu moins, je pense, quand vous vous êtes rendu compte que.
1: Ouais, on était un peu dégoûtés.
0: Son set était pourri, quoi.
1: Ouais, tu payes ta place et tout, au final, le mec, il joue même pas, tu vois. Putain.
0: Ouais.
1: Dommage.
2: Ouais, c'est ça.
0: C'est clair, ouais. Et alors, du coup, meilleur souvenir?
1: Meilleur souvenir, j'ai déjà évoqué cette soirée en début d'émission, mais moi, clairement, c'est l'Alter Panoramix. Donc, la soirée Alter Panam organisée au Parc Astérix. C'était la première soirée électro de ma vie où mes frères m'emmenaient et tout. Mais je pense que même si c'est une soirée que j'avais fait, il y a un an ou genre bien après avoir fait mes premières soirées, ça serait clairement dans mon top 3, voire le top 1. C'était incroyable. Les manèges étaient encore ouverts. C'était en plein parc Astérix. Il y avait genre 4 scènes, je crois. Nous, on y allait, je pense, de minuit jusqu'à midi.
0: Ouais.
1: Au parc Astérix, c'est fou, tu vois. Donc, on l'a vu aussi en journée.
0: C'était hors norme, quoi.
1: C'était vraiment abusé. J'en garde un souvenir de malade.
0: Puis en plus, avec toute la magie, je suppose, de la découverte, puisque.
1: C'est ça.
0: C'était ta première grosse.
1: Il y avait énormément de choses qui faisaient que c'est un moment inoubliable, parce que c'est aussi la première fois que je faisais une soirée. D'adulte entre guillemets avec mes frères, où en fait je rejoignais le clan des grands, j'étais encore lycéen avant, et du coup c'était génial, je découvre toute la bande de potes de mon frère dans l'aspect festif, donc c'est au top. Et parc Astérix, scène avec Microclimat, plein de collectifs que je suis encore allé voir il n'y a pas si longtemps que ça. J'ai que demandé de plus, quoi. Suis encore allé faire une soirée Microclimat il y a 2 semaines ou 3 semaines. Ils avaient investi un club d'escalade. Enfin, les mecs, ils font tout le temps des trucs géniaux. franchement, cette soirée, elle est inoubliable pour moi. Ouais.
0: Trop cool. Ok, c'est génial. Un grand merci à toi.
1: Merci à vous, c'était super.
0: D'être venu parler de ton boulot, de tes collectifs, de tout ça. Et du coup, on va pouvoir passer à la deuxième partie. Juste vite fait, est-ce que du coup, tu as des dates?
2: Oui.
0: Donc, il y a le 19
2: janvier
0: au Mazette. Est-ce que tu as d'autres dates de prévues?
1: Il y a le 6 janvier avec la Jam House. Il y aura aussi une date le 30 janvier, je crois, avec la Jam House. Le 24 janvier avec Alex, du coup, donc AXX, Claquette Chaussette Crew pour Entente Nocturne lors d'une croisière en bateau. Et après, rien de prévu. Sûrement un festival avec la Jam House, déjà prévu. Ça, je connais pas encore.
0: Mais
1: rien d'annoncé
0: pour l'instant.
1: Ouais. Voilà, c'est ça.
0: D'accord, ok. Bon, bah, dans ce cas-là, à suivre, hein, sur ton SoundCloud, sur Insta aussi, et d'autres réseaux aussi sur lesquels t'es ou.
1: Non, c'est majoritairement Insta. Ouais. Je suis pas trop. Il faut que je m'y mette, mais je suis pas trop actif sur les réseaux, donc.
0: D'accord.
1: On va s'y mettre petit à petit. Ouais.
0: D'accord, d'accord. Mmh. Et ben, c'est.
2: On mettra tous les liens.
0: Oui, oui, on mettra tous les liens qui vont bien.
1: Trop cool, merci.
2: Sur la page.
0: Ouais, ouais. Du coup, bah, la deuxième partie, c'est un mix que vous avez enregistré donc avec Alex le week-end dernier, c'est ça. Hein c'était du coup à la Sound Fabric, c'est ça. Vous avez joué ensemble. Et donc du coup, c'est un peu, c'est quel univers vous avez voulu mettre en avant dans ce set.
1: Alors, on jouait derrière Aircrank, donc qui avait joué pas mal de Powerhouse. Donc c'est un set majoritairement aux alentours de 135-140 BPM avec un style qui s'étend de l'acid house assez pur, assez basique, à des vibes un peu plus trans, un peu plus... Oui, acid trans pour moi, mais okay, house, toujours house, donc assez calme, avec la rythmique qui clap, on va dire. Et voilà, c'est grosso modo ça, un peu la vibe qu'on retrouve pas mal en ce moment, quand même, mine de rien. Mais très efficace.
0: Bah oui, c'est clair, ouais. Et bah écoute, c'est super, on va écouter ça tout de suite. Et puis bah nous, on vous donne rendez-vous dans deux semaines pour la première Selectrax de 2024. Ouais. Enfin, deux semaines ou trois semaines, je sais plus. Enfin, on vous annoncera la date de toute façon sur les réseaux très prochainement.
2: La première semaine de janvier.
0: Oui, voilà, ouais. Ouais, ouais. Et voilà, bah merci de nous avoir écoutés. Merci à vous, chers auditeurs. Merci à toi, Windows.
1: Merci à vous, c'est super cool.
0: Et voilà, bah, bonne écoute pour ce DJ set donc de Windows et Alex de Claquettes Chaussettes, entre autres. C'est parti.

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3: Salut à tous, c'est Constroy comme tous les dimanches de 18 à 20h ou 18h02, 18h03, ça dépend des dimanches. Sur Cause Commune 93.1 FM ou cause-commune.fm.
4: Exactement.
3: Exactement.
4: Salut.
3: Salut Arnaud. On a commencé cette émission, avant que j'oublie, avec une nouveauté, les Basic Shapes, donc groupe de Montreuil, enfin... qui maintenant est à moitié de Montreuil et moitié dans le sud, qui vient de sortir un nouvel album qui s'appelle Low Energy, et on a écouté le morceau A Quiet Life. On essaiera de les faire revenir à la radio à la rentrée. Enfin, la rentrée après septembre. Quoi.
5: La rentrée d'après,
3: oui. Oui, la rentrée un peu éloignée. Et vous l'avez compris, ou peut-être pas, mais on va vous expliquer. Bibi a fabriqué une petite virgule par rapport aux envahisseurs. Les envahisseurs, ils sont parmi nous. Ils sont presque complets, les envahisseurs, puisqu'ils sont trois dans le studio. Donc ce sont les Soucoupes Violentes de Stéphane Guichard, mais pas que, hein. Quand même.
6: Ouais, bah oui, non, quand même. Je fais pas tout, hein.
3: Sinon tu serais Rémi Bricca.
6: Voilà, c'est ça.
5: J'adore la vie en couleur, tout ça.
6: Ouais.
3: Et donc voilà, les Soucoupes Violentes sont pas là par hasard, même si vous avez un peu table ouverte ici, vous venez quand vous voulez.
6: Merci.
3: Les Soucoupes Violentes sortent un nouvel album qui s'appelle J'irai ailleurs, qui est sorti hier. Hier, ou en tout cas cette semaine.
6: Le 26, ouais.
3: Le 26, bah c'est hier, on est d'accord.
6: D'accord. Non, c'était avant-hier.
3: Ah bon?
6: Ouais.
3: On est déjà le 28.
6: Ouais, c'est ça.
5: On passe une vitesse.
6: Mais
5: quand
6: c'est pas très grave, hein, je t'en veux pas du tout.
3: Et donc, bah voilà, on a trois des quatre membres du groupe qui sont là.
6: Yes.
3: Donc, la voix que tout le monde a reconnue, c'est celle de...
6: Stéphane.
3: Stéphane, chanteur, guitariste.
6: Voilà.
3: Et pas tout le reste.
6: Déjà, c'est pas mal. Hein.
3: Oui, c'est plutôt pas mal.
6: C'est pas bon.
3: Alors, on a aussi...
7: Elsa.
3: Alors, Elsa, oui. Oh, ça tourne le micro, c'est mieux. Donc Elsa, toi, tu t'occupes des...
7: Claviers.
3: Des claviers, des chœurs.
7: Des chœurs, un peu d'arrangement.
3: Bah oui. Ah, non mais comme quoi tu piques des choses à
7: Mais c'est Stéphane. Moi qui écris tout aussi.
3: Ah bah, voilà, la vérité enfin révélée.
8: C'est moi.
3: On a le troisième qui écrit tout. Alors c'est qui?
8: Alors Tintin, je m'occupe de la basse et des chœurs aussi.
3: Oui. Voilà.
8: Et bien sûr aussi j'écris tout évidemment.
3: Mais c'est ça. Et donc, celui qui manque, c'est celui qui ne fait rien, qui n'écrit rien.
8: Alors, il se contente de faire du bruit, c'est Manu, le batteur, voilà, qui habite tellement loin que c'est pas du tout pratique de mettre la main dessus autant qu'on voudrait.
3: Mais ça veut dire que ça vous pose des problèmes pour certains concerts ou...
6: Ah, tu dis ça parce que tu l'as pas vu au dernier concert, c'est ça? Petit malin.
3: Non, attends, le dernier. J'étais pas chez Gilbert, en revanche, j'étais au FGO.
6: C'était Fabien. C'était Fabien qui joue sur In and Out. Mais en fait. Alors que si j'explique en deux secondes.
3: En deux secondes,
5: je vous en suis trois même.
6: On a reformé le groupe vers 2005. On était deux avec un guitariste qui s'appelait Florian à l'époque et qui s'appelle toujours Florian, mais voilà, à l'époque on a remonté le groupe à deux. Et Tintin nous a rejoint. On a même fait des répètes avec une boîte à rythme. On a essayé deux trois batteurs. Manu est arrivé, ça a gazé tout de suite. Manu qui jouait dans les Polaroid People avec Tintin et le groupe où il y a également Fred ex Cherokees et maintenant qui joue dans Bad Chili and the Crabs et donc section rythmique d'enfer. Et puis depuis 17 ans maintenant qu'on est ensemble, qu'on a reformé le groupe, il y a pour certaines tournées, vu les disponibilités de chacun, il y a eu des formations différentes. On est très content de pouvoir jouer d'ailleurs avec des gens qui viennent prendre le poste en intérim des fois, mais c'est un peu systématiquement que Tintin et Manu reviennent. Là, Manu fait qu'il y a une période de sa vie où c'est un peu compliqué pour lui, je vais pas rentrer dans les détails, et c'est Fabien qui avait pris au pied levé sa place en 2019 pour faire In and Out et les quelques concerts après, qui le remplace. Et là, il y a un autre homme qui arrive bientôt à la batterie.
3: Bon, peut-être qu'on en parlera plus tard.
6: Ouais, on en parlera plus tard.

0: Voilà, un premier extrait de cet album J'irai ailleurs. Premier extrait, c'était quoi?
1: Ça s'appelle comment en fait? J'en suis content, ça s'appelle.
2: J'en suis content. Et vous allez pas nous reprendre. On est tous très heureux. Ouais.
0: Bah oui, ça se voit, hein. Vous avez tous la banane en tout cas.
1: Ça va. C'est on est content d'être là.
3: Et vous en êtes content?
4: En tout cas, moi j'en suis content de cet album.
1: Ah ouais, merci. Ouais,
4: non, mais je sais pas. Souvent les groupes de. Enfin, les vieux groupes, pardon.
1: Enfoiré.
4: Il faut un peu. Non, mais il faut un peu une caricature d'eux-mêmes, ils reviennent sur leur truc, ils jouent leur vieux poncif et tout ça. Et j'ai l'impression que c'est pas parce que vous êtes là que les soucoupes violentes, ils s'en sortent par rapport à ça. Et que cet album, il est pas pourri. J'en suis assez content.
1: Ouais, merci. C'est cool. Merci beaucoup.
4: Mais c'est pas dans le carré dans le sens du poil. Parce qu'il y a quand même deux, trois trucs pourris dedans.
1: C'est vrai, il en faut. On aime bien. Il faut toujours un peu d'ombre dans la lumière.
5: Oh. J'aime bien le compliment, c'est pas pourri. Ça, c'est quand même.
1: On est venu pour ça, en fait, pour entendre ça.
2: Le titre de l'album, c'est si jamais on a deuxième compliment comme ça, j'irai ailleurs.
0: C'est ça. Oui, vous savez où est la porte, en fait.
2: Mais voilà, c'est aussi par rapport à ça qu'on l'a baptisé comme ça, parce qu'on a senti aussi, on a tous d'accord pour dire qu'on avait senti une différence, une évolution, voilà.
1: Ouais, je suis d'accord avec Tintin. On en a déjà pas mal parlé avec Tintin. C'est vrai qu'on a essayé des trucs un peu différents, mais il y a toujours l'esprit soucoupe. Mais j'étais vachement content de In and Out. Mais c'est vrai que depuis qu'on s'est reformé, je trouve que on travaille bien. Voilà, on va dire on travaille bien. Puis on s'amuse bien aussi. Enfin, je veux dire, tu vois. Mais sur celui-là, ça fait plaisir d'entendre ça de toute façon.
4: Mais mieux que tout début de la reformation, je me souviens, je vous avais vu dans une cave. Et je crois que j'étais parti au milieu du concert.
1: D'accord.
4: Parce que.
0: Parce que t'es claustrophobe, en fait.
1: Hein? Parce que t'es claustrophobe. Ouais.
4: Même pas, non. Mais c'est pas grand chose, en fait.
1: Ouais.
4: Mais depuis, vous avez repris du poil de la bête, là. Il y a eu un truc qui s'est passé depuis.
1: Tu sais quoi, quand tu sautes du cheval et puis que tu remontes pas dessus pendant 15 piges, il y a toujours un moment où. Et puis ça nous arrive toujours, tu sais, nous, on est juste des êtres humains. Il y a des concerts, des fois, où. Ça nous arrive de moins en moins. Hein, mais où. Il y a des petites baisses de régime dans certains concerts, voilà, sans doute, donc je vais pas aller contre. Tu sais, moi je suis sur scène, donc je vois pas, j'ai pas le recul sur moi-même. Et puis t'as le droit de te barrer au milieu du concert, tu sais.
0: Alors moi j'irais bien plus loin que Bibi, c'est-à-dire moi je le trouve assez homogène cet album et en fait je dirais que je le trouve relativement calme mais on reconnaît vraiment la patte des soucoupes. Alors il y a ta façon de chanter, mais il y a aussi le fait que Elsa, moi je trouve que t'es plus mise en avant que précédemment. Et puis il y a un truc quand même. Je disais que je vous avais vu au centre FGO Barbara il y a quelque temps.
1: Oui, ouais.
0: Vous aviez testé une demi-douzaine de morceaux.
1: Ouais, c'était le premier concert.
0: Cet album.
1: Ouais.
0: Et en fait, ça passait crème, quoi. Enfin, ces morceaux, ils s'inséraient au milieu des anciens sans aucune difficulté. Vous êtes rendu compte de ça?
1: Ouais, je sais pas, c'est pour moi qui vais parler tout le temps, peut-être, mais moi j'ai senti ça, effectivement. Ouais, c'est vrai. Tu sais, c'est toujours quand tu présentes un nouvel album, c'était un peu le cas au Centre Barbara, parce que c'est notre premier concert vraiment. En plus, on ouvrait pour Didier Vampas, qui a vraiment son public et qui a vraiment des heures de vol, comme on dit. Dans le métier, donc on était un peu sur des œufs au début et puis on l'a bien senti quand même le truc, c'est cool. Et là c'est de mieux en mieux. Au showcase de chez Gibert, on était vraiment chaud, c'était super. Et on s'y attendait pas parce que dans un magasin de 10, tu sais, c'est jamais très facile. Et là on était chaud comme des baraques à frites.
0: Ouais. Tintin, oui,
2: le fait aussi d'avoir tourné un peu plus ensemble là l'année précédente, en fait, du coup les morceaux étaient bien. On était bien dans les morceaux, on les joue depuis un moment, et avec le travail, de toute façon, toute la préparation pour cet album, pour ce nouvel album, effectivement, oui, ça, du coup, il y avait une facilité de jeu, un confort de jeu qu'on a acquis, je pense, au cours de l'année dernière aussi, de façon.
0: Oui, parce que ça se sent, en fait, que vous vous faites confiance les uns les autres.
2: Oui, oui.
0: Enfin, c'est, ça, effectivement, c'est l'habitude de... Non, je...
2: non, mais moi... si. Après,
1: on s'échange des regards avec Elsa, tu sais.
0: Voilà. Oui, je sais, je dis rien. Hein.
2: Ouais. Donc la rythmique non plus dit rien.
1: Ouais, ouais, non, mais moi, je c'est ce que je disais tout à l'heure. Il y a toujours le truc où tu sais, tu fais, et puis après, il y a les gens qui te regardent, et puis moi, je prends ce que les gens me disent, et puis on essaie d'évoluer avec ça, quoi. Mais j'ai pas le recul sur moi-même pour. Il y a des concerts, effectivement, où je sens qu'on est vraiment dedans, où c'est fou. Et puis, je vois tout de suite, tu vois, j'ai aussi quelques temps d'expérience que ça fonctionne. Et ouais, je suis d'accord. Bah, c'est marrant parce que par rapport à ce que tu disais, que tu le trouvais un petit peu calme, il y a un mec qui nous a interviewé qui nous a dit ouais, putain, mais c'est vraiment, vous avez la rage rock'n'roll, c'est hyper rock'n'roll cet album. Et d'un air de dire ouais, quand est-ce que vous vous calmez, un peu le contraire. Donc,
0: oui, j'ai lu plusieurs chroniques qui disent qu'effectivement il est très très rentre dedans. Et, ouais. Et moi j'ai pas cette lecture là.
1: Mais, ouais, mais j'entends même, mais ça a toujours été ça avec les soucoupes. Il y avait le premier album Dans ta bouche, il y a des lustres, c'était ultra garage. Quand on a fait Va savoir, qui était beaucoup plus pop et arrangé, avec Yves Calvez, des Coronados à la production, tout le monde a pas crié à la trahison, mais il y a beaucoup de gens qui ont dit oh là là, vous faites de la pop, maintenant c'est bizarre. Enfin, tu vois, on a toujours été dans ce truc où on a toujours des morceaux speed rentre dedans, et puis on a des morceaux plus pop, plus middle tempo. Et après, en fait, c'est ce qu'on aime, quoi. Tu vois, on va pas se mettre à. Voilà,
0: faire... Ah, mais c'est aussi pour ça que je dis que ces morceaux, ils s'intègrent aux anciens sans aucune difficulté,
1: ouais,
0: quoi.
1: Ouais, c'est cool.
0: Il y a une cohérence, en fait, au fil des années.
1: C'est... Ah bah, de toute façon, la formation avec Elsa, Tintin et Manu, on commence à se connaître pas mal, quoi. Et on a fait quand même pas mal de concerts, dont certains vraiment galèrent, tu vois. Et donc, ça soude.
5: Ah oui, il y a des soucis, rien de grave. Voilà. Voilà, c'est tout. Non, c'est ceux dont on se rappelle souvent, les plans galères.
1: C'est ça. Ouais, et en même temps, ça va, on se plaint pas, on parlait de... Je parlais de... Enfin bon, pour faire dans l'anecdote rock'n'rollienne, il y avait Eric Detox, qu'on voit donc régulièrement, parce que c'est le boss du label 19-something, 20-something, qui me racontait un petit peu, parce que je voulais le faire parler. Nous, on n'a jamais tourné aux States, et il nous parlait de sa tournée aux States avec les Tugs, il y a des années. Et en fait, en France, on est bien. Hein. Parce que là-bas, c'est hardcore, hein, tu vois, genre... T'as le matos à côté de la scène, les mecs disent tu montes, hop, tu montes, t'installes ton matos, tu joues, maintenant tu te casses.
0: Oui, alors après, je pense que c'est pas qu'aux États-Unis.
1: Ouais.
0: Je connais qu'on a des expériences en Angleterre qui...
1: Oui, ouais.
5: Parfaitement merveilleuses.
1: Ouais, c'est ça. Ouais.
0: Et donc tu le disais, cet album il sort chez 20-something.
1: Exactement.
0: Et en fait, il a été enregistré. Ben, il a commencé à être enregistré en octobre 2022.
1: Yes.
0: Et puis après, il y a eu des réenregistrements. J'ai pas très bien compris la façon dont ça s'est passé.
1: Alors, en fait, on a eu la chance d'avoir une production extérieure, parce qu'on va rester dans l'anonymat, si on me l'a demandé, qui nous a donné de la thune pour faire 3 jours au Black Box, qui est vraiment un studio 5 étoiles avec Peter Dyke, qui est l'ancien studio de Ian Burgess, où par exemple, il y a les Tugs, Shellac, le groupe de Steve Albini. Enfin, il y a vraiment plein de groupes. C'est vraiment du 5 étoiles, quoi. Et c'est pas nos moyens, hein, normalement. Et donc on a eu la chance d'avoir ces 3 jours là payés, et on avait bossé entre 5 et 7 morceaux, qui étaient à peu près, parce qu'il faut pas exagérer non plus. Et on s'est dit en 3 jours ça va le faire, et en fait les 7 morceaux on les a fait en 2 jours, et le dernier jour on a enregistré, créé 2 morceaux en studio, dont celui qu'on vient d'entendre. Et on s'est dit 9 titres pour un album, c'est pas beaucoup, parce qu'on est sorti de chez Black Box, on avait 9 titres. Et en fait, on a continué tout ce qui est post-prod chez Stéphane Gillet, qui a produit l'album, avec Neil Quilden, qui était en studio aussi au Black Box. Et donc là, on était chez lui à Bordeaux, où on était dans son studio, son home studio, enfin qui est déjà un beau, enfin c'est chez lui, quoi. Et on a fait tous les rehors de guitare, de clavier, on a fait, enfin tout, certains rehors de guitare, de clavier, j'ai refait certaines voix, on a terminé un peu la production, et on avait 9 titres qui étaient bien. Et puis Tintin, un jour, m'a dit, hey, tu sais quoi, dans les 10 d'Eddie Cochrane, il y avait 12 titres, mon pote. Donc, tu vois, là, j'ai pas pu faire autrement.
2: Rock'n'roll ou pas.
1: Et donc, il a fallu qu'on ponde 3 nouveaux morceaux. Et donc, on s'y est mis, voilà, comme on fait d'habitude, quoi, j'amène les idées de base, et puis on s'y colle tous, et quand ça tourne... Et les 3 morceaux supplémentaires, c'est « Des plans sur la comète », « Lune froide », l'instrumental, et « Ta villa à Saint-Cloud », qu'on a enregistré en une journée. À HBS, au studio HBS, là où on répète.
2: Avec Fred Cormier.
1: Avec, ouais, j'allais le dire. Avec le fantastique Fred Cormier.
0: Eh ben, on va en réécouter un petit peu. Allons-y.

0: C'est toujours Constreuil, on est toujours sur Cause Commune 93.1 ou cause-commune.fm. Nous sommes toujours avec les soucoupes violentes qui nous ont amené de la musique.
1: Et qu'est-ce que vous nous avez ramené, dis donc?
0: Ça, c'est la vraie question. On a commencé par quoi?
2: Alors, on a commencé, c'est vrai que c'est une bonne question, je me rappelle plus par quoi on a commencé. On a commencé par Alice Cooper, Long Way to Go, qui est un extrait de leur troisième album. Que moi j'aime beaucoup, j'aime bien ce groupe qui a démarré d'une façon tout à fait bordélique, un peu hors des clous sur les jantes et qui a fini par faire quelque chose de beaucoup plus conventionnel mais toujours pas mal. Et ce morceau là j'aime bien, j'aime bien tout cet album, mais j'aime bien Long Way to Go, c'est bien, voilà. Ouais, Still Got a Long Way to Go, faut rester ensemble, faut pas perdre son énergie, il y a encore de la route à faire. C'est un beau message.
0: Oui, et puis visiblement il tient encore le choc, hein, parce que je crois que Alice Cooper doit à Paris à la rentrée. Ou...
1: Il me semble avoir vu passer ça. Ouais.
0: J'ai cru.
1: Bon, Vincent Furnier, on dit.
0: Vincent Furnier, oui. Mais après, j'ai pas regardé les tarifs.
1: Ah, j'avoue, ouais, ça peut.
3: J'ai arrêté de regarder les tarifs.
2: Il y a un EHPAD à régler.
0: Peut-être, oui. <c'est... rire> alors après Alice Cooper, c'était quoi?
2: C'était les Buzzcocks avec un titre du troisième album You Say You Don't Love Me. Et c'est une sorte de fragment du discours amoureux, voilà, c'était très très bien. Puis toujours très puissant, très énergique, très mélodique. C'est ce qui m'a toujours plu chez eux.
0: Ouais, de toute façon, enfin, les Buzzcocks, tout le monde est d'accord dans le groupe?
3: Oui, je crois.
2: Ah. Ouais, ouais.
3: Elsa.
2: Même Elsa, malgré qu'il n'y a pas de clavier.
1: Problème de micro.
0: C'est ça.
1: Non, c'était pour rien dire, voilà.
0: C'était pour rien dire.
1: C'est juste pour faire un test micro.
3: Bien vu.
0: C'est très bien, on l'a entendu que tu voulais rien dire. Et on a terminé par un nouvel extrait de J'irai ailleurs.
3: Ouais, Achille.
0: Achille,
3: ouais.
0: Et donc, Achille,
2: c'est qui?
0: Quelque chose à dire sur
3: le premier qui dit talon, on sort.
0: non.
3: Qu'est-ce que j'ai, c'est...
0: Bibi est loin, donc...
3: C'est ça. Tu veux que je fasse une explication de texte?
0: Si t'as envie.
3: J'ai pas très envie de faire ça, parce que je trouve que les... ça parle de... d'une... personne en perdition qui est aimée par une autre personne. C'est une histoire, c'est pas obligatoirement moi qui parle, et ça parle de cauchemar aussi, ça parle de difficultés dans les liens d'amitié des fois. Enfin, c'est un petit peu ce que j'étais parti là-dessus, et c'est vrai que c'est assez confus, mais j'ai fait exprès.
0: Très bien.
3: Je sais pas si c'est confus d'ailleurs, mais ça reste un truc. En fait, j'ai commencé à écrire ce morceau après un espèce de rêve cauchemar. Je me suis levé le matin et j'ai un peu raconté mon truc dans. Et puis moi, les paroles, je travaille de manière à ce que ça. Ça sonne un peu quand même au niveau de du phrasé, tout ça. Donc j'ai reconstruit le truc, mais c'est parti de ça, voilà.
0: L'album, il a été enregistré, en tout cas la première partie, en octobre 2022.
3: Yes.
0: Ça avait été écrit un peu avant. J'ai pas l'impression, à l'écoute de l'album, qu'il y ait de lien avec la période un peu compliquée qu'on venait de vivre du Covid. Je me trompe ou en fait pour aller plus loin, les soucoupes, vous avez des textes qui sont un peu intemporels, en tout cas qui sont pas connectés à des événements.
3: Fait, je t'explique, je travaille dans une bibliothèque sinon pour payer mes factures, et quand après le Covid, j'ai vu à peu près 98% de tous les auteurs faire un journal du Covid, et j'ai eu une espèce d'allergie à ça. Après, grand bien leur face, mais on l'a traversé comme on a pu, mais non, ça parle pas spécialement du Covid. Non, mais on est d'accord.
0: Et sur le fait que les textes ne sont pas datés, ils sont plutôt intemporels.
3: Ouais, c'est un peu, c'est un peu comme moi ce que je lis en bouquin. Je peux lire Hubert Selby comme Victor Hugo ou Dostoïevski. Enfin, je choisis pas le truc par rapport à une époque ou ce que tu vois. Je pense que ça. Je sais pas si c'est clair ce que je dis, mais c'est un peu comme en musique. Je suis J'aime bien le côté intemporel. Moi, il y a des bouquins que je lis qui datent d'il y a 200 ans et j'ai l'impression que ça aurait pu être écrit il y a 6 mois.
0: Ben, je suis d'accord. Moi, j'aime bien aussi aller dans une bibliothèque et piocher un peu, au hasard. Éventuellement, en regardant la pochette. Et la pochette de cet album
1: c'est une belle transition.
3: C'est un petit dessin. Merci Franck. Alors, il déteste qu'on le remercie. En général, quand il y a des trucs, je l'ai vu faire, il se barre, il fait demi-tour et il part dans l'autre sens quand il commence. C'est Franck du label, Franck Frejnik, qui nous a fait cette pochette. Voilà. Après, il nous a fait 3 propositions et après quelques discussions, dont avec le monsieur là-bas, là, je sais pas trop qui c'est.
2: C'est compliqué, mais ça passe.
3: Mais on s'est pas tapé.
0: Non, il n'y a pas de risque de split.
3: Non. De toute façon, c'est peut-être dans le groupe, on arrive à accepter. On a des vraies divergences des fois sur certains trucs. Et voilà, Tintin est mitigé sur cette pochette. On va dire, moi je l'adore. Il l'aime, mais Tintin, tu veux dire ton opinion?
2: Ah ben voilà, mais je trouve que c'était pas si représentatif du contenu. Voilà, c'est. Je pensais justement qu'on avait fait des choses qui ont l'air tellement particulières, même par rapport aux deux albums moi, que j'ai fait avec Steph. Et je trouvais qu'il y avait une véritable évolution et que la pochette rendait pas compte de ça autant que j'aurais souhaité. Voilà.
3: Et moi, je pense... j'ai le droit de dire...
2: Of course.
3: Moi, je dis que c'est quand même, pour moi, un des albums les plus pop qu'on ait fait jusqu'à présent, et que cette pochette pop art convient tout à fait. Mais en même temps, j'entends ce que tu dis, Tintin, on en a déjà parlé. Je vois très bien ce que tu veux dire, mais moi, je trouve que cette pochette est vraiment magnifique et correspond à ce qu'il y a à l'intérieur.
1: Oui, on peut la décrire.
3: Bah c'est piqué à
1: Liechtenstein.
3: Il paraît que ça, non, c'est pas Liechtenstein, mais c'est dans ce genre-là, parce que c'est détourné avec dans les bulles, c'est des faux dialogues, puisqu'il y a le nom Les Soucoupes Violentes, pardon, c'était ma vapoteuse, et il y a le titre dans l'autre bulle qui est J'irai ailleurs, et c'est un mec qui conduit, c'est une BD, genre, ça, il paraît que ça s'appelle des, il y a un mec

0: Je vois vraiment le lien direct entre la pochette, donc le couple qui est dans la bagnole, et le j'irai ailleurs, mais pas forcément avec le contenu de l'album. C'est peut-être ça.
1: Oh, tu vas pas t'y mettre toi non plus.
0: Non, je
2: déconne.
0: J'ai mis des peut-être, non.
1: Non, mais moi je comprends, tu sais, je comprends beaucoup de choses.
0: Mais Franck, il vous a fait 3 propositions, mais vous lui aviez dit quoi? Il avait des instructions
1: ou... Absolument pas.
0: Ah, absolument c'était pas.
1: Non, c'était open bar, hein, il faisait ce qu'il voulait. Voilà, on a. Tu sais, nous les pochettes. Après la première pochette plaquette de chocolat où je me suis fait tirer dessus pendant à peu près 15 ans. Parce que tout le monde trouvait ça pourri. On a même fait une deuxième, quasiment sous injonction du boss de Neurose, même si c'était chez Tutti Frutti. Mais c'était Neurose qui trouvait vraiment cette pochette hideuse. Et moi, maintenant, cette pochette, là, c'est ressorti en CD, je la trouve magnifique. Je sais pas vous, hein, mais moi, je trouve que vraiment, le mec a pensé à cette pochette, vraiment, il est assez balèze.
0: Oui, elle fonctionne bien, ouais.
1: C'est moi, hein,
0: c'est toi. C'est ça. Mais si c'est toi, pourquoi tu n'as pas fait toutes les autres?
1: En pochette de chocolat?
0: Non, pas en pochette de chocolat. En pochette.
1: C'était une idée, en fait. Il y a un concept. Ouais. En fait, parce que ça m'a un peu cassé les pieds, pour être poli. De voilà. Et puis je me suis dit, j'ai peut-être laissé ça à d'autres gens, hein, dont c'est le boulot. Et puis on s'en est jamais trop mal tiré des pochettes finalement. Mais maintenant, moi, vraiment, pour les pochettes, ça fait un moment, donc, comme je te disais, ça fait un moment que je délègue ça à quelqu'un d'autre du groupe, ou qui a une idée. Je demande, t'as pas une idée, toi, voilà. Puis quand il y a une idée qui me plaît, qui sort, pareil, les titres, c'est souvent Tintin qui les trouve, les titres d'album. Depuis S'attendre au pire, c'est Tintin qui les a trouvés. Ah non, pas In and Out. In and Out, c'est pas Tintin. Mais voilà, sinon, depuis à part In and Out, tous les titres d'albums depuis leur formation en 2007, c'est Tintin qui les a trouvés.
0: Bravo Tintin.
1: Donc, comme ça, tu vois, je fais pas tout.
0: Ben, c'est ça, c'est la preuve. Alors, on va faire une petite pause musicale et les soucoupes violentes vont s'installer pour nous faire l'immense plaisir de nous faire un petit live acoustique. On va appeler ça comme ça. Le premier de Constreuil dans ses
3: nouveaux locaux,
0: à cause commune. Donc, on est fébrile. Allez, musique, maestro.
1: Nous aussi. On sait pas ce que ça va donner.

0: voilà, c'est toujours Constreuil avec les soucoupes violentes qui vont nous faire le plaisir de jouer deux morceaux carrément. C'est parti, merci d'avance.
1: Merci d'être venu, hein. C'est vraiment très très cool. On va vous faire un morceau qui s'appelle Chanson Conne. J'entends pas beaucoup ma voix. Si je peux avoir un peu plus de retour dans mon casque, ça serait formidable. 3, 8, 4, 12.
2: Je t'en prie.
1: 1, 2, 1, 2, 3, 4.

0: Attends, on s'est pas planté. Ah, c'est un grand moment.
1: C'est le métier qui rentre.
0: Ok, alors on va faire Des plans sur la comète. Ça, c'était Chanson Conne. Ça s'appelle Des plans sur la comète.

0: Dans le studio avec les secoues violentes qui se remettent de cette expérience. On espère qu'elle n'a pas été trop traumatisante pour les musiciens.
1: Non, c'est super.
0: En tout cas, pour nous, c'était bien.
2: Deux jours d'arrêt, tout ira bien.
0: Oui, c'est ça. Oui, deux jours d'arrêt, mercredi, c'est férié. Donc c'est un bon calcul. En fait.
1: Il est bon pour ça.
2: Tout bien pris.
0: C'est ça. Est-ce qu'on essaye de récapituler ce qu'on n'a pas écouté et ce qu'on a diffusé?
3: J'ai arrêté de parler.
0: Oui, ça fait peur. Il y a eu du Yola Tango, si je ne m'abuse.
1: Ouais, Big Day Coming. J'adore ce groupe, vraiment. Vraiment, j'y trouve énorme. J'adore ce groupe.
0: Alors, c'était un peu surprenant. On se demandait si c'était vraiment le morceau qui était comme ça. Ça crachouille un petit peu. Hein, c'était... Non, mais c'était un morceau normal. Alors tu disais, là on vient d'entendre les...
1: Ah, les Foggy Bottom de Thionville, qui sont vraiment... Ce disque-là, je l'adore. Ça a été un de mes disques que j'ai le plus écouté ces derniers temps. Je l'écoutais un petit peu moins, mais je peux te dire que je l'ai écouté beaucoup beaucoup cet album. J'adore ce disque, j'adore cette espèce de mélange entre des grosses guitares, parce que David, on est devenu amis sur le même label que nous, hein, 20 oui, Something, oui. On les a...
0: Et vous avez partagé beaucoup de scènes avec eux.
1: Ouais, on les a invités au départ pour faire à notre release party en 2019, la release party concert à Paris à l'Espace, là dans le 13e. J'avais adoré le disque et je leur ai dit ouais, venez. Ils sont venus et puis après eux, ils nous ont invités de leur côté et pour jouer dans leur région plusieurs fois. On a été accueillis comme des rois, on a fait la fête ensemble. C'est des gens que j'adore. On est devenus très amis et ce qui ne gâche rien, c'est que je trouve vraiment leur musique géniale. Je disais, j'adore le mélange entre les grosses guitares noisy, Sophie à la basse, elle fait vraiment aussi beaucoup de bruit, et ces chansons hyper mélodiques avec des super mélodies et des textes en français à tomber par terre pour moi. D'une simplicité et en même temps c'est super bien gaulé. J'aime vraiment vraiment ce groupe. Et là ils ont sorti un autre album depuis qui est vraiment aussi super bien.
0: Tu parlais écriture en disant que tu apprécies beaucoup la façon d'écrire des Foggy Bottom. Toi, t'écris depuis quelques années, malgré tes 37 ans.
1: Voilà.
0: C'est compliqué, c'est un plaisir, c'est les deux.
1: C'est mitigé, sans faire des grands mots, mais c'est toujours l'ombre et la lumière, quoi. C'est-à-dire qu'il y a des moments où tu te dis, ah, j'ai trouvé un truc, et puis deux jours après, tu peux te dire, ah non, il y a un truc qui va pas. Disons que pour que moi, avec ma manière de travailler, j'estime qu'un texte est fini, c'est assez long. Après, c'est pas systématique, parce qu'il y a des chansons que j'ai écrites vraiment quasiment d'un jet, et ça, je sais pas pourquoi. Et puis, mais d'une manière, on va dire, sur l'ensemble des morceaux, en général, je suis quelqu'un qui peaufine, qui essaie de... Parce que, voilà, comme tu sais, ma mère est anglaise, et j'ai écouté beaucoup de rock anglais, beaucoup plus de rock anglais que de rock français, et en même temps, pour moi, c'est important de chanter en anglais, mais la langue française... La langue française, faut la faire sonner, quoi. Et il y a des gens qui font ça bien avant moi et beaucoup mieux que moi. Et j'ai toujours essayé de m'appliquer à ça, de faire sonner que ça soit au niveau du son et aussi de ce que ça de ce que ça peut évoquer. J'aime pas obligatoirement. Je suis pas quelqu'un qui écrit des histoires précises avec un début, une fin. J'évoque des choses. J'aime bien les textes qui où chacun peut y mettre ce qu'il veut dedans, quoi. Enfin, on peut le prendre à sa manière, peut le traduire à sa manière. Le tout, c'est plus un truc émotionnel et un truc, voilà. Après, il y a des trucs genre dans ta bouche ou rester au lit qui sont quelques textes qui sont plus, on va dire, compréhensibles tout de suite. Enfin, je veux dire, mais j'aime bien des fois les trucs obscurs où il faut un peu chercher, faut un peu. Parce que en fait, c'est moi c'est ce que j'aime bien dans les tous les mecs qui écrivent des textes que j'aime bien. C'est souvent ça. J'aime bien décrypter.
0: Et sur cet album, il y a quand même une grande majorité de textes en français.
1: Ah bah c'est j'ai me suis appliqué à ça sur tout particulièrement
0: parce que enfin tu le dis t'as toujours écrit des textes en anglais, des textes en français. Là il y a tu t'es astreint donc au français.
1: Ouais.
0: Tu t'étais fixé ça comme objectif.
1: Ouais.
0: Parce que justement c'est plus difficile.
1: C'est plus difficile. Enfin, en tout cas pour moi. Pour les autres, je sais pas. Et parce que ça demande plus de travail. En anglais, il y a des phrases. C'est la langue du rock. Donc il y a des phrases qui, des fois, sont hyper bateaux et qui vont tout de suite sonner. Tu vois, et en français c'est beaucoup plus difficile parce que c'est pas la langue du rock'n'roll, le français.
3: Ah bon? Et... c'est même pas le pays du rock'n'roll. Donc...
1: Oui, ça c'est pas faux non plus. Je suis quand même français et j'ai un nom bien français d'ailleurs. Et j'écris en français depuis toujours, ouais. Et puis je tenais. J'ai aussi. Pour dire vraiment toute la, pour être complètement honnête, j'ai quelques amis, dont un plus particulièrement, qui m'a conseillé, tes textes en français, ils sont vraiment bien, ça serait bien que tu fasses vraiment un effort, comme une contrainte, tu vois. Et je me suis dit, tiens, le prochain album, je vais m'astreindre à ça, comme t'as dit. Et voilà. Et je suis, il y a des textes de cet album qui étaient en anglais au départ.
0: Carrément.
1: Ouais. Quand on a commencé à faire les démos juste au sortir du Covid, il y avait au moins 2-3 chansons en anglais, en plus de la reprise. Et en fait, je me suis. J'ai creusé, j'ai pris le papier, le stylo et j'ai creusé.
0: Et donc, enfin là, je me tourne vers Tintin. Alors, il faut savoir que Elsa, elle a dû partir, donc on n'entendra plus sa voix pendant cette émission. Donc, c'est Tintin qui sera le seul interlocuteur valable de Stéphane. Les textes, vous avez un droit de regard, les autres musiciens ou,
2: Oui, il y a toujours des choses sur lesquelles on peut buter, par exemple pour des chœurs ou quoi. Donc là, il y a déjà un petit aspect technique, quoi. Vous dites, ben là, je préfère le lire comme ça, ou je sens mieux comme ça, ou des histoires. Ça, c'est purement vraiment technique et musical. Et puis, sinon, à redire, non, parce que ça reste quand même ses textes, et puis c'est comme ça que c'est bien. Et pour revenir un peu à ce que je disais tout à l'heure, il y a ça aussi comme cohérence que je trouve nouvelle pour cet album, c'est justement tous ces textes sont en français. Et ça aussi, il y a une sorte de... Du coup, c'est un peu plus perso. Parce qu'en fait, c'est... Ouais, moi, les textes en anglais, j'aime bien ça. Mais c'est aussi un peu un masque. C'est très facile d'écrire des textes en anglais parce qu'on n'est jamais... On ne te demande pas des comptes sur les textes en anglais parce que si c'est perso, personne ne le sait, quoi. C'est déjà bien d'écrire en anglais, mais après, il faut les comprendre.
1: Oui.
2: Donc c'est une espèce de déguisement, quoi. Les textes en anglais, il y a un petit côté carnaval, comme ça, on sait pas que c'est toi, quoi. Et donc il y a plus d'intimité, plus de sa personne, je pense, les textes en français. Et donc il y a aussi cette cohérence-là sur cet album. C'est aussi pour ça que je trouvais plus profond et plus et différent par rapport au précédent.
1: Ce que Tintin ne dit pas, sans doute par modestie, c'est qu'il a quand même co-signé un titre. Sur cet album, et dans Fort Intérieur aussi, il avait co-signé au moins un titre au niveau des textes, c'est-à-dire qu'il m'aide. C'est-à-dire que il y a certains textes où je peux buter, où je trouve que l'idée est là, mais que dans cet album, par exemple, il y a trois amis qui sont venus m'aider, qui sont à part Tintin, qui est le bassiste du groupe. Une idée du paradis, c'est un très très vieil ami à moi, sans doute un mec que je connais depuis plus longtemps, qui fait des polars, et qui s'appelle Dominique Format, qui est venu me... J'ai passé deux jours chez lui, il m'est venu me filer un coup de main sur un coup de patte sur une idée du paradis. Et Des plans sur la comète, c'est un autre ami qui lui écrit plus des nouvelles pour enfants, de la littérature jeunesse, donc qui s'appelle Denis Baronnet, qui est un très bon ami aussi, et je trouve qu'il a une bonne écriture, et il est venu m'aider à plier le texte des plans sur la comète, où je butais, où je j'arrivais pas à en sortir, je trouvais que c'était l'idée était pas encore enfin le truc était pas assez développé, assez mûr, quoi.
4: Tu l'as dit à quel texte il avait participé, Tintin. Tintin, il a aimé Lou, sa patte.
5: Oh là là.
1: Tintin.
6: Je savais pas où ça allait. J'ai pas été déçu.
1: Heureusement que t'es là. Hein. Heureusement que t'es là parce que.
2: Ça, c'est de la métaphore filée. Tu devrais écrire des textes.
1: On va te demander la prochaine fois.
2: Où j'ai mis la patte, ben, je sais pas moi.
1: Ta villa à Saint-Cloud.
2: Oui, sur le pont de ta villa à Saint-Cloud, effectivement. Ouais, ouais.
1: Pas que sur le pont.
2: Bah je sais plus après alors.
1: Mais, ouais.
2: Mais ouais, oui, pour ce disque, oui, là-dessus, ouais. Sur l'instrumental aussi. Mais ça s'entend pas.
1: Oh. Ah oui. T'es con. Mais ouais, parce qu'en fait, il se rappelle pas, mais je lui ai dit après, parce que souvent nos textes, moi je chante en yaourt pour avoir la mélodie. Et j'ai pondu un truc en yaourt, gna gna gna gna gna gna, tu vois, et ça marchait vachement bien, sauf que c'était pas très compréhensible. Et Tintin a écrit un texte en anglais. Et c'était pas du tout de ce dont je voulais parler dans ce texte, mais en revanche il y avait des phrases en anglais sur le refrain qui collaient une fois traduites à merveille avec mon idée, donc je lui ai repiqué son refrain. Enfin tu vois, c'est un peu comme on dit, le truc surréaliste là,
2: cut-up.
6: Cadavre exquis.
1: Un cadavre exquis, ouais. Oui. Tu vois, c'est ça. Et ben moi, dans mes paroles, souvent, c'est rien de nouveau, hein, tu sais, c'est Bowie qui disait ça, puis d'autres mecs qui écrivent des chansons, qui écrivaient en faisant des cut-up, du cadavre exquis. Et moi, je trouve que c'est une super technique. Enfin, ça marche bien avec moi. Pas tout le temps, mais j'aime bien utiliser ce truc-là de tiens, ces trois phrases-là. Oh, ben, a priori, ça n'a rien à voir, mais en fait, quand tu les colles avec le reste, ah ouais, ça le fait grave.
0: Et il y a quand même encore quelque chose sur cet album, parce que entre In and Out et cet album, il était sorti une compilation de reprises.
1: Oui.
0: Dont on avait parlé la dernière fois que tu étais venu à la radio. Et ben en fait, là, il y a une nouvelle reprise.
1: Oui.
0: Ça aussi, c'est une contrainte ou c'est quelque chose que tu vous imposez dans le groupe en disant tiens, qu'est-ce qu'on va reprendre sur cet album, ou c'est le truc, c'est un morceau que j'ai en tête et il faut que je l'enregistre pour m'en débarrasser.
1: Alors en fait, l'histoire, il y a plein de petits points là, qui a abordé ça. En fait, c'est un morceau qu'on reprenait avec Elsa et moi. On fait souvent assez régulièrement des trucs à deux. Des concerts un peu unplugged, tu vois, où on fait des quelques morceaux comme on vient de faire là à la radio, et on fait pas mal de reprises. Et c'était une chanson c'est un titre de Lou Reed, donc on faisait, et que j'adore, parce que ce titre, en dehors du fait que Lou Reed pour moi c'est un peu comme Chuck Berry pour les Stones, c'est marrant, il y a le même côté désagréable, je crois, les deux. Et c'est, en fait, c'est le texte que je trouve, tu vois, je sais pas, il dit I don't like opera, I don't like ballet, je n'aime pas l'opéra, je n'aime pas le ballet, et les films new wave français, ça me fait partir dans l'autre sens, je sais que je suis pas smart, mais au fond de moi, j'ai un cœur rock'n'roll. Et le texte, je le trouve génial parce que ça correspond exactement à ce que un ressenti que j'ai depuis toujours vis-à-vis de la hype, vis-à-vis de tout ça, qui est un truc qui m'a toujours profondément gonflé. Voilà, c'est peut-être d'ailleurs pour ça qu'on est là, parce que je n'ai jamais essayé d'être dans la hype, même oui. Si on, à un moment, pardon, je voulais pas te couper,
6: mais donc ça veut dire ça.
0: Mais ça veut dire que Constroy n'est pas hype.
6: Bah, je suis hyper déçu là.
1: Non, mais après, il y a des groupes.
4: On trouve un mécène.
1: Ouais. Il y a des groupes hype que j'adore, tu vois, c'est grave, j'ai pas, mais tout ce côté voilà, à la mode et tout, faut changer, on va faire du post-punk maintenant, et puis on va faire du, enfin tout ce truc là il y a des groupes de post-punk que je trouve géniaux, attention, c'est pas... mais c'est ce truc là il y a un truc qui m'a toujours hérissé le poil, et dans cette chanson je trouve qu'il parle de ça, enfin je me le suis approprié dans le sens, dans ce sens là donc cette reprise on la faisait avec Elsa, on la jouait, et puis un jour je l'ai amenée en répète, j'ai dit tiens, ça serait marrant de faire une reprise sur l'album, comme il n'y a que des titres en français, ça ferait un petit cut dans l'album, tu vois, un truc en anglais pour rappeler qu'on chante aussi en anglais, et on l'a essayé et ça a tout de suite marché. Tintin et Manu ont tout de suite trouvé un truc qui collait à fond, voilà, et ça avec cette espèce d'orgue d'Elsa très distordue qui tire un peu pour moi vers Suicide, Smith, Spaceman 3, c'était ça. Après c'est marrant parce que il y a beaucoup de gens qui m'ont dit, enfin je m'en fous hein, mais parce que c'est moi j'entends pas ça, tu vois, comme quoi on n'a pas, que c'était très conventionnel ou révérencieux, alors que c'est pas du tout, on l'a fait moi à mon sens on en a vraiment fait autre chose, mais ce n'est que mon ressenti, que mon avis.
0: Oui, ben de toute façon.
2: Non, mais il y avait beaucoup de plaisir à le faire de toute façon. Et puis quand on s'arrête sur les reprises, on en parle avant. Et moi aussi, cet album de Loris, je l'écoute. C'est ma maman qui l'a ramené à la maison quand j'avais 12 ans ou 14 ans plutôt. Donc c'était c'est un peu une espèce d'évidence quoi. À partir du moment où c'était ce morceau-là, c'était une évidence de le faire. Ouais.
1: Et c'est marrant parce que il fait partie des morceaux qu'on a enregistrés à Black Box en tout dernier. Et ce qu'on entend sur l'album, c'est tout live. C'est un morceau qu'on a fait, tu vois, comme là, il a gardé les pistes. Voilà. Il y a juste Elsa qui a rajouté une espèce de petit chorus de stylophone. Il y a du stylophone dans l'album. Et
3: meilleur instrument, le stylophone.
1: Ouais, je suis d'accord avec toi. Et voilà, je voulais juste dire que c'était, on a même tout la piste de voix, tout en général, il y a trop de repistes pour garder la, pour ceux qui connaissent un peu le studio, c'est-à-dire qu'on souvent quand tu fais une piste de voix live, t'as tout le son qui vient repisser dans ton micro, donc c'est, on peut pas garder parce que c'est vraiment trop. Et là en fait l'ingé son c'était démerdé, c'est vachement bien démerdé pour qu'on n'entende pas, il y avait pas de repistes dans la voix ou quasiment pas, et donc au mix final on a dit ouais, on garde tout comme ça, c'est bien, il y a un truc vraiment live quoi, on l'a fait genre 4, allez on y va.

0: on peut reprendre, on peut reprendre l'antenne. Oui, c'est, il y a des bruits suspects. On est toujours avec les soucoupes violentes. Qu'est-ce qui nous ont amené de la musique? Qu'est-ce qu'on vient d'entendre?
1: Supergrass. Premier album de Supergrass.
2: Et c'était trop bien.
1: Ouais, j'adore.
0: Oh, mais toi, t'as pas la voix de quelqu'un qui joue dans les soucoupes violentes.
2: Bah non, ouais, pas du tout.
1: Mais j'adore. C'est moi qui ai amené ça. J'adore cet album. Fantastique album pour moi. C'est... Waouh. Rien d'autre à dire. Je crois que Tintin aussi acquiesce.
3: Waouh, bis.
0: Waouh, bis. D'accord. Et juste avant, c'était quoi?
2: Je sais plus. C'était un truc à vous, je crois. Hein.
1: C'était Rock'n'Roll Heart, non?
4: Ouais, je crois que c'est ça. Oui.
1: C'était la reprise justement dont on parlait précédemment. Il y a eu juste avant, il y a eu un petit bout de Dans les rues qui est sur l'album, mais comme c'était une erreur de.
0: Non, c'était pas une erreur.
1: Non, ah bon, d'accord, c'est... pardon.
0: Non, c'était
1: pour. Excusez-moi.
2: C'était pour. Je dirais pas que c'est un échec, je dirais que ça n'a pas marché.
0: C'était juste pour tromper l'ennemi, en fait. Voilà. L'ennemi se disait, tiens, ils vont nous mettre Rock'n'Roll Heart. Ah ben non, ils le mettent pas. Ah ben si, ils le mettent.
1: Enfin, voilà.
0: On les a perdus. 19h39, c'est l'heure d'annoncer quelques
4: petits concerts. En plus, on a 3 minutes de la bourre parce qu'il y a une émission à 20h.
0: Oui,
4: par hasard.
2: Comme d'habitude. Voilà, super.
0: Non, mais moi, je suis pas inquiet. De toute façon, ça va aller vite pour annoncer les concerts de la semaine.
2: Ouais, parce qu'il y en a pas.
0: Ils sont sur razibus.net, hein, on vous rappelle. Jeudi 2 mai, oui, le mois d'avril, il n'y a plus de concert.
2: C'est fini.
0: C'est fini. Okay. Jeudi 2 mai au Cirque Électrique, ça va bourriner un peu.
2: Bah souvent au Cirque Électrique, ça bourrine.
0: C'est Place du Maquis du Vercors, prix libre. Donc il y a Rotten, groupe de death metal. Ouf. De Poitiers.
4: De gauche. Je tiens à préciser.
2: Oui, parce que oui, ouais. C'est souvent le métal, oui. Ça peut être un peu.
1: C'est la question qu'on se pose toutes les semaines. Oui, quand on dit death metal.
2: Quand on dit métal, genre.
4: J'ai vérifié, le mec, il a un t-shirt de Beru.
2: Ah bah ça va. C'est pas un mec qui s'est perdu dans la forêt avec du maquillage.
0: Donc il y a aussi Bohu, un groupe de death metal de Lille, et Violent City, un groupe de trash punk parisien. Donc eux c'est le côté pop de la soirée.
2: Pour respirer un petit peu.
0: Et donc le même soir, pour ceux qui ont envie de payer la bière à 20 balles, le galopin, c'est au QG Oberkampf, donc c'est 103 rue Oberkampf, c'est évidemment pris au chapeau, avec les Prouters. Les Prouters, punk rock légende depuis 1986, les imputés,
2: je pense.
0: Punk rock de Toulouse et Matos de Merde, du punk sans concession du
2: 91. Du 91.
4: Qu'on reçoit bientôt.
2: Donc très très banlieue sud.
0: Qu'on recevra courant juin.
4: Ouais.
0: Vendredi et samedi prochain, donc les 3 et 4 mai au Kilowatt. Donc c'est 18 rue des Fusillés à Vitry. Il y a le bal des Vauriens numéro 4. Je me moquais du Cirque Électrique tout à l'heure, mais là ça va pas être non plus que de la finesse. Hein. Donc c'est 45€ pour les deux jours ou 27€ par soir. Le vendredi il y a The Last Resort, groupe anglais. Groupe anglais. The New York Hounds des États-Unis. Bromure de Paris. Asphalt de Toulouse, Class Sinners de Singapour, Fraction de Paris, et tout ça va être mis en musique par les Old Reggae Friends. Samedi, il y a Stomper 98, un groupe allemand, Hardskin, groupe anglais, Rix parisien, Cuir Lorient, Cuir je ne sais pas ce qu'ils viennent faire là-dedans, Tyrant, un groupe danois, Ultra Razia, un groupe canadien, Claim Choice, un groupe de Lyon, et Prisonnier du Temps, groupe de Brest, dans lequel jouent des membres de Saint Syndrome 81.
2: Ah.
0: Et samedi, au 4 mai, au Cirque Électrique, donc c'est toujours Place du Maquis du Vercors, là c'est 6€. Et je pense que c'est pas non plus super fin. C'est des. Je vous dis les noms des groupes. Hein. Inhumate, Pendrak, Pork, Putrefaction of Rotten Corpses, Serpillière. Et Cryptic Process.
2: J'aime bien Serpillière, moi.
0: Ben oui, ah, voilà.
2: Merci.
1: Ton accent est parfait.
3: C'est un canard avec ski aussi. C'est...
0: Merci. Donc voilà, je pense que la semaine suivante, il y aura plus de concerts. Il y aura par exemple un concert de Louis Sling à l'Inter qui sera annoncé.
2: Ah oui, c'est vrai.
0: On verra ça dimanche prochain. Juste une petite parenthèse musicale. C'est moi qui ai amené ça. C'est un morceau de Charles de Gaulle. C'est à feu et à sang. Pourquoi Charles de Gaulle? Parce que je les ai vus hier soir à main d'œuvre. Ça fait toujours plaisir. Et moi, ça me fait plaisir d'en passer. Merci.

0: passe du Charles de Gaulle. Ouais.
1: Moi j'aime beaucoup aussi.
0: Ben, merci, mais je sais que tu as beaucoup de goût, Stéphane.
1: La flatterie ne marchera pas.
2: Qu'est-ce qu'on est gentil ici quand même. Hein. Ben, le punk se ramollit.
0: Non mais une fois qu'on coupe le micro de Bibi, on est.
1: Ouais, c'est ce que je disais. Tu vas nous mettre Bibi en colère. Il va sortir que des insanités.
0: On parlait concert. Je crois qu'il y a une release partie de votre album qui est prévue, une double release.
1: Oui, là, ça y est, c'est enfin lancé parce que ça a été un peu compliqué pour trouver une salle, mais vu que c'est de plus en plus casse-couille de trouver des salles avec des conditions un peu correctes. Vu que nous, on est toujours en DIY, enfin bon, bref. On joue à la belle maison aux portes de Bagnolet avec Tony Truand. L'ami Antoine
0: Massipelier,
1: qui ex Dogs et qui joue dans les Vampas maintenant.
3: Qui a sorti un album il y a pas longtemps, je crois.
1: Et un excellent album, un super album, qui est sorti le 17 avril. Et donc voilà, on lui a proposé, il a dit OK, on y va. Et super. Et donc il y aura double release party avec cerise sur le cake, le groupe de François Huet, ex Snipers, qui ouvrira. Ça s'appelle The Outer Space. On a joué avec eux à Dijon. Ils ont ouvert pour nous à Dijon et c'est super bien. Voilà, et François est un mec vraiment vraiment cool et son groupe est très très bon. Voilà, ouais. Donc ça c'est le 23 et on joue aussi
0: donc le 23
1: juin.
0: Parce que non mais
1: il faut préciser. Et on joue aussi pour un des concerts 40 ans des Baroques, parce que je crois qu'ils en ont fait plusieurs.
0: Oui.
1: Le 15 au Cirque Électrique aussi, le 15 juin. On joue et je crois qu'il y a 10 groupes, un truc comme ça, et que ça commence à 14h et que ça termine à 22h. Un truc comme ça.
0: Ah carrément.
2: Il n'y aura pas de death metal.
4: Non, pas de poubelle, pas de détritus.
2: Pas de serpillière.

0: arrive à la fin de cette émission joyeuse et sympathique avec les soucoupes violentes
1: qui sont passé vite, hein.
0: Également joyeux et sympathique.
2: C'est vrai.
0: Bah oui, c'est vrai.
1: Et en plus, c'est vrai.
0: Et alors, qu'est-ce qu'on vient d'entendre? Mais qui n'a pas coupé le micro de Bibi?
1: Pourtant, lui a filé celui qui était pété et quand c'est lui, ça marche.
3: Ouais, mais il a un truc.
4: Ça va à dos avec les micros.
3: On vient d'écouter un groupe que j'adore qui s'appelle Guided by Voices, dont je suis vraiment ultra fan, qui est vraiment un grand groupe que j'ai écouté pas mal en boucle ces derniers temps.
5: Ouais, mais c'était avant, parce que le dernier, c'était Captain Beefheart.
3: Ah oui, d'accord.
5: Et la gourou
3: sur
5: Trap Mask Replica.
3: Ouais.
5: Repris à la lettre par... Ah bah c'est moi qui ai plus de son. Si, j'en ai par XTC.
3: Ouais, qui avait été tout à fait, je me rappelle de leur version.
5: Voilà. Et après Guided by Voices.
0: Ouais, et donc voilà, Guided by Voices, c'est ton côté pèlerin, allez découvrir ce groupe.
3: Oh bah, ils sont connus, ils sont même assez cultes, quoi, mais c'est vrai que c'est un groupe qui est resté toujours underground, mais qui existe toujours, je crois que ça fait 40 ans qu'ils existent, qui sortent beaucoup d'albums, des fois assez inégaux, parce que c'est des mecs, allez, on fait un album, et puis 3 mois après, ils vont en refaire un autre, mais dans leur production, il y a vraiment des choses fantastiques, vraiment, moi j'adore, je les ai vus 2 fois, comme je vous disais hors micro, hors antenne, je les ai vus à l'Arapao dans le 13e, je ne sais pas si vous vous rappelez de cette salle, et je les ai vus à la Boule Noire aussi, et c'était vraiment à chaque fois fantastique. Il y a un côté dans ce groupe, je dirais, époque, tu sais, l'album là où ils sont en photo chacun, il y en a un qui est dans un bain de haricots.
5: Oui.
3: Sell Out. Il y a un côté avec le côté en plus grunge, quoi, on va dire, tu vois, grunge, ou côté indie rock ricain, et j'adore ce groupe, vraiment. Ils ont fait des morceaux fantastiques, des albums fantastiques.
0: Eh ben, on va vous remercier d'être venu.
3: Ben, merci à vous.
0: On se donne rendez-vous, donc 2 rendez-vous. Le 15 juin au Cirque Électrique pour les Baroques, pour l'épisode N du 40e anniversaire des Baroques.
3: Yes.
0: Et le 23 juin à la Belle Maison avec Tony Truant et
3: Outer Space.
0: Et Outer Space, Tony Truant, on l'a pas précisé, mais en fait son album, c'est 2 demi-albums. En fait,
3: c'est
0: 2 faces A avec 2 groupes différents. Donc il faudra qu'on en passe.
4: Ouais, et qu'on invite parce que ça sent l'embrouille, ça encore.
0: Merci. La semaine prochaine, émission technique, on va vous passer plein de musique, plein de choses que vous allez détester. Moi, je vais adorer.
4: Ah ouais, il y aura Guillaume Circus qui vient nous présenter de la musique aussi. Oui. Il a sorti son Joining the Circus, c'est un fanzine qui fait 100 pages, un format A5. C'est son numéro 1. Donc il a enfin sorti, il nous le présentera peut-être un petit peu. On s'étalera pas trop là-dessus puisque ce sera une émission musicale surtout, mais il en parlera.
0: Ok.
3: Je ramènerai du hub.
0: Merci. Oui, toi, tu seras pas là, toi. Allez, bisous, ciao.
3: Salut.
4: Ah non, pas bisous.
0: Et donc on termine avec les soucoupes violentes.
3: Tout le monde t'aime quand t'es mort.
0: Et ben voilà, ça c'est un bon message.

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3: Bonjour à tous, bonjour à toutes, merci de nous écouter, c'est Rayon Libre avec mon invité aujourd'hui qui est en face de moi et nous sommes en direct. Merci d'écouter Cause Commune, merci de parler de nous, de nos émissions. Le bouche à oreille finalement pour une radio, c'est vraiment ce qu'il y a de mieux. Cette semaine, vélo égo, vélo pour tous, mais avant, vélo et météo. À vélo, avant de s'y mettre, souvent la météo du moment est une crainte, un frein, la peur d'être mouillé, la peur d'avoir froid et désormais encore plus la peur d'avoir chaud, hyper chaud, trop chaud. Le VAE est souvent une bonne solution contre la pluie parce que sur un VAE, le poids est moins sensible que sur un vélo musculaire. Alors on peut toute l'année trimballer une paire de garde-boue, on peut toute l'année glisser dans une sacoche un pantalon de pluie. Il servira de temps en temps, une fois sur 10, une fois sur 20, une fois sur 50, mais on l'aura, il sera là, il sera disponible. Le VAE s'avère être aussi une très bonne solution quand il fait chaud, très chaud, parce qu'on profite de l'assistance, quitte à la mettre plus forte pour produire le moins d'efforts possible. Après, quand il a fait des températures comme la semaine dernière, eh ben, il me suffisait d'être dehors, à ne rien faire pour transpirer. Donc dehors sur un vélo à pédaler ou pas, finalement c'était pareil, et j'imagine que pour vous c'était la même chose. J'ai alterné la semaine dernière mes trajets entre vélo et VAE pendant cette canicule. Oui, le VAE est plus confortable. Non, pédaler sur un vélo n'est pas impossible. On pédale simplement un peu différemment. Ce que j'ai le plus modifié, c'est l'anticipation des feux. Alors, être à l'arrêt, on ressent vraiment la fournaise. Tant qu'on est en mouvement, on crée son vent apparent, un peu de fraîcheur. Alors aussi, on s'arrête 10 ou 20 ou 30 mètres avant le feu pour bénéficier d'un peu d'ombre. Les arbres qui perdent leurs feuilles à l'automne, on les maudit. L'été, en pleine canicule, on les bénit. En tout cas, pendant cette canicule, pédaler sans forcer restait possible, avec un foulard mouillé sur la tête en prenant son temps, avec ou sans assistance électrique. Je ne crois pas que nous étions tous égaux face à cette canicule, il n'empêche que beaucoup pourraient pédaler un peu plus. Et celles ou ceux qui aimeraient pédaler un peu ou un peu plus, mais qui n'ont pas accès au vélo, Jean et le programme Vélo Égo, eh ben il est là, il sert à ça. Mon invité du jour pense que le vélo c'est un outil pour tous, pour toutes, peu importe la météo, peu importe la température, l'important est d'avoir l'accès au vélo, de pouvoir apprendre, d'y croire, d'être accompagné. Et quand il fait 40 degrés, que dit-il aux personnes qu'il convertit au vélo? Et les cours, ils sont maintenus, et le VAE est-il indispensable? Nous sommes aujourd'hui avec Jean Midi, coordinateur du dispositif Vélo Égo sur le département de l'Essonne. Jean, merci d'être avec nous au micro aujourd'hui.
4: Bonjour, et bien je vous remercie également beaucoup de m'avoir invité.
3: Et bien c'est un plaisir Jean, nous ne sommes pas tous égaux face à la canicule, sommes-nous tous égaux et tout égaux face au vélo? Tout égal?
4: Alors pas vraiment, parce que en fait beaucoup de personnes, notamment les personnes qui habitent aussi dans les quartiers populaires, ne savent pas faire du vélo.
3: Ouais.
4: C'est un frein aussi culturel,
3: ouais.
4: Bien souvent. Et du coup, bah, quand on ne sait pas faire du vélo, l'accès au vélo est complètement barré.
3: Bah,
4: parce qu'il est très compliqué d'apprendre à faire du vélo seul en tant qu'adulte.
3: Ouais.
4: Autant quand on est enfant, on joue, donc on challenge et puis on finit par y arriver après 3-4 chutes. Autant quand on est adulte, c'est impossible.
3: Et là, vous évoquez les sujets de quand on habite dans des territoires qui sont, je dirais, éloignés du vélo, mais il n'y a pas qu'une question de social, il n'y a pas qu'une question de sociotype, il y a aussi une question d'inclusion, notamment de handicap. Mmh. Quelqu'un qui habite dans un endroit et dans un univers où le vélo est très accepté, s'il est porteur d'un handicap, c'est aussi de toute façon compliqué.
4: C'est compliqué parce que quand on est handicapé, il y a une question d'exposition au risque et puis une sensibilité qui est accru,
3: ouais.
4: Et qui fait que, et en plus, bien souvent, on se dévalorise,
3: ouais.
4: Parce que malheureusement, la société est toujours un peu excluante quand on est différent.
3: Alors vous dites on se dévalorise, vous-même Jean, vous êtes reconnu comme un travailleur handicapé?
4: Oui.
3: Ouais.
4: J'ai un handicap, c'est une hémiparésie droite, donc
3: ouais.
4: Tout mon côté droit est plus faible, musculairement,
3: ouais.
4: et nerveusement également,
3: ouais.
4: Que mon côté gauche, ce qui fait que, bah, après je suis conditionné comme ça, c'est ma vie, mais n'empêche que c'est gênant.
3: Ouais.
4: Et du coup...
3: Et sur un vélo qui est pour le coup très équilibré entre la partie gauche et la partie droite, ça veut dire que vous pédalez d'une manière un peu différente et que aussi la notion d'équilibre est probablement différente.
4: Oui, alors oui, parce que j'ai une jambe plus courte que l'autre,
3: ouais.
4: Donc bah, mon bassin étant de travers, pour apprendre à faire du vélo, c'est plus compliqué.
3: Ouais.
4: Même à l'heure actuelle, si je suis, entre guillemets, très aguerri,
3: ouais.
4: Je sais très bien que si je dois évoluer sur un autre type de vélo, du type vélo couché, je vais avoir du mal.
3: Ouais.
4: Et je l'ai vécu.
3: Parlez-nous, alors on en reparlera un peu après justement de vous, votre relation au vélo, mais parlez-nous quand même pour commencer de ce programme Tous ces vélos égaux. C'est quoi ce programme ?
4: Alors Vélo Ego, c'est un accompagnement social qui vise à nous autonomiser par rapport à notre mobilité.
3: Oui. Nous, c'est qui nous ?
4: Bah, l'ensemble des personnes vivant en France, ouais. Quelque part. Ouais. Il y a des. En fait, c'est l'éligibilité se fait sur critères de ressources, mais qui sont quand même
3: de ressources financières.
4: Financières, ouais. Dont les plafonds sont quand même élevés.
3: Ouais.
4: Ce qui veut dire que, on va dire, 95% des gens. Alors là, c'est un chiffre qui n'a pas été vérifié, mais qui s'inscrivent sur la plateforme sont éligibles.
3: D'accord. Donc 80. Et est-ce que ça veut dire que 95% des personnes. Est-ce que ça. Quelle est la différence entre 95% des personnes qui s'inscrivent sont éligibles et 95% des citoyens français ?
4: Après, il y en a quelques-uns qui ont un plafond de ressources trop élevé. Du coup, d'accord. On ne peut pas les inclure. Mais ça ne veut pas dire que rien n'est impossible. Parce ouais. Qu'ils peuvent aussi s'inscrire librement dans la vélo-école pour ouais. Apprendre. C'est juste pas financé par ce fonds-là, mais c'est pas non plus très cher. Ça vaut 5 à 6 fois moins cher qu'un parcours auto-école.
3: Ouais.
4: Et on travaille les mêmes zones au niveau neurologique. C'est presque pareil.
3: Ok. Ce programme Vélo Ego, c'est un peu comme le programme du SRAV, le savoir rouler à vélo. C'est un programme qui est porté par la FUB, qui est déployé par la FUB et qui est financé par des programmes, par des financements C2E, certificat économie d'énergie, c'est ça ?
4: C'est bien ça. C'est les certificats d'économie d'énergie qui financent le programme à 100% sur la France entière.
3: Ouais. Ça en est où ces certificats économie d'énergie ?
4: Parce qu'ils sont. Ça arrive normalement à terme à la fin de l'année. Et comme il faut faire la clôture et les bilans, en fait, on serait obligé d'arrêter l'activité opérationnelle, c'est-à-dire les leçons de vélo-école, à la fin septembre.
3: Fin septembre 2026, donc il reste quelques,
4: il reste 2 mois. Et puis ça va passer très vite
3: ouais.
4: Parce qu'en plus c'est l'été, donc là les gens partent en vacances et vraiment le mois de septembre va passer à une vitesse fulgurante.
3: Et
4: alors
3: parce que
4: la FUB a demandé à ce que l'activité soit prolongée sur la simple et bonne raison que l'enveloppe financière n'a pas été complètement dépensée. On pourrait très bien continuer à travailler.
3: Ceux qui sont inscrits avant fin septembre et dire on vous déploie et on vous donne les leçons et on vous parce que vous allez m'expliquer en quoi il consiste, mais ouais. je dirais continuer sur la lancée de ceux qui sont inscrits en septembre.
4: Alors il pourra pas y avoir de personnes qui vont s'inscrire en septembre. On va arrêter les inscriptions au 1er septembre pour éviter d'avoir vraiment
3: d'accord.
4: Des parcours trop courts
3: ouais.
4: Et qui n'apporteraient
3: mais,
4: rien.
3: Mais alors c'est intéressant. On va parler du parcours qui est proposé juste après, mais quel est le constat initial qui est posé quand le programme Vélo Ego est lancé ?
4: Alors le programme Vélo Ego répond aux freins, à l'essentiel des freins qui nous empêchent de nous mettre au vélo. Mmh. Ça peut être déjà le simple fait de ne pas être en mesure de maîtriser le vélo en tant que véhicule.
3: Ouais.
4: Il y a quand même un certain nombre de choses à savoir faire et de manière intégrée.
3: Ouais.
4: Donc ça, on travaille ça lors de la maîtrise du vélo.
3: Ouais.
4: Après, il y a aussi connaître et savoir quels sont nos droits et nos devoirs sur l'espace public.
3: Ouais.
4: Donc on a aussi
3: les
4: codes de la route
3: ouais.
4: Où on voit plus avec des lorgnettes vélo.
3: Ouais.
4: Que voiture, bien
3: ouais.
4: Sûr. Après, on peut aussi travailler d'autres aspects périphériques, je pense à la recherche itinéraire.
3: Ouais.
4: Alors, ensuite, tout ça, on l'applique vraiment dans l'espace public en faisant des cours de conduite en ville.
3: Ouais.
4: Où l'objectif, ça va être de prendre confiance en soi, de se placer et d'évoluer de manière harmonieuse avec les autres usagers.
3: Donc en gros, ce que vous êtes en train de m'expliquer, Vélo Ego, c'est une formation pour apprendre à faire du vélo et à apprendre à se déplacer à vélo dans la cité ou dans l'espace public.
4: Je dirais que nous, ce qu'on espère, c'est qu'on arrive à donner le goût du vélo et qu'on arrive à démontrer l'intérêt de l'utilisation du vélo dans notre quotidien.
3: D'accord.
4: Donc c'est ça l'objectif global. Et puis ça marche plutôt bien quand on voit les retours des bénéficiaires.
3: Alors justement aussi, on va parler des bénéficiaires, mais un programme, ça dure combien de temps, le programme, entre le moment où allez, Jérôme s'inscrit à ses programmes Vélo Ego et le moment où vous me libérez, vous me dites Jérôme, tu es tamponné, tu sais faire du vélo, tu peux y aller, il se passe combien de temps? Alors, en général
4: c'est très variable parce que c'est très personnel, ça va dépendre du niveau de chacun et du talent de chacun également. On n'apprend pas tous à la même vitesse.
3: Et des appréhensions et de l'âge et de plein d'éléments.
4: C'est notre histoire de vie après qui parle, mais le problème c'est qu'on la connaît pas forcément soi-même.
3: Ouais.
4: Donc en fait ça peut varier de 15 jours, 3 semaines à 6 mois. Mais ça dépend.
3: Vous avez des exemples à nous donner de personnes qui ont fait ce programme, qui ont suivi ce programme Vélo Ego et qui en 3 semaines ou en 6 mois ont vu leur vie transformée grâce à l'apprentissage?
4: Oui, je pense notamment à Vanilla qui était en surpoids.
3: Ouais.
4: Et qui déprimait un peu chez elle.
3: Ouais.
4: Et du coup, elle s'est lancée dans Vélo Ego et ça a transformé sa manière de se déplacer parce que maintenant, elle fait absolument tout à vélo. Et l'autre jour, il y avait une projection à Corbeil-Essonne.
3: Ouais.
4: Elle nous a bluffé parce qu'elle est venue depuis Morsang-sur-Orge jusqu'à Corbeil à vélo, seule, avec la méthodologie qu'on lui avait indiquée.
3: Ouais. Donc ça veut dire aussi lui apprendre à faire un itinéraire et lui apprendre...
4: Ouais. Tout ça, on a travaillé.
3: Ouais.
4: Et du coup, le fait de voir qu'elle a vraiment appliqué ça sans qu'il y ait aucune obligation là-dessus, et de constater son sourire, et puis le fait qu'elle nous dise qu'en un mois, elle a perdu 6 kilos, c'est quand même merveilleux.
3: Ouais.
4: Parce que derrière ça, il n'y a pas que la perte de poids.
3: Il y a la reprise de confiance en elle.
4: La reprise de confiance en elle, c'est on a moins de masse grasse, plus de masse maigre, donc c'est excellent pour la santé, pour la santé physique, mais également beaucoup pour la santé mentale, parce qu'on relève l'estime de soi.
3: Ouais.
4: Et tout ça, c'est des choses que le vélo permet à fond, et que c'est presque le seul mode de transport à le permettre. Je dirais mode de déplacement, pas mode de transport.
3: Oui. Est-ce que le plus compliqué dans le programme Vélo Ego, et d'ailleurs ça s'écrit Vélo plus loin Ego comme égalité, et non pas Vélo Ego go fast, Géo, mais ça pourrait, ça aurait pu.
4: Oui.
3: Est-ce que le plus compliqué dans ce programme, c'est pas justement d'aller chercher les personnes qui sont de toute façon au départ éloignées du vélo, qui se disent « mais de toute façon le vélo c'est pas pour moi ». Comment est-ce que vous arrivez, vous, dans ce programme-là, à aller les chercher, ces personnes-là?
4: Alors moi j'ai une manière un peu particulière d'agir, parce que en fait notre coordination s'étend depuis le nord-ouest de l'Essonne, la communauté Paris-Saclay, jusqu'au Grand Paris Sud, la partie Sénart, donc en Seine-et-Marne.
3: Okay.
4: Et j'ai cette petite cohérence de me dire que vu comment c'est financé, je me suis octroyé la liberté d'effectuer 100% de mes déplacements à vélo.
3: Oui.
4: Et ce qui m'a procuré énormément de déplacements, de distance. Et du coup, quand j'arrive en Seine-et-Marne et que je suis venu de Gif-sur-Yvette, forcément, ça parle.
3: Ça donne l'exemple.
4: Et en fait, je crois que le bouche à oreille, c'est notre grosse force.
3: Ouais.
4: Ça marche beaucoup par le bouche à oreille. Et finalement, on n'a pas tellement le besoin de passer par des référents sociaux, même si on apprécie vraiment aussi d'être appuyé par eux.
3: C'est intéressant là ce que vous dites aussi, justement, c'est l'ensemble des relais que vous avez. Vous avez des relais sociaux, vous avez des relais dans les villes, vous faites partie d'une équipe. Vous d'ailleurs, est-ce que c'est 100% de votre temps aujourd'hui qui est sur Vélo Ego, ou qui est votre employeur?
4: Alors je travaille à l'APIS, c'est une association qui travaille avec des handicapés, un public handicapé, donc en ESAT.
3: Ouais.
4: Et ils font du maraîchage, du nettoyage industriel et puis aussi du conditionnement.
3: Vous êtes salarié de l'APIS et vous êtes détaché sur ce programme Vélo Ego, c'est ça?
4: Alors disons qu'il y a un contrat de prestation entre la FUB, la Fédération des usagers et des usagères de la bicyclette, et l'APIS, concernant la coordination locale Essonne.
3: C'est qui finance
4: un salarié
3: une partie
4: de l'APIS qui est employé et qui est dans le poste et financé pour ça.
3: D'accord.
4: Donc voilà, c'est pour ça que en fait je vais de temps en temps effectivement à l'APIS. Et d'ailleurs on a lancé des parcours vélo pour les travailleurs de l'APIS.
3: Ouais.
4: Ce qui se passe en fait là, c'est très joli aussi parce qu'on voit bien l'engouement que ça peut provoquer et le désir le désir aussi d'en faire et d'en refaire. Après, le problème, c'est aussi un petit peu logistique, c'est qu'il faut, s'occuper d'acheminer les personnes sur le lieu de la vélo-école.
3: Ouais.
4: Et vu que je dois m'occuper d'un vaste territoire, c'est pas forcément évident non plus.
3: Vous pourriez mettre une remorque à votre vélo et mettre 5 ou 6 vélos sur votre remorque ?
4: Alors, j'ai pas trop ce matériel-là. Okay. Mais c'est surtout qu'il faut transporter les personnes aussi.
3: Ouais. Ouais. Il est 14h14, on va se faire la pause musicale. Auditeurs, auditrices, vous écoutez Jean Midi qui est coordinateur sur l'Essonne, sur le programme Vélo Ego. On va s'écouter Clara Lincoln, Lost in the Blue. On se retrouve dans à peine 3 minutes et je vous dis à tout de suite.

0: Nous sommes de retour, Rayon Libre, c'était Clara Lincoln, Lost in the Blue. Nous sommes avec Jean Midi pour évoquer le programme Vélo Ego. Mais avant de reprendre la discussion avec lui, n'oubliez pas, auditeurs, auditrices, cette semaine, le congrès des boîtes à vélo, ce jeudi et vendredi à Fort-Aubervilliers. Ce vendredi, soirée micro ouverte chez Cause Commune, la première de l'été et la dernière avant la rentrée, c'est au 22 rue Bernard Dimet, Paris 18e, à partir de 19h. Jean, c'est ce qu'on disait juste avant en première partie d'émission, vous agissez sur deux plans, la mise au vélo de ces personnes qui sont éloignées du vélo, d'une part, et de l'autre côté aussi, la mise à disposition de vélos pour ces gens qui, une fois qu'ils savent pédaler, puissent se déplacer avec leur propre vélo, c'est ça ?
1: Oui, c'est bien ça. En fait, ça fait aussi partie des freins au fait de se mettre au vélo, c'est avoir son propre vélo.
0: Ouais.
1: C'est compliqué, surtout dans des endroits de banlieue périurbaine où il n'y a pas de vélo à chaque coin de rue.
0: Ouais. Donc ça veut dire avoir son vélo, ça veut dire apprendre à l'entretenir, apprendre à le garder, apprendre à le garder en situation de rouler sans problème, etc.
1: Voilà. Donc tous ces aspects-là sont aussi abordés dans le programme Vélo Ego. Il y a un atelier d'initiation à la mécanique, parce que c'est pas le tout effectivement d'avoir son vélo, mais qu'est-ce qu'on fait s'il y a une crevaison ?
0: Ouais.
1: Est-ce qu'on va laisser courir le vélo dans le local et puis pas le toucher? Non.
0: Donc tout ça, vous leur apprenez.
1: Ouais, voilà. C'est pour avoir une meilleure autonomie.
0: Quelle relation vous avez, vous, Jean, au vélo? Est-ce que vous diriez que vous avez eu la chance d'apprendre le vélo jeune?
1: Oui.
0: Oui.
1: Clairement, oui.
0: Qu'est-ce qui vous a appris à faire du vélo?
1: C'est maman.
0: Maman. On la salue?
1: Tout simplement. Bah oui.
0: Ouais. Mais c'est important, parce que c'est une histoire de transmission, ça.
1: C'est une transmission qui, j'ai l'impression, se fait un peu moins bien à l'heure actuelle plutôt qu'avant. Et ça, c'est fort regrettable parce que ça fait partie de l'éducation à plein.
0: Ouais, mais ça, c'est aussi le rôle d'un programme comme Vélo Ego, c'est de remplacer peut-être que ses parents aujourd'hui, et même si justement les parents, ils savent pas forcément aujourd'hui faire du vélo, donc comment transmettre quelque chose qu'on ne sait pas faire? C'est compliqué.
1: C'est compliqué, parce qu'en fait, effectivement, l'éducation se fait par le mimétisme.
0: Ouais.
1: Et du coup, ben, si on fait que de la voiture, ben, on se projette que dans de la voiture, par exemple.
0: Ouais.
1: Et c'est ce qui arrive bien souvent.
0: Parlons un peu de vous, on va continuer à parler un peu de vous. Je sais que vous partez sur un Tour de France à vélo. Quel type de Tour de France vous entamez?
1: Alors ben c'est pour aller voir les collègues coordinateurs et coordinatrices de Vélo Ego.
0: Alors il y en a combien en France ?
1: Il y a 24 coordinations si je me trompe pas.
0: Et donc ils sont répartis partout en France ?
1: Bah de Lille à Pau, de Bayonne à La Lyon, oui.
0: Et donc vous allez partir à vélo avec vos sacoches ?
1: Oui, avec mes sacoches à l'ancienne, même pas des sacoches aéro, hein, m'en fous, c'est comme toujours.
0: Oui.
1: Je vais partir avec le vélo sur lequel je roule. Le vélo que j'utilise depuis 2011.
0: Celui avec lequel vous êtes venu au studio?
1: Voilà.
0: Ouais.
1: Et puis, bon, bah, il a 135 000 km au compteur.
0: Comment vous avez fait, comment vous avez calculé, comment vous faites pour savoir qu'il a 135 000 km ce vélo?
1: J'ai un bête compteur à aimant.
0: Ok.
1: J'utiliserai pas de GPS non plus, je vais rouler à la porte routière.
0: Ouais.
1: Okay. À l'ancienne.
0: Ouais.
1: Parce que ça consomme pas d'énergie.
0: Et vous allez partir, l'idée c'est de partir combien de temps?
1: Bah, le mois de juillet entier.
0: Ouais.
1: Je pense qu'il faut au moins ça pour essayer de couvrir les 4000 kilomètres qui séparent Saint-Denis de Paris, en fait.
0: Ouais. Et l'idée, c'est de faire une boucle, de revenir à Saint-Denis ensuite?
1: De revenir à Paris au siège de la FUB.
0: Et alors, vous partez quand?
1: Je pars mercredi 1er juillet à 14h, place Stalingrad.
0: Ok. On peut vous rejoindre?
1: Oui, enfin, c'est pas tout à fait exact, parce que je vais partir de Saint-Denis, de la Cordeau 93, portée par Études et Chantiers et les ateliers Solicycle.
0: Ouais.
1: Et on ira ensemble jusqu'à Place Stalingrad pour rejoindre justement les amis des Papillons Blancs, par exemple.
0: Ouais. Et puis aussi, c'est qui les Papillons Blancs?
1: C'est une association qui travaille avec les handicapés.
0: Ok.
1: Voilà.
0: Et l'idée, justement, c'est quoi? C'est de porter quel message sur ce... Bah, alors, j'imagine que aller rencontrer vos collègues coordinateurs, c'est aussi de créer du lien, tout simplement, parce que cette machine, elle sert aussi à ça, à créer du lien. Mais le message que vous avez envie de porter sur ce Tour de France, c'est quoi?
1: Bah, il y a plusieurs sources de motivation pour moi, mais le message principal personnel, ce serait de démontrer qu'on peut très bien partir d'un état handicapé et se retrouver handicapable.
0: Alors, ça veut dire quoi?
1: Handicapable, ça veut dire être capable de faire des choses que la vie nous permet, mais qu'on n'aurait pas imaginé.
0: Ouais. C'est la première fois que vous partez comme ça en voyage à vélo?
1: Non, j'ai une grosse expérience de voyage. Je suis notamment parti en 2009 jusqu'en Ukraine.
0: D'accord.
1: Mais pas sur ce rythme-là. Clairement, ça va être plus intensif cette fois-ci. Mais finalement, la performance s'acquiert aussi avec l'expérience. Et il n'y a pas tellement de performance. C'est de la résilience, là.
0: Et alors, bah, puisque vous parlez de ça, vous dites 4000 km à peu près sur un mois, là, pour avoir une idée, les étapes que vous allez faire, elles font quoi? Elles font 150 km par jour, une centaine
1: c'est
0: de kilomètres?
1: Ça va dépendre. Très variable, ça dépend de la distance entre deux coordinations, tout simplement.
0: Ok.
1: Et après, à nous, j'irais presque jusqu'à dire, parce que mon ami, toujours avec qui je voyage, va m'accompagner au moins sur les premières étapes.
0: Ouais.
1: Autant qu'il le pourra.
0: Qui est cette personne, votre ami de toujours, qui vous accompagnera sur les premières étapes?
1: C'est un pote que j'ai rencontré en stage de fin d'études à Tours.
0: Ouais.
1: Tours étant elle-même étape de ce Tour de France. Je l'ai rencontré en 2007 et puis on a fait tous nos voyages ensemble. Donc c'est aussi une
0: histoire. Il était avec vous en Ukraine?
1: Ouais, ouais. On est parti ensemble. C'était notre premier gros voyage.
0: Okay.
1: Et après, on était allé en Italie, on est allé en Scandinavie. On a fait plusieurs tirées comme ça.
0: Ouais, donc vous n'êtes pas un débutant dans le voyage à vélo.
1: Non.
0: Est-ce que en fond, derrière, il y a, c'est ce que vous disiez en première partie d'émission, ce programme Vélo Ego, les financements sont censés s'arrêter là en 7 ans, parce qu'il y a un message politique que vous avez aussi envie de porter, qui est de dire, hé les gars, cet argent, il est bien dépensé, il est utile, gardons-le.
1: Bien sûr, si on revient au fond de base, certificat d'économie d'énergie, si on veut parler d'économie d'énergie, alors parlons-en.
0: Ouais.
1: Le vélo, c'est l'outil le plus merveilleux conçu par l'homme pour faciliter nos déplacements. S'il y a bien un engin qui devrait s'appeler véhicule, c'est celui-là.
0: Ouais.
1: Parce que dans la nature, il n'existe pas de moyen de plus rentable pour se déplacer niveau énergétique.
0: Oui, au fait, le vélo propose le rapport énergie dépensée vitesse le meilleur du monde animal et du monde, quoi.
1: Voilà, c'est simplement battable par le vélo mobile qui est un vélo, c'est un tricycle avec une carrosserie.
0: Ouais.
1: Donc là, forcément, s'il y a un fuselage, il y a beaucoup moins de résistance au vent et là, on peut atteindre encore des vitesses plus folles.
0: Mais là, on retombe sur un problème de disponibilité, de prix, de comment le garer, notamment sur les publics que vous adressez avec Vélo Ego.
1: Eh oui, et puis il y a le prix, effectivement, un vélo mobile, ça vaut 10 000 euros, on est beaucoup plus bas sur la route, on est exposé au gaz échappement. Par contre, c'est vrai que la conduite d'un vélo mobile, c'est juste formidable.
0: Ouais.
1: Mais en milieu urbain, pour l'instant, c'est trop compliqué à mon sens.
0: Est-ce que, là tout à l'heure, vous nous donniez l'exemple de cette personne qui était en situation de surpoids et qui, grâce à vous, grâce au programme, a découvert qu'elle pouvait être autonome, qu'elle pouvait se déplacer. Est-ce que vous avez aussi des exemples de personnes qui ont récupéré un vélo suite à la formation et aujourd'hui qui ont leur vie changée?
1: Oui, mais pas que chez nous. Hein.
0: Ouais.
1: Il y a aussi d'autres personnes, une autre personne à Lyon qui était en situation de prédiabète,
0: ouais.
1: Et qui, grâce à la dynamique insufflée par Vélo Ego, s'est aussi mise à la natation, parce que ça va souvent de pair. Moi aussi, il y a des bénéficiaires, notamment à Viry-Châtillon, qui ont appris la natation concomitamment à apprendre à faire du vélo.
0: Ouais.
1: Et ça, c'est formidable, parce que ça va ensemble.
0: Oui,
1: et du coup, cette personne-là, son diabète a été effacé, et ça a été un enchantement pour ses médecins.
0: Ouais, mais comme par magie, en se mettant au vélo, petit à petit, le diabète s'efface.
1: En fait, on vit dans une société trop confortable, trop sucrée, trop facile,
0: ouais.
1: Et ça, malheureusement, ça a des effets de long terme sur nos organismes qui sont plutôt conçus pour fonctionner sur un mode plus Cro-Magnon.
0: Ouais, plus dynamique.
1: Dynamique. On a besoin de bouger, c'est vital pour nous. Et le problème, c'est que quand on va dans un véhicule, on a beau être mobile, en fait, c'est orwellien. On est complètement immobile.
0: Ouais.
1: Dans le sens de notre corps, dans notre référentiel propre, physiquement parlant. On est immobile et du coup, ça nous cause un problème. Un handicap mental également, parce qu'on finit par perdre conscience qu'on est capable de se déplacer.
0: Et de perdre conscience qu'on est capable de faire 50 km ou 30 km, ou d'aller, comme vous me disiez tout à l'heure, de faire une distance de 25 km à vélo, c'est tout à fait jouable. En édito, je parlais du vélo assistance électrique. Est-ce que c'est des choses que vous... Est-ce que vous apprenez à vos élèves aussi à se déplacer sur un vélo assistance électrique, ou c'est encore une étape trop compliquée, et puis c'est aussi il y a un enjeu financier?
1: Il y a un gros enjeu financier, on peut pas se permettre de donner des vélos à sens électrique aux rares personnes qui en auraient réellement besoin,
0: ouais.
1: Et qui sont dans Vélo Ego, je dis rares parce que souvent en fait les personnes prennent conscience aussi d'elles-mêmes et finalement un vélo électrique c'est pas tout le temps très utile. Enfin, si c'est pour faire du plat, un vélo musculaire fera tout autant l'affaire parce que c'est plus léger, ça démarre mieux.
0: Et c'est un peu plus durable sur le papier.
1: C'est plus durable, ouais. c'est plus robuste au niveau de l'entretien. Il y a moins de, c'est moins fragile.
0: Ouais. On, Normalement, c'est le moment d'Abel Guggenheim, il est 14h27, mais cette semaine, Abel, il peaufine sa dernière chronique de l'année qui sera proposée la semaine prochaine. Souvent, ces chroniques se terminent ainsi, prenez soin de vous, et je vais le paraphraser, Abel Guggenheim, prends soin de toi, et on te retrouve la semaine prochaine. Et il est toujours avec Jean Midi, qui nous parle du programme Vélo Ego, et qui nous parle aussi de son Tour de France. Revenons quand même à votre Tour de France. Alors vous nous avez dit comment il est construit. Donc vous partez, vous nous donnez rendez-vous où et à quelle heure? Parce que même ça, c'était pas très clair.
1: Mercredi 1er juillet à 14h place Stalingrad pour les Parisiens.
0: Et on peut se joindre à vous sur quelques kilomètres. Et après, comment est-ce qu'on peut vous suivre?
1: Alors j'ai créé un compte Instagram qu'il faut que j'alimente. Jamais fait ça, donc pardonnez.
0: Il faut s'y mettre.
1: Ouais, mais
0: enfin il faut.
1: Des fois j'ai même pas vraiment envie de m'y mettre. J'ai envie aussi de montrer que même sans les réseaux sociaux, on peut porter un projet fort.
0: Ouais.
1: Ça fait partie aussi de ce que j'ai envie de transmettre.
0: Mais c'est ce que vous disiez un petit peu.
1: Si on veut toucher un maximum de gens, on est obligé de passer par là.
0: Mais c'est aussi ce que vous disiez tout à l'heure. Le bouche à oreille, ça fonctionne très bien. En tout cas, ça a très bien fonctionné pour Vélo Ego. Est-ce que faudrait pas compter sur juste le bouche à oreille?
1: Si, bien sûr. Bien sûr. Et puis, c'est quelque chose qui peut rentrer dans l'émotion également.
0: Ouais.
1: Et en fait, le Tour de France Vélo Ego viendra en soutien par rapport au programme Vélo Ego au niveau national.
0: Donc, faut peut-être les laisser faire à l'affût. Et puis, Alexandra, qui est là, elle va communiquer, elle va faire des posts sur les réseaux sociaux, Alexandra.
1: Bien sûr. Mais l'idée, c'est de repartir aux sources, retour aux sources Tour de France 1903, où l'idée, c'était de porter, de faire parler de quelque chose. Alors, au lieu que ce soit l'auto-journal, comme en 1903, ça va être Vélo Ego.
0: Ok, Vélo Ego. Ouais. Racontez-nous votre vie et votre gazette sur les réseaux sociaux ou d'une manière ou d'une autre. Merci beaucoup. C'était Jean Midi qui est venu nous évoquer ce programme Vélo Ego et sa façon de porter ce programme et son Tour de France. C'est la fin de ce Rayon Libre. Restez sur 93.fm, cause commune. Il est 14h30. Dans quelques secondes, n'oubliez pas, le vélo est une chance et ce serait dommage de ne pas l'enfourcher. Oui, vraiment, le vélo est une chance qu'il faut partager. Bonne semaine à vous, auditeurs, auditrices. Et n'oubliez pas, ce vendredi, micro ouvert au 22 rue Bernard Dimet, Paris 18, à Paris, à partir de 19h30. Merci beaucoup, Jean, d'être venu nous parler de ce programme et de ce que vous faites avec le vélo pour nous aider à faire plus de vélo.
1: C'est moi qui vous remercie. C'est un très grand soutien.
0: Eh ben, je vous en prie. Et puis, peut-être qu'il faudra le relayer sur les réseaux sociaux ou en tout cas, inviter vos auditeurs, enfin, ceux qui vous suivent à écouter cette émission. Merci et à bientôt.
1: À bientôt.
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8: Un enfant va au lit en rechignant. Oh, ça, c'est normal. Mais ce soir, ses grands-parents sont là. Bah, c'est normal, c'est Noël. Ce soir, c'est le grand-père qui va raconter une histoire. Ça aussi, c'est normal. Le grand-père ne prend pas de livre d'histoire. Oh, ça, c'est étrange. Le grand-père ferme les yeux et fait défiler l'histoire derrière ses paupières. Il raconte ce qu'il voit. L'enfant ferme les yeux et voit l'histoire se dérouler devant lui. Je ne sais pas lequel est le plus ravi, hein. L'enfant d'entendre la voix grave de l'ancien ou le grand-père d'entendre la fine respiration de l'enfant répondre aux péripéties de l'histoire. Fin de l'histoire. Tout est calme. Le grand-père dépose un léger baiser sur le front de l'enfant, mais soudain l'enfant ouvre grand les yeux. « Papy ! Pourquoi tu commences toutes tes histoires par « Il était une fois » ?»« Oh ben, pour être sûr de ne pas me tromper dans les dates. Bonne nuit. » L'enfant est rassuré. Il s'endort. C'est normal. Les contes, c'est du sérieux, 33e épisode. Bonjour, bonsoir à vous toutes et à vous tous qui nous écoutez. Les contes, c'est du sérieux, mais pas trop quand même, hein. Nous sommes avec vous en direct les deuxièmes dimanches de chaque mois sur Radio Cause Commune, en FM 93.1 à Paris et dans sa région, en DAB, c'est la radio numérique, et sur Internet à l'adresse cause-commune.fm. Vous nous écoutez aussi en rediffusion dans le Nord sur Radio Eulenspiegel. Et bien sûr, où vous voulez, quand vous voulez, en podcast. Nous sommes le dimanche 14 décembre 2025. Il est 20h32. Salut les amis, bonsoir Patrick Crespel.
9: Bonsoir Patrick, bonsoir tout le monde.
8: Bonsoir Sonia Tissot.
10: Bonsoir, bonsoir.
8: Bonsoir Corinne Romansonov.
11: Bonsoir Patrick, bonsoir tout le monde.
8: Bonsoir à notre invité Tom du Café Zoïde.
12: Bonsoir, merci pour l'invitation.
8: Bonsoir à Joseph Garcia, il réalise cette émission.
10: Oui, hé hey, bonsoir Patrick Garcia.
8: Bonsoir à tous.
10: Ouh, elle était déjà satellisée, la Corinne.
8: Ah oui, on est le 14 décembre.
10: Oui, oui.
8: Et dans 10 jours, c'est Noël.
10: Ah oui, et pile, oui.
8: Bon, je rassure nos auditeurs, hein. Nous n'allons pas raconter la petite fille aux allumettes.
10: Non,
8: j'étais suffisamment traumatisé par ce conte quand j'étais petit pour ne pas l'infliger, quel que soit votre âge de toute façon. Bon, mais Noël, c'est tout de même la fête des enfants, hein. Et ce soir, nous allons parler des contes et des enfants. Mais là, j'ai un problème. Bah, pas avec les enfants. Et je vous rassure, ni avec des grands-enfants autour de cette table, hein. Non, le truc, c'est par rapport aux contes. Nous, les conteurs, on s'entend souvent, trop souvent dire « Ah, vous racontez des contes pour les petits-enfants » Tous autant que nous sommes ici, nous sommes persuadés que les contes s'adressent avant tout aux adultes. Où est l'embrouille? Eh ben, on a une heure et demie pour en parler. J'aimerais bien commencer cette émission par un tour de table, tiens. La question, c'est simple, hein, c'est direct. Est-ce que vous racontez aux enfants les alors, unes et les autres?
11: Aussi. Aussi, oh. Aux enfants.
8: Ouais.
11: Pas que.
8: Pas que. C'est Sonia qui dit ça. Mm-hmm. Corinne?
10: Oui, je raconte aux enfants. D'ailleurs, j'ai commencé ma, entre guillemets, carrière de conteuse avec les enfants. Je suis retournée dans les classes de mes anciens collègues, instit, etc. Donc j'ai commencé avec les petits. Voilà. Et puis après avec les ados, mais c'est une autre histoire.
8: On en reparlera tout
10: voilà,
8: à l'heure.
10: Absolument.
8: Patrick?
9: Bah non, moi je raconte pas pour les enfants. Enfin, je sais pas, comme si... est-ce que je sais pas faire? Est-ce que ça m'intéresse pas? Enfin, je sais pas trop quelle est la réponse. Bah, et pourtant, parfois, bah, ça peut m'arriver, puis bah, ça se passe très bien. Mais en général... je raconte plus pour le public adulte, pour prendre le contre-pied de justement de ce que tu parlais. Oh, tu racontes pour les enfants? Non, je raconte pas pour les enfants.
8: Et ben, moi, c'est un peu pareil. Non, a priori, je raconte pour les adultes, quoique quand
11: il
8: même.
11: Il dit ça, je l'ai vu raconter au Café Zoïde.
8: Bah oui, c'est ça aussi. Et pour les enfants, non. Je raconte souvent au moyen d'un kamishibai. C'est comme ça. Mais si j'osais, je vous le dirais, et je vous le dis alors, parce qu'on est entre nous, je raconte pas vraiment aux enfants. En réalité, je raconte aux adultes qui vont devenir.
10: Des enfants.
8: oui. Non, je raconte aux enfants, aux adultes que seront les enfants.
10: D'accord, ok, j'ai compris. Pardon, vas-y.
12: C'est marrant parce que moi, je l'avais tourné dans l'autre sens. J'ai pensé à quand j'étais enfant que je racontais à d'autres enfants. Uh-huh. Et que c'est les premières histoires que je racontais, c'était à d'autres enfants, je crois.
8: Ouais, ben non, ben là... j'ai du mal à penser aux enfants en tant qu'enfants, mais je pense aux adultes que je m'imagine qui deviendront.
10: D'accord, ah, ok. Hein?
8: C'est beau, hein.
9: C'est bien, ouais, ça peut changer la donne, hein, de voir ça comme ça.
8: Bon, c'est plutôt...
11: C'est marrant, moi, quand je raconte aux enfants, je raconte pas aux adultes qui vont devenir, mais... Quand je raconte aux enfants, alors des fois je vais au Café Zoïde, mais des fois aussi je suis à l'école. Et à l'école, ils sont dans un cadre où ils n'ont pas demandé à être du tout. Ils sont là, ils sont captifs sur une chaise, alors ok, c'est pour du compte, c'est sympa, mais ils n'ont pas demandé ça non plus.
8: Ouais, c'est ça, ouais.
11: Donc j'essaye de trouver des histoires qui vont leur parler et j'essaye de faire passer sous le tapis des messages. Et notamment l'histoire que je vais vous raconter tout à l'heure, c'est une manière de leur dire « lâche pas l'affaire, t'inquiète pas, il y a quelque chose pour toi ».
8: Ah oui, c'est marrant.
11: Mais je leur dis pas comme ça.
8: Parce que je connais plusieurs conteuses, conteurs hein, qui veulent faire passer, comme tu dis, faire passer un message aux enfants en racontant une histoire sans faire des grandes explications. Et moi, j'ai plutôt... j'ai pas ça quand je raconte aux enfants. Moi, si le conte fait faire un travail à l'autre, tant mieux. Mais c'est pas mon affaire.
11: Ah mais après, ils le prennent ou ils le prennent pas.
8: Oui, bah oui, ça aussi. Oui,
11: oui, je peux rien y faire. Moi, je fais ma partie du boulot, mais si c'est à eux de voir de l'autre côté ce qu'ils en font.
8: Ouais.
10: Moi, j'ai aucune, j'ai aucune intention de faire passer quelques messages que ce soit. J'aime bien les voir embarquer. Voilà, leur regard, leur façon d'être assis par terre sur les coussins, et c'est tout. C'est la seule mission que je me donne. Si j'arrive à les embarquer, je suis heureuse. Voilà.
8: Oui. Et Patrick, tu racontes avec une arrière-pensée ?
9: Non, pas forcément d'arrière-pensée, mais je me souviens, où est-ce que c'est un souvenir lointain, où je sais pas, où j'avais raconté aussi l'histoire du petit bonhomme vert. Uh-huh. Et puis personne n'était dupe, puis ils avaient tout de suite repéré que j'avais raconté en quelque sorte mon histoire. Même si c'est pas mon histoire, mais bon.
8: On peut raconter pour nos auditeurs qui ne connaissent pas cette histoire en deux mots ce que c'est. Le petit bonhomme vert.
9: Le petit bonhomme vert, c'est un gars qui est pratiquement aveugle et puis qui doit traverser une rue et puis on lui a dit tu dois toujours traverser quand le petit bonhomme vert et il sait pas comment on fait pour voir le petit bonhomme vert en fait.
8: Oh, c'est ça. Ouais. Voilà. Bon vous voyez gars, parmi les conteuses et les conteurs, il y a différentes manières d'envisager les choses et nous avons tous employé le mot enfant. Là, j'ai l'impression qu'il faut quand même qu'on remette les pendules à l'heure, parce que enfant, ça peut aller de la crèche jusqu'au moins au lycée. J'ai pas l'impression qu'on raconte les mêmes choses à tout le monde, quoi.
11: Du tout.
10: Non, c'est sûr. Ben oui, alors c'est clair que. En maternelle, par exemple, pour la petite expérience que j'ai, ce que j'aime bien raconter, c'est les randonnées, c'est-à-dire pour nos auditeurs, qu'est-ce qu'une randonnée ? Ouais. Eh bien, c'est une succession de personnages qui vont se rassembler pour la même quête. Par exemple, les musiciens de Brême. Ça, je pense que tout le monde connaît les musiciens de Brême.
8: En résumé, en deux mots.
10: Oui.
8: En deux mots.
10: En deux mots.
8: Il y a d'abord, c'est le premier animal, c'est.
10: Je sais plus, le chat qui veut. C'était quoi leur quête ?
11: Le coq, le chat, l'âne.
12: Alors, je connais bien le conte parce que déjà, c'est le logo du café Zoïde.
8: Ah oui,
12: musicien de Brême. Donc, c'est l'âne, au-dessus, il y a le chien, puis il y a le chat, et tout en haut, il y a le coq.
8: D'accord. Et donc c'est une histoire, il arrive une histoire à chacun des animaux successivement et petit à petit l'histoire s'empile.
10: Voilà.
8: Comme ça. Donc c'est ça ce qu'on appelle une randonnée.
10: C'est ce qu'on appelle une randonnée. Donc ça fonctionne bien parce que les enfants comprennent le principe et ils peuvent participer après. Ah oui, après le chat,
8: On les fait répéter, bien sûr, ils ont compris la séquence.
10: Donc ça c'est sympa pour les petits et ça les fait participer. Et après, pour les, on va dire, entre CP et CM1, CM2, il y a quand même un grand écart. Mais là, on va peut-être plus utiliser la ritournelle, les façons de les cric-crac, les rappels à, voilà. Et puis après, je vous parlerai des ados, si vous voulez, un peu plus tard.
8: On parlera des ados dans la deuxième partie de l'émission.
10: Mais c'est vrai que plus ils sont petits, mieux c'est de les faire participer. Ça, c'est vraiment quelque chose d'important. D'accord. Qu'ils aient part à la séance et voilà.
9: Il y a aussi les histoires à doigts là, mais bon, faut.
10: Oui, mais là c'est un peu spécialiste. Tout petit.
8: Ça, donc, pour résumer les disons tranches d'âge qui nous paraissent un peu évidentes, bon, il y a les crèches, ça c'est très particulier.
10: Oui. Ouais.
8: Maternelle, c'est pareil, il y a peut-être à couper en deux.
10: Il y a toujours. Il y a toujours. Mais à la limite, moi j'ai envie de dire qu'il faut si on a affaire à, par exemple, je sais pas, si on a regroupé des petites sections, des moyennes sections, des grandes sections, ben l'idéal c'est de viser le compte le plus, les comptes les plus faciles pour D'accord. que les petits soient là. Et de toute façon, les grands, même s'ils les connaissent, ils le redécouvrent ouais. et ils écoutent. Combien de fois a-t-on regardé, nous adultes, notre film préféré?
8: Ah, La Grande Vadrouille.
10: Oui. Moi je sais pas, mais quand j'ai du chagrin, je regarde Marius et Jeannette, par exemple. Voilà.
11: Alors si je peux me permettre, il y a une école où ils m'ont fait le coup de me dire « Alors est-ce que vous raconteriez pour nous sur le marché de Noël ?» J'ai dit « Mais oui, mais bien sûr, mais pas de problème. » Et à partir du moment où j'ai accepté, on m'a dit « Alors voilà, ce serait de 10h à 13h pour des enfants de 4 à 14 ans. » Voilà. Et la première année, j'ai dit « Est-ce qu'on peut faire des créneaux ?» En fait, petit, moyen, grand, que j'essaye de voir. Et puis, je me suis fait un programme. Puis, on m'a dit, oui, mais si jamais les petits sont pas là. Donc, j'ai fait plusieurs créneaux, petit, moyen, grand. J'ai fait un programme. Voilà, j'ai galéré. Je suis arrivée à 10h. Il n'y avait pas un chat. Les premiers sont arrivés à 10h30. OK. J'ai embrayé sur le programme. Et puis, quand tu as fait ton quart d'heure, 20 minutes pour les tout petits, est-ce que tu leur dis, bah, écoute, reviens tout à l'heure, il y a un deuxième créneau pour toi. Là, je vais prendre ton grand frère. Bah non, t'embraye. Et au bout d'un moment, tu te rends compte d'un truc, c'est que, bien sûr, c'est pas nécessairement les mêmes histoires que tu vas raconter pour des tout-petits, pour des moyens, pour des grands, etc. Mais les grands, quand ils sont là et que c'est des histoires des tout-petits, eux, ils sont là, ils se sentent d'un seul coup gonflés d'une importance. Ils savent. Ils sont là, ils roulent des mécaniques et ils réécoutent l'histoire. Et quand c'est des histoires pour les grands et que les petits, ça leur passe un peu au-dessus, qu'ils comprennent pas forcément... Eh ben, ils sont contents parce qu'ils sont là. Ils comprennent pas tout. Mais ils sont là avec les grands. Donc en fait, raconte bien ce que tu veux pour tout le monde. Mais raconte-en pour tout le monde. Ah, qu'ils aient oui. tous à manger.
8: Bien vu. Et pareil, bon, quand on parle des enfants, on va dire maternelle et primaire, quoi. Mm. C'est pareil, c'est combien d'années? C'est 5 années en oui. primaire, quoi. C'est énorme la différence entre un gamin de 6 ans et un gamin de 11. Il n'y a rien à voir aussi.
10: Oui, oui, mais après, moi j'ai mon tube, comme on dit. le titre, c'est La 5 fois belle, ça a été raconté par Pierre Gripari, mais c'est quand même un conte libre de droit, enfin c'est un conte traditionnel grec. Quand je le raconte à l'école élémentaire, que ce soit CP ou CM2, c'est la maîtresse d'école qui a la bouche ouverte. Donc je crois que voilà, il y a des contes comme ça. Les adultes se laissent prendre au jeu et je me dis, est-ce qu'il y a vraiment un... À partir du moment où le langage est simple, je pense aux tout petits, si le langage est simple, on les embarque jusqu'à plus d'âge.
8: Oui, le langage est simple et on en reparlera d'une autre conteuse qui a l'habitude de conter aux enfants, qui a écrit des bouquins là-dessus, Hélène Loup, pour ne pas la nommer. Elle parle aussi de la trame de l'histoire qui doit être... On doit veiller à ce que la trame de l'histoire soit linéaire et qu'elle soit comprise par les plus petits.
10: C'est sûr que pour les plus petits, il ne faut pas brouiller les pistes. Il ne faut pas faire des retours en arrière ou des...
11: Pas de flashback.
10: Voilà, ouais. Voilà. Parce que ça commence à être complexe, quoi. Donc ça, c'est vrai que dans la mesure du possible, peut-être pour des spectacles adultes, on peut brouiller un peu la chronologie, mais pour les enfants, non, il faut que ça soit quand même très tout à fait linéaire, quoi.
11: Mais de toute manière, quand on regarde bien dans le conte traditionnel, généralement les flashbacks, à part éventuellement dans les contes à tiroir qu'on peut trouver dans les Mille et Une Nuits au Moyen-Orient, mais chez nous, tout va toujours en avant.
8: Ouais.
10: Ouais, c'est sûr.
8: Et est-ce que au niveau de la technique de parole qu'on utilise, est-ce qu'on parle ou est-ce qu'il faudrait, enfin je sais pas, est-ce qu'on parle pareil? Naturellement, on parle pas pareil à un petit de 6 ans qu'à un 12 ans, quoi. Inconsciemment. Mais est-ce que nous, il faut qu'on fasse attention à ça ou est-ce qu'il faut... Qu'est-ce que vous en pensez, ça?
10: Moi, je pense que le mieux, c'est d'être naturel. Et naturellement, si on a des enfants de 6 ans, on va être peut-être plus attentif. Je pense qu'il y a aussi le regard, c'est-à-dire les regarder vraiment. Il faut qu'ils se sentent concernés. Ça, je pense que ça marche, le regard, les gestes. Celui qui fait l'andouille, il vient à côté du compteur ou de la compteuse. Tiens, je te donne le triangle. À chaque fois, tu entends le mot soleil, ting, tu donnes un coup de triangle. Et du coup, ça l'occupe, le petit... Le petit nerveux. Et moi, j'ai des petites astuces comme ça, quand je vois qu'il y a vraiment, il va planter le spectacle ou tout ça. J'ai des petites percussions. D'accord. Et je dis, tiens, alors toi, tu t'assois sur le coussin là, à côté de la conteuse, et puis à chaque fois que tu entends le mot soleil, ting. Et en fait, ça marche parce que l'enfant, il est obligé de se concentrer. Et du coup, et puis en plus, il est un peu content parce qu'il est face aux autres. Alors, il y a le côté un petit peu valorisant et tout. Et puis, il est quand même trianguliste. Hein, donc, quand même, c'est le début d'une longue carrière de musicien. Et voilà, donc moi, je fais ça. La plupart du temps, ça marche. Après, il y a des enfants qui sont ingérables. Bon, ça, j'en parle pas parce que c'est autre chose. Mais en général, si c'est juste le petit mariole, ça fonctionne.
11: Mmh. C'est le canalise.
10: Ouais, absolument, ça l'occupe. Il veille sur son triangle. Voilà.
8: Tom, dis-nous, au Café Zoïde, tu vois quelle classe d'âge d'enfant?
12: Alors, bah, peut-être pour présenter le Café Zoïde,
8: on en parlera.
12: Quelle classe d'enfant? Nous, on accueille les enfants entre 0 et 18 ans au café. Donc, vous êtes 3 à être déjà venus compter. Et à chaque fois, c'est très différent. Ça dépend des familles présentes, des enfants présents. J'ai l'impression, pour être sur le sujet, que effectivement les gestes, ça compte beaucoup, le regard, il y a une présence particulière avec les tout petits. J'ai

0: avec leurs bras, par exemple.
1: D'accord. Plus c'est petit, plus il faut occuper l'espace.
0: J'ai l'impression, en tout cas, de moi, ce que j'ai observé avec quelques
1: pour voir ce qui marche, quoi. C'est un jugement de valeur. C'est, tu peux dire, tiens, ça, j'ai vu un truc, ça marche, et ça marche mieux ou pas, quoi.
2: Un qui savait y faire avec les enfants, c'était Alain Gossel. Comment il faisait, lui? Parce qu'il racontait, il n'avait pas de ton particulier pour les enfants spécialement. Enfin, il racontait juste simplement, naturellement, et ils étaient là de tous les âges, en fait. Enfin,
1: Alain Gossel, pour nos auditeurs, un monsieur qui déjà vieux, à partir de la retraite, qui a été surtout en banlieue nord, au pied des grandes barres d'immeubles, dans les squares. Il a même commencé, il n'y avait pas encore de squares, des choses comme ça. Il se pose à un endroit et il se met à raconter. C'est là, vous pouvez réécouter la troisième émission dans les podcasts. On a consacré toute l'émission à Alain Gossel, ouais. Oui, Corinne.
3: Je pensais à Alain Gossel qui avait une façon particulière d'entrer en matière. Il se mettait dans la cage à poules, là, au parc des enfants, il commençait à raconter.
1: Ouais.
3: Et puis les enfants, spontanément, mais même en jouant d'ailleurs, parce qu'ils pouvaient grimper et écouter l'histoire en même temps. C'était pas, je veux dire, je pense que les enfants ils écoutent même en action, en fait. Et alors, c'était vraiment un truc incroyable.
4: Ça, c'est quelque chose que j'ai appris au Café Zoïde, parce qu'effectivement, chez les conteurs, souvent, on a l'habitude de s'asseoir et puis d'être là, on est dans nos histoires, on rentre dans notre paysage, enfin, on fait notre bulle. Or, c'est pas tous les enfants. Il y a des enfants qui ont besoin de bouger pour écouter. C'est vraiment un besoin chez eux. Si tu les empêches de bouger, tu les empêches d'écouter. Et ça, je l'ai découvert au Café Zoïde. Il y a des enfants, t'as l'impression comme ça qu'ils sautent partout, et puis après, si tu parles avec eux, tu te rends compte que c'est celui qui sautait partout qui a rien raté. Mais c'est pas facile pour nous, parce que forcément, pour partager l'histoire, on a besoin d'être dedans, et pour être dans l'histoire, on a besoin de faire notre bulle, et un enfant qui saute partout, ça a tendance à faire un peu éclater notre bulle. Donc, c'est tout un truc à apprendre à y rester, pour pouvoir le partager avec eux.
0: D'ailleurs, aujourd'hui, tu as fait un spectacle au Café Zoïde, et il y avait effectivement les enfants, ils bougent, ils jouent, ils avaient des doudous dans les bras, ils essaient de monter à l'échelle, à côté il y a une petite cabane. Et pour eux, ils arrivent à rester dans leur effectivement dans l'histoire comme ça, mais c'est super perturbant pour les conteurs et conteuses. Et même moi, je fais de la musique aussi au Café Zoïde, l'éveil musical tous les matins.
3: Mmh.
0: Et au début, ça fait 8 ans que je fais ça, au début, je le prenais mal, que les familles partent, etc. Et puis au fur et à mesure, tu vois qu'en fait, les enfants, ils sont quand même connectés, ils écoutent ta musique, ils sont en train de faire autre chose là-bas, mais ils chantent, ils suivent le rythme, etc. Et je pense que c'est comme, en tout cas, avec l'écoute de la musique, je pense que ça se reproduit avec les contes.
4: C'est vrai que nous, on peut le prendre comme un manque de respect, mais chez les enfants, pas nécessairement, en fait. C'est une manière d'écouter. Je dis pas pour tous, mais pour certains d'entre eux, ils ont besoin de ça pour écouter.
3: Oui, c'est naturel. Je crois que c'est faut respecter leur rythme, leur façon d'être. Ça veut pas dire qu'ils écoutent pas. Mais c'est vrai que c'est perturbant.
4: Ah, carrément.
3: Oui, absolument.
1: Sonia, si moi j'essayais de pas te perturber en t'écoutant raconter une histoire.
4: Ah tu me perturbes pour le coup. Eh bien d'accord, allons-y. Cette histoire-là, elle se passe en Chine. Elle se passe en Chine, on commence avec un couple, ils sont bien ensemble, et quand un couple est bien ensemble, souvent, au bout d'un moment, ils ne sont plus deux, ils sont trois. Donc effectivement, ils se retrouvent à trois, ils ont un petit garçon. Et en grandissant, ce petit garçon, il suit de son père, parce que son père, il a des champs, il a des bêtes, et il va voir un petit peu ce que fait son père dans la journée. Et le petit garçon, il comprend, mais très bien les bêtes, à tel point que son père lui montre le métier et comment ça marche, etc. Et puis le temps passe, et un autre enfant, un deuxième garçon, alors celui-là, les bêtes, il comprend rien. Mais le temps, les arbres, les nuages, tout ça, alors là, il sait lire ça. Et c'est parfait, le père, il a des champs, il montre au petit garçon, et puis ça, il grandit, et puis tout se passe bien, et puis le temps passe, et encore un autre enfant, cette fois-ci une fille. Mais il se trouve que la mère, elle prend ce que le père lui ramène des champs, les plantes, et qu'elle broie comme ça les plantes, et qu'elle obtient quelque chose qu'elle peut filer, avec lequel elle fait du tissu, et sa fille, elle

0: très forte pour ça. Elle arrive à faire, mais un fil d'une finesse. Et après, quand elle tisse, quand on met ça sur le métier à tisser, ça fait des tissus, mais tellement magnifiques. Et le temps passe, et encore une fille, et celle-là, alors faire du tissu, du fil fin, c'est pas son... Elle sait pas faire. Mais, par contre, broyer des plantes et obtenir des pigments, et embellir encore les tissus de sa sœur, oh là là. Et ça aurait pu être parfait comme ça, sauf qu'ils ont eu un autre enfant. Un cinquième. Et celui-là, les bêtes, non. Le temps, non. Il n'était pas solide comme ses frères. Oh, on aurait pu lui demander éventuellement d'aider ses sœurs, mais dans ce pays-là, ça se faisait pas que les garçons s'occupent du tissu. C'était pas un truc de garçon, c'était un truc de fille. Hein. On n'osait pas trop lui demander. Et les parents s'inquiétaient, qu'est-ce qu'il allait faire? Ils observaient le gamin, et le gamin, dès qu'il pleuvait, il prenait un bâton, dans la boue, il dessinait des chats. Et il avait pris l'habitude. Il observait bien le chat chez les parents, et vraiment, c'est croquitien. Mais dans la boue, on aurait cru que le chat allait sortir. Et puis, quand il n'avait pas plu, c'était pas grave. Il prenait son couteau, et puis il faisait dans un tronc d'arbre. Et puis, mais dès qu'il avait une occasion, il dessinait des chats. Les parents se sont dit que bah, quelqu'un qui sait faire des traits et des lignes avec une telle précision, ça peut faire un très bon lettré. Dans ce pays-là, tout le monde ne sait pas écrire. C'est une bonne position socialement. Donc, ils ont emmené l'enfant chez le lettré du village. Ils ont demandé s'il pouvait apprendre à l'enfant. Et le lettré, il a demandé à parler avec l'enfant. Et il a trouvé qu'il était plutôt malin, intelligent, qu'il comprenait bien et vite. Alors, il a gardé l'enfant en apprentissage. Et puis, l'enfant, il n'était pas spécialement désobéissant. Mais, il était distrait. Il oubliait de faire les exercices qu'on lui avait demandé de faire, il oubliait de tracer les différentes lettres, et par contre, il allait utiliser du papier de grand prix pour dessiner des chats. Oui, mais le papier, vu ce qu'il avait coûté, le lettré, il n'avait pas très envie de voir des chats dessus. Encore moins, d'ailleurs, sur le papier huilé qui lui servait de fenêtre. Bon, un jour, où il avait dessiné une fois de trop sur un papier très cher, le maître s'est agacé, s'est énervé, il a regardé l'enfant, il lui a dit « Écoute, je sais pas ce que tu fais ici, mais en tout cas tu gaspilles l'argent de tes parents, rentre chez toi !» L'enfant est rentré. Les parents sont inquiétés. « Moine, c'est bien ça, moine. Il y avait un temple à 3 jours à pied de la maison, on a fait la route à pied, et puis tous les soirs on s'arrêtait comme ça dans une maison, on demandait si on pouvait être hébergé, et puis ben, au bout de 3 jours on arrive au temple, et puis on demande... Et puis au temple, on accepte parce que l'enfant, on a discuté avec lui. Il est plutôt malin, il comprend bien. Ça peut faire un bon moine. Les parents s'en vont et l'enfant reste. Alors il n'est pas spécialement désobéissant. Hein. C'est juste qu'il est distrait. On lui demande de faire quelque chose, il oublie, il est parti faire autre chose. Et un jour, il y a un des moines qui le croise, qui n'en peut plus, dit « Toi, pour une fois, tu vas faire ce qu'on te demande. » Il l'attrape, il l'emmène avec lui jusqu'à un espèce de réduit placard où il y a des seaux, des pelles, des balais, des serpillères, tout ce qu'il faut. Il dit « Alors, tu vas commencer par aller dans le réfectoire là où on mange. Tu vas me nettoyer toutes les tables, tu vas me passer le balai. Ensuite, tu vas aller dans la salle de prière, tu vas tout nettoyer aussi. Et si jamais t'as fini, tu peux encore aller dans la petite cour, celle où il y a la fontaine, avec le chemin là qui va autour et toutes les statues, et tu me balayes tout ça, les feuilles mortes, je ne veux plus rien voir. » Bon, l'après-midi se passe. Le moine va voir ce que l'enfant a fait. Il arrive dans le réfectoire. Alors sur les tables, il y a toujours les bols, les baguettes, tout est là, rien n'a été enlevé. Par contre, la salle a été balayée et la poussière a été artistement déposée en une couche uniforme à un endroit et dans la poussière est dessiné un chat. Le moine file jusqu'à la salle de prière. La salle de prière, c'est la fierté du temple. Il y a un artiste de grand renom, un peintre, qui a séjourné pendant plusieurs mois dans ce temple. Et sur un des murs entiers de la salle, il a peint une fresque. Mais alors, les montagnes, les oiseaux, la brume, les oiseaux ont l'impression qu'ils vont s'envoler. Il y a des déesses comme ça qui sont en train de voler d'une manière aérienne. Tout ça semble tellement vrai. On sent le vent qui souffle à travers le mur. Eh bien, croyez-le pas, en bas de la fresque, il y a des personnages en plus. Des chats. Le moine qui commence à avoir du mal à respirer se dirige jusqu'à la cour où il y a la petite fontaine avec justement le chemin et les statues. Alors c'est pareil, les statues de grand prix. Hein. Il arrive dans la cour et là, sur une des statues, sur le pied de la statue, le pied là, à l'angle, d'un côté, gravé avec le coin de la pelle, il y a une souris et de l'autre côté, il y a le chat qui la guette. Il attrape le gosse, il le tire par l'oreille, il lui dit « Toi, je sais pas pourquoi t'es fait, mais t'es pas fait pour être moine. Demain, tu rentres chez toi. » L'enfant, il entend ça. Le soir, il mange, il va là où il dort, il ramasse ses quelques affaires, il met tout ça dans un torchon noué aux quatre coins, et puis un bâton pour porter le torchon. Puis le lendemain matin, il va pour partir. Et le moine, ah, il est pas bien avec ça, c'est un enfant quand même. Mais bon, ce qu'il dit, il dit, écoute bien ce dernier conseil. Préfère les petits espaces aux grands espaces. Oui, l'enfant voit pas très bien quoi en faire, mais bon, il prend le conseil et puis il se met en route. Alors, est-ce que c'est qu'il a des plus petites jambes que ses parents, encore qu'à l'aller, il a marché aussi vite, hein? Ou est-ce que c'est qu'il sait pas trop quel accueil il va avoir à la maison? Toujours est-il qu'il a marché moins vite au retour. Et au soir du troisième jour, eh ben, il n'était pas chez lui, pas du tout. Il était en train de traverser une petite forêt, un gros bois, comme vous voulez. Enfin, il était là, le jour baissait, il allait falloir dormir, où est-ce qu'il allait s'abriter? Et là, dans le tournant, il y a un vieux temple, une ruine de temple. Il y a l'escalier de pierre qui est là, mais dessus, il y a des gravats, des pierres. Il y a les deux lions qui sont de chaque côté, qui gardent comme ça la porte. Mais il y a un des deux pans qui est de guingois. L'enfant, il pousse l'autre pan, ça grince. Il y a des tas de gens qui sont arrêtés dans cette salle. Il y a eu des feux qui ont été faits à même le dallage. Et puis, il y a cette ambiance qui fait que vous n'avez pas envie d'être là. Il n'est pas très rassuré. Alors, dans un des feux qui a été fait, il prend un morceau de bois qui avait un peu brûlé, mais il en restait un bout. Et puis, tout en visitant la salle, bah, il fait ce qu'il sait faire. Hein, sur le mur, il dessine des chats avec son bout de bois carbonisé. Là. Et en dessinant des chats sur le mur, il arrive jusqu'à une porte. Petite porte, comme un espèce de gros placard. Oh, bah, préfère les petits espaces aux grands espaces, tiens. Voilà une idée, il pousse la porte. Bah oui, c'est juste la taille de ce qu'il lui faut pour dormir. C'est parfait. Il rentre dans le placard, il pose ses affaires, il ressort de là, il va chercher une pierre sur l'escalier à l'extérieur, il revient, il rentre, il met la pierre contre la porte et il s'endort parce qu'il a marché toute la journée, qu'il a juste mangé un peu de fromage qu'on lui avait donné avant de partir. Il est épuisé. Il est réveillé en plein milieu de la nuit. Ça crie, ça braille, il y a le bruit du fer sur le fer, ça crève. Il est terrorisé. Si jamais on s'aperçoit qu'il est là, il fait pas de bruit. Il hésite même à respirer. Quand il inspire, il fait ça, mais sans faire de bruit, vraiment juste en laissant rentrer l'air plutôt qu'en l'aspirant. Et puis il finit par s'endormir, mais terrassé par la fatigue. Ce qu'il réveille, c'est le silence. Le genre de silence, comme si on vous avait mis du coton dans les oreilles. Un silence épais, solide. Il écoute longtemps. Au bout d'un moment, il gratte sur le carrelage pour être sûr que c'est pas lui qui n'entend plus rien. Oui, ça fait bien du bruit. Alors il prend son courage à deux mains, il pousse la pierre, il tire légèrement la porte. Et là, dans la grande salle... Oh, mais le carnage! Il y a du sang partout! Ça a même rebondi sur les murs! Et au fond de la salle, là-bas, il y a un rat. Mais un rat tellement énorme! Mais couché par terre, il fait presque 1 mètre de haut. Il a les tripes à l'air et 9 queues. Mais il n'y a rien d'autre que ça dans la salle? Ah! Maintenant qu'il regarde mieux, les chats. Ils sont toujours sur les murs, mais ils sont pas aux mêmes endroits. Ils sont pas dans les mêmes positions. Il y en a même un qui a l'air de se lécher les griffes comme ça en le regardant d'un air de dire « T'as vu ?» Bon bah oui, il a vu, il a compris. Il est resté, il a nettoyé la salle, il a fait brûler le rat. Et il a commencé à restaurer le temple. D'abord on nettoie et puis on répare ce qui va pas. Et franchement, un enfant qui reste à restaurer un temple, comme c'est de sur une route où passent des tas de gens, les gens ils sont étonnés. Alors il y en a qui restent 2 heures pour l'aider, il y en a qui restent 2 jours. Puis avec le temps, le temple il va de mieux en mieux. Et puis il y a des gens qui restent un petit peu plus longtemps, 2 semaines, 2 mois. Il y en a qui font carrément leur maison. En fait, il commence à y avoir une clairière dans le temple, et puis il y a de plus en plus de... Enfin, à côté du temple, et ça prend de plus en plus de place, tout ça. Et puis, les gens qui passent par là et qui voient, ben, ils en parlent ailleurs, dans les villages autour. On vient voir ce qui se passe. Au bout d'un moment, le temple, il a été restauré. L'enfant, il est resté dedans. Il a commencé à faire ce qu'il savait faire. Il a dessiné des chats. Et puis, les gens qui étaient là, ben, ils sont pas idiots. Hein. Ils ont bien compris à quoi ils servaient les chats. Alors, ils ont voulu des chats pour protéger leur maison. Mais ceux qui étaient à côté, ils ont eu les chats pour protéger leur maison. Mais il y en a qui sont venus de plus loin pour avoir des chats pour protéger leur maison. On est venu des villages à côté, puis de toute la région, puis de tout le pays. Et voilà comment un enfant à qui tout le monde disait qu'il était bon à rien est devenu un artiste recherché et reconnu partout dans le pays.
1: Merci Sonia, bravo pour cette belle histoire. Ça, tout le monde peut l'écouter.
0: Ça, tout le monde peut l'écouter, et c'est une que je raconte énormément en primaire, parce que justement, le message lâche pas l'affaire. Après, ils l'entendent, ils l'entendent pas.
1: Vous écoutez Les Contes, c'est du sérieux, mais pas trop. Restez avec nous dans un instant, nous reprendrons notre voyage sur le chemin des contes.

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3: On vient d'écouter Sarab depuis que je suis né. Et on va continuer avec des contes.
4: Oui,
3: avec un conte.
4: Oui.
3: Corinne.
4: Je vais vous emmener en Islande. Voilà. Si tu navigues vers le Grand Nord, tu arriveras sur une île battue par les vents, où autrefois vivaient un roi, une reine et leur fils, Sigur. Sigur était un prince noble, vaillant, fort. Un jour, le roi demande à parler à son fils. Seul à seul, entre hommes. Mon fils, Sigur, il faut que tu trouves une femme, il faut que tu te maries, il faut que tu assures la descendance, la pérennité du royaume. Tu vois, je suis vieux, très vieux. Bon, entre nous, Sigur ne demandait pas mieux que de se marier, mais va-t'en trouver une femme, toi, sur une île toute glacée, battue par les vents, c'est pas évident, hein ? Le père, il avait bien sa petite idée. Le roi a parlé à son fils d'une femme qui s'appelait Gullveig, qui était jolie, douce, gentille, aimable, intelligente, enfin tout ce que vous voulez, mais qui habitait dans un royaume très lointain. Lointain, certes, mais à cause de toutes ses qualités, sa réputation avait traversé les mers et était arrivée jusque-là, en Islande. Bon, entre nous, Sigur n'a pas boudé son plaisir, il s'est dit que de toute façon il n'avait pas tellement le choix, alors il a équipé son bateau, il a embrassé tendrement son vieux père, sa mère, et puis il est parti au royaume de Gullveig. Ah, ça n'a pas été de tourpeau, hein, parce que franchement, il fallait braver les tempêtes, éviter les icebergs, hein, y en a qui se sont... Ouais, vous voyez ce que je veux dire, et puis tous les éléments, enfin bon, il est quand même arrivé au royaume de Gullveig. Il a été reçu par le père de Gullveig, le roi. Et puis, bon, ils se sont mis d'accord. Le roi lui a accordé la main de sa fille. Alors, coup de peau, hein, ça aurait pu être le contraire, mais les deux jeunes, Sigur et Gullveig, se sont aimés tendrement. Et puis, ils se sont mariés. Et puis, ils ont eu un enfant, un petit garçon qu'ils ont appelé Agar. Alors, je précise, hein, ça s'écrit A-G-A-R et c'est un prénom islandais. Et puis là, ils sont restés au royaume de Gullveig pendant un certain temps. Sigur a aidé le roi, donc son beau-père, à gouverner. Mais un jour, Sigur a reçu la mauvaise nouvelle. Son père était mort. Alors, il a rééquipé son bateau, il a pris sa femme, son enfant, et il est retourné dans son pays. Ah oui, mais c'est pas si simple. Alors si, au début, c'était parfait. Les vents gonflaient les voiles et le bateau filait sur les mers à toute vitesse. Ouah, c'est super. Et puis le quatrième jour, plus rien. Plus un pet de vent. Le bateau immobile au milieu des océans. Et étrangement, il faisait une chaleur épouvantable. Bon, Sigur, qui naviguait depuis 3 jours, s'en est allé dans la cale pour faire une petite sieste, et Gullveig et son enfant, le petit, sont restés sur le pont du bateau, et puis elle jouait avec son bébé. Tout à coup, à l'horizon, là, Gullveig avait un point noir. Un point noir qui se rapprochait rapidement. Tiens, on dirait une barque. Mais c'est une barque de pierre. Et dedans, dans la barque de pierre, une femme courbée avec un nez crochu, laide comme l'enfer, avec un sourire mauvais. Ouais, vous avez compris. C'était une sorcière. La sorcière a collé sa barque de pierre contre le bateau. Elle est montée sur le bateau où Gullveig était avec son fils. Et dès que Gullveig a vu cette horrible sorcière, elle a été littéralement mais pétrifiée. Mais je vous dis pétrifiée, c'est-à-dire qu'elle ne pouvait plus bouger. Et la sorcière, La sorcière, elle a pris les vêtements de la jeune maman, elle les a mis sur elle, et dès qu'elle a mis les vêtements, elle s'est transformée en une copie conforme de Gulveig. Mais c'est pas seulement les habits, le visage, le corps, tout pareil. Elle a pris l'enfant. Elle a jeté la jeune femme dans la barque de pierre, nue. Enfin si, elle lui a quand même jeté un vieux manteau tout pourri. Et elle lui a dit, va rejoindre mon frère dans les entrailles de la terre. À ce moment-là, la barque de pierre a commencé à tourner sur elle-même comme ça, vous savez, comme dans un siphon. Et puis s'est enfoncée tout en, au fond des océans. Et puis après au fond des océans dans les entrailles de la terre. Le frère de la sorcière n'était autre que le monstre à trois têtes. Et quand le monstre à trois têtes a vu Gulveig, il lui a demandé de l'épouser. Ah, évidemment, elle n'était pas d'accord. Hein. En plus, elle était déjà mariée. Et puis un beau prince. Alors, le monstre à trois têtes l'a enfermé dans une pièce toute noire pendant 5 jours. Et au bout du 6e jour, Gulveig a une idée. Elle a négocié. Elle acceptait d'épouser le monstre à trois têtes si lui accordait de revoir son fils 3 soirs de suite. L'horrible créature a accepté, mais pas folle la guêpe. Il a mis une chaîne de fer autour de la taille de Gulveig et cette chaîne, il l'a reliée à son poignet. Pour être sûre qu'elle ne s'échappe pas. Pendant ce temps-là, sur le bateau, toujours Sigur, là, qui faisait sa sieste, il est remonté sur le pont, il entendait son fils crier, il ne comprenait pas, son bébé n'avait jamais hurlé comme ça. Il a vu sa femme, enfin, celle qu'il croyait être sa femme, lui parler d'une sorte. « Oui, tu m'as laissée toute seule sur le pont du bateau avec le bébé. » Wow. C'était pas... Il reconnaissait pas sa femme, quoi. Alors bon, il était tellement occupé à calmer l'enfant qu'il n'a pas fait d'histoire. Et puis, bon, finalement, le vent s'est levé et ils sont repartis. Quand ils sont arrivés au royaume de Sigur, enfin du père qui était décédé, Sigur, lui, il a remarqué que tous les habitants de l'île étaient très tristes d'avoir perdu leur roi. Mais ils étaient aussi très contents de voir Sigur, sa femme et son enfant. Alors Sigur a reçu la couronne et en tant que nouveau roi, il a mis tous ses efforts à ramener le bonheur au royaume. Tout allait bien, enfin presque. Sauf cet enfant, ce bébé qui hurlait du matin jusqu'au soir et du soir au matin avec sa mère. Alors Sigur... De guerre lasse, il a employé une nourrice pour s'occuper de l'enfant. Eh bien, figurez-vous, quand l'enfant était avec sa nourrice, il était calme. Quand l'enfant était avec sa mère, il hurlait. Il y avait au château 2 jeunes écuyers qui jouaient au dé le soir et même toute la nuit. Ce soir-là, ils ont entendu quelque chose d'étrange venant de la chambre de la reine. Ils ont écouté. Quand je bâille un peu, je suis femme. Quand je bâille à demi, je suis demi-sorcière. Quand je bâille au grand large, je suis sorcière tout entière. Ah ! Les 2 jeunes écuyers sont allés jusqu'à la porte. Ils ont regardé par le trou de la serrure et là... La reine était en train de se transformer. Son corps devenait tout maigre, ses yeux devenaient rouges, flamboyants, et un horrible sourire déformait son visage. Elle était répugnante. Ah ben, je peux vous dire, hein, les 2 écuyers, ils avaient les cheveux qui se dressaient sur la tête et les poils au garde à vous. Hein. Et puis, tout à coup, dans la chambre de la reine, le plancher a tremblé. Le plancher s'est ouvert. Le monstre à trois têtes a surgi et il a jeté aux pieds de la sorcière, qu'il a appelée ma chère sœur, il a jeté aux pieds de la sorcière des quartiers de viande rouge qu'elle a dévorés sauvagement comme un animal. Mais au même moment, dans la chambre de la nourrice et de l'enfant, le plancher s'est ouvert aussi. Et là est montée une femme, une jeune femme, avec une robe blanche, une sorte de fantôme. Elle s'est approchée de l'enfant, elle a tendu les bras et elle a disparu. La nourrice qui a vu ça n'en a pas parlé pour un peu, elle aurait perdu son boulot, hein. On l'aurait prise pour une folle, elle a rien dit. Et puis le lendemain soir, dans la chambre de la nourrice et de l'enfant, le plancher s'est ouvert encore. La femme est revenue. Elle a tendu ses bras vers l'enfant et là, la nourrice a remarqué que la femme avait une chaîne autour de la taille. La femme fantôme a dit « C'est le deuxième soir, il n'en reste plus qu'un. » Elle a disparu. Alors là, cette fois, la nourrice, elle s'est dit « Tiens, elle a dit quelque chose. C'est le deuxième soir, il n'en reste plus qu'un. » Ça lui a donné une idée. Elle a parlé à Sigurd, elle lui a raconté l'anecdote. Et le troisième soir, le roi Sigurd est venu dans la chambre avec la nourrice et l'enfant. Il s'est caché derrière les rideaux et il tenait ferme son épée à la main. Le plancher s'est ouvert. La femme a surgi, elle s'est approchée de l'enfant, elle a tendu les bras. Mais la Sigurd, il a reconnu sa femme, sa Gullveig, sa femme chérie, c'était elle. D'un coup d'épée, il a tranché la chaîne. Et là, ils se sont embrassés. Mais pile à ce moment-là, le château s'est mis à trembler. L'île s'est mise à trembler. La terre tout entière s'est mise à trembler. Tiens, deux gardes ont frappé à la porte. Là où étaient la nourrice, Gullveig, oui, et Sigurd et l'enfant. Ils ont frappé à la porte parce que dans la chambre de la reine, il y avait du grabuge. À partir du moment où Sigurd avait brisé la chaîne de sa femme, la sorcière était redevenue sorcière. Les gardes essayaient de l'attraper, mais elle griffait, elle leur crachait à la figure, elle se démenait. Alors Sigurd est arrivé. Avec son épée. Lui aussi, il a tenté de tuer la sorcière, mais à ce moment-là, elle a sauté par la fenêtre et elle s'est jetée du haut du château. Elle est tombée dans les rochers et dans les vagues. La paix est revenue au royaume. Mais parmi vous, est-ce que quelqu'un saurait pourquoi la terre a tremblé? Eh bien, tout simplement parce que au moment où Sigurd a tranché la chaîne de sa femme, eh bien, le monstre à trois têtes qui était relié est tombé et retombé dans les entrailles de la terre. Et c'est pourquoi, ce jour-là, la terre a tremblé en Islande.
3: Merci, merci beaucoup Corinne, magnifique conte. Vous êtes toujours à l'écoute des contes, c'est du sérieux, mais pas trop. Eh bien, on va se tourner vers toi maintenant, Tom du Café Zoïde. Je trouve que ça classe comme nom. Est-ce que tu peux nous parler du Café Zoïde? Ce que c'est que cette drôle de chose?
5: Oui. Alors le Café Zoïde, c'est un café des enfants qui est né dans le 19e arrondissement au bord du canal de l'Ourcq il y a 24 ans maintenant. Donc c'est une association qui est adulte depuis quelques années et qui accueille les enfants de 0 à 18 ans C'est un espace de liberté où on repense la place de l'enfance dans la ville et où on cherche à collaborer avec eux, à construire le quotidien avec les enfants. C'est un espace d'éducation populaire où on va faire des ateliers ensemble. Et c'est comme un café pour adultes, sauf que c'est des enfants qui viennent et les enfants peuvent participer aussi comme être derrière le bar, servir un café, servir un thé, des crêpes.
4: Ils en rêvent même.
5: Ils en rêvent,
4: avoir la possibilité d'être derrière le bar.
5: Oui, parce qu'il faut attendre 8 ans, il faut être adhérent pour pouvoir être derrière le bar. Et donc, il y a beaucoup d'enfants qui ont grandi avec ce lieu. Et pour eux, c'est un événement d'avoir 8 ans, parce que tu peux être considéré comme autonome, tu peux venir tout seul au Café Zoïde, partir, revenir sans... qui est un contrôle d'un adulte qui lui dise « bah non, tu peux pas partir », etc. Enfin, on est là pour veiller à leur bien-être et tout, leur sécurité, évidemment, mais ils peuvent partir sans nous avertir, mais parfois.
3: Alors, pour ceux qui connaissent pas, hein, pour dire, tu as parlé de café, de bar. Quand on parle café, tout ça, on imagine les bouteilles de whisky et de petits jaunes,
6: les tireuses à bière,
3: et les tireuses.
5: Il n'y a pas ça. Il n'y a pas d'alcool.
3: Et concrètement, si je peux le dire, ça ressemble tout à fait à un bar au rez-de-chaussée. On monte les escaliers et là, on arrive sur un truc extraordinaire. Parlez-nous-en un petit peu.
5: Mm-hmm. Donc, ça, l'espace, il est pensé... Il y a des cafés poussettes qui existent déjà, qui accueillent les enfants, les familles, mais c'est un petit espace qui est pensé pour les enfants dans le café. Et en fait, ça ressemble... Les cafés poussettes, hein, ça ressemble à un vrai café avec des tables où les adultes s'assient à hauteur d'adultes. Mais nous, le Café Zoïde, c'est un café qui a vraiment été pensé pour... les enfants de tout âge, avec du mobilier adapté, que ce soit pour les bébés, pour les moyens et les adolescents aussi. On a pensé le lieu à trois niveaux, comme le conte de Boucle d'Or, les trois ours, non?
3: C'est ça. Voilà.
5: C'est vrai que c'est un endroit assez insolite, puisque les enfants prennent toute leur place. Bouscule un petit peu les habitudes des adultes et puis il se passe plein de choses tout le temps. C'est une communauté de je pense qu'il doit y avoir 70-80 bénévoles, on est une dizaine de salariés et puis il y a 30 000 personnes qui passent par an au Café Zoïde, donc ça représente vraiment beaucoup de monde.
3: C'est énorme.
5: Et c'est un lieu où on apprend à vivre ensemble, en fait.
3: Et les différentes activités, tu peux nous donner quelques exemples?
5: Oui, on fait... il y a tout ce qui est libre. C'est un espace où on n'est pas obligé de s'inscrire dans les activités qui sont proposées. Dans les activités libres, il y a des déguisements, il y a du maquillage, un espace de peinture, il y a des instruments qui sont en libre accès, les enfants peuvent les prendre, jouer, des livres, des espaces pour se reposer. Donc ça, c'est tout ce qui est en liberté. Et après, il y a tout ce que nous, on va animer, que ce soit par les salariés, les bénévoles ou les bénévoles enfants aussi, qui peuvent animer et transmettre des choses à d'autres enfants ou à des adultes. Et donc là, par exemple, moi, je suis rentré par le biais du cinéma au Café Zoïde, en animant en apprenant aux enfants à écrire des films, à les réaliser. Et puis, on présentait ces films dans des festivals de cinéma.
4: Pour de vrai, ils sont passés au MK2 le mois dernier. Hein.
5: Oui, on a fait un ciné-concert au MK2 parce que les enfants ont composé aussi la musique de pas mal de ces films que j'ai accompagnés. Et donc, ils jouent en dessous l'écran la musique qu'ils ont composée pour les films. C'est un espace où on prend vraiment au sérieux ce que font les enfants, où on va mettre en valeur la culture des enfants, ce qu'ils savent faire. Donc là, je parlais du cinéma, mais on a aussi la musique. On fait de l'éveil musical tous les matins, 11h d'ouverture. Il y a aussi des enfants qui ont appris la musique ici, qui ont créé leur propre orchestre. J'ai déjà parlé de la radio. On a une radio des enfants qui à l'époque était émise sur les ondes de fréquence Paris Pluriel.
3: Ouais.
5: C'est en accès libre sur Xcloud, Radiozoïde. Voilà, c'est un lieu où l'oralité est très importante. C'est un café, hein, comme dans tous les cafés, on vient aussi pour se rencontrer. Et donc nous, on va, comme c'est un lieu qui on défend les droits des enfants, on va aussi défendre la liberté d'expression des enfants et un peu pousser cette pas pousser mais permettre en tout cas l'expression par la radio, par le cinéma, par la musique et par les contes.
3: Et voilà, j'ai les contes dans tout ça.
5: Oui, les contes, comme tout à l'heure j'expliquais, c'est étriquement lié à l'histoire du Café Zoïde. Déjà, c'est le logo du Café Zoïde, les musiciens de Brême. Mmh. Depuis le début, il y a des conteurs, il y a plein d'artistes qui traversent le Café Zoïde, et parmi ces artistes, il y a les conteurs et les conteuses qui sur leur chemin, il y a le Café Zoïde. Et c'est un excellent lieu où on peut transmettre, un lieu de transmission. Et donc, par les contes, on peut transmettre aussi. Et donc, moi, je suis arrivé là-bas il y a 8 ans. Il y a une des fêtes qui m'a, dont un des événements qu'on organise au Café Zoïde qui m'a fasciné. C'est une de mes fêtes préférées du café. C'est la nuit des contes.
3: Oui.
5: C'est une nuit blanche au Café Zoïde. Les enfants et les familles peuvent dormir sur place.
3: Il faut voir ça. Les gens arrivaient avec les sacs de couchage.
4: Ouais.
3: Certains, dès 9h, hop, en pyjama, dans les sacs de couchage. Et ça s'installe au pied de la petite scène. Et ça écoute ses contes.
5: Exactement.
3: Et on a le droit de s'endormir pendant les contes.
4: Ouais.
5: C'est ça. Ouais. Et aussi, ce qui est... c'est impressionnant, il y a du monde en plus qui vient, et donc il y a beaucoup de familles, mais aussi les enfants autonomes qui viennent écouter les histoires. Et donc là, tout à l'heure, on parlait justement des tranches d'âge, quelles sont les histoires qu'on raconte à quelle tranche d'âge, et à quelle tranche d'âge. Nous, au Café Zoïde, justement, le défi, c'est de faire ensemble les ateliers de manière intergénérationnelle, comme à la radio. Il peut y avoir des tout petits qui viennent, qui savent à peine aligner quelques mots et qui peuvent prendre le micro et parler. À la nuit du conte, nous, on invite les enfants à participer, à raconter des histoires, à monter sur scène. Et donc, il y a plein d'enfants qui viennent. S'ils veulent s'inscrire, nous, on leur dit, il faut que vous prépariez une histoire. Donc, tous les enfants ont cette possibilité de monter sur scène, raconter et d'avoir l'écoute de toute une assemblée.
4: Après, il y en a qui le font au débotté, c'est-à-dire qui vont.
3: Uh-huh.
4: Et ce qui est très drôle, c'est qu'effectivement, tu vas avoir le début de soirée avec plutôt, on va raconter pour les tout-petits, etc. Ça va monter. Et puis, quand ils vont tous un peu dormir, là, vers 1 ou 2 heures du matin, là, on a les ados qui veulent des histoires qui font peur.
3: Merci, Tom. On revient à des contes, mais là, on va faire une petite pause musicale.

0: Bravo!
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3: Les contes, c'est du sérieux.
4: Et c'était Muddy Gurdy, un pas vers toi. Eh bien, on reste avec les contes et avec les enfants, mais le grand enfant qui est à côté de moi va nous conter quelque chose. Patrick, c'est à toi.
5: Oui, ben, je vais vous parler du petit Ferdinand. Le petit Ferdinand. Eh oui. Du haut de ses 6 ans. Grand comme 3 cartables. Eh oui, il est fier. Il est fier, c'est le jour de la rentrée. Il est fier d'aller à l'école. Et là, il sort de chez lui. Il monte la côte en courant. Il passe entre les 2 cerisiers où il y a Jaco qui croasse. Et il serpente dans le chemin qui mène jusqu'au village, à droite, à gauche. Et là, il passe devant chez le forgeron. Et puis un peu plus loin, il y a le tailleur de pierre. Lui, oh, il l'appelle le casseur de cailloux. Ah, puis aujourd'hui, oh, c'est impressionnant. Le petit Ferdinand, il en a jamais vu des comme ça. Une pierre, un bloc gigantesque, un bloc énorme. Il n'en a jamais vu des aussi grands, des aussi hauts, des aussi longs, des aussi larges. Ah, puis il y a le casseur de cailloux qui est là, ping, pong, ping, pong, ping. Et tous les jours, il passe, et puis il observe. Et puis... chaque jour, chaque semaine, il voit cet énorme bloc de pierre évoluer, changer, se modifier, s'arrondir. Qu'est-ce qu'il va bien pouvoir en sortir? Ah, puis là, la semaine suivante, le petit Ferdinand, malade. Il a dû rester à la maison. Il n'a pas pu voir la suite, le casseur de cailloux. Cassé, et puis... le petit Ferdinand, c'est lui qui était cassé. 1 semaine, 2 semaines, 3 semaines, il est resté au lit. Oh, la scarlatine, ça pardonne pas. Et au bout de 3 semaines, oh, le petit Ferdinand, il est impatient. Là, il est plus couché dans son lit. Non, là, il saute sur son lit. Et sa mère, quand elle voit, elle dit, mon petit, ben, je crois que t'es guéri. Tu vas pouvoir retourner à l'école. Et là, fier, le petit Ferdinand... sort de la maison, monte la côte, passe entre les 2 cerisiers où il y a Jaco qui croasse. Il serpente dans le petit chemin qui va à droite, à gauche. Il passe devant chez le forgeron. Et là, il arrive devant le casseur de cailloux. Ça fait 3 semaines qu'il n'a pas vu. Et là, il observe. Oh, ça a complètement changé. Il observe à l'arrière une croupe, des jambes, une queue de pierre qui vole au vent. Oh, le petit Ferdinand, il est complètement ébahi. Et là, il avance, il marche, et juste devant la grosse pierre. Et là, il y a le casseur de cailloux. Oh, c'est plus des pignes, c'est des tic-tic-tic, tac-tac-tac, tic-tic-tic, tac-tac-tac. Comme si il effleure la pierre, comme s'il ne voulait pas faire mal à la pierre. Et tic-tic-tic, tic-tic-tic, tic-tic-tic, tac-tac-tic-tic. Et là, le petit Ferdinand, devant cette pierre, il observe, les yeux tout ronds, la bouche grande ouverte, devant cette encolure, ses oreilles. Ses yeux, et là, son cartable lui en tombe des mains. Et le choc du cartable sur le sol fait se retourner le tailleur de pierre qui regarde le petit Ferdinand, les yeux tout ébahis. Mais alors, Ferdinand, ça va pas? Oh, si, Si, monsieur le casseur de cailloux, ça va. Mais dis-moi, monsieur le casseur de cailloux, comment tu savais que dans cette grosse pierre, il y avait un cheval?
4: Un cheval. Ça, c'est typiquement un conte. Est-ce qu'il est pour les enfants?
0: Je sais pas, mais il est sur les enfants.
4: Ben
0: parce
4: oui.
0: que j'ai mon meilleur ami qui a vécu exactement la même chose. Il a acheté à un artiste qui sculptait dans du bois. Et il avait sculpté une dryade qui sortait d'une branche d'arbre. Et son fils, en même temps il s'appelle Enguerrand, gamin. Enfin, il s'appelait parce que maintenant il est plus grand. Et son fils a regardé l'artiste, il lui a dit « Mais comment tu savais que la dame, elle était dans la branche ?» Et exactement pareil, quoi.
6: C'est très poétique.
4: Très bien. Je suis un peu... Ah ben, Sonia, t'avais une chronique ou...
6: T'as des choses à nous dire, Sonia ?
4: Ouais.
0: Je croyais qu'on n'en parlait pas, mais finalement, on en parle. D'accord. Eh ben, figure-toi que par rapport à raconter des histoires aux enfants, ou raconter des histoires pour les enfants, enfin bon, savoir comment on fait, en tout cas, il y a une dame qui était américaine, qui s'appelait Sarah Cohn Bryant. Et cette dame, elle a écrit un livre en 2 tomes qui s'appelle « Comment raconter des histoires à nos enfants ». Alors, elle est morte depuis bien longtemps, hein. Elle est morte en 1956. Mais par contre, son bouquin, lui, il est toujours là. C'est une mine d'histoires. Il y a plusieurs histoires que je raconte qui sont sorties de ce bouquin. Il y a des histoires que j'entends des amis conteurs qui racontent, qui sont sorties de ces bouquins-là aussi. Mais surtout, au début du tome 1, en plus de toute la mine d'histoires qu'elle met derrière, elle donne une méthode sur comment on fait pour lire une histoire, s'en emparer, comment justement repérer les choses qui sont importantes, le fameux squelette, le fil qui suit l'histoire, etc. Et comment la raconter, comment faire, par exemple, quand il y a des enfants qui sautent partout, pour essayer de faire en sorte qu'ils s'arrêtent et qu'ils se mettent à écouter l'histoire. C'est une mine. Alors c'est épuisé, je suis désolée pour nos auditeurs. Mais on le trouve d'occasion sans trop de problèmes et on le trouve dans les bibliothèques. Et franchement, quelqu'un qui veut simplement mettre la main sur des jolies histoires sympas, courtes, faciles, c'est vraiment un recueil absolument incroyable.
6: C'est quelle maison d'édition ?
4: On redonne le titre.
0: Alors j'en ai plusieurs, ça s'appelle « Comment raconter des histoires à nos enfants ». L'auteur, c'était Miss Sarah Cohn Bryant, B-R-Y-A-N-T. Moi, j'ai là une édition de Fernand Dattan, je ne sais pas laquelle
4: pareil,
0: tu as.
4: Mais plus ancienne.
0: Mais plus ancienne. Et franchement, oui, ça vaut la peine. Si vous avez 2 livres de contes dans votre bibliothèque et que vous n'avez pas grand-chose, et ben ces deux-là, si vous racontez aux enfants, en tout cas, c'est vraiment waouh.
4: Merci Sonia. Moi, j'ai trouvé un conte vraiment pas ordinaire. Il a été écrit vers 1870 par un certain Paul Arène. Il était originaire de Sisteron, en Provence. C'est un conte de Noël. C'est la petite Simonette. Elle aura 4 printemps au prochain lilas. Elle raconte les événements arrivés à cette sainte nuit de Noël. Elle raconte ça à son chat. Je vous le lis. Le petit Jésus avait bien froid. Couché dans la crèche sur la paille. Il serait peut-être mort sans le bœuf et l'âne qui soufflait. Ouais, il se trouvait bien pauvre le petit Jésus. Mais voilà-t-il pas qu'un beau jour, on entend dans l'air un bruit de trompette et de musique. C'était les 3 marquis de Carabas qui arrivaient conduits par l'étoile. Les marquis de Carabas sont toujours très riches. Ah, ils ont donné au petit Jésus un pot de beurre, une galette et toutes sortes de trésors précieux. Et aussi un joli chapeau en drap rouge. Bah, pour quand il y a du soleil, quoi, hein, quand ce sera l'été. Et le petit Jésus lui a dit, eh ben, une fois grand, je distribuerai mes trésors à tout le monde afin qu'on ne voit plus sur terre ni des enfants, ni des vieux qui aient froid comme j'ai eu froid. Ouais. Mais le seigneur du pays, c'était un ogre appelé Barbe Bleue. Il a été jaloux du petit Jésus. Et il a envoyé tous les côtés des méchants hommes qu'il cherchait pour le tuer. Et alors, Marie avec Joseph, ils ont monté le petit Jésus sur l'âne et l'ont emmené loin, loin, loin, bien loin dans les montagnes de l'Égypte. Et alors... Marie et Joseph avaient laissé Mère Grand au village. Ouais, elle était un peu trop vieille, hein, puis elle savait plus bien marcher. Et le petit Jésus s'est arrêté près d'un ruisseau, il a rempli ses poches avec des cailloux blancs et les a semés tout le long de la route. Bah, de cette manière, il connaîtrait son chemin, il pourrait retourner embrasser Mère Grand. Et un jour, pendant que ses parents dormaient et que l'âne broutait attaché à un arbre, le petit Jésus a pris sur le bas le pot de beurre et la galette, il a mis son chapeau rouge et il est reparti. Ouais. Et il a marché, marché, marché, marché. Et quand il a été arrivé dans le bois, le petit Jésus a rencontré Compère le loup. Un loup tout noir qui avait des bottes. Et grâce à ses bottes, en courant, le loup faisait 7 lieues à chaque pas. Où que tu t'en vas, petit Jésus, avec ce joli chapeau rouge? Bah, je vais porter à ma mère grand ce pot de beurre et cette galette. Et j'ai pris par le bois parce que sur la route, il y a des méchants hommes que l'ogre envoie pour me tuer. Bah, le loup, il voulait d'abord manger petit Jésus, hein. Mais il n'a pas osé à cause d'un coupeur d'arbres qui passait par là, armé de sa hache. Alors le loup a demandé, et mère grand, où elle demeure, hein? Elle demeure loin? Oh ben oui, par-delà le moulin que vous voyez tout là-bas, là-bas, là-bas, là-bas, la première maison du village. Et là-dessous, le loup s'est mis à trotter, allongeant ses bottes de 7 lieues. Et le petit Jésus, lui, ben, il est resté seul, bien content que le loup fût parti. Le petit Jésus qui avait faim, ben, il a cueilli des fraises, des prunelles. Ah, il n'a pas touché ni à la galette ni au pot de beurre. Hein. Attention, ça c'était pour Mère Grand. Hein. Puis il s'amusait beaucoup dans le bois. C'était beau, hein, comme au fond d'un parc. Et partout, les oiseaux chantaient, il y avait des fleurs, des papillons, des gros lézards brodés de perles. Bon, mais il a vu passer aussi le prince charmant, vêtu d'un habit couleur de soleil. Puis il y avait même Peau d'âne, vêtu d'une robe couleur de lune. Il a rencontré aussi les fées, en train de fagoter des branches mortes. Puis il a joué longtemps, longtemps, longtemps avec les 7 enfants que le bûcheron et la bûcheronne venaient de perdre. Alors, le petit Jésus, enfin non, le petit poussé, enfin je sais plus très bien, si c'était le petit Jésus, eh ben il se pressait, mais le loup, ben, il avait couru plus vite, et le loup avait était déjà à la maison, il était couché dans le lit de la grand-mère, toc toc toc, qui est là, c'est moi, le petit Jésus que les méchants hommes voulaient tuer, tire la chevillette et la bobinette Chéra. Là, à ce moment-là, la petite Simonette qui racontait son histoire à son chat, elle commençait à s'endormir, à écouter son propre conte. Et pourtant, les yeux fermés déjà, elle a continué dans un demi-rêve. Tire la bobillette et la chevillette, chère. Et puis il est rentré, et puis le petit Jésus il s'est déshabillé, et « Oh, grand-mère, que vous avez de grands yeux, c'est pour mieux te voir, mon enfant, grand-mère, enfin, toutes ces choses. » Et alors? Et alors?
0: Bah, et alors? Alors? Oui.
4: Si et ben le loup s'est jeté, il a bouffé le petit Jésus.
0: Non, non.
4: Alors à ce moment-là, l'oncle curé qui était là, il a failli s'étrangler en buvant son verre d'Armagnac. Le chat, lui, ronronnait de plaisir. Moi, j'aurais eu envie d'ajouter, en regardant le curé, les enfants voient clair partout. Ils prophétisent à leur manière. Êtes-vous bien sûr, au fond, que le loup n'a pas mangé le petit Jésus? Parce que c'est vrai ça, Jésus il a porté la paix sur terre. Et plus que jamais on se bat. Jésus voulait supprimer la misère. Il y a toujours la misère. Hein? Eh ben Simonette n'avait peut-être pas tort. Si on admet que le loup a mangé le petit Jésus, ça expliquerait bien des choses aujourd'hui.

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1: Oh, quelle douce chanson de Noël! Mais les amis, c'est l'heure de...
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1: Patrick, quelle est l'actualité du conte en cette fin de décembre 2025?
3: Eh bien, l'actualité, eh bien, on en a parlé, Tom est là, eh bien, l'actualité, eh bien, c'est que, eh bien, pour les enfants et pour tout le monde, une nuit du conte, le samedi 20 décembre.
1: C'est bientôt ça, non?
3: C'est bientôt.
2: C'est dans une semaine.
3: C'est dans une semaine.
1: Même pas.
3: Même pas. Et donc...
1: samedi prochain.
3: Samedi prochain, toute une nuit. Donc ça commence à quelle heure, Tom?
4: Alors là, ça commence à 20h. Il faut venir avec son sac de couchage, avec un oreiller, son doudou.
2: Surveillez votre oreiller, ou il disparaîtra.
3: Voilà. Et ça dure toute la nuit jusqu'à 8h du matin.
4: Jusqu'au lever du soleil.
3: Quand
4: les conteurs et conteuses sont assez nombreux, et donc c'est conteurs et conteuses, c'est tout le monde. C'est aussi, y a des conteurs et conteuses professionnelles qui sont, vous êtes là autour de la table et vous participez, ça dépend des années. Mais, et il y a aussi les conteurs et conteuses que nous sommes tous, que nous pouvons tous être à cette fête. Chaque présent peut
3: être. Voilà, j'ai eu l'occasion de participer. Je peut-être serai-je là ou je ne sais pas, on verra. Mais de toute façon, il y aura des compteurs, voilà. Et donc...
1: Attends, Patrick.
4: Oui, c'est juste au niveau de l'adresse. Déjà, il faut au moins juste appeler le Café Zoïde pour nous prévenir que vous venez, pour que nous, on puisse anticiper l'accueil. Et puis, c'est au 92 bis quai de la Loire, 75 019, dans le 19e arrondissement. Voilà.
1: Ok, il y a un site web.
4: Il y a un site web.
1: On trouve le numéro de téléphone et tout ça.
4: Oui, sur Internet. Okay.
1: Merci, Tom. Patrick, oui.
3: Eh bien, ensuite, vous le connaissez peut-être ou vous avez peut-être envie de le découvrir. Il s'appelle Julian Delgrange.
2: Oh yeah!
3: Et il va nous emmener quelque part. Il va nous emmener découvrir la mort. Parce que pour lui, la mort est une dame charmante. Et c'est où? Eh bien, c'est chez Lynn. Il faut appeler, réserver. Et bon, juste avant, il y a une scène ouverte sur inscription. Voilà. Et donc, il se déplace spécialement de l'Est de la France.
1: De Strasbourg, ouais.
3: De Strasbourg,
5: et
3: voilà.
5: Et
3: ben c'est... Oh, j'ai pas dit la date.
5: Ni
3: l'adresse, ni comment réserver. Ah ben ça, comment réserver, vous trouvez ça sur Cabaret Conte. Mais la date, oui, la date c'est quand même important. La date c'est mardi 16.
1: Mardi prochain,
3: voilà. Et bien ensuite, on va continuer à voyager. Oh, ça, j'en ai parfois parlé, mais il y a encore des dates. Et oui, ce sont les Mille et Une Nuits, un florilège des Mille et Une Nuits avec Gérard Props. Et vous avez encore deux dates, si vous ne l'avez pas vu. C'est le 21 décembre, c'est au Théâtre du Nord-Ouest. Et c'est un dimanche, et c'est à 14h30. Et vous avez toutes les informations sur Cabaret Conte. Vous avez le 21 décembre, et vous avez la dernière, le 11 janvier. Et ensuite, nous avons le samedi 10 janvier, au Petit Nez. C'est un café associatif où vous avez le collectif des contes à croquer. Et bien justement, cette fois-ci, ce sont trois conteurs du collectif. Martine Compagnon, Violaine Robert, Philippe Imbert, qui vous donneront un florilège de contes pendant cette soirée. Donc il y a scène ouverte, et puis après il y a des comptes, repas végétariens. Ensuite, qu'est-ce qu'il peut y avoir?

0: comme scène ouverte. Vous avez bien sûr les scènes ouvertes des Mille et Une Nuits en Zoom, que vous soyez où que vous soyez sur la planète, vous pouvez accéder, écouter, raconter. Vous avez une date le 21 décembre, dimanche 21 décembre, c'est entre 20h et 21h30, et vous avez aussi le 4 janvier, même chose, vous trouvez le lien sur Cabaret Conte. Et puis, tous les autres... Ah, mais non, j'ai pas parlé du Soleil de la Butte. Vous avez aussi une scène ouverte, une soirée spéciale scène ouverte. C'est à la rentrée, lundi 12 janvier. Soirée entièrement consacrée à une scène ouverte. Vous pouvez écouter, compter, vous faire plaisir. Voilà. Eh bien, c'est l'actualité. Oh, mais j'oublie un truc. Mais oui. Eh, il y a quand même un festival qui a lieu chaque année. Cette année, c'est quand même la 45e édition. C'est quand même pas n'importe quoi, quand même. Et ça se passe au Centre Mandapa, le Théâtre du Mandapa. Donc, c'est un festival conte d'hiver. Et donc cette année, ça commence le 10 janvier. Et c'est du 10 janvier au 27 mars. Alors le 10 janvier, vous aurez un certain nombre de rencontres. Eh oui,
1: modestie, Sonia.
0: T'as raison, Sonia, il faut le dire parce que des fois j'oublie des choses. Et oui. Le 10 janvier, en fait, il y aura plusieurs conteurs. Il y aura Hélène Lou, il y aura Sonia, qui est chacun sur des thèmes un peu différents. Il y aura Nathalie Kragic et il y aura Antonietta. Voilà. Et donc. Peut-être ne peux-tu pas nous dire quelque chose ou voilà, c'est de 20h30.
2: En gros, les histoires ont été choisies. Mandapa fête ses 50 ans. Et donc, c'est quelque chose quand même, 50 ans.
0: Bah oui.
2: Et les histoires ont été choisies pour rappeler des moments que Mandapa a traversés pendant ses 50 années. Voilà.
0: Tout un beau programme.
1: Merci Patrick, et je rappelle que vous pouvez trouver toutes ces informations sur le site cabaretconte.jimdofree.com. Mais vous tapez cabaret conte sur un bon moteur de recherche.
0: Ça sort tout seul. Hein.
1: Pour compléter cabaret conte, moi j'ai quelques petites informations sur la radio, sur Cause Commune. On ne le fait pas toujours, mais là on va le faire quand même. 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Donc, nous vous accueillerons le vendredi 9. Voilà, et je voudrais pas clore cette émission consacrée aux contes et aux enfants sans vous recommander une autre émission sur cette même antenne. Elle s'appelle « Écoute, il y a un éléphant dans le jardin ». Elle est présentée tous les mercredis de 12h à 13h30 par Véronique Soulet, une heure et demie consacrée à la littérature jeunesse, l'actualité culturelle des enfants en région parisienne et ces choses-là. Voilà, maintenant c'est l'heure des remerciements. On entend le générique, c'est déjà la fin des contes, c'est du sérieux. 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Cette émission a été réalisée par Joseph Garcia, présentée par Patrick Garcia, directeur d'antenne Olivier Grieco. On se retrouve en direct le 11 janvier 2026. Passez de très belles fêtes de fin d'année et racontez-vous des histoires. C'est quoi cette connerie?

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3: Bonjour à toutes et à tous, Véronique Soulet au micro pour l'actualité culturelle des enfants, petits et grands en Île-de-France. Une émission pour les adultes qui n'ont pas oublié qui elles ont d'abord été des enfants, c'est-à-dire vous, auditeurs et auditrices qui nous suivez depuis longtemps ou depuis peu, et celles et ceux qui nous découvrent aujourd'hui. Chaque mercredi sur Cause Commune à partir de midi et pendant une heure et demie, ou alors on réécoute à tout moment, écoute, il y a un éléphant dans le jardin vous fait découvrir artistes, créateurs, initiative, médiation, qui offre aux enfants de quoi nourrir leur imagination et leur curiosité. En tout cas, ce qui nous semble original, réussi, intéressant, avec des reportages, des chroniques, des interviews ou des lectures concoctées par les chroniqueuses et chroniqueurs de cette émission et moi-même. Aujourd'hui, avec moi pour cette dernière émission de la saison, Julia Segui pour sa chronique sur la bande dessinée, Elsa Gounod pour sa chronique littéraire et Lionel Chenaille pour sa lecture. Au programme donc de cette émission, la dernière avant la pause estivale. Heureusement que Elsa, Julia et Lionel ont travaillé car j'avoue que terrassée par la chaleur, je n'ai pas vraiment mis le nez dehors pour aller rencontrer les personnes que j'avais pourtant prévu d'interviewer. C'est donc rediffusion, l'interview du Tac au Tac avec les deux éditeurs des éditions Hongfei, Loïc Jacob et Chang Danguier, diffusée en décembre dernier. Ce sera dans une quinzaine de minutes. Auparavant, Julia Segui propose sa chronique « Je veux une BD » et pas n'importe laquelle, ce sera dans quelques instants. Et pour terminer l'émission, on retrouvera Elsa Gounod pour sa chronique « Grand livre pour petites personnes » suivie par Lionel Chenaille pour sa lecture d'un extrait de littérature générale sur le thème de l'enfance. Écoute, il y a un éléphant dans le jardin, c'est l'émission qui ouvre des fenêtres sur l'actualité culturelle des enfants. Nous sommes ensemble pour une heure et demie, alors c'est parti.
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3: Pour commencer l'émission, on écoute un extrait de l'album CD sorti en fin d'année dernière du duo Le Petit Rayon Magique, c'est-à-dire Christophe Aline et Fred Bigot, 6 et sa saussue, et leur quatrième album pour les enfants, après Tipi Tipita, Lille là et Tonton Climat, édité par Benjamin Media sous forme de petits livres avec CD illustrés par les papiers découpés de Christophe Aline. Leur quatrième CD est quant à lui beaucoup plus sobre car il a paru en autoproduction distribué par Inouï Distribution. Un CD glissé dans un digipack avec une affiche, toujours illustrée par Christophe Aline bien sûr, au dos de laquelle sont regroupées les paroles de la quinzaine de chansons. Cette fois-ci, elle se décline sur la thématique des cinq sens, revisitée à la façon du petit rayon magique, où l'imaginaire prend toute sa place et où tous les sens se mélangent. On écoute avec les mains ou avec son nez, on goûte avec les yeux, on hume avec sa bouche, tout se bouscule. Comme dans les précédents CD, on retrouve leur univers musical électro aérien planant, très singulier, où se mêlent guitare, clavier, boîte à rythme, percussion, divers petits objets et talk box, dont j'ai appris via Wikipédia que cet appareil permet aux musiciens de modifier le son d'un instrument en lui faisant imiter la voix humaine. Les deux compères sont accompagnés de plusieurs autres personnes qui assurent tout particulièrement les chœurs. Cela donne un disque original et joyeux. À noter que la dernière plage dure 16 minutes, oui, 16 minutes, intitulée Éric Bourdon, elle énonce toute une liste de noms de fleurs avant de nous faire entendre chants d'oiseaux, sons de l'eau et des vagues enregistrées certainement les pieds dans le sable. Pourquoi pas ? Si c'est sa saussue, de Fred Bigot et Christophe Aline, donc alias le petit rayon magique, un CD autoproduit et distribué par Inouï Distribution, paru en décembre dernier et vendu entre 16,50€ et 19€ selon les lieux de vente. Et j'aurais bien aimé vous dire de retrouver toutes les infos sur le site du petit rayon magique, mais malheureusement, le site n'est pas à jour, l'album n'y figure pas encore, donc on patientera. Et on écoute la chanson qui s'appelle « Pauvre Jimmy ».

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8: Bonjour, je m'appelle Julia Segui et je suis libraire jeunesse à Paris. Grandes et petits, petites et grands, ces histoires sont pour vous. Chaque mois, je vous fais découvrir une bande dessinée que j'aime bien conseiller dans ma librairie. C'est parti. Je veux une BD et pas n'importe laquelle. Bonjour à toutes et à tous et bonjour Véronique.
0: Bonjour Julia.
8: Aujourd'hui, je vous emmène sur une drôle de planète, sur la tête d'une petite fille qui s'appelle Louison. Et dans ses cheveux vit une grande famille, la famille Boulon. Il y a Papa Boulon, Maman Boulon et leurs 453 filles et fils. Ce ne sont pas les 400 coups, ce sont les 400 poux. Cette bande dessinée s'appelle « Mais où est donc Mini Boulon ?» publié le 7 mai chez les éditions Biscotto, une maison dont je vous parle souvent.
0: Très souvent.
8: Le scénario est de Yuri Roseau, le dessin de Henriette Soleil. C'est leur première bande dessinée à tous les deux et pourtant pas leur première collaboration. Ils se sont rencontrés à l'Essal d'Épinal, l'école supérieure d'art de Lorraine. Cette bande dessinée, c'est la joie de vivre. Alors, en attendant la prochaine bande dessinée, on peut déjà retrouver sur Instagram des strips de Yuri Roseau illustrés par Henriette Soleil et ça vaut le coup. C'est très drôle.
0: À quoi ressemble la BD de Mini Boulon ?
8: Le format est celui qu'on aime bien aux éditions Biscotto. C'est pas trop grand, pas trop petit. Ça représente une moitié de A4 avec une couverture cartonnée et c'est une bande dessinée de 80 pages. Henriette Soleil, après son diplôme d'art, a étudié la physique nucléaire. Oui, la physique nucléaire, ce qui explique peut-être pourquoi ses poux sont si bien construits. Yuri Roseau, lui, est bibliothécaire, ce qui n'est pas anodin. Il passe ses journées entouré de livres et ses nuits à inventer des histoires dans sa tête.
0: Alors donc, qui est Mini Boulon ?
8: C'est le petit dernier de la famille Poux. Il a 3 jours, ce qui représente 9 ans en âge Poux. Et comme tout petit dernier de 453, il est peut-être un peu plus aventureux, un peu plus solitaire aussi que ses frères et sœurs. C'est une bande dessinée qui parle d'émancipation.
0: Comment ça commence ?
8: L'histoire démarre comme ça. Qui a su résister un jour à un beau coucher de soleil ? Personne. Eh bien, les poux non plus. Juchés sur la visière de la casquette de Louison, ils profitent du spectacle, la vue est imprenable. Sauf qu'un coup de vent passe par là, les voilà partis à la dérive en pleine mer, ils arrivent donc sur une île, tous, heureusement, sains et saufs. Sauf que Mini Boulon a disparu.
0: Mais où est donc Mini Boulon ?
8: Exactement, c'est tout l'enjeu de cette bande dessinée. Sur l'île, Mini Boulon fait une rencontre, un certain Omar l'ermite, un faux Bernard l'ermite, qui passe ses journées à méditer, à faire du sport, à donner des ordres et surtout à ne rien faire. Une sorte de gourou, il propose même à Mini Boulon de devenir son disciple et lui explique pourquoi il serait l'élève parfait. Tu es petit, faible et idiot, donc tout est à changer. Et Mini Boulon accepte pour devenir aussi fort, grand et costaud qu'un Bernard l'ermite. Nous, lecteurs, on voit tout de suite que ça sent mauvais. Mini Boulon, un peu moins. Mais cette famille de poux est soudée. Leur mot d'ordre, pas de panique et on reste groupés. Et ils vont tout faire pour retrouver le petit dernier. C'est une bande dessinée qui célèbre la force du collectif, la solidarité. Cela passe par la famille, mais ils y arrivent surtout grâce à leurs nouveaux amis.
0: Qu'est-ce que tu as aimé dans cette bande dessinée tout particulièrement ?
8: C'est que cela parle de choses sérieuses. L'emprise, la manipulation, la différence dans une fratrie. Mais avec un humour absolument débridé. Les poux jouent par exemple à saute-boulon, poux-garou, policier-coiffeur. On croise aussi un ado en crise version chenille qui écoute à fond du Niagara, pam-poum-tiki-boum. On va aussi dans une boîte de nuit pour insectes et on rencontre une libellule qui chante au karaoké « Libellule délivirule ». Je ne le fais pas très bien, mais voilà, vous comprenez le concept. On croise aussi un insecte en chemin qui ne connaît pas Mini Boulon, mais il a une tante à Toulon. Voilà le niveau et c'est parfait. En tout cas, moi, j'adore.
0: Ça m'a l'air effectivement complètement débridé. Au niveau du dessin, ça donne quoi ?
8: Le dessin d'Henriette Soleil est réjouissant. Des couleurs en aplats, des traits ronds et joyeux, et ça fourmille de détails. Certaines cartouches de texte sont écrites sur un ton très sobre, presque documentaire, alors que ce qui se passe à l'écran est complètement déjanté. Ce décalage-là, ça fait toute la blague. Aussi, on n'aime pas les poux, et pourtant, là, ils sont irrésistibles. Ils ont des petites couettes façon Fifi Brin d'acier, des museaux de cochon et de très bonnes mimiques. C'est un style un peu cartoonesque, avec une inspiration, moi je dirais, japonaise pour certains décors paysagers et floraux. Et ça m'a fait penser aux albums documentaires, aux éditions Actes Sud, de Johanna Rezac, Mille et une fourmis par exemple. Ou encore, j'ai pensé aux meilleures réflexions d'une grenouille de Kazuo Iwamura aux éditions Casterman. Car ces petites créatures aux yeux aussi grands qu'elles, qui se baladent dans un monde immense, réfléchissent elles aussi beaucoup. Les dialogues aussi sont superbes, un peu à la Anouk Ricard. On a envie de les lire à voix haute, de faire les voix, d'incarner les personnages. Il y a de multiples petites bulles, de petits éclats de dialogue qui font toute une histoire à rebondissement.
0: Tu conseillerais donc Mini Boulon à partir de quel âge ?
8: C'est une BD que je conseillerais à partir de 6 ans pour les enfants qui aiment les histoires drôles, à rebondissement et qui s'intéressent aux insectes et qui ont besoin aussi qu'on leur rappelle en riant beaucoup qu'on ne doit jamais douter de ses forces même quand on est tout petit. Au final, c'est une sacrée aventure. Ça valait le coup d'ailleurs d'observer ce coucher de soleil, car sans lui, pas de tempête, pas de karaoké dans une boîte de nuit sur une île et pas de cette amitié-là. Je vous recommande donc « Mais où est donc Mini Boulon ?» de Yuri Roseau et Henriette Soleil, une bande dessinée de 80 pages aux éditions Biscotto qui est disponible depuis le 7 mai et c'est donc, je dirais, à partir de 6-7 ans. Dans cette bande dessinée, qui est justement très déjantée, à un moment il y a un clin d'œil à Niagara, donc on va écouter Niagara avec la musique « Cheeky Boom ».
0: C'était la dernière chronique de la saison, donc je te souhaite un bel été et on se retrouve à la rentrée.
8: Merci beaucoup, bel été à tout le monde.

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2: Cela fait quasi 20 ans que les éditions Onfeuille, créées et dirigées par John Langier et Loïc Jacob, publient des albums pour les enfants portés par la même ambition, favoriser l'interculturalité, en particulier avec les mondes chinois et plus largement asiatiques et même au-delà. Une ouverture au monde pour aller à la rencontre de l'autre de façon sensible à travers le voyage, l'intérêt pour l'inconnu et la relation à autrui et au vivant. Cette ligne éditoriale que les deux éditeurs cultivent de livre en livre m'avait donné envie en décembre dernier de leur poser les questions de l'interview mensuelle du Tac au Tac. Je vous propose la rediffusion de cette interview.
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2: Loïc Jacob et Sean Langier sont les deux éditeurs des éditions Onfeuille qu'ils ont créées en 2007. Depuis leur premier album, Il a vu, écrit par Gambiro Bicou, illustré par Samuel Ribeiron, ils publient une dizaine de titres par an, principalement des albums illustrés destinés aux enfants de la naissance à 12 ans et quelques carnets de voyage pour tout public à partir de 13 ans. À l'occasion de la parution de Le bus jaune de l'auteur américain Lauren Long, traduit par Sean Langier et paru en octobre 2025, Sean Langier et Loïc Jacob répondent aux questions de notre du Tac au Tac.
5: Je suis Loïc Jacob, un des deux fondateurs et éditeurs de la maison Onfeuille, que nous avons créé avec Sean en 2007.
6: Je suis Sean Langier. Mes amis en France m'appellent Sean tout simplement. Donc je suis l'un des deux éditeurs fondateurs d'éditions Onfeuille avec Loïc.
4: Question liminaire.
2: Par quoi commencez-vous un nouveau livre ?
5: Tous les projets ne sont pas de la même nature. Hein. Quand un éditeur les prend en main, il peut être à l'initiative. Et dans ce cas-là, on commence par une idée, un concept, un texte qu'on a quelque part très loin dans un tiroir, comme un texte de littérature classique chinois, par exemple. Et on va le proposer à des plasticiens, à des créateurs d'art visuel, à des illustrateurs ou illustratrices. Le deuxième cas, c'est le cas où on rencontre un livre publié chez un éditeur étranger. Dans ce cas-là, le livre existe et on commence ici vraiment par être un lecteur et on a la chance de pouvoir être le lecteur d'un livre complet sur lequel un travail a déjà été fait et souvent un bon travail. C'est pour ça qu'on le repère. Et donc, on est d'abord saisi comme lecteur et la question se pose très vite de est-ce qu'il est pour nous ? Est-ce qu'il sera dans notre catalogue ? Est-ce qu'il y sera bien ? Est-ce qu'on ne le malmène pas en l'installant là ? Et puis le dernier cas de figure, c'est le cas où on reçoit un projet, soit illustré par l'auteur lui-même, soit accompagné d'illustrations par un illustrateur ou une illustratrice, soit sans rien. Mais en tous les cas, chez nous, c'est toujours le texte qui est d'abord lu et je suis le premier lecteur dans la maison. Et là, un peu comme pour le livre étranger, je dois d'abord être saisi comme lecteur pour que ça passe cette première étape et qu'on en parle avec John.
6: Et si je reformule la question un peu différemment, parce que j'ai pas chance pour y répondre, c'est que il y a une idée ou une intention d'un auteur. Et puis, à quel moment ça deviendrait pour moi un livre possible? Si je me pose la question comme ça, donc, par où on commence, c'est que j'imagine que ça pourrait être raconté à un lecteur. Dans cette chose qui était plein de possibilités, plein de potentiel, il va un jour cristalliser et devenir quelque chose qui peut être touché ou saisi par le lecteur. Dans ma tête, j'imagine, au début, il y a une errance. On se balade, c'est un vagabondage. Mais au bout de cette activité mentale, ça deviendrait un cheminement. Donc, quand on voit qu'il y a une possibilité que ça devienne un cheminement, c'est là que je pense que le début de livre est là.
4: Question poussive.
2: Qu'est-ce qui vous pose le plus de difficultés quand vous faites un livre ?
6: En tout cas, je suis très prudent au début d'un échange avec un auteur, pour chaque projet. Parce que pour nous, c'est déterminant pour la qualité du livre à réaliser. Quand il y a un bon dialogue qui s'établit, l'auteur, il aura confiance. Et il aura compris que tout ce qu'on fait avec lui et pour lui, c'est pour qu'on arrive à un bon livre qui va rencontrer son public.
5: Et donc, je ne dirais pas que ça nous pose difficulté, mais ça fait partie de ce qui nous vient en premier lieu en tête en question, c'est comment est-ce qu'on va travailler avec l'auteur? Est-ce qu'on va travailler en confiance? Est-ce qu'on va réussir à créer ce rapport de confiance? Parce que probablement, les choses changeront entre sa proposition et le livre. Et puis, est-ce que cette proposition qui nous arrive dans son état est de nature à rencontrer un lectorat? Et je dirais, par notre intermédiaire. Il y a parfois de bons projets qu'on peut recevoir, mais nous ne sommes pas le bon éditeur pour l'éditer. Et c'est important aussi de le dire aux auteurs. Parfois, c'est compliqué de le faire comprendre. Mais un éditeur, c'est un rôle en propre, un catalogue, c'est une existence en propre, et donc tout projet n'a pas nécessairement à prendre vie dans un catalogue donné, chez un éditeur donné. Donc c'est plutôt un faisceau de questionnement qui se met en place quand on commence à saisir un projet.
4: Question artistique.
2: Quelles qualités attendez-vous des auteurs et autrices et illustrateurs et illustratrices pour faire des livres ensemble?
6: Je dirais deux qualités. Premièrement, l'originalité. Deuxièmement, la capacité d'écoute. L'originalité, parce que si on met du temps à faire un livre, si le lecteur donne du temps pour découvrir un livre, on espère toujours que ça réveille quelque chose de nouveau chez le lecteur. La banalité n'y aiderait pas. Donc, il faut une certaine originalité. Mais ça ne suffit pas. Faire un livre, c'est créer un médium qui n'est pas que pour l'auteur lui-même. Il faut que le lecteur puisse y trouver sa place. Et donc, cette capacité d'écoute chez l'auteur, c'est un rapport au monde, un rapport attentif, qui fait que ce ne sera pas un monologue, mais une possibilité ouverte et offerte au lecteur de participer à cet être au monde.
5: Je vous passe ce que Sean vient de dire, une certaine intention. Il ne faut pas que l'auteur confonde une intention avec une injonction. Il n'y a rien à exiger du lecteur. Mais lorsque le projet arrive, on souhaite qu'il ne soit pas juste là parce qu'il y a une histoire à raconter. Il faut que l'intention de l'auteur soit au moins sensible à l'éditeur dans un premier temps pour qu'on puisse, nous, vérifier, là encore, si on est le bon éditeur pour un lectorat qu'on connaît un peu. Et c'est à partir de cette intention que le dialogue va se mettre en place dans la maison. En particulier avec Sean, puisque c'est Sean qui travaille avec les auteurs, est à la manœuvre sur la création à proprement parler.
4: Question technique.
2: Comment choisissez-vous les livres étrangers que vous publiez?
6: Publier des livres ou traduire des livres de l'étranger, pour nous, c'est un apprentissage. Dans l'histoire de la maison, on avait beaucoup de facilité de découvrir des livres publiés en chinois, à Taïwan ou en Chine. Et du coup, il y a aussi des éditeurs de ces pays qui nous présentaient leurs livres. Ça nous a permis de trouver des moyens de faire la liaison entre ces bons livres d'ailleurs et le public d'ici. Depuis, notre recherche est devenue plus active et on a aussi élargi le champ de recherche. Ce qui fait que depuis 2 ans, on a aussi pu trouver plus facilement des albums liés aux États-Unis, par exemple. C'est des choses qu'on ne voit pas toujours ici en France, mais dans le même temps, les lecteurs français sont tout à fait prêts à comprendre et apprécier ces livres. Je pense que pour nous, repérer et traduire les livres étrangers, c'est une compétence. On est heureux d'avoir la chance ou l'occasion de développer.
5: D'un point de vue technique, on les choisit en les rencontrant. Donc on peut éventuellement les rencontrer sur des grands salons d'échange de droits comme Francfort ou Bologne, mais nous achetons peu de titres. Hein. On est une maison qui publie une dizaine de titres par an et en gros on a 20% de nos titres qui sont des traductions. Donc c'est pas toujours très efficace d'aller sur des grands espaces comme ça, rencontrer énormément de monde pour finalement choisir très peu de titres. Donc on a aussi quelques agents d'éditeurs étrangers qui maintenant connaissent bien la maison et nous envoient des titres dont ils pensent que peut-être ils pourraient rentrer dans le catalogue. Ces titres-là, on va avoir la même approche que pour un titre, un projet qui est né en France ou d'un auteur francophone. Il faut qu'ils nous saisissent comme lecteurs. Hein. Ça qui est essentiel. Nous sommes d'abord un lecteur devant ces livres-là. Comment on nous saisit, nous, chez Hongfei? On nous saisit par un effet de littérature. Et donc, par une présence réelle de protagonistes dans le livre, ce ne sont pas des représentations, ce ne sont pas des figures héroïques à qui on fait jouer un rôle, ce ne sont pas des marionnettes qui délivrent un message préétabli par un auteur de façon arbitraire. C'est des protagonistes qui vivent une expérience à part entière et qui ont plus de chance, du coup, de faire vivre une expérience à leur lecteur. Et en ça, on a les mêmes exigences qu'à l'égard d'un projet qui nous arriverait depuis la France dans nos boîtes mail ou dans notre boîte aux lettres.
4: Question rebattue.
2: Comment définiriez-vous votre maison d'édition ?
5: La première chose qui me vient à l'esprit, c'est qu'elle se définit par la manière dont elle se présente aux autres, c'est-à-dire par son nom. Nous avons choisi, il y a 18 ans de ça, de donner à notre maison d'édition, qui était destinée à publier des livres pour un lectorat francophone en France, et puis en francophonie, nous avons choisi de donner à cette maison un nom à consonance étrangère, et qui est un mot étranger, Hongfei, qui se traduirait par « grand oiseau en vol ». On l'emprunte à un poète chinois du XIe siècle, qui compare la vie à un grand oiseau en vol, et puis qui nous dit que cet oiseau laisse des traces sur la neige de la montagne enneigée, mais qu'il ne s'attache pas à ces traces. Les traces appartiendront à ceux qui les rencontrent, à ceux qui les lisent. Donc on avait la double très belle image de la vie comme un grand oiseau en vol, pas libre, et puis un oiseau qui laisse des traces, libre à ceux qui les croisent de les lire comme ils le veulent. Et pour nous, c'était une métaphore de la littérature. C'est cette présentation-là, avec ce double sens et d'un mot étranger pour l'annoncer et d'un sens qui nous paraît fort pour nous qui allions faire des livres pour les enfants. C'est comme ça d'abord, je pense, que la maison se définirait par cette particularité-là.
6: Et au bout de quelques années, ça fait 18 ans, je pense aussi à une ou deux choses. C'est que la maison est comme notre personne. Elle nous ressemble et donc nous sommes des personnes humaines. Donc il y a une certaine humanité dans cette existence. Ça veut dire que nous publions des albums illustrés, mais nous publions aussi des livres pour adultes. Nous publions aussi des tout cartons pour les bébés. Et pour nous, c'est une même démarche. De même, nous publions des auteurs français. Nous pouvons aussi publier des auteurs chinois ou taïwanais ou d'une autre langue. Aujourd'hui, on dirait que c'est inclusif, mais pour nous, c'est tout simplement être humain.
5: S'il fallait entrer un peu dans ce qu'on appelle la ligne, ce qui fait qu'on va choisir des projets qui entrent dans cet esprit-là, c'est un certain rapport à l'autre. C'est un peu complexe à évoquer succinctement, mais c'est un rapport à sa présence, plus qu'à son existence, qui nous intéresse. Souvent, en littérature jeunesse, l'autre ou l'altérité, ce sont des thèmes qui semblent très porteurs parce qu'ils semblent permettre aux adultes d'apprendre aux enfants à reconnaître ce qui n'est pas eux. Mais si on apprend aux enfants à reconnaître ce qui n'est pas eux, on est déjà en train de fixer les choses. Fixer qui sont les enfants en question, ce qu'ils sont, et fixer qui sont les autres en question, ce qu'ils sont. Et nous, ça nous intéresse assez peu, ça. Parce que ça, souvent, ça rend visible des choses, mais c'est souvent nous qui avons choisi ces choses, qui nous sont visibles à nous. Donc nous, on est plus intéressés par la présence de l'autre que par la représentation de l'autre dans le livre. On n'est pas très favorable à ce mot « représentation » qui est un mot qu'on utilise beaucoup depuis quelques années, pas nécessairement un bon escient, mais on l'utilise parce qu'on en a besoin dans la société dans laquelle on est. On a trop longtemps laissé dans l'ombre des gens, des situations, et donc on prétend désormais les rendre visibles, et en les rendant visibles, on annonce une représentation. C'est très lourd de charge, une représentation. Ça exige de celui qui est là qu'il représente tous les autres. Ça, pour nous, c'est pas de l'ordre de l'expérience humaine, c'est éventuellement de l'ordre de l'expérience politique. Nous, nous souhaitons travailler sur l'expérience humaine et donc que l'autre, avec ses différences, soit présent au monde et qu'il nous change, comme nous, avec nos différences, sommes présents au monde et le changeons. Donc voilà, pour dire un peu comment se construisent nos choix ensuite quand on reçoit des projets, sur quoi ils se construisent en tous les cas.

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1: L'horloge de mon grand-père. Pour dire en français le titre de cette chanson, un peu écourtée, je m'en excuse, interprétée par l'artiste japonais Ken Hirai, qui l'a enregistrée en 2002. Une chanson que Chan Langye, ainsi que Loïc Jacob, aiment écouter en travaillant depuis fort longtemps, mais, m'ont-ils avoué, dont ils viennent de découvrir qu'elle est d'origine américaine. Et tout de suite, on retrouve Loïc Jacob et Chan Langye, les deux fondateurs et responsables des éditions Hongfei, qui répondent aux questions de l'interview du Tac au Tac, diffusée la première fois le 17 décembre dernier. C'est donc une rediffusion.
2: Question mélancolique.
1: Quel souvenir gardez-vous de votre premier livre publié ?
3: Le tout premier, Il a vu. Tout a commencé par là, parce qu'il fallait un texte. On venait de créer la maison d'édition. Ce texte a été repéré dans le salon du livre de Taipei. Et nous avons contacté l'auteur, qui est un moine bouddhiste, qui est né aux États-Unis et qui vivait à Taïwan. Donc déjà, c'est le début de l'aventure. Et avec ce texte, justement, nous sommes allés voir Samuel Ribeiron. Il a dit oui à notre proposition, alors qu'on n'avait édité aucun livre avant. C'est un souvenir, c'est que l'auteur, il a dit oui à une maison, et puis Samuel, il a dit oui. Ce qui est extraordinaire, c'est cette volonté de croire en quelque chose qui n'existait pas encore. C'est important pour nous parce que moi, mon ancien métier, j'étais architecte. Pour moi, faire advenir une chose qui n'existait pas encore, ça fait partie de ce pourquoi je travaille.
4: Le souvenir que je garde de ce premier livre, Il a vu, Gambiro Biku pour l'auteur et Samuel Ribeiron pour l'illustration, ça peut paraître un peu banal de le dire, hein, mais c'est la rencontre humaine qui s'est jouée là. Je n'ai pas rencontré l'auteur, mais Sean l'a rencontré. Par contre, évidemment, j'ai rencontré Samuel Ribeiron, dont nous avions trouvé le nom dans une base de ressources dans la maison des illustrateurs qui existait à l'époque. Et on s'était avancé très naïvement vers Samuel, qui nous avait fait confiance. Et lui-même, parce qu'on en a discuté il y a quelque temps, se souvenait bien de l'étrangeté de notre démarche, puisque Sean avait même, avec son consentement, débarqué chez lui pour travailler. Et Samuel nous disait, mais jamais un éditeur n'était venu me voir, en fait. Personne n'était jamais venu chez lui pour discuter avec lui et travailler sur un projet. Et si je raconte ça, c'est parce que c'est vraiment devenu un élément important pour nous de rencontrer les auteurs, les illustrateurs, les autrices, les illustratrices, de prendre le temps de discuter. J'aurais des tas d'exemples à donner de gens qui ont vraiment été surpris du temps que nous prenions à discuter avec eux avant même de commencer à parler du projet, ou même du temps que nous prenions à parler du projet avec eux. Nous deux, Sean comme moi, ne savons pas travailler autrement que dans cette rencontre-là qui doit se passer en confiance et aimablement, sinon on ne travaille pas ensemble.
2: Question compliquée.
1: Qu'est-ce qui est le plus compliqué dans votre métier ?
3: Je vais commencer par la partie direction artistique, puisque c'est ma partie. Moi, je parle pas de logistique, hein, parce que c'est très ennuyeux. Mais la réussite de la maison tient une grande partie sur la bonne gestion, hein, je ne nie pas. Pour dire ce qui est compliqué, c'est aussi une source de plaisir immense, c'est la partie création avec les auteurs. Quand c'est pas bien géré, un dialogue, ça peut aussi être un espace de conflit. Parce que on ne voulait pas entendre certaines choses, ou on n'arrive pas à se faire comprendre dans un sens comme dans un autre. Un auteur peut ne pas avoir le sentiment d'être compris. De notre côté, un éditeur, quand il a des conseils ou des choses à donner, il faut que ce soit bien fait pour que ça aboutisse à une compréhension. J'étais compliqué parce que c'est une relation humaine. Mais dans le même temps, ce n'est pas si compliqué. Parce que quand on sait que le but commun, le but partagé, c'est qu'une création aboutisse. Ça demande du temps de mûrissement, d'exploration, et que l'autre sent qu'il y a une bonne volonté qui est à ses côtés pour l'amener à aller plus loin. Quand il y a le résultat, il est heureux. Ça, c'est très compliqué, mais ça vaut vraiment les efforts.
4: Et je crois qu'il n'y a rien de plus compliqué que ce dont Sean vient de parler. Le reste, c'est souvent de la technique ou de la réflexion. Ça peut être une technique de communication et donc il faut réfléchir à comment on va le faire. Il faut parfois, en réfléchissant à quel lectorat on va s'adresser, sans jamais fermer les choses complètement, convaincre les équipes de représentants dans un premier temps, qui devront ensuite aller vers les libraires de l'idée qu'on a du livre ou de tel public qu'il pourrait rencontrer. C'est presque un travail de technique en réalité. Le plus compliqué, c'est vraiment les questions qui sont relatives à la création. Le reste se gère.
2: Question insupportable.
1: Censure et autocensure, quelle différence faites-vous ?
4: La différence qu'on fait, elle est nette, hein. Elle est une contrainte qui vient de l'extérieur ou une contrainte que nous nous imposons à nous-mêmes. Je ne crois pas que dans la maison, nous ayons eu l'occasion de s'auto-censurer. On a connu un ou deux cas de censure. Le terme est toujours un peu délicat. Il y a un cas où ça l'était assez nettement tout de même. C'est un livre que nous avions créé en France avec une autrice chinoise qui vit en Chine et illustrée par Tahu. Le livre s'appelle « L'arbre de Tata ». C'est l'histoire d'une petite fille qui vient vivre quelques jours chez sa grande-tante et sa grande-tante a vécu un amour de jeunesse qui évidemment n'est plus là, le temps a passé et la petite fille va découvrir cette chose mystérieuse pour elle. Les deux personnages vivent pour une partie du livre dans la maison de la grande-tante et la maison de la grande-tante est celle d'une chinoise d'une époque où on avait encore des posters de Mao au mur. En tous les cas, c'était pas dans le texte mais c'était un choix de Zahu de mettre un poster où on voyait Mao. Ce livre a été traduit en Chine, et l'éditeur chinois nous a demandé de retirer cette image. Alors dans ce cas-là, je pense que l'éditeur qui est concerné par une question comme ça doit toujours la poser au créateur. Est-ce que le créateur accepte de revenir ou pas sur son image ? Zahu nous a dit que ça ne lui posait pas de difficulté. Nous, ce qu'on a posé comme question, c'est mais pourquoi ? Et la réponse, c'était même pas « je ne veux pas que tel personnage apparaisse », c'était « le champ politique n'entre pas dans les livres pour enfants en Chine ». Alors nous, on sait que c'est sans doute se tromper que de penser les choses comme ça, parce que le champ politique n'a pas besoin d'une représentation politique pour être dans les livres. Et ce qu'il disait dans ce texte illustré par Zahu était bien assez puissant sans que cette image soit là, donc on a accepté que l'image ne soit pas là, effectivement.
3: C'est aussi la question, difficile d'y répondre, mais si j'essaie de me dire comment, est-ce qu'il y a des moments où on s'empêche de dire certaines choses qu'on estime juste de dire? Je pense qu'il n'y a quasiment pas ce genre de situation. Si on se pose la question de si on doit dire ou pas dire, c'est plutôt, on se pose la question, est-ce que c'est la bonne façon de le dire par rapport au lecteur qui reçoit? Est-ce qu'on a trouvé la bonne façon de dire certaines choses? Généralement, oui, on a une bonne façon de dire au lecteur. Du coup, il n'a pas de raison de s'empêcher. La seule exception récente, c'est un livre traduit des États-Unis. En français, le titre, c'est « Je suis un citoyen américain ». L'histoire de Wonky Mark. Donc, c'est une histoire qui est en lien avec la notion des droits du sol. À la fin de cet album illustré, les enfants qui courent voilà, sur une plage, et au fond, il y a le pont de San Francisco, sur le baie de San Francisco. Et les enfants de toutes les couleurs, de toutes origines, courent en liberté, là. Et parmi ces enfants, il y a une jeune fille, elle est voilée. Et notre réaction, c'est, nous sommes en France, comment ça va être lu, comment ça va être perçu? On a discuté, et notre choix, c'est, il n'y aura pas de censure. On ne va pas faire changer cette image.
4: Oui, on ne fait pas changer cette image, notamment parce que il est hors de question que nous disions, nous, d'ici, ce qu'est le monde ailleurs. Et puisque c'était une créatrice, alors c'est une créatrice d'origine taïwanaise qui vit aux États-Unis qui a illustré ce texte, puisque c'est le monde qu'elle avait sous les yeux et que c'est le monde qu'elle donnait à voir, il n'y avait pas de raison de nous poser davantage de questions. C'est pas en soi avoir une enfant voilée ou une jeune fille voilée n'est pas un problème, mais on sait bien qu'il y a des manières de soulever les questions qui font que parfois les choses deviennent problématiques. Et puis c'est une question qui est encore à l'ordre du jour aujourd'hui. On reparle à nouveau dans notre société ces derniers temps du fait de sondages ou de rapports sénatoriaux de ces questions. Donc c'est toujours sensible. Notre part à nous, c'est de dire cette jeune fille est là, présente au monde.
1: Quelles sont les erreurs du début que vous ne faites plus aujourd'hui ?
4: La première grosse erreur qu'on ne fait plus aujourd'hui, c'est que on n'imprime pas un peu aveuglément sans nous poser la question de combien on va vendre. Les premiers titres qu'on a faits, c'est pas qu'on les a imprimés à un volume énorme, mais je crois on était aux alentours de 3000 exemplaires. Sauf que quand on fait un premier livre, qu'on n'est pas éditeur, qu'on arrive sur le marché de l'édition et qu'on ne connaît pas ce marché, 3000 livres à vendre, ça va durer très très très longtemps. Mais il nous a fallu plusieurs années pour le comprendre. Nous sommes devenus gestionnaires un peu sur le tard dans notre métier d'éditeur. On a plus fait l'apprentissage du métier d'édition que du métier de la gestion. On s'est mis au métier de la gestion un peu après. Donc voilà, ça c'est une erreur, je crois, qu'on ne fait plus aujourd'hui.
3: Oui, il y a plein. Déjà, on n'était pas éditeur dans notre ancienne vie. Donc forcément, on doit apprendre par les erreurs. C'est par là qu'on apprend à devenir professionnel. Les erreurs qu'on n'aurait pas commis maintenant, je rejoins Loïc sur la question du tirage. On continue de faire des livres parce qu'on estime qu'il a sa place en librairie et dans la bibliothèque des lecteurs. Seulement, maintenant, le coût de fabrication a changé. C'était pas comme il y a 20 ans avec la notion de l'écologie. Donc, on fait un tirage modeste, et puis un nouveau tirage quand on voit que le lecteur sont plus nombreux à comprendre et vouloir se l'approprier, le livre qu'on propose.
2: Question impertinente.
1: Quelle importance accordez-vous aux conditions de fabrication de vos livres?
4: Je dirais qu'on accorde à ces conditions de fabrication la plus grande attention possible. On est d'abord soucieux que le produit industriel qui va arriver entre les mains du jeune lecteur ou des plus grands qui l'accompagnent soit de la meilleure qualité possible. Donc on accorde toujours un soin très particulier, livre après livre, au choix du papier, à une couverture qu'on va rendre mat ou pas, sur laquelle on va

0: J'en crois qu'on imprime en Chine, ça n'a jamais été le cas, y compris pour les tout cartons qu'on fait depuis quelques années. On a fait ce choix-là pour des raisons qui sont partagées aujourd'hui par un très grand nombre d'éditeurs, hein, qui sont des raisons de qualité, de rapport aussi, de prix et de qualité. Rapprocher une production pour qu'elle soit moins consommatrice d'énergie, enfin, toutes ces questions nous occupent. Cela étant, à la question peut-être sous-jacente qui est celle de l'écologie du livre, qui nous est parfois posée, y compris par des bibliothécaires, nous disons faisons bien attention collectivement à ne pas fixer des critères qui tout d'un coup seraient favorables à des grandes maisons qui annonceraient des choses et défavorables à des petites maisons qui n'annoncent rien. Je veux dire par là que le choix d'avoir fait 10 livres par an depuis maintenant 12 ans à peu près et de ne pas avoir augmenté cette production, d'avoir trouvé un équilibre économique dans ce choix-là, c'est une manière de travailler à une moindre production qui risque de provoquer un gâchis. Donc en soi, c'est un parti pris écologique. Ce parti pris-là, il est plus difficile à faire entendre quand on n'a jamais été dans l'excès. Comment dire? On a entendu des maisons plus importantes faire savoir qu'elles revenaient en arrière, qu'elles produisaient moins, qu'elles produisaient plus près, etc. C'est toujours plus facile de faire connaître le pas en arrière qu'on fait que de faire connaître le grand pas en avant qu'on n'a pas fait. Voilà, je souligne juste cette préoccupation qu'on a tous, mais qui ne doit pas être au détriment de ceux qui ne peuvent pas annoncer sur la correction de l'erreur qu'ils n'ont pas commise.
1: Pour conclure, dans notre périmètre de recherche de bons imprimeurs, par exemple, c'est l'Europe. On pense que la bonne qualité, quand un imprimeur est bon, qu'il est en Europe, il ne faut pas le pénaliser sous prétexte qu'il n'est pas en France.

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2: C'était le premier mouvement de la sonate pour violon numéro 2 en la mineure du compositeur Eugène Isaï, interprété par Kersong Leong, extraite de son album Isaï, 6 sonates pour violon seul, sorti chez Alpha Classics en 2021. Cette fois, c'était le choix de Loïc Jacob, qui ne se lasse pas d'écouter et de réécouter l'œuvre

0: du violoniste et compositeur belge Eugène Isaye, né en 1858, qu'il dit avoir découvert il n'y a pas si longtemps. On écoute la suite et la fin de l'interview du Tac au Tac de Loïc Jacob et Chang Langye, les deux fondateurs et responsables des éditions Hongfei, un interview diffusé la première fois le 17 décembre dernier.
1: Question tendre.
2: Qu'est-ce qui vous enthousiasme le plus dans ce que vous faites aujourd'hui ?
3: C'est difficile de répondre à la question de l'enthousiasme parce que, franchement, il y a de l'enthousiasme tous les jours. Est-ce que ça tient à la forme de notre maison, à son format ? Nous sommes une petite maison d'édition, nous sommes deux qui travaillons à temps plein. On a aussi une graphiste qui travaille avec nous depuis très longtemps, 14 ans, 15 ans. On a un correcteur ou une correctrice, c'est vraiment très régulièrement les mêmes personnes. On a un attaché de presse depuis longtemps. Donc les choses sont assez stables pour nous et quand on commence chaque matin notre travail, je dois dire qu'à part les jours où il y a vraiment des tâches très techniques ou à part les heures où ce sont les tâches les plus techniques à accomplir, il y a vraiment une forme d'enthousiasme à rencontrer des projets, à développer des projets, à se poser la question de comment on emmène ce projet vers un lectorat. Mais je crois qu'on est enthousiaste parce que on a aussi des lecteurs et que on sait ce que c'est qu'avoir un plaisir de lecture. Donc on travaille avec enthousiasme à ce que le plaisir de lecture soit le plus probable chez le lecteur.
4: Je trouve assez merveilleux notre métier. On a souvent donné dans le guidon. Donc on travaille saison après saison. Donc le temps passe même assez vite. Mais ce qu'on a fait il y a 10 ans, il y a 15 ans, ça fait toujours partie de notre identité, de notre histoire. Ça nous nourrit toujours. Et je pense que le métier d'éditeur a cette particularité. Ce n'est pas le seul métier hein, dans ce cas, mais ce qui fait que nous pouvons régulièrement nous nourrir de ce qu'on a déjà fait pour aller encore plus loin. Ça, c'est une raison d'être enthousiaste. On ne fait pas le même livre d'une année à une autre, mais on creuse un sillon et dans quelques années, on dit que les années ne se ressemblent pas et c'est pas erratique. On va dans une direction et ce n'est pas que nous. Il y a les auteurs avec qui on avance ensemble, il y a les lecteurs avec qui on avance ensemble et personnellement, quel bonheur. Parce que Loïc et moi, nous sommes deux dans la maison. Donc, mon bonheur n'est pas pour moi tout seul. C'est que Loïc et moi, on avance dans la vie et c'est la maison. On est deux et on avance ensemble dans la vie.
1: Question impertinente.
2: Qu'est-ce qui vous déçoit le plus dans ce que vous faites aujourd'hui ?
3: Je dirais que ce qui nous déçoit le plus, peut-être, c'est que parfois certaines des choses qu'on essaie de mettre dans les livres ou plus exactement dans le catalogue n'apparaissent pas très visibles aux yeux des autres. Tout ce propos que j'avais tout à l'heure à propos du nom de la maison d'édition, du rapport à l'altérité, on a peu de mots pour dire les choses, sauf à utiliser souvent mal les mots en les soulignant en rouge pour bien les faire comprendre. Et c'est pas la manière de faire de la maison, si bien que parfois nous nous disons avec Sean que nous n'annonçons pas assez ce que nous faisons ou ce que nous portons ou ce que nos livres portent, les livres que nous publions. Et on est parfois déçu que ce que nous n'annonçons pas assez ne soit pas assez vu. Mais c'est aussi de notre faute, du coup.
4: Je retourne toujours à la question, par quoi je suis déçu ? Je peux chercher en quoi j'ai été trop optimiste. Si on retourne la question comme ça, en quoi j'ai été trop optimiste ? Ça veut dire aussi qu'il y a des choses sur lesquelles on doit encore être patient. Parce que ce qu'on a tenté, c'est la lecture, une lecture sans entrave. Ça veut dire que le lecteur, il se laisse toucher par certaines choses inattendues. C'est vrai qu'ici, en France, on a des lecteurs formidables. Ça, il ne faut pas le nier. Mais, comme toujours, dans une culture, il y a des impensés. Ce n'est pas que le lecteur rejette certaines choses que nous proposons. C'est qu'il passe à côté, il ne soupçonne même pas que ça existait dans nos livres, dans les histoires que nous racontons. Ce n'est pas que nous, hein, c'est les auteurs aussi. Hein, ils peuvent être frustrés et déçus que ce ne soit pas compris ou perçu. Avec Loïc, on est dans la philosophie de la patience, d'expliquer sans jamais brutaliser ou imposer les choses. On crée des conditions pour que le lecteur, ils peuvent le percevoir plus facilement. Et nous avons fait un travail sur nous-mêmes, sur la forme du livre, sur la façon de le présenter, sur la couverture, sur le titre, sur la quatrième de couverture. Et c'est aussi pour ça que on ne pas risquer d'être déçu, on s'enthousiasme tous les jours pour faire notre métier.
1: Question nostalgique.
0: Quel livre relisiez-vous sans cesse quand vous étiez enfant?
4: Je me souviens d'une histoire, en tout cas, avec un con automnal. Le titre, moi, je l'ai oublié. Je me souviens de l'histoire. Dans ce livre illustré, il y a un enfant qui prend soin d'une oie sauvage qui est blessée. Du coup, l'oie va rester un moment et quand il sera guéri, l'automne arrive aussi. Du coup, cette oie sauvage doit s'envoler avec ses copains vers le sud. Et donc, c'est un moment de séparation entre l'enfant et l'oie. Et là, comme enfant lecteur, j'ai ressenti à la fois une tristesse, mais à la fois un bonheur, parce que l'oie, il doit partir. C'est bien, c'est mieux pour lui. Et donc, l'enfant, dans cette histoire, il comprend aussi que l'oie, il doit partir. Et donc, c'est une petite leçon de liberté et de la pensée à l'autre.
3: Et pour ma part, alors, il y a un titre dont je me souviens l'avoir beaucoup lu, mais c'était un titre qui n'était pas à la maison par hasard. Mes parents lisaient pas mal, ma mère lisait beaucoup. Au début de leur vie de couple, ils n'avaient pas beaucoup de moyens, donc ils n'achetaient pas beaucoup de livres. Ma mère allait dans la bibliothèque de l'entreprise pour laquelle elle travaillait, puis elle me ramenait quelques livres. Mais ils m'en avaient offert un. J'avais 5 ans, j'allais sur mes 6 ans, et surtout j'allais rentrer à l'école. Et donc ça s'appelle Le commissaire renard aux floralies, et c'est l'histoire d'un petit mouton qui mange les fleurs, et on enquête dans la ville pour savoir qui mange les fleurs, et c'est le commissaire renard qui mène l'enquête, et il découvre que c'est le petit mouton, et il dit au petit mouton, mais tu ne sais pas lire, la pancarte, c'est écrit, il ne faut pas manger les fleurs, et la maman du mouton explique que ben non, il n'est pas encore allé à l'école, mais qu'il va bientôt y aller. Donc je sais pourquoi ce livre était dans ma bibliothèque, je sais à quoi mes parents destinaient le livre, à me faire comprendre que j'allais devoir apprendre à lire ce qu'il y avait écrit sur les panneaux et à ne pas manger les fleurs. Mais il y en a un autre qui me revient à l'esprit, et alors qu'il y a un plus particulier, ça s'appelait, je ne sais pas si ça existe encore, Le chalet du bonheur, j'ai aucune idée du nom d'auteur. Mais c'était un livre de lecture en classe. On a lu ce livre-là tout au long de l'année. Alors, en quelle classe? C'est peut-être CE2, quelque chose comme ça. Mais je me souviens, est-ce que c'était l'expérience collective de la lecture? Je ne sais pas. Mais je me souviens que je ressentais beaucoup d'émotions. On suivait, en fait, des enfants d'une famille qui allaient partir en vacances dans un chalet, mais aussi de la rentrée des classes. Enfin, il y avait, je crois qu'il va y avoir une jambe cassée ou des choses comme ça. On passait par beaucoup d'émotions. Je pense que ça, c'est le premier texte pour lequel j'ai ressenti librement des choses. Celui-là n'était pas commandé pour qu'il me fasse quelque chose.
1: Une question sérieuse.
0: À quel moment avez-vous su que vous feriez ce que vous faites aujourd'hui?
3: Moi, je l'ai su à partir du moment où nous avons commencé à le faire, c'est-à-dire quelques mois avant la création de la maison d'édition, c'était en octobre 2007. Donc quelques mois avant, nous avons vraiment commencé à nous atteler à la tâche avec Sean et à réfléchir à ce que c'était qu'éditer, au texte que nous allions pouvoir éditer, aux choix que nous allions faire, déterminer si on serait dans le champ de la littérature générale ou si on pencherait vers le documentaire, le beau livre, le livre de photographie, le livre de culture ou la littérature jeunesse. Et puis ensuite, on a fait nos choix et on a commencé à travailler sur les premiers livres. C'est vraiment là que, en tous les cas, moi j'ai su qu'on allait tenter de devenir éditeur, puisque vraiment nous n'étions pas du tout préalablement, pas avant. Je l'imaginais pas enfant, même si je suis lecteur depuis longtemps. Je n'avais pas ça en ligne de mire, en tous les cas.
4: La maison On Fait est créée en 2007. Je pense que jusqu'en janvier 2006, c'était l'année avant, je ne savais pas que je serais un éditeur. L'idée n'a jamais été là. Mais cette année-là, j'ai eu l'occasion de faire des livres sur l'architecture en 2006. Et là, j'ai eu une compétence dans la création. Je suis revenu en France après 2 ans de séjour en Angleterre et je n'étais pas prêt de rentrer à Taïwan. Donc je vis en France à ce moment-là et créer des livres avec Loïc par la création d'une maison d'édition. C'est à ce moment, en 2007, c'est devenu un projet, une perspective. Et c'est là que j'ai su que c'est une façon pour moi et pour nous de nous réaliser en étant éditeur.
3: J'avais la plus haute opinion possible de ce qu'était un éditeur grâce à l'émission, alors je sais pas si c'est apostrophe ou celle qui précédait, de Bernard Pivot, qui de temps en temps avait un éditeur ou une éditrice sur son plateau, souvent un peu inquiétant ou effrayant, parce qu'avec une parole d'autorité assez forte, mais aussi des gens dont on sentait qu'ils étaient dans une relation de grande proximité avec leurs auteurs. Ces personnages-là m'intriguaient, m'intéressaient, et parfois plus que certains auteurs. Mais j'étais loin d'imaginer que je serais un éditeur, et surtout je ne pense pas être un éditeur comme ceux qui passaient chez Pivot.
1: Question trompeuse.
0: Pourquoi éditez-vous pour les enfants ?
3: Avec Sean, on avait cette idée d'un projet culturel à créer ensemble pour tenter une création à partir de nos deux expériences différentes, deux expériences humaines, deux expériences de culture. Et on ne cherchait pas à ce que ce qu'on allait faire apprenne quoi que ce soit, ni à l'un ni à l'autre, ni à quiconque. C'était pas notre projet. En réfléchissant à un projet culturel, on en est venu progressivement, notamment parce que Sean avait eu l'expérience de travailler en édition quelques mois. On s'est dit, mais l'édition est peut-être un beau lieu de réalisation, et pourquoi pas en faisant résonner les cultures entre elles, non pas pour qu'elles se connaissent, mais pour que 1 plus 1 fasse plus que 2, fasse quelque chose de nouveau. Moi, j'étais historien du droit. J'aimais beaucoup notamment travailler sur les images, le pouvoir de l'image, l'image du pouvoir. Ça, c'était des choses qui m'avaient beaucoup intéressé. Donc, travailler sur l'image, c'était une des conditions. Sean était architecte. Il avait fait des beaux livres sur l'architecture. Travailler avec l'image, c'était aussi un terrain sur lequel il se serait trouvé avec plaisir. Donc, on s'est dit, mais où est-ce qu'il y a de l'image? À une époque où le documentaire était déjà un peu en recul, où Internet était à ses débuts, mais on sentait que ça allait s'imposer, où les encyclopédies commençaient à disparaître des salons, on s'est dit que là où il y a de l'image en France, c'est surtout en jeunesse. Et donc, on est allé en jeunesse par ce biais-là, en allant à Francfort, à Bologne, au Salon du Livre de Pékin, pour voir un peu ce qui s'y passait, à Montreuil, évidemment, et ça nous a convaincus.
4: En devenant éditeur, Loïc et moi, on se réalise, mais on ne fait pas ça que pour nous-mêmes. Je pense qu'au fil des années, j'ai aussi compris que c'est la seule chose, entre guillemets, que je sais faire, être éditeur, de créer avec les auteurs pour les lecteurs. Pourquoi enfants lecteurs? On a commencé dans notre maison par les textes d'auteurs chinois, des textes qui n'ont pas été créés spécifiquement pour les enfants. Pourquoi ils peuvent être lus par les enfants? Parce que c'est d'abord une expérience qu'on propose aux enfants à travers la lecture. Dans la lecture d'une quinzaine de planches dans le cadre d'un album illustré. Donc en soi, c'est une expérience. On mène avec le lecteur main dans la main. Une histoire, c'est une expérience qu'on invite au lecteur de vivre. Et chacune de ces expériences, c'est comme chacun des mots qu'il apprend dans un dictionnaire. Ça va l'aider à naviguer dans la vie. C'est pourquoi on a cet attachement aussi à cette lecture jeunesse. Mais on est aussi capable de faire des livres pour adultes, comme les livres de Nicolas Joliveau et les livres pour bébés. Mais je pense que dans la jeunesse, il y a cette disponibilité à vivre des expériences et aussi à en faire une nourriture pour la vie à venir.
1: Question concrète.
0: Quels sont les trois objets qui définissent votre lieu de travail?
3: On a deux bureaux. Le mien se définit par un chantier absolu et celui de Sean se définit par, tout est hyper bien rangé. J'adore boire du café, donc ça fait partie de mon quotidien d'avoir du café, une tasse de café. Je travaille souvent en musique, donc j'ai une chaîne IFI et je suis un adepte encore des CD et j'adore découvrir de nouveaux CD, donc c'est absolument important pour moi. Et puis, c'est pas un objet à part entière, mais j'ai un ensemble d'images qui sont réparties un peu partout dans mon bureau. C'est pas du tout des images de projet, c'est pas punaisé pour une atmosphère de livre ou quoi que ce soit, c'est vraiment des choix de telle peinture, de tel photographe, de telle personne de ma famille, qui sont là et qui sont importants à mon œil à chaque moment que je suis à mon bureau.
4: Pour moi, il y a trois objets. Le premier, c'est papier et stylo. Ça, c'est le premier, parce que j'ai besoin de ça. Chaque matin, la première chose que je fais, c'est de faire ma to-do list des tâches à accomplir. Comme dans une maison, il y a plein de petites tâches, une multitude de petites tâches. Donc, c'est une façon pour moi d'avancer. Deuxième objet, c'est l'ordinateur. Parce que moi, j'ai besoin de ranger des choses dans ma tête, mais aussi l'ordinateur me permet de garder une trace de ce qui a été fait, et de ne pas oublier ce que j'ai fait, ce que j'ai dit à l'auteur, etc. Troisième objet, c'est quand je lève la tête, je vois sur le mur un caractère chinois calligraphié et encadré, c'est le mot « la joie ». C'est un mot qui revient aussi plusieurs fois dans les anciens de Confucius. Donc c'est une personne que j'aime bien parce que je le trouve plutôt sympa. Surtout, il est sympa parce qu'il a ce mot dans sa vie, la joie.
1: Tacotac, du tacotac, du tacotac, du tacotac, du tacotac, du tacotac, du tacotac.
0: Zhang Langye et Loïc Jacob, les deux éditeurs fondateurs des éditions Hongfeuille, répondaient aux questions de notre du tacotac, la rubrique mensuelle, réalisée avec la complicité de Lionel Chenaille et diffusée celle-ci la première fois en décembre dernier. Avec des questions toujours les mêmes ou presque et leurs réponses pour entrer dans le petit monde de fabrication d'un livre, depuis l'idée de départ jusqu'à sa diffusion. À retrouver également en solo sur mon podcast Cultivons les enfants, disponible sur toutes les plateformes dédiées. Les liens sur la page de l'émission. Et on écoute les frères Casquette chanter Château de sable, extraite de leur album CD Demain c'est bien, sorti en 2022.

0: On s'imagine qu'on emménage dans notre château de sable.
1: Elsa Gounod est libraire jeunesse et une semaine sur deux, elle choisit sur les étagères ou dans les bacs de sa librairie un livre récent qu'elle apprécie particulièrement pour le présenter dans sa chronique « Grand livre pour petites personnes ». On l'écoute.
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3: Bonjour, aujourd'hui, je vais vous parler de l'album « Croquer une belle pomme » de Jinjo et Lee Ga-hi, récemment traduit du coréen par Elvire Ball aux éditions Helium. L'on peut remarquer depuis quelques temps un certain retour du livre jeunesse illustré en photo, auparavant constitué principalement d'imagiers ou de livres documentaires, visant plus le réalisme que la recherche artistique et souvent opposé au travail d'illustration. Cette année, la photographie fête son bicentenaire et est donc à l'honneur dans diverses publications, expositions ou autres. Concernant le livre jeunesse, et particulièrement les albums, l'on remarque autant d'intéressantes rééditions patrimoniales, notamment aux éditions Mémo, que des collections dédiées à la création contemporaine en photographie, notamment aux éditions Les Grandes Personnes. Voilà que paraît donc ce livre, lauréat du prix Opéra Prima à la Foire du Livre pour Enfants de Bologne de 2025, édité originellement en Corée du Sud en 2024 et traduit ici aux éditions Helium, sous le label Helium Photo, laissant présager d'autres titres à venir dans cet esprit. Jinjo est une autrice coréenne de livres pour la jeunesse, explorant régulièrement le rapport des enfants à la nature, et dont un album a déjà été traduit en France, chez nous, aux éditions La Joie de Lire en 2021. Lee Ga-hi est une illustratrice, photographe et designer coréenne dont voilà le premier album jeunesse publié qu'elle a illustré avec des photographies argentiques mettant en scène ses deux enfants. Dans Croquer une belle pomme, on suit deux frères dont l'aîné a vu planter un pommier dans le jardin familial par son grand-père à sa naissance. Depuis qu'ils sont en âge de le faire, les deux enfants attendent, entre impatience et résignation, que l'arbre donne enfin une belle pomme rouge qu'ils pourraient manger. Un jour, Jigu, le grand frère, aperçoit enfin un tel fruit, mais est alors appelé à l'aide par ses grands-parents, qui pour trouver des carottes, qui pour trouver ses lunettes. Pourra-t-il enfin déguster cette si belle pomme ? L'attente ici est interminable. On ne sait si elle dure quelques jours, mois ou années. Le temps s'étire pour les deux enfants, entre réalité et ressenti, particulièrement bien représentés par les photographies utilisées et la mise en page. Ainsi, filent les heures et les saisons avec tout l'humour de la répétition où l'on voit les enfants utiliser des jumelles, aux aguets, attendre sous la pluie, allongés par terre ou sous un arrêt de bus. Le tout est renforcé par l'usage du lettrage et le mot « attendre » ou un seul point d'exclamation sur une page dans une typographie grande, grasse et parfois colorée qui s'intègre aux photographies y ajoutant tout le sel marquant de ce long apprentissage de la patience. Il est ici question du temps nécessaire à la maturation des fruits, des personnes et par là de leur vision du monde. L'on suit en parallèle le pommier qui pousse et les enfants qui grandissent en l'observant, qui apprennent à ses côtés, qui se créent des souvenirs. Le rythme de la nature devient celui de tous, entre désir, patience et émerveillement devant celle-ci. Ici, grandir et partager viennent de la magie silencieuse de l'attente dans cette vie qui ne peut aller trop vite. Si l'aîné des frères semble plus calme et observateur de ce qui l'entoure, voilà que le plus jeune file avec énergie, donnant à voir deux réactions et relations bien différentes à cette attente et au temps qui passe. C'est qu'il y a là, au-delà d'une fable autour du fait de grandir, une chronique familiale et fraternelle autour de petits riens du quotidien, aussi touchante qu'amusante, entre les enfants et leurs grands-parents, tous prenant soin les uns des autres dans la chaleur du foyer que l'on devine. Par les fonds des photos qui défilent, nous voilà plongés dans une enfance typiquement coréenne dans son environnement qui en devient universel par son propos. Le texte est sobre et délicat, confinant autant à la poésie qu'à l'humour par l'obsession des deux enfants et le fin travail de mise en page dans le rapport texte-image du livre. L'intéressant travail d'illustration par la photographie met en avant la recherche de Lee Ga-hi, de spontanéité et d'authenticité chez ses sujets, vers un effet de photo de famille prise sur le vif. Les cadrages, les jeux de marge ou de pleine page et la colorisation où le noir et blanc alternent, donnant un grand dynamisme à l'album. La photographe utilise parfois des images détourées, sans fond, pour mettre en avant certains aspects ou du flou, évoquant le mouvement et la vitesse quand les enfants courent ou dévalent l'escalier. Aux photographies se mêlent des collages, un travail graphique et un jeu typographique apportant une dimension audacieuse vers le surréalisme, avec des décors en papier découpé intégrés aux photos, comme certaines plantes ou les lunettes de la grand-mère. J'espère vous avoir donné envie de découvrir cet album, que je conseille à partir de 4 ans. « Croquer une belle pomme » de Jinjo et Lee Ga-hi, traduit du coréen par Elvire Ball aux éditions Helium au prix de 19,90 €. Moi, j'espère pouvoir suivre en français les prochains projets de ces deux autrices, dont le travail m'intéresse tout particulièrement dans leur rapport même à ce qu'est l'album jeunesse.
1: Merci Elsa pour ta dernière chronique de la saison qui nous invite à croquer dans Croquer une belle pomme, un album à découvrir de visu dans toute bonne librairie. Et rendez-vous à la rentrée. Et avant de conclure l'émission avec Lionel Chenaille, pour la lecture d'un extrait d'un roman de littérature générale sur le thème de l'enfance, on écoute un ou une artiste chanter l'enfance à sa façon. Aujourd'hui, Al E interprète la chanson de Michel Jonas, Les vacances au bord de la mer, que lui a enregistrée en 1975. Al E, elle, l'a reprise en 2021 et on peut l'écouter sur le net. Vous allez me dire qu'à chaque fin de saison, vous avez droit à cette chanson de Michel Jonas et vous aurez bien raison. Mais un, je l'aime bien, et surtout deux, c'est à chaque fois une nouvelle version car elle a été reprise par de nombreux artistes, alors j'en profite.

0: Bonjour Lionel.
1: Bonjour.
0: Un roman étranger, je crois, aujourd'hui.
1: Oui. Alors, je ne sais pas si c'est un livre anglais ou gallois, ça se passe au Pays de Galles, en tout cas. Ça s'appelle Une chambre au-dessus d'un magasin. C'est un livre de Anthony Chapland. C'est l'histoire de M et B, qui sont deux hommes qui vivent une histoire d'amour cachée de tous, car nous sommes au Pays de Galles en 1980, dans le contexte de la dépénalisation de l'homosexualité, et tandis que déferle la vague du VIH. Et à cet endroit du roman, M est en conversation téléphonique avec sa grande fille, âgée de 16 ans.
0: On t'écoute.
1: C'est ton grand jour. Oui, si c'est ce que tu veux. Il va lui céder. Elle est si jeune. 16 ans. Une gamine. Elle couvre le combiné. Sa voix étouffée transmet la nouvelle à la personne qui est avec elle. Elle oublie qu'il est là. M se tait. Ne sait pas s'il faut rompre la communication. Elle raccroche la première. Une tonalité monotone ronronne. Un vent frais siffle à travers la porte, balayant les détritus devant lui. Le soleil qui cligne lentement à travers les nuages bas éclaire la vitrine. Il était si jeune, un gamin. Il avait son âge quand il est devenu père. Il pense à sa petite main dans la sienne, à son lent pas à pas vers le haut de la colline. Une progression à deux temps ajustée à son rythme laborieux. Sa démarche chavirait. Butait et trébuchait, effet d'une gravité toute neuve, rapide, puis lente, imprévisible. Elle se penchait pour observer les brins d'herbe, sa nouvelle découverte. Ses petits doigts agrippaient et arrachaient les tiges pour en faire un bouquet de fleurs jaunes vifs. Pause. Elle s'arrêtait, le lui offrait librement, aussi librement qu'elle l'oubliait. Quand elle fut revenue au bas de la colline, ses yeux tombèrent sur un emballage de chewing-gum métallisé et il cala les fleurs dans la poche de sa chemise pour accepter le cadeau argenté. Une collection croissante de totems, donnés avec sérieux, éparpillés sur les rebords des fenêtres. Il les a toujours. 2 ans, aujourd'hui. Il se souvient de la fête. Une douce brise de printemps comme aujourd'hui, début mars. Les 2 ans de la petite terreur. Les 2 ans d'une toute petite, cette tempête de colère et mauvais caractère. Sa famille, entassée dans un espace trop restreint, elle a joué, timide mais ravie devant son public. Les ballons couinaient et crissaient. Il l'a installée et le paysage de la table a rempli son horizon. Elle désignait du doigt un dôme en papier alu avec des antennes faites de bâtonnets de cocktail. Le pichet en plastique rempli de sirop. Elle l'a regardé comme elle a l'habitude de le faire. Pas. Puis a remarqué ses propres mains et saisi la chaise, les étendant, éprouvant le monde autour d'elle. Et elle a de nouveau pointé du doigt. Il lui a proposé une tranche d'ananas. Ses doigts se sont enfoncés dans les fibres juteuses et les ont approchés de sa bouche. Mon pas, pas, pas, pas. Le son qu'elle émettait était faible, tandis qu'elle le testait. Une pièce basse de plafond avec une marche qui descend à la cuisine, un lapin en gelée qui trône dans un plat ovale, rose et aveugle dans un boulingrin vert visqueux, canette de bière, bouteille et cendrier. Descend encore vers la cour des voisins, bavardage et éclat de rire, s'est tenu là à fumer dans son coin, hoche la tête à l'intention de l'homme qui tenait le rôle que lui ne pouvait pas occuper. Le beau-père. Pas, pas, pas, a-t-il entendu par la fenêtre, et il lui a adressé un signe de la main. Ces mots étaient peu nombreux, ce mot criait, décrivait tout. Il les décrivait tous les deux. Légitimité. Il est sincère. Il est resté dans ce domaine-ci. Tout le monde a rejoint l'intérieur lorsque la lumière s'est éteinte. Chut, leur inspiration à eux tous. Joyeux anniversaire! Les langues qui accrochent et dérapent sur le même air. Il s'est écarté, laissant de la place pour l'attroupement éclairé par la lueur de 2 petites bougies. La pièce était étouffante, chaude de corps trop habillés et dents caustiques. Des enfants plus âgés insistants sont passés devant lui dans la bousculade de la photo de groupe. Il a reculé dans l'embrasure de la porte, son œil passant par-dessus les têtes qui regardaient toutes au loin. L'air frais l'attendait. Le hall sentait les manteaux. C'était mieux pour tout le monde ? Il s'était mis d'accord, elle vivrait donc là. Il s'est éclipsé, sans dire au revoir, et il a regagné le magasin à pied. Il a remarqué chaque pissenlit qui résistait, jaune entre les pavés et éclatant dans la pénombre.
0: Tu nous rappelles les titres de ce roman ?
1: Ça s'appelle « Une chambre au-dessus d'un magasin ». C'est un livre de Anthony Chapland qui est paru aux éditions Philippe Ray en 2026 dans une traduction de Romaric Vinet-Camerer.
0: Merci Lionel, c'était la dernière de la saison. Alors je te souhaite un bel été.
1: Ben merci Véronique, bel été à toi et bel été aux auditrices et aux auditeurs.
0: Écoute, il y a un éléphant dans le jardin, une émission réalisée et présentée par Véronique Soulet. C'est fini pour aujourd'hui et c'est fini pour cette saison. Place à la pause estivale. On se retrouve à la rentrée pour les émissions en direct, toujours sur Cause Commune 93.1, sur la bande FM ou bien sur le DAB, ou bien sur le site ou l'application Cause Commune, où vous pourrez d'ailleurs profiter des rediffusions tout au long de l'été. Et pour la réécoute de l'émission d'aujourd'hui et les précédentes, c'est possible sur votre application habituelle d'écoute de podcast, Un éléphant dans le jardin, ou bien sur la plateforme d'hébergement à l'adresse uneléphantdanslejardin.fr, ou bien encore sur le site de la radio Cause Commune FM, ou sur son application du même nom. Et à toutes et à tous.

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1: Bonjour à toutes, bonjour à tous dans Libre à vous. C'est le moment que vous avez choisi pour vous offrir 1h30 d'informations et d'échanges sur les libertés informatiques et également de la musique libre. Le parcours libriste de Anne Lotte, développeuse au ministère de l'Enseignement supérieur de la Recherche et de l'Espace. Ce sera le sujet principal de l'émission du jour, avec également au programme en début d'émission la chronique de Florence Chabanois intitulée Mix Mix. Et en fin d'émission, la chronique de Jean-Christophe Becquet sur Wiklou, le wiki francophone du vélo. Soyez les bienvenus pour cette nouvelle édition de Libre à vous, l'émission qui vous raconte les libertés informatiques, proposée par l'April, l'association de promotion et de défense du logiciel libre. Je suis Frédéric Couchet, le délégué général de l'April. Le site web de l'émission, c'est libreavoue.org. Vous pouvez trouver une page consacrée à l'émission des jours avec les liens et références utiles et également les moyens de nous contacter. N'hésitez pas à nous faire des retours, nous poser toutes questions. Nous sommes mardi 23 juin 2026, nous diffusons en direct sur Radio Cause Commune, mais vous écoutez peut-être une rediffusion, un podcast. Et nous saluons également les personnes qui nous écoutent sur les web radios Radio Cigaloun et Radio Broussailles, ainsi que sur les radios FM, Radio Libre en Périgord et Radio Quetch. Nous vous souhaitons une excellente écoute.
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1: Nous allons commencer par la chronique FHX de Florence Chabanois, présidente de la Place des Grenouilles. Statistiques éclairantes, expériences individuelles et conseils concrets, votre rendez-vous mensuel pour comprendre et agir en faveur de l'égalité des genres. C'est une chronique enregistrée, on se retrouve en direct dans 7 minutes.
4: Bonjour les copains, je travaille dans l'informatique depuis plus de 20 ans. Je reçois parfois des messages du type « J'aimerais bien avoir plus de diversité dans mon équipe, entreprise, slash asso, slash conférence, mais aucune femme ne se manifeste. » Les personnes non-binaires sont peu évoquées. C'est quelque chose que moi-même, je me disais il y a quelques années. En 10 ans de management, j'avais recruté une seule femme. Ce n'était pas une priorité. Ma mission, c'était grosso modo de ramener des sous et des utilisateurs, ce qui passe par sortir des fonctionnalités qui marchent bien dans des délais raisonnables. Pour le reste, tout ce qui n'est pas business, comme la sécurité, l'accessibilité des produits, l'optimisation des membres, l'écologie, le respect des données personnelles, la souveraineté, la compatibilité avec les vieux appareils, la diversité des équipes en expérience, en genre, en âge, tente de se faire de la place tant bien que mal sur un coin de la roadmap. D'après Femmes et Ingénieurs, 25% des ingénieurs sont des femmes. Elles se tournent majoritairement vers les secteurs agroalimentaires, chimiques, environnementaux, enseignement, recherche et administration. Il s'agit aussi des secteurs les moins rémunérateurs de l'ingénierie. Cause ou conséquence. Les hommes, eux, sont dominants dans les secteurs de l'armement, du transport et de l'informatique. Ils sont aussi plus présents dans les postes de direction générale. Ce n'est pas une particularité de l'ingénierie. En effet, tout secteur confondu, les postes de direction sont occupés à 80% par des hommes en Europe, à 64% à l'échelon d'en dessous et à 56% encore en dessous. De toute façon, quel que soit le niveau de responsabilité, le salaire médian des femmes est systématiquement inférieur à celui des hommes, y compris en début de carrière, dans l'ingénierie. Dans l'informatique, Figures et 15Tech comptabilisent 20% d'écart salarial en 2022 versus 15% tout secteur confondu, notamment lié au plafond de verre et au plancher collant qui entravent l'accès aux femmes à des postes de direction. Mais si à l'entrée dans les filières scientifiques ou informatiques, il y a peu de filles, qu'est-ce qu'on y peut ? En fait, jusqu'au lycée, il y a presque autant de filles que de garçons dans les filières scientifiques. En 2020, il y en avait même autant. Depuis la réforme Blanquer en 2019, les élèves fuient les filières scientifiques. On perd 30% des garçons et 60% des filles. Ce qui nous a fait revenir 25 ans en arrière en termes de part de lycéennes choisissant ces disciplines. Bon, pour être juste, en même temps, l'égalité femmes-hommes, c'était la grande cause du quinquennat précédent. Le GIE, Grande École du Numérique, qui avait pour mission de former au numérique le grand public, y compris les femmes, vient d'ailleurs d'être dissous. Sur leur site encore disponible pour l'instant, vous pouvez voir comment l'informatique a été créée par des femmes à l'origine et a été un secteur féminin pendant des décennies, jusqu'à qu'il devienne lucratif et noble. D'ailleurs, l'informatique est une des seules activités féminisées qui ont vu entrer des hommes depuis les années 80, avec le textile. En effet, à l'époque, les femmes constituaient 85% des effectifs informatiques. À l'inverse, des secteurs mixtes, à l'époque, comme l'enseignement, le paramédical, comptent aujourd'hui une minorité d'hommes. Ce sont aussi devenus des secteurs d'activité en crise et en souffrance. Coïncidence ? Cause ou conséquence ? Selon le contexte, il y a les fans de mixité, qu'on entendra plus lorsqu'il y a des groupes en non-mixité choisis, et les fervents de la non-mixité occasionnelle. Sur le principe, je suis favorable à des groupes mixtes parce que c'est une richesse. Par exemple, on peut y donner de l'écho à la réalité des femmes et à des études qu'on ne regarde pas pour augmenter cette conscientisation et vice-versa. Je suis aussi favorable à des espaces non mixtes à côté où les personnes se comprennent et n'ont pas à se justifier, où elles peuvent se ressourcer en parlant librement de sujets tabous, ou pas d'ailleurs. En réalité, la mixité est plus difficile à vivre pour certaines catégories de personnes que d'autres. En fonction du rapport de domination implicite, on n'a pas les mêmes barrières implicites à prendre en compte. Quand on est un homme, on ne vit pas les mêmes micro-agressions, les mêmes injonctions à ne pas parler trop fort. On a une légitimité par défaut, on a le droit d'être en désaccord sans se faire coller une étiquette, ni critiquer sur la forme. On n'a pas besoin de se suradapter et de peser chaque mot pour ne pas braquer l'autre. En fait, la mixité n'a pas d'évidence, elle se travaille et se construit. Pour avoir plus de diversité, il faut déjà y porter de l'attention et écouter les femmes pour savoir pourquoi elles ne viennent pas et pourquoi elles repartent si vite. La moitié des femmes dans l'informatique repartent après 10 ans. Il ne suffit pas de parler de flexibilité horaire dans les offres d'emploi avec de l'écriture égalitaire, de savoir ou de se dire que dans notre organisation, il n'y a pas de sexisme et que nous, on est quelqu'un de bien, quelqu'une de bien, donc pas sexiste non plus. Il y a le sexisme hostile auquel on pense par défaut, où on insulte et dégrade ouvertement les femmes, mais il y a aussi le sexisme bienveillant, où on va complimenter les femmes sur leur douceur, leur tenue, leur gentillesse, leur charme. Et le sexisme intériorisé, où l'infériorité des non-hommes fait partie de notre vision du monde, plus ou moins consciemment. Cela peut passer par du man-interrupting, où les hommes coupent la parole des femmes, du manspreading, où des hommes prennent tout l'espace physique et ou vocal, du repeating, avec un H, aspiré, où une idée devient intéressante si elle sort d'une bouche masculine, ou du broprieting, la récupération d'une idée de femme sans que cela soit relevé. La culture sexiste dans la tech caracole d'ailleurs en tête des motifs des départs des femmes. Le sexisme est partout, dans toutes les causes, organisations, partis politiques, secteurs d'activité, espaces publics et privés, dans chaque personne. Il n'y a pas de solution miracle ou one shot. Si on veut de la diversité dans nos organisations, cela touche forcément aussi à l'équité dans les domaines connexes. Foyer, culture, structure, logiciel fait majoritairement par des hommes, la santé, l'éducation. Les dynamiques sont liées et se nourrissent. Penser que c'est un problème local, un malentendu, qu'individuellement on n'a ni levier ni responsabilité est une erreur. Même lorsque l'on dit que ce n'est pas prioritaire ou hors sujet, dès qu'on arrête d'investir dessus, on ouvre une brèche, on recule face aux autres forces contraires, le statu quo inégalitaire. C'est ce qui permet à des violences sexistes et sexuelles de prospérer et tant d'affaires de rester sous silence pendant des décennies avant d'enfin pouvoir être audibles, qu'il s'agisse de PPDA, l'abbé Pierre, d'Andy Rubin, le créateur d'Android, ou des révélations de Suzanne Fowler chez Uber. La communauté du libre n'est pas en reste, avec Jacob Applebaum de Tor, Debian par exemple. C'est mieux que rien de mettre en place des codes de conduite dans les communautés après que des femmes aient enfin réussi à faire fi du gaslighting et à parler, à se faire entendre. Mais est-ce suffisant ? Est-ce qu'on peut parler de logiciels vraiment libres s'ils reflètent le patriarcat de la société, s'ils ne concernent que les hommes blancs, hétéros, valides ? Est-ce que la machine de Blanquer ne nous a pas renvoyé plus loin que 25 ans en arrière, mais en 1789, quand on mettait en place le suffrage universel uniquement pour les hommes ? Je vous laisse sur ça et vous dis à bientôt.
1: Nous sommes de retour en direct, donc c'était une chronique enregistrée de Florence Chabanois intitulée Mix Mix, présidente de la Place des Grenouilles. Le site de la Place des Grenouilles, c'est lapdg.fr. Vous retrouvez les références sur libravou.org/280 ou sur le site de Cause Commune, causecommune.fm, ou encore dans les notes de l'épisode si vous nous écoutez en podcast. Alors je précise que Florence va mettre en pause sa chronique pour la prochaine saison. Nous la remercions chaleureusement pour ses 2 ans de chronique et évidemment on garde au chaud sa place dans l'équipe des chroniques. Nous allons faire une pause musicale. Après la pause musicale, nous aborderons le parcours libriste d'Anne Loth, développeuse au ministère de l'Enseignement supérieur, de la Recherche et de l'Espace. En attendant, nous allons écouter Un fantôme dans la maison par Odysseus. On se retrouve dans 1 minute 40. Belle journée à l'écoute de Cause Commune, la voix des possibles.
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0: D'écouter un fantôme dans la maison par Odysseus, disponible sous licence art libre. L'occasion pour moi de rappeler que toutes nos pauses musicales sont sous des licences libres qui permettent de les partager avec vos proches librement, de les télécharger parfaitement légalement, de les remixer, y compris pour des usages commerciaux. Ce sont des licences type Creative Commons Attribution, Creative Commons Partage dans les mêmes conditions, ou encore licence art libre, comme le titre que nous venons d'écouter, Un fantôme dans la maison par Odysseus.
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0: Nous allons passer à notre sujet principal. Nous allons poursuivre par notre sujet principal qui va être un parcours libriste. Alors l'idée d'un parcours libriste est d'inviter une seule personne pour parler de son parcours personnel et professionnel, un parcours individuel, certes, mais qui va être bien sûr l'occasion de partager messages, suggestions et autres. Notre invitée du jour est Anne Lotte, développeuse au ministère de l'Enseignement supérieur de la Recherche et de l'Espace. Bonjour Anne.
2: Bonjour.
0: Alors n'hésitez pas à participer à notre conversation sur le site de causecommune.fm, bouton de chat, ou sur le site de Libre à vous. Nous mettrons toutes les références utiles sur la page de l'émission sur libreavoue.org/280, ou si vous nous écoutez en podcast, dans les notes du podcast de l'épisode. Alors Anne, c'est un grand plaisir de te recevoir pour la première fois au studio, parce que tout à l'heure je préciserai que tu es déjà intervenue dans Libre à vous. Merci pour la confiance que tu nous accordes en acceptant de partager des bouts de ton parcours.
2: Merci pour l'invitation, et puis c'est toujours un peu angoissant de parler de soi-même, donc je vais tâcher d'être à la hauteur de cette invitation.
0: Alors je comprends que ce soit angoissant, et c'est pour ça que je te remercie. C'est toutes les personnes invitées à ce fameux format qui est Parcours Libriste nous disent exactement la même chose. Alors donc pour commencer, on va parler un peu de ton enfance, et pour situer un petit peu les choses, de quelle génération es-tu et où as-tu grandi ?
2: Alors moi je suis né en 1985, donc génération Mitterrand si ça peut résumer la situation, et j'ai grandi dans l'ouest parisien, donc je suis une banlieusarde comme on pourrait le nommer, mais plutôt la banlieue, disons, plutôt une banlieue aisée on va dire, située, moi j'étais entre Poissy, donc un peu aisée, et les Mureaux Val-de-Seine, donc un peu moins aisée, donc j'ai eu une enfance un peu partagée entre les deux. J'étais dans un établissement privé catholique, donc assez aisé, mais je pratiquais la course à pied, qui est un des sports les plus populaires avec le foot. Donc dans un quartier un peu moins aisé, ça m'a permis de fréquenter, de pas rester cloîtré dans un seul secteur, quoi.
0: Ah ben déjà ça me permet d'aborder deux sujets différents, parce qu'il y a un sujet qui va revenir je pense au cours d'émission et notamment à la fin, mais c'est le sport, parce que tu parles donc de la course à pied. T'as commencé la course à pied vers quel âge, tu te souviens?
2: Oui, tout à fait, j'avais 9 ans.
0: D'accord, dans le cadre d'un club en athlétisme ou comme ça?
2: Oui, tout à fait, on faisait la tournée des assos de la ville où j'habitais, et ma sœur m'a dit de pas faire du tennis parce que j'aurais qu'un bras, j'aimais pas trop la piscine, donc finalement le foot, j'ai demandé le foot, mais il y avait pas pour les filles à cet âge-là. Donc le club qui restait, c'était la course à pied, donc le principe c'était d'aller courir dans la forêt parce qu'il y avait pas tellement de structures à l'époque.
0: D'accord, bon, on va y revenir tout à l'heure parce que le sport est l'une de tes passions. Oui. Et d'ailleurs, je te remercie avant d'oublier de m'avoir fait découvrir notamment l'an dernier un trail qui s'appelle les 40 bosses dans la forêt de Montmorency.
2: Mais pas facile.
0: Pas facile du tout. Non, je confirme, et encore, moi j'ai fait la version la plus courte, 10 km, mais on reviendra sur cette passion sportive parce que voilà, ça fait partie de ta vie. On va parler un petit peu peut-être de l'école. Donc tu as dit que tu étais dans une école catholique, c'est ça?
2: Oui. Tout à fait, j'étais à Notre-Dame-les-Oiseaux, ça s'appelle, c'est assez joli comme nom.
0: Notre-Dame-les-Oiseaux, c'est assez mignon comme nom, effectivement. Ouais. Et comment ça s'est passé ta scolarité? Est-ce que tu as pris plaisir? Est-ce qu'il y a des matières qui te plaisaient plus que d'autres? Comment ça s'est passé?
2: Bah alors déjà, j'ai une approche un peu, disons, spécifique de l'école parce que je suis fille de prof. Donc ça change un peu l'approche de l'école.
0: Tes deux parents étaient profs?
2: Non, ma maman était professeure de français.
0: D'accord.
2: Mais non, moi j'ai beaucoup aimé l'école, surtout parce que ça se passait bien, et voilà, et que non, ça se passait globalement bien, et les matières que j'aimais, bah, c'était avant tout le sport, et après les matières scientifiques en général.
0: D'accord, j'ai vu dans ta bio que tu as eu un bac scientifique avec honneur, c'est ça?
2: Ouais, j'ai eu la chance et l'heureux hasard d'avoir une mention, donc après ça aide pour la suite.
0: D'accord, ok. Et à l'époque, est-ce que tu te questionnais sur le choix entre le sport d'un côté, parce que j'ai l'impression que c'est quelque chose qui te plaît beaucoup et qui te plaisait beaucoup, donc le sport éventuellement de façon professionnelle, hein, et plutôt les sciences. Est-ce que tu te posais la question, et si oui, qu'est-ce qui t'a orienté vers finalement le choix de devenir une ingénieure en informatique?
2: La question c'était, est-ce que je pourrais pas faire de ma passion mon métier?
0: Donc, exactement, oui.
2: Typiquement, le premier débouché que moi j'envisageais, c'était de sport, bien sûr, fille de prof, voilà. Mais une de mes enseignantes m'a dit, oh, tu sais, le pouvoir d'achat, professeur de sport, c'est pas fou, donc je te conseille de pas faire ça. Ça m'a permis de remettre ce choix en question, et ensuite, c'était surtout, j'avais pas envie de consumer ma passion à essayer de faire du sport à des gens qu'on n'avait pas très envie.
0: D'accord, c'est-à-dire que l'idée d'essayer de forcer, entre guillemets, ou en tout cas d'encourager des enfants à faire du sport, t'avais pas envie.
2: Ouais, voilà, a priori, la pédagogie, c'est pas génétique.
0: D'accord. Et est-ce que tu es intéressé par le sport individuel? Parce que finalement, la course à pied, c'est un sport parfaitement individuel. Je sais que tu fais aussi de la randonnée, tu fais du vélo. Alors, le vélo peut se faire en équipe, mais est-ce que tu étais plutôt intéressé par les sports individuels ou finalement, les sports en équipe aussi pouvaient t'intéresser? T'as dit que tu aurais bien voulu faire du foot, mais il n'y avait pas de club de foot qui acceptait les filles ou de club de foot uniquement de filles? J'ai pas compris, en fait.
2: Ouais, en fait, moi, je me suis posé la question, je voulais faire du foot, et le seul club de féminin qu'on ait trouvé à cette époque-là, en tout cas, mes parents m'ont dit, bah non, c'est à Poissy, c'est trop loin, on peut
0: pas t'entendre. D'accord, ok.
2: Ce que je comprends.
0: Et donc, alors, t'étais plus sport individuel ou sport collectif? Ou les deux, finalement?
2: Bah, dans ma pratique, j'étais vraiment sport individuel, et j'ai eu ma revanche par la suite sur les sports co, et j'ai pu en mesurer les avantages et les limites après.
0: Alors, c'est quoi cette revanche?
2: Après, enfin, au bout d'un moment, la course à pied, disons, j'avance un peu dans le temps, mais en première année d'études post-bac, je suis partie plus loin, enfin je suis partie loin de chez mes parents, et du coup je m'entraînais toute seule 6 fois par semaine. C'était un peu dur à assumer dans la tête un peu jeune comme ça. Et j'ai fini l'année par une fracture de fatigue parce que sur entraînement évidemment, et donc c'est le moment où j'ai décidé d'arrêter la course à pied et de revenir à l'idée du foot, d'autant que j'étais dans une ville étudiante où il y avait un club de foot féminin comme par hasard. Et donc j'ai rejoint le foot que j'ai pratiqué les 10 ans d'après.
0: D'accord, alors on va en parler juste après. Juste avant, toujours pour finir sur la partie enfance, vu que tu fais de l'informatique aujourd'hui, bon, question traditionnelle, donc t'es né en 85, donc est-ce que t'as eu un ordinateur à un moment? Est-ce que dans la famille il y avait des ordinateurs? Est-ce que toi tu as eu un ordinateur? Et si oui, quel en était ton usage?
2: Oui, merci pour la question. Ben en fait, il s'avère que mon papa était, je saurais pas dire, à l'époque je disais docteur des ordinateurs, mais je crois que c'est pas le terme officiel.
0: Il travaillait dans l'informatique en tout cas.
2: Ben en fait, il s'est formé en informatique à la microélectronique, on disait à l'époque, quand ça s'est répandu dans un peu partout, lui s'est formé dessus et effectivement et ça a été son métier après. Et pour cette raison-là, il y avait un ordinateur à la maison et j'avais le droit de jouer à l'ordinateur avec mes sœurs. On avait le droit de jouer, je sais plus, 1 heure le week-end, je crois, quelque chose comme ça. Donc très vite, j'ai eu des ordinateurs entre les mains pour jouer. Et finalement, après, j'ai même eu droit à une calculatrice parce que je faisais des études scientifiques contrairement à mes sœurs. Donc j'ai eu droit à une calculatrice, j'ai commencé à programmer, en tout cas à télécharger des jeux de combat là sur les TI.
0: Et Texas Instruments?
2: Texas Instruments, bien okay. Sûr, j'avais la TI-89. Et ouais. Et après, et du coup, c'était vraiment comment. Du coup, ça me faisait pas peur, mais par contre, ça me soulevait plein de questions de, il y avait quoi à l'intérieur? Et comment ça se fait que ça, comment c'était possible que ça fonctionne? Et qu'est-ce qu'on pouvait en faire? Et c'est plutôt sans passion aucune, mais plus juste alimenté par des questions que je me suis orientée dans ce métier-là. Et probablement aussi inspirée par le métier de mon papa, je pense.
0: Et est-ce qu'à l'époque, ce qu'on m'a fait sur mes deux plus jeunes enfants, j'avais fait un truc un jour, c'est que j'avais ouvert l'ordinateur pour essayer de leur

0: D'internet en France, c'est à peu près les années 98-2000, donc tu devais avoir, si je regarde bien, 15 ans à peu près. Ouais. Voilà. Est-ce que tu as eu rapidement un accès à Internet? Qu'est-ce que tu as découvert si tu as un accès à Internet? Est-ce que tu as découvert, alors j'allais dire Wikipédia, mais Wikipédia, je crois que c'est 2001 de mémoire, mais bon. En tout cas, est-ce que tu as eu rapidement un accès à Internet et qu'est-ce que tu en as fait?
1: À
0: part jouer.
1: Je pense que oui pour l'internet. Je me souviens du bruit de connexion là qu'on a tous en tête.
0: Des modems,
1: ouais. De l'époque, ouais, du modem. Et après je faisais pas grand chose avec internet, mais je me souviens de la première Camini. Je me souviens du clip de Camini, c'est
0: le chanteur de
1: où je sais plus, en Picardie.
0: Marlon Garmi, oh, je sais plus. Oui. On va retrouver. Oui.
1: En tout cas, je me souviens d'avoir découvert Camini. C'était vraiment ça, Internet, et pas beaucoup plus. Et après, oui, quand j'ai commencé les études, ce qui était assez concomitant, c'était l'accès à l'information, ouais.
0: Alors c'est Marly Gaumont, le chanteur Gaumont, qui tourne, ouais, toujours d'ailleurs, hein, il fait toujours des spectacles.
1: Ouais.
0: D'accord. Et donc toi, et t'as pas essayé d'aller, parce qu'à l'époque il y avait des magazines je sais pas si ça existe encore, mais en tout cas à l'époque il y avait des magazines sur lesquels on pouvait trouver des CD avec du code. Donc ton papa étant informaticien, en tout cas ayant appris l'informatique, est-ce qu'il t'a pas acheté ça, ou toi-même tu t'es pas dit tiens je vais acheter ce genre de magazine où je vais récupérer du code sur internet pour voir comment ça fonctionne? Non, est-ce que tu as fait ça?
1: Ben non, pas vraiment. En fait, je pense que c'est une des grandes différences que je perçois avec mes congénères masculins, c'est que pour moi,
0: congénères.
1: Ouais, je généralise bien sûr, mais c'est...
0: Non, c'est moi, j'aime bien le terme.
1: C'est peut-être pas les bons mots, mais en tout cas, moi, ma passion, c'était le sport. Ça a jamais été l'informatique. C'était un centre d'intérêt, mais du coup, j'avais pas la passion et je codais pas la nuit comme certains de mes collègues à l'université, et j'ai vraiment beaucoup appris en me frottant à ces gens-là dont c'était la passion, mais c'est pas la mienne et ça ne l'a jamais été.
0: D'accord. Ok, donc on va enchaîner avec cette découverte de la passion, parce que finalement, si je comprends bien, donc t'as ton bac, ouais, baccalauréat scientifique, et tu vas aller en école d'ingénieur, donc à l'université de technologie de Compiègne. Exactement. Alors déjà, première question, pourquoi ce choix? Alors, on rappelle, t'es du côté donc des Yvelines, si j'ai bien suivi. Oui. Compiègne, c'est quand même à quelques kilomètres des Yvelines. Oui. Donc pourquoi ce choix? Pourquoi l'école d'ingénieur et pourquoi Compiègne?
1: Ouais, alors déjà, moi, je sais pas si je voulais être ingénieur exactement. J'ai toujours lutté contre cette dénomination ingénieur qui ne signifie rien d'autre que bac plus 5. Oui. Alors pourquoi dans les autres formations on dit pas le niveau d'études? Donc en tout cas, je voulais faire des études longues parce que j'en sentais que j'en avais les capacités, et mes parents aussi.
0: Ils t'ont encouragé là-dessus?
1: Me confirmer dans ce choix,
0: ouais,
1: tout
0: d'accord.
1: À fait. Moi, ce que je souhaitais ardemment, c'était continuer ma pratique intensive du sport. Et par ailleurs, l'autre contrainte qui était posée par mon milieu familial, enfin par mes parents, c'était on peut investir financièrement sur toi, mais ça va être soit une école lointaine. En gros, ils pouvaient pas payer une école privée et un logement, donc c'était soit un logement loin avec une école publique,
0: d'accord,
1: soit une école privée à Paris. Et donc après, j'ai sondé plusieurs candidatures. Et au final, j'avais deux noms sur les listes. Ah oui, donc prépa intégrée, pardon. C'est ça aussi qui est intéressant, c'est prépa intégrée à l'université de technologie de Compiègne, qui se fait aussi dans les INSA, par exemple.
0: Rappelle ce que c'est qu'une prépa intégrée.
1: La prépa intégrée, c'est de dire que les deux années de préparation, donc qu'on fait dans les écoles préparatoires pour devenir ingénieur, donc ces deux années-là sont intégrées au cycle ingénieur, c'est-à-dire que c'est dans le même établissement qu'on va faire les 5 ans. Donc moi, ça m'a acheté une sérénité dans le sens où j'avais pas à passer des concours après 2 ans. Comme je me voyais pratiquer le sport intensément, je me suis dit que c'était une source de stress supplémentaire que je souhaitais m'épargner. Et pour cette raison-là, je ciblais les écoles à prépa intégrée. Et après, j'avais deux choix qui subsistaient. Et ma tante, qui est ingénieure par ailleurs, m'a dit que le Compiègne était mieux classé que mon autre choix. Donc j'ai pris Compiègne. Et puis ça rassurait ma maman de savoir que... Et mon papa, d'ailleurs, de savoir qu'il pouvait venir à un coup de voiture me dépanner si jamais. J'étais la première à partir de la famille, donc c'était un peu...
0: Ah oui.
1: C'était une grosse étape pour tout le monde.
0: Ouais, je comprends, je suis en train de vivre ça avec ma plus grande fille, donc je peux comprendre tes parents. Alors quand tu m'as envoyé les infos de préparation, tu avais marqué donc Université Technologique de Compiègne en section sport, et au début je me suis dit, mais tiens, c'est bizarre, elle va dans une université d'ingénierie et elle fait du sport. Et bien en fait j'ai compris après, puis je t'ai posé la question aussi avant l'émission, et en fait c'est très intéressant parce que j'ai demandé d'expliquer, parce que on ne sait pas forcément. En fait, c'est tu as intégré une sorte de section ouverte entre guillemets aux sportifs.

0: de haut niveau qui permet un aménagement. Est-ce que tu peux expliquer comment fonctionnait cette section qui est donc une école d'ingénieurs, mais ouverte à des gens qui pratiquent le sport à un certain niveau?
1: Ouais, exactement. Même si je présente donc ce qu'on appelle l'UTC en amont, de façon un peu plus générale, c'est une université de technologie de Compiègne. Donc avant tout, c'est une université, c'est-à-dire que ce sont des frais universitaires pour rentrer là-bas. Par contre, il y a une sélection à l'entrée, donc c'est quand même sur dossier. Il faut prouver qu'on a un peu le moyen d'y rentrer. Et ça fonctionne aussi avec des ECTS, comme on dit. Je sais pas si ça marche encore ça, les ECTS aujourd'hui. Bref, en fait,
0: je sais pas ce que c'est.
1: Oui, pardon. À chaque fois qu'on valide une matière, on a gagné des points et donc des crédits. Et c'est au fur et à mesure, au bout d'un moment, on a suffisamment de crédits pour valider le diplôme. Donc, c'est recommandé en 5 ans quand même, mais c'est possible d'être un peu plus souple que ça et d'avoir des matières un peu différentes.
0: D'accord. Alors, ECTS, je vois que c'est Système Européen de Transfert et d'Accumulation de Crédits. Je ne connaissais pas.
1: Donc, c'est en fait, chaque matière valide des crédits et en fait, une autre université étrangère peut valider d'autres crédits, mais tout ça s'accumule au bout d'un moment pour valider un diplôme. Tout ça pour dire que c'est, enfin, en tout cas, c'est en gros l'ambiance universitaire avec quand même un diplôme d'ingénieur à la fin. C'est quelque chose qui m'avait pas mal convaincu pour y aller, pas mal plu, une forme de liberté, c'est-à-dire que chacun choisit un peu son parcours tant que le contrat des ECTS est rempli à la fin.
0: D'accord. Et la partie donc.
1: Et la partie sport.
0: Ah, la partie sport, comment ça se passe? Qu'est-ce que ça me donne comme avantage?
1: Moi, j'étais pas sur l'élite sportive de haut niveau. J'étais pas encore à ce niveau-là. Je l'ai jamais été d'ailleurs. Mais par contre, ils m'ont quand même accepté dans leur section sport de haut niveau. Et il y avait, en gros, c'est un petit gang de sportifs qui sont rassemblés ensemble. Il y a un niveau sportif qui est requis pour rentrer. Il y a aussi un entretien avec la personne qui est responsable de la structure. Et après, ça offre, c'est un argument pour moduler les cours. Donc, si on a besoin d'un peu plus de temps pour valider tous les crédits, comme je disais, eh ben, on peut négocier avec, comment on dit, les responsables de pédagogique. Moi aussi, j'avais la chance d'avoir une heure de kiné par semaine, quelque chose comme ça, et j'avais un suivi au sein de l'université qui se voulait à la fois sportif et psychologique pour construire un projet un peu de long terme. Alors moi, heureusement, je sais pas. En tout cas, moi, j'ai fait une année et après, j'ai choisi de quitter cette structure parce que ça convenait plus à ma pratique sportive. Mais il y a des gens qui font les 5 ans au sein de la sportive, au sein de cette structure, et il y a des gens qui s'absentent pour faire les JO, etc.
0: Ah enfin, oui, carrément. Donc.
1: Ouais, il y a des très bons sportifs, notamment dans la filière aviron. Il y a pas mal de très bons, comment on dit, avironnés. Je sais pas comment on dit. Sportifs de l'aviron qui sont dans cette structure. Ouais.
0: D'accord. Je vais préciser que moi je l'ai découvert l'an dernier, que ça existe aussi pour les artistes. Il y a aussi ce statut artiste de haut niveau. Alors je sais pas à Compiègne, mais par exemple, je le précise parce que mon fils qui fait du hautbois et qui est en licence de maths informatique à la Sorbonne a le statut d'artiste de haut niveau à la Sorbonne, ce qui lui permet effectivement, comme toi à Compiègne, d'avoir des aménagements de cours, d'horaires, de décaler des examens. Et c'est vraiment très intéressant parce que ça permet effectivement à quelqu'un qui a deux passions qu'il veut mener en parallèle, soit qui ne sait pas encore quel choix faire en fait entre sportif de haut niveau et ingénieur, ou artiste de haut niveau et informaticien ou mathématicien. Donc ça, c'est très intéressant. Moi, j'ai découvert que ça concernait aussi les artistes.
1: Ouais, de mémoire, à Compiègne aussi, il y a pas mal de musiciens. Je me souviens d'un pianiste, ou même de. J'ai l'impression, de mon souvenir en tout cas, l'UTC, c'est vraiment, si t'arrives avec ton projet perso, tu peux négocier des contraintes qui sont. Enfin, tu peux négocier au vu des contraintes qui sont les tiennes pour faire ton parcours d'ingénieur à ton rythme.
0: D'accord. Alors l'UTC, c'est la découverte aussi des congénères masculins.
1: Oui.
0: Parce que je reviens sur cette expression de tout à l'heure, effectivement. Donc
1: Pardon.
0: Ah mais non, mais moi ça me choque pas du tout. Hein, donc c'est la découverte de personnes qui, donc contrairement à toi, comme tu disais tout à l'heure, pour certains en tout cas, ont fait de l'informatique bien avant d'intégrer une école d'ingénieur, hein, soit via des revues, comme je le disais, soit via Internet, etc. Donc tu découvres finalement des gens plus passionnés que toi de la partie informatique, en tout cas. Mais finalement, comment tu vis? Parce que tout à l'heure, tu t'as employé ce terme, je sais pas si c'était de façon négative ou positive, en fait.
1: Non, c'est ni négatif ni positif, c'est plus factuel. Enfin, en tout cas, dans ma bouche, ça se veut que factuel, dans le sens où c'est vraiment des gens qui sont passionnés et qui sont capables de passer des soirées entières. Genre, quand moi je vais à un concert, eux, ils sont devant leur ordi, ils ont des projets perso, ils développent d'autres choses en parallèle. Et, enfin, ouais, moi je vais discuter avec des gens et ils étaient déjà en train de faire des moteurs de rendu 3D alors que moi j'apprenais l'algorithmie. Donc, c'est vrai qu'il y avait une espèce de différence. Et en fonction de mes différents d'expériences professionnelles, ça a pu se renouveler également. Donc, mais c'est très chouette aussi de rencontrer ces gens-là, dans le sens où souvent ils sont très en avance et du coup j'apprends beaucoup techniquement de ces personnes-là en général.
0: Et alors, pour rebondir sur la chronique de Florence une première fois, parce que je crois qu'on va y rebondir plusieurs fois, oui. Quelle était si tu te souviens, la proportion de filles parmi les élèves dans ta promo?
1: Ben, il y a deux réponses possibles, parce que soit c'est en première année où du coup c'est vraiment très mélangé, c'est tous les cursus d'ingénierie qui sont mélangés, mais je pense que ce qui nous intéresse c'est plutôt, donc ce que moi je dirais en troisième année, en début d'informatique, je pense qu'on était 10 quoi, et la promo c'est 350 de mémoire. Donc
0: ah oui, quand même, d'accord.
1: Ouais, alors je vais pas les nommer, mais je les connaissais toutes et voilà.
0: D'accord, ok.
1: Et c'était très faible, ouais.
0: Et ça se passait comment? Comment vous étiez accueillis? Je te reposerai la même question tout à l'heure dans le monde professionnel, mais...
1: Oui, mais c'est une question intéressante. Après, de par ma pratique de la course à pied, j'ai toujours été dans des groupes de gars. Donc c'est d'ailleurs, je pense, pour ça qu'il y a un moment où je courais vite, parce que juste j'essayais de suivre les gars. Et du coup, j'étais assez habituée à cet environnement masculin. À la maison, moi, je suis au milieu de 4 filles. Enfin, on est 4 filles. J'arrivais au sport.
0: 4 sœurs, c'est ça?
1: Ouais, on est 4 sœurs. Okay. Ouais. J'arrivais au sport, d'un coup il y avait plus que des gars, et puis là j'arrivais à nouveau dans un milieu où il y avait que des gars, donc je pense que c'était pas une difficulté pour moi d'être confronté à ça, même si c'était pas le truc le plus à l'aise du monde, enfin c'était pas le plus naturel du monde non plus quoi.
0: D'accord. Donc tu fais 5 ans d'études d'ingénieur, tu es diplômé en 2008, et bah là il faut se lancer dans le grand bain entre guillemets. Donc comment tu choisis ta première expérience professionnelle et qu'est-ce que c'est? C'est où? Est-ce que c'est dans l'informatique? Est-ce que c'est dans un autre domaine?
1: Bah celle-là, comme toutes les autres qui vont suivre, c'est plutôt des joyeuses coïncidences de la vie qui font que j'étais dans un stage. Donc comme beaucoup de cursus d'ingénierie, à l'UTC, ça se termine par 6 mois de stage. Stagiaire ingénieur, donc en fait c'est déjà dans un poste d'ingénieur, et finalement je suis restée là-bas. Là où j'étais, parce que donc ça se passait bien, tous les gars autour étaient sympas, hein, puisque il y avait que des gars, et surtout en fait j'étais en cours de négociation pour faire une thèse CIFRE, ce qu'on appelle une thèse CIFRE, c'est une thèse qui est financée par l'entreprise. Et donc l'entreprise où j'étais, avec en accord avec une enseignante chercheuse de l'Université Technologique de Compiègne, avait proposé un sujet, et donc on était tous d'accord. Simplement, au bout d'un an où ils m'avaient fait miroiter le début du doctorat, ça ne s'est jamais passé. Donc j'ai fini par en partir. Mais sinon, j'étais là, quoi. D'accord, et j'en suis parti, encore une fois... Pardon, je t'ai coupé la parole.
0: Non, mais vas-y, j'allais demander ce que tu faisais, en fait.
1: Eh bien, je travaillais sur une plateforme qui s'appelle... Je crois qu'elle s'appelle toujours Capico, et c'était une plateforme pédagogique pour proposer des... Bah ouais, des petits... C'est un Moodle pour les enfants, quoi.
0: Moodle, c'est un environnement d'enseignement à distance, c'est ça?
1: Exactement, ouais. Pardon. Ouais, okay. Ouais, pour de l'apprentissage à distance. Et voilà, le sujet, ça devait être une ontologie de l'apprentissage. Voilà. Une ontologie, c'est une espèce de thésaurus dédié et structuré. Je sais pas si ça explique mieux.
0: D'accord, non, mais c'est très bien. Okay. Avant de faire la pause musicale, je vais revenir sur le Compiègne, parce que j'ai oublié de poser une question toute simple. T'as découvert des logiciels libres à Compiègne. Est-ce qu'il y avait un enseignement autour des logiciels libres ou pas du tout?
1: Pas du tout. Alors, sauf si mes souvenirs sont inexacts, mais pas du tout.
0: Pas du tout, d'accord.
1: Il y avait plein d'autres choses, mais pas ça.
0: D'accord. Et est-ce que dans ta première entreprise, parce que comme j'ai quand même ton parcours sous les yeux, je vois des noms de logiciels libres dans ta première entreprise, celle dont tu viens parler. Donc, t'as découvert le logiciel libre à ce moment-là, c'est ça?
1: Non,
0: non, il n'y a pas.
1: C'est quoi le logiciel libre que tu mentionnes? C'est
0: Je vois SVN, je vois Eclipse.
1: Eh oui, j'utilisais Eclipse, et parce que j'utilisais aussi
0: un environnement de développement.
1: Ouais, exactement, un outil pour aider au développement. Oui, mais bon, c'était vraiment une tannée Eclipse.
0: D'accord, et donc c'était mineur en fait, c'est ça?
1: Non, c'était pas du tout une revendication. Et il y avait un autre logiciel qu'on utilisait, je m'en souviens plus, Flask, qui est devenu libre par la suite, mais qui ne l'était pas à l'époque où moi j'utilisais. C'est devenu libre et évidemment ça a été abandonné après.
0: D'accord, ok. Mais écoute, on va faire une pause musicale et après on va enchaîner avec la suite de ta carrière et la découverte du logiciel libre, parce que c'est un parcours libriste, hein, donc évidemment. Alors, on va écouter De Vague en Vague par Mescal 7 et on se retrouve dans 3 minutes 37. Belle journée à l'écoute de Cause Commune, La Voix des Possibles.
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0: Nous venons d'écouter De Vague en Vague par Mescal 7, disponible sous licence Art Libre.
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0: Alors, nous allons reprendre notre échange donc avec Anne Lhôte, son parcours libriste. Anne est développeuse actuellement au ministère de l'Enseignement supérieur, de la Recherche et de l'Espace. Nous allons y venir évidemment à un moment, mais on va continuer son parcours professionnel. Donc, juste avant la pause musicale, on parlait de sa première expérience, donc l'entreprise où elle avait fait un stage de 6 mois et où elle est restée quelques temps, mais où elle n'a pas vraiment découvert les logiciels libres. Et pourtant, c'est un parcours libriste, donc forcément, à un moment, Anne va découvrir les logiciels libres, même plus que découvrir, hein, vu qu'aujourd'hui, elle en développe. Donc c'est l'arrivée à Sciences Po, si j'ai bien compris, qui te met le premier pas au logiciel libre, c'est bien ça, et même au Media Lab de Sciences Po. Alors est-ce que tu peux expliquer d'ailleurs comment tu t'es retrouvé au Media Lab de Sciences Po, et puis ce qu'est le Media Lab aussi déjà?
2: Oui, bah je me suis retrouvée là encore une fois par un joyeux hasard. C'est un ami de l'UTC qui me dit « Ah, d'ailleurs, si jamais tu cherches... » Bon, il s'avérait que je cherchais, mais il ne le savait pas. « Si jamais tu cherches, il y a un poste à Sciences Po, au Media Lab. » Donc évidemment, je sais pas du tout ce que c'est. Donc je commence à regarder. C'était les tout débuts du Media Lab. J'étais la quatrième personne à arriver là-bas, historiquement. Et le Media Lab, c'est donc une instance... Aujourd'hui, c'est un centre de recherche, si je ne me trompe pas. C'est fondé par Bruno Latour, donc ça doit être dans les années 2008 peut-être, ou par là à peu près. Et le but, c'est de mettre en relation des ingénieurs, donc sous-entendu développeurs, des graphistes, donc designers, etc., et des chercheurs. Donc c'est vraiment rassembler ces trois corps de métier pour arriver à faire avancer la recherche et outiller la recherche.
0: D'accord.
2: Et donc je l'ai rejoint. Moi, je suis rattaché au département d'économie. Je suis là pour développer, outiller un projet sur en gros, faire des enquêtes en ligne sur pour appliquer de la théorie des jeux à des communautés qui seraient repérées, entre autres les Wikipédians.
0: D'accord, donc ça c'est en 2010 hein, que tu rejoins Sciences Po, okay, c'est ça?
2: Ouais,
0: d'accord.
2: Ouais.
0: Et le Media Lab, j'ai juste précisé que Media Lab est membre de l'April, donc soutient l'association. Et si vous voulez en savoir plus, je vous renvoie à l'émission 157 du 25 octobre 2022, donc soit sur le site causecommune.fm, soit sur libreavoue.org/157. Donc ça c'est ta découverte des logiciels libres, donc tu vas les utiliser pour justement cette mise en œuvre de théorie des jeux sur les communautés?
2: Exactement, donc moi je rejoins là-bas, à l'époque c'était Paul Girard, et je rejoins Paul et qui me dit oui, des enquêtes en ligne. Alors tout de suite lui il regarde sa logique, c'est de voir est-ce qu'il existe des logiciels libres qui font ça, et donc on a trouvé un logiciel libre qu'on a téléchargé, qu'on a adapté à notre besoin et qu'on a...
0: Il s'appelait comment? Si tu te souviens.
2: Ouais, Monkey Survey.
0: D'accord.
2: Ça existe toujours, je pense. Hein. Ça a été renommé Lime Survey depuis, pardon.
0: Ah, ça existe toujours. Parce que,
2: voilà.
0: J'en parlerai tout à l'heure parce qu'on a un questionnaire justement en cours et qui utilise Lime Survey. Donc, okay.
2: Exactement. Donc, c'était une version de Lime Survey qu'on avait adaptée à nos besoins. Mais du coup, même pas besoin de développer tout de A à Z, quoi. C'était super simple. Et après.
0: Est-ce que tu savais que ce genre de logiciel existait?
2: Mais non, pas du tout à l'époque. Enfin, comme tu dis, j'utilisais Eclipse, mais j'avais pas mesuré que c'était un logiciel libre. J'avais pas téléchargé. Enfin, j'avais pas mesuré que j'avais juste besoin de le télécharger, que j'avais pas payé, etc. Et que le code était ouvert par ailleurs quelque part. Donc
0: là, en fait, si je comprends bien, donc dans ton entreprise précédente, tu utilisais Eclipse, donc un environnement de développement. Donc tu utilisais pour faire du développement.
2: Sans conscience.
0: Sans conscience. Et c'est le côté, j'ai pu récupérer gratuitement et je l'utilise. Par contre, là, avec Monkey Survey, c'est un logiciel que tu vas adapter. C'est-à-dire que c'est pas simplement que tu vas l'utiliser, tu vas l'adapter aux propres besoins du Media Lab de Sciences Po.
2: Exactement. Moi, je vais pouvoir vraiment le bidouiller ou vraiment faire exactement le faire rentrer des ronds dans des carrés parce que le code est disponible et que du coup, c'est du PHP. Ça n'a pas dû changer ça, et que du coup, je regarde.
0: Toujours du PHP, c'est un langage de programmation.
2: Voilà, j'ai accès au code directement, je peux voir ce qui se fait et ce que j'aimerais faire à la place et hop, je mets mon propre code et ça fonctionne. Souvent, ça fonctionne. Donc, impressionnant.
0: Et est-ce qu'en tant que développeuse, ça fait une bascule dans ton approche finalement de l'informatique en disant, tiens, tout d'un coup, il y a des trucs où j'ai pas de limite, il y a un outil, il a ses limites où il jouerait des fonctionnalités. Si j'ai les capacités, je peux les ajouter. Est-ce que ça fait quelque chose dans ta tête?
2: Ben oui, non seulement ça. Et puis après, Paul me dit, maintenant, le code qu'on a fait, on pourrait le remettre dans du libre. Et du coup, c'est ça aussi, c'est le fait de dire genre, ah, mais d'autres pourraient réutiliser ce qu'on fait. Ça me semblait pas trop stupide ce qu'on faisait, donc il y avait peut-être un besoin quelque part. Et du coup, c'était vraiment la boucle complète qui a donné à l'informatique une autre dimension pour moi à ce moment-là.
0: D'accord, une dimension positive.
2: Oui, oui, une dimension positive. Et puis, c'est que tout le monde peut accéder à mon travail et moi, je peux accéder au travail de tout le monde. C'était ça, la dimension un peu de libre accès, quoi.
0: Et est-ce qu'il y avait une crainte de publier, justement, tes contributions? Parce que finalement, tu dis que tout le monde pouvait accéder à mon travail. Mais peut-être que toi, en tant que développeuse, peut-être que tu disais... C'est un peu comme les personnes qui font des romans ou de la poésie, qui les gardent pour elles, et puis qu'à un moment, on se dit « Ah, je vais les publier ». Il y a peut-être un moment où on se dit... Ah oui, mais il y a des gens qui vont me donner leur avis, qui vont me critiquer, machin. Est-ce que tu as eu ce sentiment-là ou tu t'es même pas posé la question?
2: En tout cas, je faisais bien attention au code que j'envoyais en étant le meilleur possible, quoi. Donc c'est sûr que au début, en tout cas, je ne commitais, je n'envoyais, je ne partageais que du code que j'avais relu 12 fois et qui fonctionnait après 15 tests. Donc je faisais très attention à ce que j'envoyais et j'envoyais pas tout non plus parce qu'il y avait du code qui était un peu trop sale, selon moi, un peu trop bidouillé pour accéder à la notoriété publique.
0: Donc pour qu'on comprenne bien, le code que tu envoyais, c'était pour l'ajouter dans la version officielle de Monkey Survey. C'était pas uniquement pour toi. C'est vraiment le média avait un besoin, vous modifiez, et ce qui vous paraissait utile et pas trop crade, comme tu viens de le dire, vous l'envoyez au projet officiel.
2: Je pense que j'avais pas encore cette notion de contribuer directement au projet officiel. En
0: D'accord.
2: gros, je l'ouvrais sur un repo, l'entrepôt de données du Media Lab, mais ça allait pas plus loin. Je faisais
0: pas de
2: demande de modification de l'enquête en ligne. Je pense que ça, c'est un pas que j'ai compris ultérieurement.
0: Eh ben, on y viendra tout à l'heure. D'accord. Ok. Donc, et t'étais la seule développeuse sur le projet au Media Lab ou vous étiez plusieurs à travailler sur ce dossier?
2: Comme je le disais précédemment, c'est plutôt des triumvirats. Donc il y avait mon pendant dans la recherche et mon pendant en tant que designer. Donc on était plusieurs à travailler sur le projet et on était deux à développer parce que le designer était un designer développeur. Il développait lui-même ce qu'il faisait. Donc
0: d'accord. Et c'est là d'où vient ton intérêt pour le lien finalement entre la personne qui développe, la personne qui fait de la recherche, parce qu'aujourd'hui, on va y venir tout à l'heure, tu travailles dans le ministère de l'enseignement supérieur de la recherche et de l'espace. Est-ce que ça vient de là, cet attrait, ou c'est plus tard?
2: Ben oui, je pense que en tout cas c'est un moment. Bon, déjà, je m'étais intéressée à la recherche à la fin de mes études. J'avais envisagé de faire une thèse chiffre, donc je m'étais un peu intéressée au milieu de la recherche. Et après là, à nouveau, j'étais dans le milieu de la recherche, donc j'ai continué à apprendre sur qu'est-ce que c'est que ce métier, que le métier de chercheur. Et après, enfin, c'est quelque chose qui m'a toujours intéressée. Ouais.
0: D'accord. Si je regarde ton parcours, tu as quitté Sciences Po au bout de quelques années.
2: Pour
0: faire quelques activités de développeuse web, c'est ça?
2: Exactement. Bah là, c'est plus une bifurcation personnelle, on va
0: D'accord,
2: dire. Mais
0: okay.
2: J'arrivais à la fin de contrat, donc IRSI, ce qu'on appelle les subventions européennes, qui durent 3 ans à peu près. C'était la fin du contrat.
0: Ah, ok, d'accord.
2: Donc la question se posait de que faire après. Finalement, j'ai déménagé en Haute-Savoie, dans les montagnes. Donc il fallait que je trouve autre chose par là-bas.
0: D'accord. Mais après, t'es revenu à Sciences Po.
2: Exactement.
0: Ah, donc, mais tout en restant en Haute-Savoie?
2: Non, pas du tout.
0: Ah bon.
2: Au bout d'un moment, l'expérience Haute-Savoie s'est terminée. Et du coup, je revenais en région parisienne. Du coup, je suis allé frapper à la porte de Sciences Po, savoir s'il y avait du travail là-bas. Et effectivement, en fait, j'ai trouvé un contrat. Pour quelques mois, j'avais travaillé notamment avec Alexandre Hoquet, un historien des sciences. J'ai vu qu'il avait été invité à Libre à vous.
0: Alors, c'est l'émission... Alors, attendez, vous allez voir que la préparation de ouf dingue, il faut juste que je retrouve ma feuille. C'est effectivement l'émission 130 du 1er février 2022, donc sur causecommune.fm ou libreavoue.org/130. C'était un sujet consacré à la science ouverte, dont on parlera tout à l'heure, c'est pour ça que j'ai noté ça, donc avec Alexandre Hoquet, et donc historien des sciences, et Mélanie Clément-Fontaine, qui est juriste et qui travaille...
2: À l'université de Lorraine, j'avais lu, je crois.
0: Lorraine ou Paris maintenant, je sais plus.
2: Ah non, oui, Paris-Saclay, je crois.
0: Paris-Saclay, exactement.
2: Paris-Saclay.
0: Mais on reviendra tout à l'heure, effectivement, sur la partie science ouverte. Donc, tu es réaccueilli à Sciences Po, mais le Media Lab, entre-temps, a sans doute grandi, non?
2: Oui, voilà, le Media Lab avait bien grandi, et finalement, je travaille quelques mois avec Alexandre, et puis après, c'est un poste au sein de la bibliothèque qui s'est ouverte.
0: D'accord. La bibliothèque de Sciences Po.
2: La bibliothèque de Sciences Po, okay. Exactement. Et donc, pour outiller numériquement la bibliothèque, mais toujours, en fait, c'est à nouveau un service auprès des chercheurs. Et donc, je garde, je garde les amis du Media Lab et l'état d'esprit qu'eux m'ont appris de code ouvert, en fait, de partager les développements numériques. Et donc, je découvre aussi que au sein des bibliothèques universitaires, il y a un fort mouvement de partage du code, notamment. Et donc, c'est un mouvement profond que moi, j'essaie d'introduire, de faire arriver à la bibliothèque de Sciences Po avec un succès, on va dire, mitigé. Mais encore une fois...
0: Pourquoi mitigé? Pourquoi tu dis ça?
2: Bah parce que, bon, disons que mon expérience s'est pas très bien terminée. Peut-être que les développeurs ou les informaticiens sont des êtres un peu à part, mais toujours est-il que la mayonnaise n'a pas vraiment pris avec les instances dirigeantes de la bibliothèque. Et je crois que malheureusement, quand j'ai choisi de partir, ils se sont dit qu'ils ne bosseraient plus jamais de développeur à la bibliothèque. Bon,
0: bon.
2: Mon fardeau est un peu lourd, mais bon.
0: Bon, peut-être que ça a changé depuis.
2: Peut-être. Et toujours est-il que, ce que j'allais dire, c'est que donc moi j'arrive avec cette volonté de partager le code que je vais développer au sein de la bibliothèque, donc. Ce qui est chouette dans le milieu de la recherche, c'est que c'est même le service auprès des chercheurs. Là aussi, c'est un peu de la recherche. Donc, on fait des choses, ça marche, des fois, ça marche pas. Et c'est super OK de faire des choses qui marchent pas. Mais en tout cas, dans tous les cas, tout le code que je fais, moi, c'est partagé sur des entrepôts de partage de code au nom de la bibliothèque. Et par ailleurs, il y a aussi une volonté à un moment donné de partager les données, c'est-à-dire de dépasser un peu uniquement le code. Mais de partager aussi les données, ça veut dire que la bibliothèque est référente en sciences politiques, bien sûr, comme son nom l'indique, et du coup, elle va chercher à référencer tous les laboratoires de recherche en sciences politiques en France et créer un petit annuaire en partageant les données qui soient interrogeables par des machines. Donc ça, c'est aussi une évolution qui a été provoquée au sein de la bibliothèque.
0: D'accord, on va en parler tout à l'heure quand on parlera de ton activité actuelle, hein, parce que c'est okay. Évidemment en lien. On va avancer parce que je vois que le temps file. Donc, tu finis à Sciences Po en 2018 et tu vas intégrer une structure que je ne connaissais pas à l'époque, mais j'ai découvert quand je t'ai interviewé pour la première fois en 2019. C'est le Consortium international des journalistes d'investigation, donc un consortium qui s'est rendu célèbre pour publier beaucoup d'enquêtes au long cours, donc qui réunit à la fois des journalistes, mais qui a aussi des informaticiens et des informaticiennes, notamment parce que vous développez un outil qui sera donc un outil en logiciel libre qui s'appelle DataShare. Alors question, à peu près la même question que tout à l'heure, comment tu te retrouves dans cette structure de journalisme pour développer un outil de partage d'informations pour les journalistes d'investigation? Donc c'est en 2018.
2: Encore une fois, je vais réemployer cette expression, mais c'est un joyeux hasard parce que mes futurs collègues viennent présenter DataShare et l'ICIJ au sein du Media Lab quelques semaines avant.
0: D'accord.
2: Et mon voisin me file un coup de coude en me disant tant qu'on a marre de la bibliothèque.
0: Ça se passe mal à la bibliothèque, donc pas bien. Mais...
2: Parce que leur présentation se concluait genre d'ailleurs on va recruter, donc il me file un coup de coude et du coup je comprends le message et j'envoie ma candidature à l'ICIJ. Qui est reçu et je commence dans la foulée, quoi.
0: D'accord. Alors, même si je viens de présenter rapidement, est-ce que tu peux représenter un petit peu ce qu'est ce Consortium international des journalistes et qu'est-ce que toi tu vas y faire?
2: Exactement. Donc, l'ICIJ en anglais, en français, certains disent l'ICIJ, donc Consortium international des journalistes d'investigation. L'idée, c'est de créer un réseau de journalistes, donc journalistes radio, journalistes TV, tout type de journalistes à travers tous les pays, pour que ensuite, l'ICIJ, qui est spécialiste des fuites de données massives, donc des leaks, ensuite puisse mobiliser son réseau pour chaque nouveau leak en disant on a un leak. Voilà les terras de données à disposition. Est-ce que vous êtes intéressé pour participer, vous l'Uruguay, vous, je sais pas, la Nouvelle-Zélande, etc. Et du coup, ce sont les journalistes du réseau qui se fadent à regarder les terras de données. D'où le développement de DataShare. L'idée, c'est donc un logiciel libre qui vise à parcourir. Moissonner et indexer des milliers de documents, donc il y a une problématique de volumétrie et une problématique de recherche. Et l'idée, c'est donc en gros, après, de faire un moteur de recherche basé sur tous ces types de documents, quel que soit leur type, quelle que soit leur taille, quel que soit leur nombre, avec des petites facettes un peu standards de quelles sont les personnes, donc avec la reconnaissance d'entité nommée, quelles sont la liste des personnes mentionnées dans ce corpus de documents, quelles sont les dates reconnues, quelles sont les sommes, quels sont les lieux mentionnés, etc. Et donc, bien sûr, c'est développé pour des journalistes, mais si vous avez, un disque dur qui traîne au fond de votre tiroir et que vous souhaitez le brancher sur DataShare, en théorie, ça fonctionne également.
0: D'accord. Pour les gens, peut-être que je sais pas quelle est l'enquête la plus célèbre, mais c'est peut-être les Panama Papers.
2: Ouais, je pense.
0: Bon voilà, si vous vous souvenez, c'était il y a quelques années. Et donc je disais, je t'ai interviewé en 2019 parce qu'en 2019, DataShare reçoit le prix du meilleur projet logiciel libre remis au salon Paris Open Source Summit à Paris. Et donc je te fais une courte interview avec à l'époque Bruno Thomas du consortium donc international des journalistes d'investigation. Donc chez ces DataShare, donc c'est un logiciel libre et il était libre dès le départ.
2: Oui, c'était une volonté de.
0: D'accord.
2: On peut saluer Pierre Romera, le CTO.
0: Ah oui, Pierre Romera, oui.
2: Qui est un
0: donc
2: fervent
0: directeur technique.
2: Directeur technique, qui est un fervent adepte du libre. Et du coup, je pense que beaucoup de, enfin, tout ce qui peut est libre à la CIG, quoi.
0: Oui, c'est vrai que c'est pas le seul logiciel qui est développé par le consortium.
2: Non, c'est pas le seul logiciel. Il y a d'autres logiciels. Il y a le système de design. Il y a les bases de données, même des leaks. Tout ce qui peut être publié, il le publie dans les leaks aussi, dans les fuites de données aussi.
0: D'accord. Et là encore, finalement, on retrouve ton intérêt qui lie logiciel et source de données.
2: Oui, du coup, peut-être que mon arrivée...
0: Parce que ça le renforce, peut-être.
2: Oui, c'est ça. En fait, peut-être que mon arrivée sur le logiciel libre est assez tardif. Enfin, disons que c'était pas quelque chose qui était inhérent en moi au début de l'informatique, mais c'est arrivé et je pense que ça va prendre l'ampleur au fur et à mesure de mes expériences professionnelles grâce aux rencontres. Ouais.
0: D'accord. Alors, ma question est classique, hein. C'est quelle rencontre va t'amener là où tu es aujourd'hui, donc après le consortium de journalistes, là aujourd'hui c'est le ministère de l'enseignement supérieur, de la recherche et de l'espace. Quelle rencontre t'amène en 2021, c'est ça?
2: Exactement.
0: 2021, intégrer ce ministère de la recherche, à part l'intérêt des données et peut-être de travailler sur les logiciels libres.
2: Ben oui, là encore c'est un joyeux hasard parce que disons... j'avais fait, je crois, 3 ans à la CIG ou quelque chose comme ça, 3 ou 4 ans. On avait terminé DataShare, on venait de franchir un gros gap. DataShare était fonctionnel et puis on s'intéressait maintenant à un autre projet. Et du coup, c'était peut-être le temps pour moi de voguer vers d'autres flots. Et c'est là où j'ai vu Twitter un message de mon actuel chef, d'Emmanuel Wesenburger, qui parlait de recruter quelqu'un et encore une fois, il y avait mon nom sur la fiche de poste, donc j'avais pas le choix que de candidater.
0: Il y avait ton nom sur la fiche de poste?
2: Ah, pas de choses près, vraiment.
0: D'accord, ok.
2: C'est une métaphore, mais bon, il y avait vraiment toutes les compétences, dont celles que je venais de développer.
0: Ah, ben d'ailleurs, j'ai une question par rapport à ça, parce que on a fait plusieurs émissions sur le recrutement, et notamment sur la façon dont les femmes et les hommes peuvent aborder différemment les profils, enfin les offres de poste, et notamment il y a des statistiques qui disent un homme va répondre à une offre de poste même s'il ne maîtrise que 50% des compétences, alors qu'une femme elle devra maîtriser 100%. Toi tu te positionnes par rapport à quoi? Pardon, j'ai l'impression que les profils de poste correspondaient à 100%, donc je sais pas.
2: Bah ouais, je sais pas pourquoi, bah pas à 100%, mais peut-être à 80%, mais en fait c'était tellement évident parce que c'était à chaque fois les offres de poste arrivaient à un moment où moi j'aspirais à bouger.
0: D'accord.
2: Donc je pense que je voyais et vraiment je pense que je maîtrisais au moins 90% des compétences mobilisées. Alors peut-être que j'ai eu beaucoup de chance. Peut-être qu'il y a aussi beaucoup d'offres auxquelles je n'ai pas répondu parce que il me manquait une ou deux compétences par-ci par-là.
0: D'accord. Donc, tu arrives au ministère de l'enseignement supérieur et de la recherche et de l'espace pour travailler sur la science ouverte. C'est bien ça?
2: Ouais, je suis embauché pour ça, ouais.
0: Alors, rapidement, c'est quoi la science ouverte pour des gens qui ne connaissent pas?
2: Alors, rapidement, ça va être difficile. Non, disons, un chercheur, on connaît tous des enseignants-chercheurs autour de nous ou pas? Bon, un chercheur, il est embauché par l'université, donc globalement, sur vos impôts. Son but dans la vie, c'est d'écrire des papiers de recherche. C'est pas son but dans la vie, mais c'est ce qui fait qu'il va évoluer en tant que chercheur. Il écrit des papiers de recherche et après, pour pouvoir le soumettre à des revues scientifiques, il doit payer. Et ensuite, pour pouvoir lire ces mêmes revues scientifiques, il doit payer. Et tout ça au profit de... C'est vraiment une opinion personnelle, pardon. Hein, mais tout ça au profit de revues d'éditeurs privés qui se font de l'argent sur tout ça. Donc globalement, si je raccourcis, sur vos impôts.
0: Mais du racket, hein.
2: Ouais, voilà. Bah, bon, c'est vraiment une opinion personnelle, hein. Partagé. C'est pas l'opinion du ministère.
0: non, bien sûr. Non, mais sûr. Je précise, oui, excuse-moi. Je précise que tu es invité à titre personnel. Évidemment, voilà. Et que le mot raquette, c'est moi qui l'ai employé.
2: Exactement. Donc, en réponse à ce mouvement-là, il y a un mouvement qui se crée, qui s'appelle la science ouverte, qui dit, bah, nous, en tant que chercheurs, on a juste un PDF et puis on peut le poser sur notre site personnel et la science est disponible. Donc c'est un peu ça, c'est contourner les éditeurs privés, je pourrais dire. D'accord. Un résumé personnel.
0: Alors je renvoie évidemment pour en savoir plus à l'émission 130 sur la science ouverte, hein, je rappelle, donc de Libre à vous sur causecommune.fm ou libreavoue.org, sur laquelle on a consacré une émission donc avec Alexandre Hockey et Mélanie Clément Fontaine. Donc ce qui devrait pour nous être naturel, c'est-à-dire une science accessible publique, ne l'est pas par défaut comme tu viens de l'expliquer, et la science ouverte vise à redonner cet accès, mais pas uniquement aux publications, mais également aux essais cliniques, aux données de la recherche et au logiciel. C'est-à-dire qu'il y a quatre aspects, hein. Publication, essais cliniques, les données de la recherche et puis les logiciels. Et donc toi, ton travail consiste en quoi en fait aujourd'hui ?
2: Donc aujourd'hui, je travaille sur ce qu'on appelle le baromètre de la science ouverte. Donc ça doit être baromètre-de-la-science-ouverte.esr.gouv.fr et on vise à mesurer la science ouverte. C'est-à-dire que avec mon collègue Éric Jean Girard, on regarde toutes les publications françaises. Donc voilà, on a défini ce que c'était au préalable et après on mesure si elle est ouverte ou pas et on doit donner un pourcentage de la science qui est ouverte.
0: D'accord, donc vous partez de données donc qui sont publiques, donc des publications, etc., et vous essayez d'en tirer des chiffres, des stats sur les quatre piliers que j'ai évoqués, c'est ça ?
2: Du coup, on a commencé par les publications. Ouais. Après, on a fait les essais cliniques. C'est pas aussi linéaire pour chaque pilier, mais oui, c'est l'objectif en tout cas. Je dis pas qu'on l'a atteint.
0: D'accord.
2: Et l'idée, bien sûr, enfin, c'est. Par contre, moi, je suis payé par le ministère. C'est une des missions du ministère, et c'est un chiffre qui, en théorie, va alimenter une politique publique au sein du ministère.
0: Avec une stratégie volontaire d'augmenter la science ouverte, parce qu'aujourd'hui, il y a une politique volontaire. Et il y a même il y a des prix de la science ouverte annuels.
2: Et oui, exactement. Tous les ans, il y a des prix de la science ouverte pour les jeux de données, pour les thèses, pour les logiciels. Donc, il y a différents prix qui sont distribués. Et c'est une politique qui est portée par Marin Dacos au sein du ministère, qui est le coordinateur national, si je ne me trompe pas d'intitulé de poste.
0: Et qui est depuis très longtemps sur ces sujets de science ouverte. Oui, depuis toujours, j'allais dire. Mais voilà. Donc ça, c'est effectivement très intéressant. Donc je précise que donc les références, hein, sont sur le site de l'émission, donc vous retrouverez le lien évidemment vers le baromètre de la recherche et avec qui a publié récemment, je ne sais plus quand, le dernier billet, c'est le billet de février 2026, avec une petite note de synthèse en tout cas.
2: Exactement, parce qu'on essaie de recalculer ces chiffres tous les ans pour qu'ils soient le plus à jour possible. Et je complète juste ma réponse en disant que nous, les données qu'on prend en entrée, c'est des données ouvertes. Tous les codes qui permettent de calculer, c'est des codes ouverts. Et les données en sortie sont aussi des données ouvertes. Et enfin, parce que ça me tenait à cœur, c'est aussi des chiffres et des graphiques. Vous allez voir qu'il y a beaucoup de graphiques qu'on a voulu mettre à disposition des différentes unités qui n'ont pas toujours la force de travail et le pouvoir de RH, on va dire, du
0: ressources
2: ministère.
0: Humaines.
2: Exactement, les ressources humaines des ministères. Et du coup, pour chaque université, si elle est capable de nous fournir sa liste de publications en entrée, on recalcule tous les graphiques pour elle, et après, on fait en sorte que ce soit des petits iframes. Donc, en gros, on met en place les outils pour faciliter une réappropriation à l'échelle des universités, des labos de recherche, etc.
0: D'accord, ok. Il nous reste une dizaine de minutes. On va aborder la partie quand même de lien entre les activités sportives et le logiciel, parce que franchement, on sent bien qu'il y a le sport. Mais avant, j'avais quand même une question que je pose en général dans les parcours libristes où c'est une développeuse ou libriste qui est présente. Hein. C'est donc femme développeuse libriste, c'est un profil rare dans le milieu, hein, quelques pourcents. Je renvoie aux travaux notamment d'Isabelle Collet. Donc, est-ce que tu as été confronté, et je reviens donc sur la chronique de Florence en début d'émission qui parlait du sexisme hostile, bienveillant, intériorisé, notamment, est-ce que tu as été confronté à des discriminations, des violences, soit dans le cadre des études, soit dans le cadre de ton métier, soit des activités bénévoles, je ne sais pas.
2: Merci pour la question. Merci à Florence aussi pour l'ouverture de l'émission qui était très intéressante. J'ai pas l'impression d'avoir subi des violences directes ou des discriminations. C'est plutôt positif pour l'instant pour moi. J'ai l'impression que partout où je candidate, je suis reçue. Et le fait d'être une femme n'est probablement pas indifférent. Après, c'est pas forcément évident d'arriver dans un groupe de développeurs où c'est que des mecs. Et même si ils sont bien intentionnés et ils se pensent parfois déconstruits, c'est pas toujours le cas. Donc j'ai avec le temps, j'ai un peu appris à dire les choses.
0: D'accord. Bon bah très bien. On va finir sur la dernière partie avant les questions finales sur le sport. Alors ça sera peut-être un peu rapide, mais on va voilà parce que bon, on sent bien que tu as le sport en toi et que tu essayes d'intégrer de plus en plus le libre dans le sport et notamment récemment, j'avais envie de, que tu nous parles un peu d'un projet parce que récemment tu es intervenu donc dans le cadre de l'Assemblée générale de l'April. Le matin, on faisait des conférences éclairs, donc c'est des conférences courtes hein, de 6 minutes pour présenter différents projets. Et toi, tu as présenté un projet qui s'appelle Open Hike Planner, marcher et rouler librement. Est-ce que tu peux nous expliquer ce projet, d'où il vient et qu'est-ce que c'est que ce projet?
2: Oui, alors à la base, disons, j'aime bien les randonnées longue distance. Donc la dernière que j'ai faite, c'était l'Exatrek, et puis il fallait payer l'application.
0: Alors, Exatrek, c'est du nord au sud de la France, c'est
2: exactement,
0: ça?
2: Exactement.
0: C'est combien de kilomètres?
2: Strasbourg, je sais pas, 3000.
0: D'accord.
2: C'est 5 mois en général.
0: Ok. 3000 en 5 mois, c'est ça?
2: Ouais,
0: d'accord.
2: De Strasbourg à Hendaye.
0: D'accord.
2: Voilà. Et donc, bon, il fallait acheter l'application. C'était vraiment pas cher. Hein. Vraiment, je pinaille. Mais je me suis dit, ah, c'est dommage. C'est vraiment que des données libres. Enfin, des données qui pourraient être prises dans du libre à côté. L'itinéraire existe. Et puis, si je rajoutais les points d'eau qui sont dans OpenStreetMap, le tour est joué. Après, hop, je divise par pour savoir quelques jours et puis pour savoir combien de temps je marche par jour et puis et j'ai ma date d'arrivée. C'est un gros résumé hein, mais c'était un peu ça l'idée de dire les données dont on a besoin pour faire de la randonnée longue distance, donc les points d'eau, les supermarchés, potentiellement les campings et aussi bien sûr les cimetières parce qu'il y a de l'eau dans les cimetières, mais tout ça on peut le collecter sur via OpenStreetMap, il y a Overpass, donc un logiciel qui permet d'interroger via une API et de collecter ses points d'intérêt. Donc voilà, d'un coup, du jour au lendemain, le libre, les données libres et le logiciel libre permettaient de se passer de cette application.
0: Et donc tu as développé une application, mais qui concrètement te permet de faire quoi?
2: Ouais, donc bon, c'est un peu un travail en cours, donc c'est pas.
0: Oui, mais la démarche est intéressante. Hein.
2: Donc mon idée, c'était de dire bah voilà, j'ai un itinéraire je vais ajouter les points d'intérêt dessus en fonction de bon, c'est pas exactement les mêmes points d'intérêt si je suis à pied ou si je suis en vélo, donc on pourra adapter, mais c'est tous les points d'intérêt qui sont collectés depuis OpenStreetMap, donc les fontaines, les robinets, les cimetières, mais également les points d'intérêt pour se ravitailler, donc les différents supermarchés, supérettes. Ou même bar, et également les points d'hébergement, donc les campings, les refuges, les hôtels, les lieux de bivouac existants. Donc c'est l'idée de surcharger un tracé d'itinéraire existant avec tous les points d'intérêt grâce à OpenStreetMap. Voilà, et après la deuxième fonctionnalité, c'est aussi de dire bah voilà, moi en tant que personne aujourd'hui, je sais que je suis capable de parcourir 20 km par jour, et du coup de séquencer un itinéraire sur des distances de 20 km.
0: Et si je me souviens bien, tu avais aussi envie que les personnes qui voudraient éventuellement t'accompagner sur quelques kilomètres puissent le faire, c'est ça, si je me souviens bien?
2: Voilà, c'était exactement ça. L'idée, c'était de... Donc, si je suis capable de séquencer un itinéraire sur des distances de 20 km, ça me permet également, donc en écho, de faire de planifier un peu les jours de marche et du coup de savoir à quelle date je serai à quel endroit pour pouvoir donner des points de rendez-vous aux gens qui souhaitaient m'accompagner, en tout cas sur l'Exatrek, c'était l'idée, ouais.
0: Alors, dans les pages de l'émission du jour, vous retrouverez le lien vers la vidéo, la transcription et le diaporama. Mais en tout cas, ça montre l'intérêt formidable du logiciel libre et des données libres. Tu réutilises des données donc qui sont sur OpenStreetMap, qui ont été mises par des personnes, et tu en fais quelque part une extraction, une valorisation qui elle-même est en libre par rapport à ton propre besoin et aussi par rapport à l'idée de faire collectif. C'est-à-dire que des gens qui veulent te rejoindre, ils pourront savoir que tu pourras passer par là à ce moment-là et que ces personnes-là vont pas faire les 3000 km, vont juste faire 20 km.
2: Exactement, et les données d'OpenStreetMap, c'est magique. Et en ce moment, les gens poussent pour essayer de renseigner les endroits climatisés, par exemple, aussi.
0: D'accord, oui, ils s'adaptent en fait à la situation.
2: Au vu de la canicule.
0: Au vu de la canicule, d'accord. Ok, et ça, c'est quelque chose que tu as publié aussi sur ton dépôt public, c'est ça?
2: Oui, exactement, je l'ai bougé sur Codeberg, mais oui.
0: D'accord, ok. Et est-ce que tu as d'autres projets dans le même genre pour le moment ou pas encore?
2: Ah non, non, mon idée d'hier, c'était de mettre. Mon idée de mauvais esprit d'hier, c'était de mettre en exergue les absences de nos élus à leurs instances obligatoires en tant qu'élus avec leur profil des réseaux sociaux, savoir qu'est-ce qu'ils sont partis faire plutôt que d'aller, je sais pas, au conseil municipal de Paris, par exemple.
0: Et ça n'existe pas déjà, ça ?
2: Aucune idée, j'ai pas cherché.
0: D'accord, parce que je... Enfin, je sais pas. Avant, il y avait, comment ça s'appelle, nosdéputés.fr qui existait, ou ouais. qui en tout cas référençait les contributions des parlementaires aux différents travaux, machin, etc. Mais je me dis qu'au niveau européen, il y a Transparency International peut-être qui ferait quelque chose comme ça, mais sans certitude.
2: Non, mais du coup, c'était de prendre exactement, de prendre leurs absences et de mettre en parallèle qu'est-ce qui s'est passé sur leur fil Insta à ce moment-là.
0: Ah, ok, d'accord, j'avais pas compris, excuse-moi. D'accord.
2: Ouais, quand je parlais de mauvais esprit, c'était vraiment du mauvais esprit.
0: Mais j'adore ce mauvais esprit. En plus, à la Radio Cause Commune, on adore le mauvais esprit. Alors, il nous reste quelques instants pour les dernières questions. Mais en fait, j'ai oublié de te poser la question, mais je vais quand même te la poser tout à l'heure parce que ça m'intéresse aussi. Parce que tu as parlé de foot pendant tes études. Donc, t'es rentré dans une équipe de foot de l'UTC, c'est ça?
2: Non, non, en fait, j'ai rejoint l'équipe de Compiègne, l'équipe de fédération, de la FFF, quoi.
0: Ah, d'accord,
2: de
0: carrément. Ah ouais.
2: Ben oui, oui. Il n'y avait pas à l'UTC
0: d'accord.
2: Foot féminin.
0: Ah non, je pensais que c'était... D'accord, ok. Et donc, t'as joué dans cette équipe pendant les 5 ans ou juste pendant un an
2: Ouais, pendant les 4 ans. Après, 4 ans. Comme j'étais à Paris, j'ai joué au PUC, au Paris Université Club. Après, comme je suis parti à Genève, j'ai joué au l'ETG, Evian Thonon Gaillard. Voilà, on trouve quand on cherche, on trouve un peu des clubs de foot féminin.
0: Tout à fait, ça existe. Pour les personnes qui habiteraient Saint-Denis, il y a un club de foot féminin à Saint-Denis, je le dis, parce que ma fille y a joué il y a quelques temps. Donc on trouve. Mais c'est vrai que c'est malheureusement, j'en sais rien, mais en tout cas, ça peut être très nécessaire, en fait. C'est pas du tout la même ambiance. Voilà. Il nous reste quelques instants. Alors, j'avoue, comme je fais la réalisation et l'animation aujourd'hui, je perdu un petit peu avec mes feuilles, mais je les retrouve. Donc sur les questions finales, bon déjà, est-ce que tu souhaites ajouter quelque chose par rapport à ce qu'on a dit avant les questions finales?
2: Non, quand même. Enfin, merci Florence pour parler des mixités de genre. Et après, je pense qu'il y a plein d'autres formes de mixité qui pourraient être mentionnées. Voilà.
0: Oui, tout à fait. Florence aborde cette question-là, mais d'autres questions effectivement dans ses chroniques. Donc on espère qu'elle reviendra ou que si vous avez envie de faire une chronique d'ailleurs sur la mixité, n'hésitez pas à nous contacter. Nous recrutons pour les chroniques de l'année prochaine, la saison 10 commencera en septembre 2026. Vous envoyez un message soit sur la page de l'émission sur libravou.org, soit sur le site de causecommune.fm. Donc les questions finales traditionnelles, en tout cas pour les parcours libristes. La première, est-ce que tu aurais envie de résumer en moins de 2 minutes les principaux messages que tu avais envie de faire passer?
2: Oui, disons que par rapport à mon parcours personnel, c'est pas les logiciels libres et les données libres et tout l'univers du libre, c'est pas quelque chose qui est arrivé de facto avec l'informatique, mais c'était plutôt des rencontres qui m'ont fait découvrir ça au fur et à mesure du temps. Donc vraiment, c'est deux choses un peu décorrélées pour moi. Voilà.
0: Des rencontres, l'importance des rencontres.
2: Ouais. Okay.
0: Et la deuxième question, est-ce que tu aurais des conseils de lecture, de podcast ou autre qui soit en rapport avec toi, avec le libre, avec toute autre chose, ou quelque chose qui t'a fait plaisir récemment, qui te peut faire du bien aux gens? Voilà, c'est l'occasion de partager des choses qui te font plaisir.
2: Trop bien, tu m'as posé la question tout à l'heure, donc j'ai eu le temps de réfléchir un petit peu, et du coup ça a plutôt rien à voir avec l'informatique,
0: parfait.
2: C'est pas ma passion, mais vendredi je suis allé voir une très belle pièce de théâtre sur Gisèle Halimi au Splendide. Donc et c'est une pièce de théâtre qui préfigure aussi l'arrivée d'un film sur cette grande femme qui a milité pour condamner le viol et aussi le droit à l'avortement. Donc je recommande chaleureusement.
0: Et ça s'appelle comment la pièce?
2: Ah, je sais plus, c'est Gisèle Halimi quelque chose. Et ouais, c'est au théâtre du Splendide.
0: D'accord, ce que je te demande, ce que je me souviens plus du tête, mais on mettra le lien effectivement. Et autre chose?
2: Et aussi, je suis en train de lire un bouquin qui fout un peu la rage, qui s'appelle Printemps silencieux, Silent Spring, de Rachel Carson. Donc oui, c'est une femme qui a écrit en 1962 et qui parle sur l'arrivée des pesticides et l'usage massif des pesticides et des conséquences que ça pourrait avoir. Spoiler alert, les cancers, par exemple. Et donc, par ces temps de canicule, c'est encore plus pénible à lire, mais c'est une lecture nécessaire. Et je rappelle, c'est 10 ans avant le rapport Meadows, quoi. Le rapport qui dit que la finitude des éléments premiers sur Terre. Donc voilà, avec l'actualité des data centers, tout ça remet beaucoup de choses en question.
0: Ah, est-ce que je pose la question, Aline ? En une minute, même pas. Est-ce que toi, ça te questionne par rapport justement à ton métier d'informaticienne ?
2: Ouais, c'est horrible l'IA. Enfin, c'est horrible. Je sais pas. Aujourd'hui, on est obligé de consommer des tokens de l'IA pour garder notre poste. Je trouve que c'est un peu compliqué. Et c'est pas ce que j'attendais de l'informatique. Donc, j'ai l'impression que le virage actuel de l'informatique est très très délicat.
0: Je pose la question parce que je vois passer des gens qui sont informaticiens ou informaticiens depuis longtemps et qui envisagent de quitter l'informatique pour ces raisons-là.
2: C'est la vraie question, ouais.
0: Ouais, ok. Eh bien, écoute, franchement, j'étais ravi de te recevoir une nouvelle fois, Anne,
2: pour cet
0: entretien. Donc, c'était avec Anne Laude, donc, qui est développeuse au ministère de l'Enseignement supérieur, de la Recherche et de l'Espace. Nous allons faire une pause musicale. Après la pause musicale, nous écouterons la chronique de Jean-Christophe Becquet sur Wikloo, le wiki francophone du vélo. En attendant, nous allons écouter À Outraine par Lumpini. On se retrouve dans 3 minutes 20. Belle journée à l'écoute de Cause Commune. La voile est possible.
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0: Nous venons d'écouter Outrun par Lumpini, disponible sous licence libre Creative Commons partage dans les mêmes conditions. C'est by SA 3.0. Je vais préciser que Lumpini, on reste dans le sport. Hein. C'est une référence à un nom de stade de boxe thaï à Bangkok. Et c'est aussi le nom d'un club de Saint-Denis de boxe thaï que je conseille. Ma plus jeune fille en fait quelques années en boxe thaï.
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0: Nous allons passer au sujet suivant. Texte, image, vidéo ou base de données sélectionnée pour son intérêt artistique, pédagogique, insolite, utile. Jean-Christophe Becquet nous présente une ressource sous une licence libre. Les auteurs et autrices de ces pépites ont choisi de mettre l'accent sur les libertés accordées à leur public, parfois avec la complicité du chroniqueur. C'est la chronique Pépite libre de Jean-Christophe Becquet. Le thème du jour, c'est Wiklou, le wiki francophone du vélo.
2: Notre récente enquête pour connaître l'auditorat de Libre à vous positionnait Rayon Libre, l'émission consacrée au vélo, en tête des programmes de Cause Commune aussi écoutés par les auditeurs et auditrices de l'April. Du 1er au 31 mai 2023 se déroule Mai à vélo, une programmation qui rappelle Libre en fête, coordonnée chaque printemps par l'April, avec plusieurs centaines d'événements partout en France. Enfin, la semaine dernière se tenait au ministère de l'Écologie le premier comité interministériel vélo et marche. Les investissements annoncés, 2 milliards d'euros budgétisés par l'État d'ici 2027, dépassent tout ce qui avait été dégagé jusqu'à présent, indique Olivier Rasmont sur lemonde.fr. C'est pour toutes ces raisons que j'ai décidé de vous parler aujourd'hui de Wiklou, le wiki francophone du vélo. Initié en 2010 par l'association grenobloise Un petit vélo dans la tête, Wiklou est aujourd'hui animé par Le Recyclage, le réseau des ateliers vélos participatifs et solidaires. Il s'appuie sur le logiciel libre MediaWiki, le même qui fait fonctionner les différents projets de la constellation Wikimedia, l'encyclopédie Wikipédia, mais aussi la médiathèque Wikimedia Commons, la base de données Wikidata, et bien d'autres moins connus. Le contenu du Wiklou est placé sous une double licence libre, Creative Commons by SA, attribution partage dans les mêmes conditions, et GNU/FDL, Free Documentation License. Cette mention de licence est souvent difficile à trouver sur les sites web que je parcours. Ici, elle est mise en avant dès la page d'accueil, et la motivation de ce choix me semble également intéressante à relever. Cela garantit son utilité et sa pérennité. Wiklou traite du vélo sous toutes ses formes. Vous y trouverez un annuaire des

0: qui contribue à ce que la vie dans les ateliers soit plus belle, plus drôle, plus pratique. Magic Cambouic contient des magic fiches qui valent le détour. Des drôles, des belles, des indispensables, des totalement farfelues, des maladroites, des œuvres d'art, des schémas géniaux dessinés à l'arrache, comme on en fait parfois sur des bouts de nappe. Quelques exemples. Pour dormir plus et travailler moins, le hamac en chambre à air. Dans la catégorie utile pour la vie de tous les jours, la perche attrape tout. Et dans la catégorie convivialité, le décapsuleur en chaîne de vélo. Pour finir, j'aimerais annoncer un événement qui croise le monde du libre et celui du vélo. Le week-end prochain, dans le pays Gapensé. Nous organisons en effet une carto-partie autour de la véloroute 862, la Durance à vélo. Pendant 2 jours, nous vous invitons à découvrir OpenStreetMap et à contribuer ensemble autour de cet itinéraire afin d'améliorer la description des services et points d'intérêt pour les cyclistes. Alors, si vous êtes du côté de Gap ou Briançon, vendredi 12 et samedi 13 mai 2023, rejoignez-nous. Vous trouverez le lien vers le programme détaillé sur la page consacrée à l'émission sur libreavoue.org. Et en attendant, je reprends le nom du collectif associatif qui fait vivre Wicklou, le wiki francophone du vélo, pour vous souhaiter un heureux cyclage.
1: Écoute, merci Jean-Christophe. Recyclage, c'est heureux cyclage en deux mots.
0: Absolument.
1: Voilà, j'ai comme peut-être, alors j'aurais dû lire ta chronique, mais j'ai préféré avoir le plaisir de la découvrir en direct. Mais tu as dit au début de l'émission que donc Rayon Libre était l'émission consacrée qui avait en tête des programmes de cause commune aussi écoutés par les auditeurs et auditrices de Libre à vous. En fait, c'est la deuxième, parce qu'en fait la première c'est Cyberculture, l'émission sur la technologie le samedi animée par William Agasvari. Donc, mais effectivement Rayon Libre, c'est la deuxième, donc c'est Rayon Libre consacré au vélo, qui est donc diffusé en fait chaque lundi en direct de 14h à 14h30 et animé par Jérôme Sorel. Donc dans ce même questionnaire, donc qui est en ligne sur le site, dont l'analyse est en ligne sur le site libreavoue.org. Le premier département d'écoute des auditeurs et d'auditrices était Paris, sans grosse surprise, mais le deuxième, si tu te souviens bien, c'était l'Isère, qui est un département que tu connais bien.
0: Et à nouveau, j'ai pas fait exprès, mais le Wicklou est né à Grenoble avec l'association Un Petit Vélo dans la Tête, qui est un des premiers ateliers vélo. Aujourd'hui, on en trouve un petit peu partout en France, mais voilà, l'association grenobloise, c'est figure de pionnière.
1: Oui, il y a certaines personnes sur Mastodon, dont Fabien Cazenave, Nicolas Vivant, qui régulièrement disent « Grenoble, c'est classe ». Je crois qu'il y a un gros repère de libristes dans cette région, en tout cas. Donc vous êtes de retour en direct. Comme vous avez compris, c'était une rediffusion. Et comme vous l'avez deviné, les rediffusions des deux chroniques, celles de Florence Chabanois et de Jean-Christophe Becquet, ont été choisies avec amour pour correspondre au sujet principal avec Anne Laude, qui est tout sourire. Nous allons terminer par quelques annonces. Je vous rappelle que les liens utiles concernant les annonces de fin et même toutes les références de l'émission sont sur la page consacrée à l'émission du jour, sur libreavoue.org/280, sur le site causecommune.fm ou dans les notes de l'épisode si vous nous écoutez en podcast. Jean-Christophe, dans la chronique d'avant, parlait du questionnaire de 2023. Nous refaisons un questionnaire. Donc prenez quelques minutes, s'il vous plaît, pour répondre à notre questionnaire, votre avis sur Libre à vous. Vos réponses à ce questionnaire sont très précieuses pour nous. Elles nous permettent d'évaluer l'impact de notre émission et de mieux connaître l'auditorat. Et de votre côté, ce questionnaire est une occasion de nous faire des retours. Date limite pour répondre, mercredi 8 juillet au soir, mais autant répondre le plus tôt possible. Vous retrouverez le lien donc sur le questionnaire sur le site libreavoue.org. On parlait de OpenStreetMap dans la chronique de Jean-Christophe. Il y a une rencontre de contributrices et de contributeurs d'OpenStreetMap Sud à Paris le jeudi 2 juillet à Montrouge. Du côté de Nantes, le samedi 4 juillet 2026, il y a une permanence, donc vous pouvez rencontrer les libristes nantais. À Paris, le premier samedi du Libre, le samedi 4 juillet de 14h à 18h au carrefour numérique de la Cité des Sciences et de l'Industrie. Donc venez aider ou vous faire aider à installer et paramétrer des logiciels libres et toute distribution GNU Linux ou Android avec de nombreuses associations présentes. Cause Commune vous propose un rendez-vous convivial chaque premier vendredi du mois à partir de 19h30 dans ses locaux 22 rue Bernard Dimet. Le prochain, c'est le vendredi 3 juillet à partir de 19h30. Notre émission se termine. Je remercie les personnes qui ont participé à l'émission du jour, Florence Chabanois, Anne Laude, Jean-Christophe Becquet. Merci également aux personnes qui s'occupent de la post-production des podcasts, Sébastien Chopin, Elodie Daniel Girondon, Nicolas Graner, Languin, Julien Haussmann, bénévole.

À l'April et Olivier Grigaud, le directeur d'antenne de la radio. Merci également aux personnes qui découpent les podcasts complets en podcasts originaux, en podcasts individuels par sujet. Quentin Gibault et Théocrite et Tunui, bénévole à l'April. Et merci également à Mario Dil Morandi, le groupe Transcription, qui permet d'avoir une version texte de nos émissions. Nous vous remercions d'avoir écouté l'émission du jour. Si vous avez aimé cette émission, n'hésitez pas à en parler le plus possible autour de vous et faire connaître également à la radio Cause Commune la voix des possibles. La prochaine émission aura lieu en direct mardi 30 juin 2026 à 15h30. Notre sujet principal portera sur la synergie entre Senabumix, un groupe d'utilisatrices et d'utilisateurs de logiciels libres de la région d'Orléans, et les Restos du Cœur, l'association Les Restos du Cœur. C'est ma collègue Isabella Vanni qui animera l'émission. Nous vous souhaitons de passer une belle fin de journée. On se retrouve en direct mardi 30 juin. Et d'ici là, portez-vous bien !

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0: Bonjour à toutes et à tous. Face aux vagues successives d'annonces de nouvelles fonctionnalités des outils de génération d'images, j'avais envie aujourd'hui de prendre un peu de recul et de faire un tour d'horizon de la courte mais intense histoire de la création graphique assistée par l'IA générative. Alors, accordez-vous 30 minutes pour interroger une nouvelle fois avec nous le phénomène intelligence artificielle sur ses aspects sociaux, culturels, éthiques, techniques, politiques et aujourd'hui esthétiques.
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0: Vous êtes bien sur Cause commune, la voix des communs, la voix des possibles. 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Alors, si cette émission vous plaît, merci de vous abonner, mais surtout de prendre 3 secondes, de nous mettre 5 étoiles sur Apple Podcast, parce que bah, c'est ce qui nous aide un petit peu, c'est notre seule récompense. Ça manipule les algorithmes et...
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0: Comme depuis des mois, il ne se passe pas une semaine sans qu'un outil créatif n'annonce une nouvelle fonctionnalité révolutionnaire. À chaque fois, nous avons l'impression que nous allons pouvoir transformer notre médiocrité graphique grâce à ce nouveau procédé. Bon, il nous suffirait de suivre le dernier tuto, d'appliquer la dernière méthode de prompt pour devenir un créatif, un créateur, un artiste. J'aurais voulu être un artiste. Midjourney va exaucer tous tes vœux, mon ami. Force est quand même de constater que ce n'est pas si simple. Au-delà de l'outil, il faut avoir de bonnes idées, de bons concepts, d'être malin dans la manière de les réaliser et savoir utiliser les bons outils. Je vous propose donc aujourd'hui un double voyage. Un voyage à travers les créations originales qui ont déjà marqué la courte histoire de la création graphique. Bon, on va se focaliser sur les images essentielles, parce que pour l'instant, les vidéos, ça reste encore un autre continent. Et également un voyage plus réflexif sur l'usage de ces outils. Vaste programme. Mais heureusement pour nous, l'invité du jour, notre invité du jour, a relevé le défi. Elle est chef de projet transverse innovation dans un grand groupe du CAC 40 avec un background sur tout ce qui est design et facilitation graphique. Elle est tombée un peu comme tout le monde, mais pour le coup, elle s'y est vraiment plongée dans les IA génératives créatives dès leur apparition, c'est-à-dire à peu près il y a 3 ans maintenant. Elle est au cœur de l'écosystème. Elle est membre du collectif Comptoir IA qui organise des meet-up. Elle est co-rédactrice de la newsletter spécialisée générative avec Gilles Guéraz, où il parle de tous les outils créatifs qui existent. Elle est également contributrice dans le magazine mensuel LHC. C'est un magazine qui est assisté et inspiré par l'IA et qui sort tous les mois du coup et qui sort des visuels de dingue chaque numéro. Elle est également bêta testeuse dans différents outils français de cette sphère d'activité. Bon, et puis elle est surtout coach mentor IA pour des entreprises qui veulent justement prendre ce virage de l'IA générative. Bonjour Caroline Thirault.
7: Bonjour Jean-Philippe.
0: Bienvenue dans le studio de Cause commune.
7: Merci de m'accueillir.
0: Merci d'avoir accepté ce défi de faire un tour d'horizon global de l'IA générative d'images. Nous allons faire ensemble donc ce tour d'horizon des images marquantes de ces dernières années. Vous avez gentiment préparé d'ailleurs un carrousel que nous avons publié collectivement, vous et moi, sur LinkedIn. Donc, pour arriver un peu à suivre cette émission, finalement, les auditeurs et les auditrices peuvent aller voir sur votre LinkedIn, donc Caroline Thirault, ou sur le LinkedIn de Parlez-moi d'IA, les éléments graphiques dont on va parler. Et comme ça, ils vont pouvoir suivre, ils vont pouvoir regarder tout ce qu'on va se dire.
7: Tout à fait.
0: On commence, si vous le voulez bien, par les pionniers.
7: Avec plaisir.
0: On a préparé cette émission ensemble. Vous m'avez tout de suite dit, bon allez, on ne peut pas faire l'économie de parler du collectif Obvious, qui depuis d'ailleurs 2017 fait plein de choses en fait. Qu'est-ce qui a été marquant côté Obvious? Qu'est-ce qu'ils ont fait de particulier dès 2017?
7: Alors Obvious, effectivement, c'est un collectif français, donc c'est important aussi d'en parler. Ce qui a marqué un tournant pour eux, je pense que c'est d'avoir effectivement participé en proposant une œuvre d'art réalisée avec des algorithmes. Et donc, ils l'ont présenté à une vente Christie's. Et surtout, ils ont réussi à la vendre 45 fois plus cher que ce qu'ils avaient estimé à l'origine.
0: C'est-à-dire combien?
7: 432 000 et quelques dollars. Donc, c'est assez significatif et c'est ce qui a aussi lancé, je pense, leur activité. Et depuis, ils ne se sont pas arrêtés. Ils font beaucoup de travaux autour de la recherche, autour des algorithmes. Donc, c'est un collectif de 3 plasticiens.
0: Et, ils sont français?
7: Français, tout à fait. Là, les derniers travaux étaient autour des IRM, en fait, d'essayer de voir quelles étaient les projections de l'esprit et de les matérialiser avec de l'IA générative.
0: Ah oui?
7: Et oui.
0: On est dans un épisode de série, là.
7: Ah, tout à fait, tout à fait. Et là, le dernier événement qu'ils ont organisé, c'était autour des recettes de cuisine, en fait, qui ont été inspirées avec l'IA générative. Et ils ont travaillé, justement, avec des chefs pour voir ce que ça pouvait donner. Et c'était vraiment très, très intéressant. Ça se passait au théâtre de l'IA où on s'est rencontrés tous les deux.
0: Ah, très bien. Donc, un collectif qui continue à être très innovant et à rechercher finalement beaucoup la créativité à travers ces outils-là.
7: Beaucoup de recherche, oui.
0: Beaucoup de recherche et qui essaye aussi beaucoup de la vulgariser, de créer des expos, de créer des événements pour montrer un peu qu'est-ce qu'on peut faire avec ces outils-là.
7: Tout à fait. Bah, le tableau, par exemple, qui a gagné ce prix, il s'appelait Edmond de Bellamy, donc il n'existe absolument pas. Ouais. Et comme il travaillait sur les algorithmes à l'époque, on peut voir la petite formule mathématique qui a permis à l'algorithme de générer l'image. Donc vraiment, ils sont force de proposition sur ce qu'on peut proposer de nouveau, en tout cas, et d'innovant avec l'IA générative.
0: Et dans le même registre un peu des pionniers, on ne peut pas ne pas citer Jason Allen. Donc Jason Allen, du coup, il est un peu précurseur puisqu'il a gagné un prix, en fait, avec son œuvre.
7: Effectivement, il a remporté un prix à Las Vegas, à la Colorado State Fair de 2022. Et c'est ce qui m'a fait tomber dans l'IA générative, puisqu'il y a toute une histoire autour de ça. En fait, il y a eu un buzz énorme autour de cette œuvre parce qu'il a passé quand même plus de 90 heures à retravailler cette œuvre. Il a fait plus de 800 itérations et pourtant, on a considéré qu'il n'était pas un artiste et qu'il n'était pas à l'origine de l'œuvre. Il n'a d'ailleurs pas obtenu les copyrights sur cette œuvre-là.
0: Qui s'appelle
7: Théâtre d'Opéra Spatiale.
0: D'accord. Oui, donc une œuvre marquante parce que vraiment, elle a fait beaucoup parler sur la manière d'y travailler et le fait qu'il ait gagné le prix avec ça dans une catégorie qui était plutôt réservée à ceux qui faisaient du Photoshop, en fait, qui faisaient des créations graphiques numériques, mais à la main et qui étaient censées ne pas être...
7: Voilà, des outils traditionnels avec, effectivement, peut-être du design, de la photo, effectivement. Donc lui, il a beaucoup travaillé là-dessus en utilisant Midjourney. Donc ça a permis aussi de faire connaître l'outil Midjourney.
0: Ouais, c'est ça.
7: Ça a vraiment contribué, effectivement.
0: Grosse pile pour Midjourney.
7: Tout à fait. Et voilà, mais du coup, l'histoire est passionnante parce que aujourd'hui, c'est vrai que ça, il fait partie des pionniers, comme on le disait.
0: Et du coup, on a d'autres artistes aussi qui, eux, se sont justement, on parlait d'outils, qui se sont amusés avec les fonctionnalités de l'outil. Par exemple, effectivement, Midjourney ou Runway, je ne sais plus laquelle des deux, celle qui a le plus rapidement utilisé cette fonctionnalité, pour étendre une image, sont repartis d'images très connues de l'histoire de l'art et ont utilisé ces fonctionnalités d'extension d'image. Notamment, je pense à Auguste Kampff. Qu'est-ce qu'il a fait exactement?
7: Tout à fait. Alors, en fait, c'est vrai que l'histoire de l'art a beaucoup inspiré sur les premiers essais qu'on faisait sur l'IA générative. La jeune fille à la perle, donc, de Vermeer n'a pas dérogé à la règle. Et c'était pas avec Runway ou avec Midjourney, c'était avec Dali, ouais. Dali 2. Donc, c'était sur le courant de l'été avant que ChatGPT n'arrive en novembre. Et effectivement, on avait eu toute une vague par OpenAI avec ce fameux chien sur une banane ou ouais. Un cosmonaute sur un cheval. Je ne sais pas si tu les avais vus passer.
0: Oui, bien sûr.
7: Et voilà. Et du coup, la première fonctionnalité qui a été mise en avant, c'était effectivement cette extend du décor. Et ça permettait de montrer que les IA génératives repoussaient les limites de la créativité. Et c'était ça qui était vraiment intéressant. C'était
0: donc l'extend, c'est en fait, ça imagine le hors-champ d'une image. Et donc ça, c'est été 2022.
7: Tout à fait. On avait un portrait qui finalement a été étendu à un mode paysage et ça permettait de se projeter dans l'univers de cette jeune fille à la perle qui jusqu'à présent voilà faisait partie de l'imaginaire. Mais là, ça permettait de le matérialiser. Donc une chose intéressante. Aujourd'hui, c'est une fonctionnalité assez lambda que la plupart des outils proposent. Mais à l'époque, c'était quand même assez fou.
0: Alors là, on commence à aborder ceux qui sont, qui sont connus. C'est celui-là que j'ai le plus identifié à l'époque. Boris Eldaksen, qui pareil, il gagne le prix Sony World Photography quand même en Award 2023. Alors lui, qu'est-ce qu'il propose pour arriver à gagner ce prix-là et comment il le gère en fait ce prix ?
7: Effectivement, vous m'en avez parlé. C'est intéressant parce que pour le coup. Le choix qu'il a fait, c'est de ne pas annoncer qu'il avait utilisé l'IA générative. Ouais. Là où Jason Allen avait quand même mis la mention With Midjourney, mais qui avait été retirée quand il a été publié dans le
0: catalogue.
7: Quand il avait été publié pour le festival là dont on parlait tout à l'heure à Las Vegas. Ici, il ne dit pas du tout qu'il a utilisé l'IA générative et il joue sur les aspects de la pellicule, photo ancienne, ce qui fait que si vous regardez le carrousel, on peut se poser la question de qualité de l'image due à la technique de l'époque.
0: Ouais.
7: Or, il gagne le prix et il choisit d'y renoncer. Alors, l'histoire dit qu'il choisit d'y renoncer. Ouais. Est-ce que quelqu'un a finalement décelé qu'il y avait l'IA générative derrière ? Toujours est-il que les jurys se sont fait piéger, puisque eux ont attribué le prix à cette photo. Et effectivement, on voit deux femmes. Maintenant, avec le recul et la technique qu'on a aujourd'hui, le niveau de précision, notamment sur la physiologie, les doigts, les yeux, tout ça, on pourrait se dire, non, là, franchement, il se passe quelque chose.
0: On est plus attentif aujourd'hui, je pense.
7: Aujourd'hui, oui. Et puis, on est arrivé à des niveaux de précision tels qu'on est obligé de garder cet œil critique. Donc, c'est ça qui est intéressant. Or, à l'époque, là, on parle d'avril 2023, c'était nouveau, on a un photographe reconnu qui propose un visuel, on le challenge pas pour savoir s'il a utilisé l'IA générative derrière.
0: Ouais.
7: Mais c'est intéressant parce que pour le coup, ça montrait qu'on arrivait quand même à des niveaux qui pouvaient bluffer même des experts.
0: Même des jurys. Et du coup, tous ces exemples-là montrent qu'effectivement, depuis, on parlait d'été 2022, on parlait même de 2017, on a quand même aiguisé notre œil critique par rapport à ces œuvres-là. Et on est très à l'affût finalement aujourd'hui de savoir si oui ou non ce qu'on a devant les yeux est du génératif ou pas. Et ça amène un peu la question, justement, vous parliez de la mention Midjourney. Vous êtes plutôt quoi ? Vous êtes plutôt pour ou contre le fait de mentionner qu'une image a été générée avec tel ou tel outil ?
7: Alors moi, je suis plutôt... Je suis plutôt pour combiner des techniques de travail dans les workflows, c'est-à-dire utiliser, on parle de techniques hybrides, c'est-à-dire utiliser des outils traditionnels quand c'est pertinent, et puis utiliser l'IA là où ça nous fait gagner du temps, parce que c'est quand même la vocation première. Et je trouve que c'est ça qui est intéressant. La question qui se pose aujourd'hui sur ces fameux filigranes ou ces mentions qui indiquent si c'est avec de l'IA générative ou pas, c'est de savoir comment on va la formuler finalement, parce que par exemple, dans le droit, c'est pareil, hein, en juridique, c'est toujours un peu flou. À partir de combien d'itérations on peut considérer que l'œuvre nous appartient, ou en tout cas qu'on est le créatif à l'origine d'eux. Parce qu'il y a toujours la question autour de est-ce que c'est la base de données, est-ce que c'est le prompt, est-ce que c'est l'outil. Donc, comment ça va être mentionné ? C'est ça qui est intéressant.
0: Ouais.
7: Je pense que il y a eu des campagnes de publicité où ça a été mentionné clairement, et d'autres où ça a été complètement occulté. Et on parlait de critique juste avant, je pense que vous avez raison, ce qui est intéressant c'est de garder cet œil critique, quoi qu'il arrive, avec nos téléphones, les différents contenus auxquels on est exposé au quotidien, dans le métro, les publicités, enfin vraiment ça va être ça, surtout ça qui je pense est intéressant, au-delà du fait d'avoir ou non la mention.
0: Bon, en tout cas, voilà, ça c'est les 4-5 exemples un peu emblématiques du début de tout ça. Mm-hmm. Entre temps, il y a eu une vague énorme de création.
7: Avec un libre accès, effectivement.
0: Et où chacun, effectivement, après, c'est un peu aguerri, finalement, à ces techniques. Vous avez déjà parlé un peu de l'utilisation assez rapide, finalement, de ces techniques-là par les agences de com et de publicité. Mm-hmm. Et avant d'aborder cette deuxième catégorie, grande catégorie, où il y a aussi une petite histoire déjà des agences de com et des premières dans ce sujet. J'avais envie quand même de vous poser la question, nous on est ici très attentifs à ces questions-là, la question de l'empreinte écologique, finalement, des générations. Comment on gère ça ? Voilà. Comment on gère ça quand on est une agence, quand on est un créatif, quand on sait ce que ça va avoir comme empreinte derrière d'utiliser de l'IA générative ? créative dans son travail. Comment aujourd'hui vous voyez les choses dans le domaine professionnel comment ça se gère en fait finalement?
7: Bah en fait, c'est assez compliqué aujourd'hui. C'est une question qui est très touchy, hein, qu'on se pose tous.
0: Ouais.
7: On voit la technologie et l'innovation d'un côté, et puis on voit l'écologie et l'impact carbone de l'autre. Donc, je ne crois pas qu'il y ait d'outils à proprement dit qui permettent de scorer ça. Ouais. C'est quelque chose que je vais suivre avec beaucoup d'attention, là, notamment sur VivaTech. J'espère pouvoir faire des petits repérages en ce sens, mais c'est difficile aujourd'hui d'estimer et de comparer parce que on pourrait faire quelque chose de très manichéen. Si je vais faire un shooting à l'autre bout du monde, forcément, ça me coûte plus cher que de générer des images chez moi. Mais il y a quand même une différence entre une personne qui va itérer 800 fois comme un Jason Allen et une personne qui va aller au plus près d'un prompt précis pour un usage raisonné et voilà, minimiser finalement le nombre de générations qu'on va avoir pour obtenir un résultat qualitatif. Et de l'autre côté, on peut aussi très bien avoir des agences traditionnelles qui vont proposer peut-être des shootings avec un impact carbone qui est moindre.
0: Maîtrisé.
7: Et mieux maîtrisé. Ils peuvent aussi revoir la copie côté shooting traditionnel. Donc, comment on positionne le curseur? Comment on voit ça? Il y a beaucoup de réflexions autour de tout ça.
0: Oui, il y avait notamment celle du livre blanc de l'agence Détroit.
7: Tout à fait.
0: Qui avait fait un calcul, bon, après, qui est forcément, qu'on peut discuter, hein, le calcul. Ils avaient dit entre un shooting d'une grande marque de luxe à Johannesburg, qui aurait comme camp de base Paris, et une génération d'IA de ce même shooting, il y a 323 fois de différence, enfin, une génération d'IA, l'impact carbone d'une génération d'IA, même si c'est plusieurs itérations, c'est 323 fois inférieur à, effectivement, un shooting organisé à l'autre bout de la planète. C'est les calculs. C'est le calcul d'un shooting, on va dire, à l'ancienne, traditionnel. Et après, effectivement, je reviens sur ce que vous venez de dire. Vous qui faites beaucoup de veille, quand même. C'est-à-dire que je connais pas une personne qui voit passer autant d'outils et qui les teste autant que vous. Et justement, dans les préconisations de l'agence Détroit sur comment faire avec l'IA générative, préconisation numéro 8, qui part d'un bon sentiment, je pense, mais utiliser les modèles d'IA les moins énergivores pour vos campagnes, c'est-à-dire ceux qui sont le mieux dimensionnés pour la tâche à réaliser. Génial. C'est-à-dire que on dit OK, on est OK avec cette préco, mais comment on fait? Vous n'avez pas vu aujourd'hui un outil, on va dire, professionnel, de qualité, qui affiche un compteur CO2, finalement.
7: C'est très compliqué, effectivement, de le mesurer, je pense, pour les fournisseurs d'outils, hein, dont on parle aujourd'hui, comme pour les utilisateurs. Le mieux qu'on puisse faire, effectivement, c'est d'essayer d'avoir l'usage raisonné dont on parlait tout à l'heure, et de voir pour optimiser son workflow et voilà d'aller vers l'outil le plus approprié. Donc c'est là que l'expertise fait aussi la différence et la veille a son importance.
0: Ouais.
7: C'est que ça nous permet d'aller au plus juste et tout de suite vers l'outil le plus adapté.
0: C'est ce qu'on disait aussi dans la qualité finalement et l'expertise. Du créatif qui utilise des IA génératives. Peut-être que à ses débuts avec l'IA générative, bah il génère beaucoup de choses un peu déchets et du coup au début de sa pratique, il est très consommateur, mais plus il s'améliore, plus finalement il va être en capacité d'aller plus rapidement finalement sur le bon prompt, sur la bonne manière de travailler. Vous parliez aussi de mixte entre des choses classiques et des choses générées.
7: Oui, tout à fait. En fait, quand on prompte, on utilise aussi sa connaissance personnelle et toute son expertise métier. Ça permet d'affiner un prompt sur de la vidéo, sur de l'image. Si on a des connaissances en photographie ou qu'on a été réalisateur, forcément, on va au plus juste du résultat qu'on a en tête. Maintenant, les outils s'affinent aussi. Donc, on obtient des résultats aussi très qualitatifs et beaucoup plus rapidement. Il y a des forces de proposition avec des outils, des fonctionnalités ciblées, des résultats ciblés. Je pense à X-Field en ce moment qui propose des effets spéciaux qu'on peut obtenir très rapidement et très facilement.
0: Sur quel outil ça?
7: X-Field. Donc là, c'est un outil, c'était mon coup de cœur d'il y a 15 jours quand je suis partie à Nice au WIFE.
0: On le mettra en description de cette émission, comme ça vous pourrez
7: aller
0: voir.
7: Runway, il propose beaucoup de tutoriels pour aller au plus près. Aujourd'hui, on a aussi des fonctionnalités qui permettent d'affiner, donc d'avoir des LoRa, garder la consistance des différents personnages.
0: Alors, les LoRa, c'est quoi du coup, pour nous expliquer?
7: Bien sûr, pas de souci. Ça permet d'entraîner
0: un modèle
7: sur un objet précis, un personnage précis. Moi, par exemple, j'ai un avatar retard quand je communique sur LinkedIn. Et ça me permet, voilà, avec l'outil C-Lab, d'avoir une consistance et de mettre mon avatar dans différentes situations. Je suis pas obligée de régénérer depuis le début. Les agences, c'est pareil, quand elles ont des objets souvent en cosmétique, pour de la voiture ou autre, ça permet de garder cette consistance et de garder toujours le même modèle. Donc ça, ça permet d'avoir finalement un premier pas en évitant de régénérer depuis le début.
0: Un ciblage un peu plus fort sur le personnage ou l'objet que vous voulez.
7: C'est du fine-tuning, tout à fait. Ouais. Ouais. Donc ça personnalise.
0: D'accord.
7: Donc les outils commencent à optimiser aussi l'usage qu'on peut en faire.
0: Okay. Voilà. Bon, après, derrière, l'agence Détroit nous dit aussi d'aller travailler avec des outils qui utilisent des data centers qui sont économes en énergie. Pareil, je ne connais pas encore d'outils qui arrivent à se dire dans quel data center l'image est mise en place. Mais je pense que c'est une tendance. Et je pense que plus, finalement, les créatifs vont avoir conscience de ça, peut-être ils vont pouvoir aussi parler aux outils et leur demander, finalement, d'avoir la capacité de mieux maîtriser ces aspects-là.
7: Peut-être.
0: Oui, donc j'ai dit en préparant cette émission qu'on peut aussi imaginer que certaines images générées, même si elles ne sont pas utilisables pour le contexte dans lequel on les a générées, constituent une base d'images pour autre chose, pour peut-être qu'à un moment donné, on réutilisera pour autre chose et ça peut servir toujours. Enfin, ne pas jeter potentiellement toutes les images générées qui n'étaient pas parfaites.
7: Tout à fait. Bah, par exemple, je travaille avec Gilles Lira sur la newsletter et il est aussi fondateur du Prompt Club. Et je crois que quelques membres du Prompt Club avaient fait des propositions sur base de leur rush. Je pense à Florian et je crois d'autres personnes. Mais en tout cas, voilà, c'est aussi une façon de se dire, bah, je réutilise ce que j'ai généré, je fais du reuse, peut-être que c'est utile dans d'autres contextes. Et puis, il y a des grands acteurs aussi qui constituent des bases de données en réutilisant ce qui a été généré. Alors, avec ou sans votre accord, hein, ça dépend encore une fois du pays dans lequel on se trouve, mais ça reste toujours intéressant, en fait, de voir si on peut réutiliser.
0: Alors, on passe aux agences, si vous voulez bien.
7: Bien sûr.
0: On voulait évoquer les premiers essais des grandes agences qui se sont engagées dans cette IA générative. Il y avait notamment l'exemple de l'agence Brainsonic et du Becherel. Qu'est-ce qu'ils ont fait exactement?
7: Alors oui, ils ont détourné en fait la barre Imagine de Midjourney, donc qui permettait de prompter, et ils ont mal orthographié volontairement
0: le prompt,
7: une commande, prompt, ce qui fait que ça a généré l'image à partir de cette erreur-là. Et pour le coup, c'est assez cocasse.
0: C'est drôle, quoi.
7: Voilà, on voit voilà.
0: Si c'est pas bien écrit,
7: ça donne quelque chose de complètement loufoque. Et du coup, ils ont joué sur cet aspect qui permettait avec les IA génératives de créer quelque chose qui n'existe pas.
0: Ouais.
7: Et voilà, c'est détourné avec les baguettes à la place des pains.
0: Oui, voilà. C'est en fonction des mots qu'on utilise, bah forcément le prompt il est plus ou moins bon. Il y a également l'agence Cowboy avec la marque Undies.
7: La campagne Undies, tout à fait.
0: Qui est une des premières finalement, je crois, non?
7: Oui, une des premières, effectivement, et en plus à mettre en scène des mannequins virtuels. Hein.
0: Des corps humains, oui.
7: Tout à fait. Avec la particularité, en 2023, d'avoir encore des artefacts, donc des artefacts, les défauts qu'on pouvait observer, notamment sur les corps humains.
0: C'était des maillots de bain, non? C'est ça?
7: C'était pour des maillots de bain. Et par contre, eux, ils avaient choisi de bien notifier que ça avait été généré par IA.
0: D'accord.
7: Donc voilà, et en mettant Express Your Creativity, ce qui veut dire qu'ils ont surjoué effectivement le côté IA. Alors encore une fois, hein, c'est un parti pris, c'est assez audacieux parce que ça a généré pas mal de réactions derrière, une certaine polémique. Mais en tout cas, voilà, ils ont choisi ça en mettant des visuels dignes de sirène.
0: Et inversement, on va avoir des marques qui s'engagent à ne pas utiliser
7: les tracteurs,
0: des mannequins, n'utiliser pardon que des mannequins humains, donc comme Dove.
7: Tout à fait, Dove. Eux, ils ont choisi le parti pris, c'était de dire surtout pas d'IA générative parce qu'on voulait valoriser les femmes. On fait des produits pour les femmes et pour les vrais humains, des vraies personnes. Donc que la beauté naturelle était à mettre en avant. Et ce qui est amusant en fait dans ces anciennes campagnes, c'est que finalement ils ne l'utilisent pas, mais ils la citent.
0: Ouais.
7: Voilà. Donc quel type de beauté souhaitons-nous que l'intelligence artificielle apprenne? Et donc leur parti pris, c'est de dire. On veut de la beauté naturelle, toute, mais ils parlent quand même d'IA générative. Donc ils en parlent, c'est un moyen de surfer sur cette vague, cette hype IA générative, tout en ne l'utilisant pas. Et c'est le même cas pour les poulets fermiers loués, qui avaient mis, et ça, il sait le faire, ChatGPT, en mettant une poule. Alors, l'image est un peu surréaliste quand même.
0: Une poule qui pond.
7: Tout à fait, je ne sais pas à quel moment. mais en tout cas, voilà, le parti pris, c'était de le citer en proposant des produits naturels.
0: Et après, pareil, c'est toujours un effet un petit peu de balancier d'autres marques qui repartent dans l'autre sens et qui, eux, assument pleinement. On a Mango, par exemple, qui fait un catalogue entier.
7: Tout à fait. Ils ont pris un catalogue entier avec un mannequin, donc les fameux Laura dont on parlait tout à l'heure, le fine tuning. Ils ont pris une personne, enfin, ils ont généré une jeune femme et ils l'ont déclinée dans différentes situations. Voilà, pour c'était la campagne.
0: Avec tout le catalogue d'habillage, quoi.
7: Sunset Dream, donc ils avaient effectivement fait ça. Voilà. Et après, eux, ils sont très utilisateurs aussi, ils sont assez. Comme je disais tout à l'heure, on a l'impression que c'est tout ou rien. Et eux, pour le coup, ils l'utilisent aussi beaucoup en interne pour le traitement SAV, pour effectivement de l'aide conversationnelle, de l'aide au design. Donc, ils sont plutôt promoteurs de l'utilisation de l'IA générative. Et là, on a aussi H&M qui avait décliné des mannequins. Alors, à partir de mannequins existants qui ont laissé leurs droits pour faire du virtual try-on. Donc, c'est le principe de changer les vêtements sur un sur une personne, mais grâce à l'IA.
0: Ça, c'est une autre question qu'on n'a pas trop abordée dans cette émission, parce que, enfin, pour le coup, elle est très, très juridique. C'est finalement le copyright sur les bases qui ont servi aux entraînements de ces outils.
7: Et le droit à l'image.
0: Et le droit à l'image derrière de mannequins qui accepteraient. Alors, de mannequins pour leur corps, ou des fois, des gens qui vont prêter leur voix aussi, potentiellement, puisqu'on est à la radio, et qui vont accepter de donner leur droit de d'usage et de diffusion. Écoutez, Caroline, ça avance trop vite cette émission. On a cité trop d'éléments. On arrive à la fin. Qu'est-ce que vous avez envie de nous partager en fait sur l'état des lieux un peu de cette industrie, de cet écosystème, et comment vous voyez peut-être une projection justement dans les prochaines années. Comment vous voyez l'évolution de tout ça? Alors, on va rester que sur les images, parce qu'on s'est dit que c'est sur cette émission-là, on parlait pas de vidéo.
7: Oui, parce que là, on
0: en reviendra peut-être si cet épisode vous plaît, on pourra faire la même chose avec Caroline si elle veut bien pour les vidéos, c'est-à-dire revenir un peu en arrière, revenir voir un peu les grands jalons de l'IA générative pour la vidéo. Mais pour l'image, qu'est-ce que vous voyez dans votre boule de cristal, Caroline?
7: Ah oui, c'est vrai que je suis Madame Irma de l'IA générative. Bien, écoutez, moi, c'est vrai que l'an passé, avec force d'échanger avec des créas, des agences, on se disait, le mantra, c'était, on se fera pas doubler par l'IA, mais par des personnes qui utilisent l'IA. Je pense qu'on a dépassé ce cap là en 2025. Je prône vraiment l'utilisation des IA génératives sur un mode hybride, parce que parfois c'est adapté, parfois ça ne l'est pas. C'est bien de faire du full IA pour tester, pour voir. Effectivement, il y a des contextes où ça s'y prête. Je pense notamment aux différents festivals de cinéma qu'on peut voir fleurir un peu partout. Les campagnes, on le disait, parfois on a les filigranes, parfois on les a pas. Là, par exemple, les géants de la photo commencent à mettre effectivement des filigranes pour authentifier des vraies photographies. Mais je pense que il va falloir faire un pas chacun de son côté. Ce qui ressort de ce qu'on s'est dit aujourd'hui, c'est que finalement, on sent qu'il y a, en tout cas aux prémices, un choix qui s'est fait, soit j'en fais full, soit j'en fais pas du tout.
0: Ouais.
7: Et en fait, solution, c'est le mix. Ça paraît assez logique et en même temps assez compliqué à mettre en place. Et on sent bien que dans les agences, les grands groupes, c'est difficile à implémenter. Et c'est là que je trouve que c'est vraiment intéressant de travailler, de faire de la veille, voir ce qui est pertinent.
0: De vous suivre.
7: Ouais. Avec plaisir.
0: De vous suivre sur LinkedIn, du coup. Écoutez, merci pour cette conclusion et cette immersion dans le monde de l'IA générative d'images, notamment. Toute personne ou entreprise qui aurait envie d'être accompagnée dans leurs usages créatifs, ils peuvent venir vous faire toc-toc sur LinkedIn.
7: Avec plaisir.
0: Et si vous avez envie notamment de numériser certains workflows et certaines créations, on voit bien que vous n'êtes pas bloqué sur un système, vous mélangez, vous venez du classique et vous avez désormais une culture de l'IA générative. Écoutez, ils vont pouvoir justement bénéficier de toute cette vision globale que vous avez. Merci beaucoup, Caroline.
7: Merci pour l'invitation, c'est super.
0: Et peut-être à bientôt sur la vidéo, on va voir comment nos auditrices et nos auditeurs vont réagir à cette proposition d'émission. 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

0: Bonjour à tous, vous êtes sur Radio Cause Commune 93.1 et vous écoutez Regard sur l'école avec José. Donc Regard sur l'école est une émission qui questionne sur l'école et qui propose des éléments de réponse. Donc aujourd'hui, le sujet dont nous allons parler, c'est les résultats de Parcoursup. Et notamment comment les lycéens qui vont intervenir tout à l'heure ont vécu et géré leur période suite à leurs résultats de Parcoursup. Donc je rappelle que Parcoursup est une plateforme qui met en relation les établissements d'études supérieures et les dossiers des lycéens en fait. Donc Parcoursup ne fait que transmettre les dossiers des lycéens.
1: C'est ça.
0: Donc il n'y a pas d'histoire d'algorithme dans tout ça. Ou peut-être les algorithmes, ils sont internes à l'établissement, mais sinon il n'y a pas d'algorithme. Donc ça y est.
1: Mais
0: d'abord, je vais te laisser te présenter. Donc, tu es déjà venue lors d'une précédente émission tu nous avais parlé de comment s'était passé le fait de découvrir la plateforme et le fait de mettre tes vues sur Parcoursup. Donc, je vais te laisser te représenter.
1: D'accord. Je m'appelle Sorotis Rescantaraja. Je suis au lycée. Je suis actuellement en terminale. Et il y a un mois de ça, j'ai mis mes vues sur Parcoursup. Et ici, on vient discuter de nos résultats. Voilà.
0: D'accord. Donc, heureuse ?
1: Oui, très heureuse, surprenamment. Je suis très surprise, mais très bonne nouvelle aujourd'hui.
0: Comment ça, bonne nouvelle ? Tu as eu des réponses aujourd'hui ?
1: Oui, j'ai eu des réponses. Pour la première phase, c'est lorsque la plateforme vient de nous donner nos résultats. J'ai été acceptée à l'UPEC en licence de SVT. Et j'ai été aussi en liste d'attente. Et après deux petites semaines de stress, j'ai été acceptée à Paris Cité en licence de SVT.
0: Quand aujourd'hui tu l'as su aujourd'hui?
1: Non, pas aujourd'hui. Je l'ai su il y a quand même un petit bout de temps, je pense il y a deux semaines.
0: Est-ce que c'était ton premier vœu ou dans ton top 3? Parce que j'imagine que tout le monde veut son premier vœu ou son top 3.
1: Alors, faut savoir que moi, j'ai mis mes vœux sans préférence, pour être honnête. Je voulais beaucoup une licence à Montpellier et à Rennes, je crois. Paris Cité, je me suis dit, bon, Paris Cité, c'est un peu joli, je vais la mettre quand même. On sait jamais, je pensais pas être prise, mais surprenamment, j'ai été prise. Et j'étais en longue liste d'attente sur Montpellier, du coup, j'ai abandonné, mais j'avais un logement.
0: À Montpellier?
1: Oui, j'avais eu un logement, mais j'étais vers les 2000, du coup, je me suis dit, bon, on va pas abuser, on va laisser la place aux gens. Du coup, j'ai abandonné ce vœu.
0: Alors, 2000, c'est-à-dire?
1: Ah oui,
0: donc
1: c'est vrai.
0: Donc, tu étais classée 2000 pour avoir une place à Montpellier. Mmh. Dans quelle filière SVT, c'est ça?
1: C'est ça. En licence de SVT, plus précisément, en licence de SVSE.
0: Qu'est-ce que ça veut dire?
1: Sciences de la vie et de l'environnement, en gros. C'était une plus en fait SVT c'est assez général, on va parler de sciences, tout ce qui est génétique, terre, bref tout ça. Et SVSE ça se concentre plus sur tout ce qui est environnement, écologie et c'est ce que j'aimerais travailler dedans plus tard, c'est pour ça que je l'ai mis. Mais comme j'ai pas été pris, c'est pas si grave en vrai.
0: Alors il y a quelque chose que je ne comprends pas dans ce que tu viens de dire, tu dis que tu avais un logement.
1: Oui.
0: Déjà de prévu.
1: En fait, ce qu'il faut savoir, c'est que quand vous allez faire vos vœux Parcoursup, en parallèle, vous allez aussi faire des vœux pour des logements. Et moi, comme j'habite à côté de Paris, entre guillemets, je me suis dit que j'avais pas de prendre de logement à Paris, mais si venait le cas où je devais habiter à Montpellier ou à Rennes, il me fallait bien un logement. Du coup, je suis allée sur la plateforme du Crous et j'ai fait des vœux de logement. Et par exemple, l'appartement que j'avais pris à Rennes, on m'a refusé. Et l'appartement qu'on m'a pris à Montpellier, on m'a accepté. Et j'aurais pu avoir possibilité d'avoir ce logement.
0: Donc on t'a attribué un logement, alors qu'il y avait peu de chances pour que tu aies une place à Montpellier.
1: Ouais, c'est ça.
0: Ils font les choses un peu à l'envers.
1: Ouais, c'est ça.
0: C'est pas très cohérent, ça.
1: J'avais pas trop compris, mais j'avais eu un message sur le fait que votre demande de vœux a été acceptée à Montpellier. Donc, si je comprends bien, c'est que j'avais, au cas où, si j'ai décidé de rester en liste d'attente, au moins, mon vœu de logement, il était OK. C'est-à-dire que j'avais pas à m'inquiéter de ça.
0: Est-ce que tu as eu connaissance du tarif que tu allais devoir payer?
1: Oui.
0: Le loyer, le montant du loyer?
1: Oui. En fait, dès qu'on va sur la plateforme, on peut, il y a plusieurs catégories, on peut filtrer. Et donc, moi, j'ai cherché 9 mètres carrés, pris le plus bas possible. Et donc, moi, mon appartement à Montpellier, je crois qu'il me revenait vers les 400 ou 350, entre guillemets. Je me souviens plus très bien.
0: Entre 350 et 400, ouais. Est-ce que c'était à proximité de ton université?
1: Oui, quand même, c'était je crois que c'était à un petit 20 minutes de marche, du coup, en vrai, de vrai, ça allait.
0: Oui, c'est bien.
1: Ouais, ça allait. Par exemple, si je pourrais aller à Rennes, et que si j'avais eu le logement, j'aurais dû quand même faire une heure de trajet, si je voulais aller à cette université.
0: D'accord, donc au final, tu as renoncé à ton vœu de... pour ton appartement, là, ou ton logement du Crous. Tu as libéré la place.
1: Oui, du coup, j'ai libéré la place parce que ça servait vraiment à rien que je garde la place comme ça. Et d'autant plus que ne pas payer un loyer, je me suis rendu compte que c'est peut-être un plus parce que ça me donne moins une charge. Et du coup, j'ai décidé de rester sur Paris et d'aller à Paris Cité, donc.
0: Et c'est à quelle distance de chez toi? Tu vas mettre combien de temps pour aller en cours?
1: Ah, ce sera une petite heure, je crois que je dois prendre le RER et un petit métro et je dois marcher un petit 5 minutes, ça ira, je pense.
0: D'accord, et donc tu dis que tu étais classé 2000 et quelques, 2200e à Montpellier, mais le dernier accepté de l'année dernière, il était classé combien?
1: Il était accepté vers les 2000 aussi, mais en fait...
0: Ah, donc t'avais peut-être une chance.
1: C'est une chance, mais j'ai préféré abandonner et...
0: Rester à la maison.
1: Oui, rester à la maison car... rester à la maison car en fait je me suis dit que à la fin de la journée, même si je suis boursière moi personnellement,
0: oui.
1: Je me suis dit que
0: fin de la journée t'as pas à faire à manger, tu rentres chez toi, oui, t'as tes repères, t'as ta chambre, oui, tes parents qui te soutiennent.
1: Ouais, c'est ça, parce que déjà à l'université c'est un gros changement déjà, et plus vivre toute seule dans un endroit que je ne connais pas du tout.
0: Et où tu connais personne aussi.
1: C'est ça, et je me suis dit que, bon, peut-être que c'était pas... Peut-être qu'au master, j'envisagerais de déménager, mais si je suis acceptée en master quand même. Mais peut-être que maintenant, j'ai peut-être besoin d'une période de transition entre les deux, pas trop rude.
0: D'accord. Tu sais que Montpellier, c'est une ville très convoitée par les étudiants.
1: Oui, c'est ça. Et je me suis assez inquiétée à propos de ça aussi parce que j'ai une petite discipline, mais elle est pas incroyable non plus.
0: Ah, tu t'es dit que si tu allais dans le sud au soleil et pas très loin de la mer, t'allais vouloir t'éclater et que les études, ça allait être une option peut-être.
1: Ouais, c'est ça, parce que j'ai rencontré plein de gens, je vais commencer de nouvelles choses, je vais faire des bêtises, quoi. Je me suis dit que bon, malgré ma petite discipline, elle va pas tenir, quoi.
0: Ah, c'est bien parce que t'as conscience de ce que tu es et de tes failles et
1: oui, quand même, faut pas abuser. Je pense que si je vais à Montpellier, c'est surtout pour m'amuser, quoi. Non, honnêtement.
0: Donc finalement, t'avais mis ce vœu en te disant, ouais, je vais aller m'éclater là-bas.
1: Ouais, bon, la licence était bien quand même, j'admets, elle était bien. Mais je me suis dit, bon, Montpellier, pas mal en vrai. Mais après réflexion, je me suis dit, bon, c'est pas très mature comme décision, on va éviter. Donc bon.
0: Donc en gros, t'as eu ce que tu voulais.
1: Ouais, j'ai eu ce que je voulais.
0: Tu avais de bons résultats cette année, durant l'année à peu près.
1: Ouais, c'était pas mal. J'étais dans mes SP, j'étais bien. En premier semestre, j'avais eu 16. Et deuxième semestre, j'avais eu un 14 en moyenne générale. Donc
0: tu savais que t'avais de fortes chances d'avoir au moins l'un de tes vœux.
1: Ouais, quand même. Je me suis dit, bon, ça serait un peu chaud si j'avais rien. Mais de toute façon, dans mes vœux, j'avais mis des vœux de sécurité aussi.
0: C'est-à-dire
1: des licences d'histoire. Enfin, comme les licences d'histoire, ça prend... beaucoup de gens en général, ils m'avaient pris aussi.
0: Oh là là, il va y avoir une réputation sur les études d'histoire. Filière poubelle, t'auras toujours ta place, mais histoire.
1: On m'a dit que c'était une filière qui prenait
0: facilement.
1: Puis prenait des profils assez différents. Même si j'ai pas fait HGSP par exemple, l'histoire ça m'intéresse assez bien. Et j'avais des bons résultats en histoire cette année en tronc commun. Du coup, je me suis dit, bon, au cas où je vais mettre ça, et j'avais pris j'avais pris par exemple la licence d'histoire à Gustave Eiffel et une à la Sorbonne, et dans les deux j'ai été acceptée, mais donc j'ai refusé ses vœux comme j'ai vu l'UPEC, et voilà quoi.
0: En fait, t'as fait le plein de tes vœux.
1: Ouais.
0: T'avais tout rempli.
1: Ouais, j'avais mis 10 vœux, mais j'ai pas mis mes sous-vœux par contre parce que je savais pas quoi mettre.
0: D'accord, très bien. Donc nous accueillons Milka qui vient d'arriver. Donc Milka était parmi nous aussi Voilà, il y a plusieurs mois, au moment du début des vœux Parcoursup. Et donc, qu'es-tu devenue alors, Milka, depuis la dernière fois?
2: Alors moi, ça va. Donc j'ai eu plusieurs réponses sur Parcoursup.
0: Oui.
2: Faut savoir que j'avais beaucoup, beaucoup, beaucoup diversifié mes vœux. Donc j'avais mis des BUT, des licences, des BTS, parce que je voulais vraiment sécuriser un max les réponses de Parcoursup.
0: T'avais mis des universités aussi?
2: Oui, c'est ça. J'ai mis des universités, des lycées sur Paris, des instituts universitaires technologiques, j'avais vraiment tout mis. Et j'avais aussi diversifié les formations.
0: Et pourquoi t'as fait le choix de diversifier? Parce que si tu mets un peu de tout, c'est comme si finalement t'avais pas de projet. Bon, après je comprends qu'en terminale, on n'est pas forcément de projet.
2: Ouais, c'est
0: mais
2: ça.
0: Mais ça veut dire que t'étais prête à accepter n'importe quoi.
2: Oui, c'est ça. En fait, comme j'aime beaucoup de choses, et je me suis ouverte, je me suis dit, allez, je mets un peu tout. Et je verrai les réponses et en fonction de ça, je choisirai vraiment là où j'irai. Après, c'est vrai que j'avais quand même...
0: Une préférence.
2: Oui, voilà, c'est ça. J'avais quand même une préférence. Par exemple, pour le BUT Infocommunication. Mais j'ai quand même décidé de mettre d'autres licences où je suis sûre d'être prise. Par exemple, je sais qu'à l'UPEC, donc à l'UPEC de Créteil, ils prennent énormément de monde. Du coup, je savais que c'était mon vœu de secours, entre guillemets.
0: Alors attends, toi aussi, c'est l'UPEC de Créteil aussi?
3: Non, moi, mes vœux de secours, c'était vraiment les licences d'histoire.
0: Oui, mais là, t'as été prise à l'UPEC de Créteil.
3: J'ai été prise à l'UPEC de Créteil, mais après, j'ai attendu toujours de liste d'attente parce que j'étais en 100e place en liste d'attente sur Paris Cité.
0: Et, ah oui, et après, t'as eu ton Paris Cité. D'accord. Et à l'UPEC de Créteil, tu t'étais inscrite dans quoi?
2: En licence de droit. Et j'ai été prise du coup, mais au final, j'ai refusé la formation. Parce que j'ai eu mon vœu numéro 1 qui avait été pris, donc le BUT Infocommunication.
0: Info informatique ou information?
2: Information.
0: Information, communication.
2: C'est ça.
0: D'accord.
2: Donc celui-là, c'était vraiment mon vœu préféré à Paris Cité. Donc je l'ai eu, mais c'est vrai que je ne l'ai pas accepté officiellement. Je l'ai accepté en attendant de recevoir d'autres réponses et de voir si finalement je ne voulais pas aller autre part.
0: Et tu viens de me dire que c'était ton vœu numéro 1.
2: Oui, c'est mon vœu numéro 1, mais je me laisse quand même d'autres portes au cas où.
0: Mais finalement, au fond de toi, t'attends peut-être quelque chose d'autre.
2: Je sais pas. En fait, c'est que de base,
0: c'est bizarre quand même. Le vœu numéro 1, au numéro 1, je saute dessus, je me dis bon, affaire classée, j'ai ce que je veux, je passe à autre chose.
2: Oui, c'est vrai, mais c'est que de base, j'hésitais entre de la communication et du droit, donc choses qui n'ont rien à voir. Et du coup, c'était un peu eux deux mes vœux préférés.
0: D'accord.
2: Mais du coup, j'ai été pris dans les deux, mais le droit, j'ai été pris à l'UPEC et l'UPEC c'était pas l'endroit où je voulais forcément aller parce que il y avait la distance, c'est pas forcément
0: la distance?
2: Oui, c'est ça.
0: Où est-ce que tu habites?
2: J'habite dans le 77 Nord, donc ça me fait une heure.
0: 77 Nord, super. Je situe pas 77 Nord, mais...
2: À Noisiel.
0: D'accord.
2: Du coup, ça me fait à une heure. Et
0: Heure, tu sais, regarde, ta camarade, elle va faire une heure de trajet. Je crois que c'est peut-être une moyenne. Hein.
3: Après, je pense que moi, comme c'est ma licence, je suis en mode, wouh, si elle est bien, une heure de trajet, ça me fait pas mal. Mais après, faire une heure de trajet pour une université que tu voulais pas forcément, je comprends.
2: Ouais,
3: que,
2: c'est ça.
0: D'accord.
2: Ça genre, si je voulais aller en droit, j'aurais préféré aller à Nanterre, par exemple. Et Nanterre, c'est beaucoup plus proche, c'est à 40 minutes de chez moi. Donc, je me vois plus faire Nanterre où c'est du tout droit sur ma ligne, donc le RRA, qu'aller à l'UPEC où... ça me fait une heure et je dois faire des correspondances,
3: ouais, c'est un
2: etc.
3: peu bourbier, hein.
2: Ouais, c'est ça.
3: Ouais.
2: C'est ça.
0: Ouais, non, c'est pas... Il y a le 110 qui emmène directement là-bas.
2: Oui, je sais, mais comme j'ai une préférence pour Nanterre, et
0: Voilà, donc en fait, tu veux Nanterre.
2: Oui, voilà, c'est ça.
0: Voilà, disons Nanterre. Les choses, tu attends une place à Nanterre.
2: C'est ça.
0: Et tu es classé combien sur la liste d'attente, là, actuellement?
2: Je dois être 700 par là.
0: 700?
2: Ouais.
0: Et le dernier appelé de l'année dernière, il était combien?
2: Waouh, je sais pas du tout, j'ai pas fait attention.
0: Ah mais ça a une importance pourtant.
2: Oui,
0: même
2: je
0: si
2: sais.
0: C'est mais... pas précis.
2: Ouais. Mais je suis plutôt confiante parce que
0: tu
2: comme
0: as des chances de.
2: Oui, voilà,
0: prise.
2: C'est ça. Et comme dans mon entourage, il y a beaucoup de personnes qui avaient été pris là-bas en étant 800, 1000, et je me dis que je peux aussi être pris là-bas.
3: Et aussi, tu as des assez bons résultats.
2: Oui, voilà, c'est
3: alors,
2: ça.
3: Un
2: c'est
3: bon
2: ça.
3: Dossier, Milka, quand même.
2: Ouais.
0: D'accord. Et pourquoi Nanterre?
2: Parce que il y a des présidents qui sont passés là-bas. Parce qu'elle est dans le top 5 des meilleures universités en droit en
0: ah
2: France.
0: Bon
2: oui.
0: Ah mais j'étais pas au courant.
2: Ah, oui. Et en plus, du coup, j'ai de la famille là-bas. Enfin, ils m'en disent que du bien. Et même niveau vie étudiante, c'est pas mal. Les associations, les clubs et tout ça, c'est des choses qui comptent pour choisir mon université.
0: D'accord.
3: Ah oui.
0: Donc toi aussi, t'as tenu compte de ces critères-là?
3: Oui, aussi.
0: Les animations, les à côté, hors scolaire.
3: Alors, en fait, le truc, c'est que moi, quand j'ai été acceptée à Paris Cité, enfin, quand j'étais en 8e place dans les listes d'attente, AKA, j'étais prise, quoi, j'ai beaucoup hésité sur le fait de prendre l'UPEC ou Paris Cité, parce que faut savoir que dans la liste classement, L'UPEC, c'est la première université de SVT. Enfin, la licence, elle est bien classée. Et après, Paris Cité, elle est en deuxième, quoi. Du coup, je me suis dit, qu'est-ce que je fais? Et en fait, j'en ai parlé à mes profs d'SVT, cœur sur elle d'ailleurs. Et elles m'ont dit sans hésitation, oui, va à Paris Cité. Parce que il y a beaucoup d'options. Et aussi, moi, j'aimerais bien faire du journalisme scientifique à l'avenir, faire des documentaires, etc. Mmh. Et il y a un journaliste professeur qui a une option de qui fait une option journalisme. Et alors je me suis dit bon, autant y aller, en plus Paris Cité, pourquoi pas. En fait, vraiment, ma réflexion, c'était en mode pourquoi pas, et j'ai suivi les conseils de mes profs. Donc bon.
0: Oui, donc il y a le choix des options aussi, finalement.
3: Oui, c'est ça.
0: Aussi qui va déterminer vos vœux.
3: Oui, c'est ça.
0: Ça, c'est lorsqu'on a un projet assez défini.
2: Oui, c'est ça. Et puis même, je trouve que c'est important de regarder la vie étudiante, parce que quand même, sur le dossier, ça peut faire pas mal. Après, on a quand même encore le master à choisir. Et si sur ton dossier, par exemple, tu fais du droit, mais que tu as fait du théâtre, bah, ça peut rajouter un petit plus qu'un autre étudiant n'a pas. Ça.
0: D'accord. Et qu'est-ce qui t'intéresse donc à Nanterre comme
2: Continuer le théâtre, parce que j'ai commencé le théâtre il y a 2 ans et j'aimerais bien continuer l'année prochaine. Et je sais qu'à Nanterre il y a une association pour ça, un club pour ça, et ce serait pas mal du coup pour moi.
0: Donc le théâtre et peut-être d'autres activités.
2: Oui, c'est
0: peut-être.
2: Ça. C'est ça.
0: D'accord. Et donc là pour l'instant t'as tout mis en suspens, en stand-by.
2: Oui, c'est ça. C'est ça. Enfin, j'ai quand même gardé un vœu au cas où, donc Paris Cité, le BUT Info Communication.
0: Donc là, c'est ce vœu, il est en attente.
2: Oui, c'est ça.
0: Donc tu bloques les places qui pourraient être prises
2: par d'autres. le reste, j'ai supprimé. Donc j'ai tout refusé, sauf le BUT Infocom. Et du coup, les vœux à Nanterre où je suis en attente.
0: D'accord. Et tu te donnes une date limite pour,
2: pour
0: valider ton vœu et tu peux faire ça jusqu'à quand, en fait? Tu peux bloquer ce vœu jusqu'à quand?
2: Indéfiniment, parce que je suis acceptée là-bas déjà. Donc c'est juste à moi de...
0: C'est-à-dire jusqu'au mois de septembre?
2: Oui, c'est ça.
0: Jusqu'à la rentrée?
2: Oui, c'est ça.
0: Vous reprenez pas en septembre, vous reprenez peut-être mi-septembre
2: fin
0: ou à la fin
2: du... septembre. Ouais, fin septembre.
0: Fin septembre. Donc jusqu'à fin septembre, tu peux bloquer la place.
2: Oui, mais...
0: C'est quoi ce système, là?
2: Je me donne...
0: Il y a des gens qui vont être en dépression d'ici là.
4: Non, parce que les trucs en attente, ils vont s'arrêter au mi-août, non, c'est ça?
2: Non, sauf que celui-là, je suis déjà prise. Donc il n'est pas véritablement en attente.
4: Oui, non, mais là, le tien, c'est bon.
2: Oui.
4: T'as ton truc, tu t'inscris ou pas, en fait.
2: Oui, c'est
4: mais,
2: ça.
4: Mais les vœux en attente, ils sont pas... s'arrête à un moment, les listes d'attente. Là, il va y avoir la deuxième session de vœux.
0: La phase complémentaire, tu veux dire? Ils l'ont déjà commencé?
4: Non, elle n'est pas commencée, la phase complémentaire.
2: Si, elle a déjà commencé.
4: Ah, déjà?
2: Oui.
4: Okay,
0: je crois que c'était il y a 1 ou 2 semaines, je crois.
2: Oui, c'est ça.
4: Ah oui, je croyais que c'était un peu plus tardivement, ouais, d'accord. Mais moi, il me semblait qu'une fois la phase complémentaire commencée, en fait, les vœux en attente de la phase précédente...
0: Ah, ils sont annulés.
4: Ils étaient annulés, mais peut-être que ça a changé.
2: C'est pas exactement ça. En gros, on doit faire une liste de nos vœux.
0: Ça, c'est pour les vœux complémentaires?
2: Oui, c'est ça.
0: Et donc, tu n'as pas le droit de reprendre des vœux que tu as déjà
2: supprimé, oui, ou tu as déjà refusé.
0: Les demandes que tu as déjà faites, tu peux plus les redemander.
2: Oui, c'est ça.
0: Tu dois trouver d'autres vœux, mais qui sont disponibles.
2: Exactement.
0: Et là, en fait, tu viens de me dire, parce que je maîtrise pas du tout, tu es accepté dans Infocom.
2: Oui.
0: Mais...
2: C'est à moi de le valider officiellement afin...
0: Oui, mais donc tu l'as pas validé.
2: Je l'ai validé, mais pas... À 100%, à 50%, on va dire.
3: Provisoirement.
2: Oui, voilà, c'est ça.
3: En fait, pour mieux expliquer, en gros, après la première phase, c'est-à-dire le lendemain de quand on est accepté, en gros, sur Parcoursup, on a trois catégories, pardon. La première catégorie qui est vous êtes accepté, etc. Et après, on a la deuxième catégorie qui est vous êtes en liste d'attente, et la troisième, vous êtes refusé. Par exemple, si on prend mon exemple, j'ai été refusé en double licence de SVT Histoire, du coup, là, c'est foutu,
2: il n'y a plus rien à faire.
3: Et on peut plus rien faire. Et après, il y a des listes d'attente où on peut voir la place où on est, par exemple. C'est ça. Et après, en haut, du coup, on a où tu as été accepté. Donc moi, pendant la première phase, j'ai été acceptée dans la licence d'histoire de Gustave Eiffel et de la Sorbonne et l'UPEC. Alors, ce que j'ai fait, c'est que les sciences d'histoire, je les ai refusées. J'ai dit que je n'allais pas dans cette université. Et après, j'ai sur l'UPEC, j'ai mis accepter provisoirement.
0: C'est ça. Ah, accepter provisoirement.
3: Voilà. Oui, c'est ça. Et donc, ça, comme ça,
0: ça te réserve la place.
3: Voilà, ça me réserve la place. Mais au cas où, si j'avais des petites préférences dans ma liste d'attente, comme ça, je peux attendre, je peux guetter. Et si je vois que ce qui s'est passé, Paris Cité m'a pris, hop, UPEC, au revoir, et j'accepte Paris-Cité. Et pour l'instant, du coup, moi, j'ai pas accepté provisoirement à Paris-Cité, j'ai accepté définitivement.
0: C'est ça. D'accord, il y a cette possibilité provisoirement ou définitivement.
3: C'est ça.
0: Et toi, t'as mis provisoirement.
2: C'est ça, ouais, pour l'instant, j'ai rien accepté définitivement.
0: D'accord, et donc, tu as jusqu'à fin septembre pour te décider, pour valider, accepte définitivement.
2: C'est ça.
0: Ah mais je trouve que c'est pas correct. Bon, je parle pas de toi. Hein.
2: Oui.
0: Mais ça bloque beaucoup de place avec ce système. Vous pouvez faire pour plusieurs vœux ou pas?
2: On peut en faire que pour un seul.
0: Donc, parce que ça, là j'allais me dire non mais.
2: Non, on peut réserver provisoirement qu'un seul vœu. Donc tout le reste, au fur et à mesure, ça part. Parce qu'à chaque fois, on a 24 heures pour accepter ou refuser. Et à partir du moment où tu acceptes un vœu provisoirement, tu peux pas en accepter un deuxième. Donc tu es obligé de le refuser ou de le prendre, définitivement.
0: D'accord, donc...
2: En fait, c'est un système qui, à chaque fois, enlève des places. Donc, ça fait forcément remonter les autres.
0: D'accord, donc maintenant, tu vas attendre pour Nanterre, finalement. Peut-être que...
2: Jusqu'à mi-août, hein, si mi-août.

0: Et cette impression, enfin, il me semble avoir déjà vu ce cas.
1: Après, sûrement, comme il y a un quota de place, c'est peut-être le cas, en effet.
2: D'accord. Donc, vous, ça, qu'est-ce que vous pensez, ça, du fait de pouvoir bloquer des places comme ça?
3: En fait,
2: ça met beaucoup de gens en stress.
3: En fait, bah, Parcoursup, c'est une plateforme stressante.
1: Ouais.
3: Mais en fait, le truc, c'est que d'un côté, c'est pas mal, car quand tu vois que t'es en liste d'attente, etc., mais que tu veux être sûr d'avoir une université, c'est pas mal de bloquer un vœu provisoirement.
1: Oui, c'est ça. Surtout que c'est un seul vœu.
3: Ouais, c'est ça. Et le truc, c'est que comme ça, tu peux être accepté dans des formations qui te plaisent plus. Mais de l'autre côté, ça met quand même des gens assez dans la panade, dans le stress, etc. Toujours dans l'espoir de peut-être que j'aurai un truc. Et je comprends ce stress. Mais ce que je veux dire, c'est que peut-être que faudrait un peu changer la façon... peut-être réduire le temps d'attendre, par exemple, ne pas laisser les gens jusqu'à septembre attendre, quoi. Genre,
1: ouais.
3: Peut-être un peu, genre, en août, bon, décidez-vous, quoi. Parce que après août, ça bouge pas trop, quoi.
2: Même là, ça a dû commencer à ralentir.
3: Ouais, ça a ralenti un peu.
1: Ouais, c'est sûr que ça a ralenti, mais en fait, il y a quand même espoir. Il y a des gens, ils sont pris un jour avant leur entrée, donc.
2: Oui, j'ai déjà entendu parler de ça.
1: Et puis même la dernière fois, on avait par exemple une étudiante qui, elle, était partie toquer au port des universités. Donc il y a toujours des solutions si sur Parcoursup ça bloque.
2: Donc il faut y croire jusqu'à la dernière minute.
1: Ça, faut y croire jusqu'à la dernière minute.
2: Et même si la personne, elle est pas. Si jamais elle est, je sais pas, à la 20e place du dernier accepté, elle peut se présenter, vous pensez qu'elle peut se présenter pour dire à la rentrée, jusqu'à la dernière minute, oui, je veux vraiment être prise peut-être et on va la prendre?
1: Peut-être pas à la rentrée, mais je pense qu'il faut quand même persévérer jusqu'à la fin, parce que, deux semaines après la rentrée, il y a des personnes qui savent qu'ils vont pas aller dans cette formation. Donc je peux toujours venir toquer à la porte de l'université et demander, supplier un peu.
3: Bon.
1: Ça peut toujours marcher.
2: Bah, tout est possible.
1: Ouais, c'est ça.
2: Tant que c'est fait discrètement et qu'il n'y a pas toute la France qui se met à les frapper partout.
1: C'est ça, c'est ça.
2: Sur ITI, est-ce que tu as déjà commencé à faire les démarches Ah mais non, il n'y a pas les résultats du bac encore.
1: Non,
2: vous ne pouvez pas faire de démarches pour l'instant.
1: Non,
3: c'est le 7.
1: Ouais, c'est bientôt là.
3: Ouais.
2: D'accord, donc le jour où vous allez avoir votre bac, là, dans quelques jours, là,
1: oui,
2: mardi,
1: c'est ça, ouais.
2: La bonne nouvelle, bon, vous allez faire semblant d'être heureuse. Est-ce que vous savez déjà que vous l'avez?
3: Ah, on sait pas, on sait jamais. Hein.
2: Non, mais faut arrêter le cinéma, là.
1: Avec 15 de moyenne toute l'année.
2: Non, faut arrêter. Hein, c'est qu'on continue. Hein. Nous, à notre époque, on pouvait dire, ah non, je sais pas, parce que peut-être que vous pouvez pas dire ça.
1: On peut vraiment pas dire ça.
2: C'était un one-shot, si tu réussissais le jour J, point barre. Hein. Peu importe que t'aies 20 de moyenne toute l'année, il faut que le jour J, tu cartonnes. Hein. Donc, comment ça va se passer? On vous a donné, je sais pas... Paris Cité, t'as donné un guide ou t'as lu des informations pour comment t'inscrire?
3: Oui, j'ai eu un petit message. Pour moi, on m'a dit que des inscriptions commençaient le 8 juillet. Du coup, c'est juste après
2: les résultats du bac.
3: Après les résultats. Et donc, faut remplir un petit document, etc. Enfin, un petit document, un gros document sur toutes nos informations, etc.
2: C'est en ligne, ça. Vous n'avez plus les dossiers papier, ça n'existe plus.
3: C'est en ligne, mais je crois que il y a possibilité d'avoir un dossier papier, mais c'est un peu galère.
2: D'accord.
3: Du coup, je dois après le 8 juillet, quand j'aurai mon bac,
2: tu l'as déjà rempli là?
3: Non, je l'ai pas rempli justement parce que je dois le faire après le 8 juillet du coup.
1: Après les résultats.
2: Ah, l'application, elle va peut-être s'ouvrir le jour des résultats.
3: Ouais, c'est ça. Et du coup, moi, ma rentrée, elle est assez tôt, c'est le 30 août.
2: D'accord. Okay, wow.
3: C'est le 30 août. Du coup, je pense que je dois faire mon dossier 6 juillet août et ça sera bon. Hein.
1: Okay.
2: D'accord, et en gros, c'est les papiers habituels d'inscription.
3: Ouais, c'est rien de spécial, nom, prénom, adresse, etc.
2: D'accord, il y a, je sais pas, une semaine d'intégration, des choses qui sont organisées, non? T'en sais pas plus, en fait.
3: Alors, moi, j'y vais à l'improvisation, on verra le 30 août s'il y a un truc.
1: Il me semble qu'il y a deux rentrées, hein. Une pré-rentrée, une rentrée.
3: Ah oui, peut-être que... Oui, ma soeur, elle a eu ça, justement.
2: Qu'est-ce que c'est, la pré-rentrée? En quoi ça consiste, une pré-rentrée à l'université?
1: Bah, je pense que c'est comme au lycée, hein. On vient, on a les infos concrètes, les emplois du temps, etc. Après, je sais pas exactement comment ça se déroule, mais je sais que, par exemple, pour Nanterre, ma sœur, elle avait eu ça, une pré-rentrée, où ils lui ont un peu expliqué la formation, tout ça, comment c'est le déroulement de la fac, parce que c'est sûr que c'est pas pareil que le lycée, le collège.
3: C'est ça, ma sœur aussi, elle a eu une pré-rentrée, elle a Gustave Eiffel aussi.
1: Mais, elle fait quoi, Gustave Eiffel ?
3: Elle fait éco-gestion.
1: Ok.
3: Et elle a eu son master d'ailleurs.
2: Ok, ça c'est vrai. Et qu'est-ce qu'elle va faire ?

0: Là, c'est, elle veut devenir RH, mais elle va faire un master truc international. Pardon, je connais pas très bien, mais c'est pour aller voyager un peu, pour aller gérer des entreprises internationales. Bref, un truc assez ambitieux. Mais elle a eu des pré-rentrées à la L1 du coup, et à la pré-rentrée on fait un petit topo sur ce qui commence à se passer. On lui a fait un tour de l'université aussi,
1: Ok.
0: parce que bon, faut pas se perdre non plus, parce que sa vaisselle c'est assez grand. J'espère qu'à Paris City ils vont nous faire un petit tour,
1: Ouais,
0: parce
1: ce serait
0: que
1: cool ça.
0: ouais, parce que bon.
2: En même temps, vous êtes grand, hein. Vous pouvez aller vous perdre dans l'établissement tout seul. Hein. Ça vous fera découvrir le site. Hein.
0: Oui, mais une pré-rentrée, c'est sympa en vrai. Comme ça, on se familiarise.
1: Ouais, c'est ça.
0: On parle
1: parce
0: avec.
1: C'est sûr que c'est un nouveau monde. Hein.
0: Ouais, c'est ça, ça peut un peu angoisser. Du coup, en vrai, je trouve ça pas mal.
2: D'accord. Et toi alors, comment ça va se passer pour la suite? Non, pour l'instant, t'en sais pas plus.
1: Oui, c'est ça, pour l'instant, j'en sais pas plus. Bah ouais, je mets jusqu'à mi-août du coup pour valider officiellement mes
2: tu
1: vœux.
2: T'es pas renseigné pour Infocom pour
1: si,
2: Infocom.
1: Bah si, du coup, j'essaie de me renseigner sur internet, mais il n'y a pas forcément
2: les informations.
1: Oui, voilà, c'est ça, officiel de l'école. Donc j'attends vraiment mi-août pour me réveiller pour de vrai.
2: D'accord. Tu as fait la visite du site ou pas?
1: Non, je l'ai pas faite.
2: J'ai ah donc fait. T'as pas fait de journée porte ouverte, tu t'es inscrite comme ça dans cette filière?
1: Non, j'avais regardé, enfin moi je m'étais plus basée sur les témoignages de mon entourage et sur
2: pour
1: les
2: Infocom.
1: Oui c'est ça, pour Infocom.
2: Donc tu as dans ton entourage des personnes qui ont fait cette filière?
1: Oui c'est ça.
2: D'accord.
1: Et enfin mais comme c'était avant, c'est pas exactement la même formation. Nous aujourd'hui on appelle ça un BUT alors qu'avant c'était un DUT je crois, je sais plus. Et je crois que c'était une formation en 2 ans, maintenant c'est une formation en 3 ans. Donc il y a eu quelques changements, donc leurs témoignages ils sont pas forcément exactement
2: Oui oui bien sûr.
1: Actuali- ouais voilà c'est ça. Donc ouais, moi je me suis plus basée sur les témoignages des gens autour de moi et sur les réseaux sociaux, j'ai contacté des étudiants. Il y a des étudiants qui mettent un peu leur avis sur des sites officiels comme l'étudiant.fr. Du coup je regarde vraiment par rapport à tout ça.
2: Étudiant plan FR.
1: Non, étudiant.fr, je crois que c'est ça le site. C'est un site officiel.
2: Ah si, ça existait déjà à notre époque, là, le magazine rouge.
1: Oui, c'est ça, c'est ça, c'est ça. Donc aujourd'hui, ils ont un site web où les étudiants ils peuvent mettre
2: à
1: leur avis dessus.
2: À notre époque, ça existait déjà.
1: Ok.
2: Je me souviens, ils mettaient des annonces pour du travail. Si on voulait être cobaye pour les laboratoires.
1: Drôle.
2: C'est le truc qui m'a marqué. Non, non, mais il y avait pas mal d'annonces et je trouve que c'était intéressant. Mmh. Donc oui, donc ils existent toujours.
1: Oui, c'est ça.
2: D'accord. Bon, ben c'est une bonne nouvelle. Et donc, qu'est-ce que vous allez faire? Qu'est-ce que vous avez prévu là? Travailler pour la période à venir?
3: Bon, on va réserver ça pour la suite, on se fait une petite pause musicale.
2: Ah d'accord, okay. Très bien Olivier, c'est
3: et
2: parti.
3: Et à tout de suite.
0: Ouais. À tout de suite.
2: J'ai même pas vu qu'il est...

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0: Vous êtes sur Radio Cause Commune et vous écoutez Regards sur l'école avec José, moi-même, et deux lycéennes de terminale, Surity et Milka. Donc j'ai regardé les résultats de la phase d'admission là actuellement. Donc j'ai les résultats, les chiffres du 3 juillet. Et donc parmi les 908 974 candidats, il y a 86,4% des candidats qui ont reçu au moins une proposition.
1: Ok. Mmh.
0: Donc c'est pas mal. Hein.
1: Ouais, c'est vraiment pas mal.
0: Après bon, au niveau en termes de satisfaction, bon ben j'ai pas les résultats, mais au moins tous ces élèves là ont la possibilité de poursuivre leur étude et de faire des études supérieures.
2: Oui, c'est ça.
1: C'est ça.
2: En fait, ça se remarque aussi dans notre lycée. Enfin, je sais pas, Milka, si toi tu le vois, mais j'ai l'impression que genre dans la plupart des gens que qu'on a connus, il y a pas mal de gens qui ont reçu des vœux, même si c'est pas exactement ce qu'ils veulent, ils ont toujours un truc.
1: Même si c'est pas exactement ce qu'ils veulent ou qu'ils sont pas forcément satisfaits parce que c'était pas leur vœu numéro un, au moins tout le monde a reçu une réponse et ça c'est vraiment cool.
2: Ouais.
1: Après, je pense que c'est le fait aussi que on a eu des profs qui nous ont vraiment dit de diversifier nos vœux. Et le fait qu'on ait beaucoup diversifié nos vœux, bah, ça nous a permis d'avoir une place au moins quelque part selon nos... comment ça s'appelle ? Notre bulletin.
2: Oui, parce que nos profs, franchement, cette année, dans notre classe, ils ont été sur notre dos. Big up à notre prof de philosophie,
1: ouais.
2: qui a été beaucoup sur notre dos sur Parcoursup et qui nous a très bien conseillé d'ailleurs. Oui, franchement, on a eu la chance d'être très accompagnés.
0: Bien entouré.
2: Bien entouré. Et aussi, au tout début de l'admission, bien sûr, il y a eu beaucoup de gens qui étaient en liste d'attente, mais qui ont éventuellement eu après 2-3 semaines une réponse. Donc bon.
1: Oui, c'est ça.
0: D'accord. Tout ça, c'est positif, mais accepter une formation par dépit, à l'arrivée, ça entraîne certains résultats. Là, j'ai le résultat des étudiants en demande de réorientation. Donc, il y a eu 206 038 élèves qui ont demandé une réorientation. Mmh. Ça représente presque un tiers des candidats sur Parcoursup. Donc, ça veut dire que il y a beaucoup de gens qui ont pris des filières soit par dépit ou soit parce qu'ils avaient mal préparé leur orientation, ils savaient pas où ils allaient.
2: Mmh.
0: Et rebelote, ils ont refait Parcoursup.
2: En même temps, comme Mickaël et moi, on en parlait, on a des vœux de sûreté. Et nos vœux de sûreté, c'est pas tout le temps ce qu'on veut.
1: Oui, c'est ça.
0: C'est-à-dire vœux de sûreté.
2: Vœux de sûreté,
1: de
2: c'est...
1: Secours.
2: Ah, de secours, c'est les licences où on sait que... Normalement, on est prise.
1: Ouais, et on les prend par dépit. Un peu.
2: Ouais, c'est ça, parce qu'on se dit que il faudrait quand même faire un truc
1: l'année
2: prochaine.
1: On les prend surtout pour faire quelque chose et pas rester là comme ça, à rien faire en attendant d'avoir un vœu.
2: Ouais, c'est dans ces licences, c'est souvent je vais faire une année dans ça, au moins ça m'enrichira dans un truc et tout. Et je retenterai Parcoursup l'année prochaine, il n'y a pas de projet d'avenir dedans.
1: Et je pense que les personnes, ils préfèrent aller quelque part par dépit. Et 2 mois plus tard se réorienter plutôt que de ne rien faire du tout. Et je pense que c'est plus intéressant.
0: D'accord. Mais il y a aussi la possibilité de rentrer dans le monde du travail aussi.
2: Oui, c'est ça.
0: Mais on peut optimiser une année, soit en allant à l'étranger. Bon, après, c'est pas tout le monde qui est prêt à prendre ce risque. Aller apprendre une langue à l'étranger et travailler à l'étranger, puis revenir.
1: Ouais, et même
0: est-ce que c'est pas plus intéressant que d'aller faire 2-3 mois à la fac dans une filière et puis abandonner en cours d'année et puis après refaire Parcoursup. Là, j'ai les résultats. Il y a 72,79% des étudiants en réorientation qui ont eu une affectation aussi. Et c'est pour ça que cette année, il y a eu, je crois que c'est le record, il y a eu plus de monde que les années précédentes qui ont participé à Parcoursup du fait du nombre élevé d'étudiants en réorientation.
2: Aussi, ce que je voulais dire, c'est que, en fait, dans nos vies, on nous met souvent une trame de vie. Par exemple, on nous dit, oui, je vais faire du collège, lycée, après je suis à l'université. Enfin, pour des personnes, ce train, c'est un peu la norme à suivre. Du coup, ils se disent que, mais je vais faire ça. En plus, moi, mes parents, je sais pas, ils ont fait du droit. Mes parents, ils veulent que je fasse ça. Et donc, il y a beaucoup de personnes qui réfléchissent pas plus à ce qu'ils veulent faire vraiment et aux études qu'ils veulent faire vraiment. Et aussi il y a toute la pression sociétale du fait de trouver un métier qui paye bien, qui est bien vu, etc. Et donc il y a beaucoup de gens qui poursuivent pas leur ce qu'ils veulent faire vraiment et qui vont dans des filières par nécessité financière ou par nécessité familiale, etc.
1: Et je pense que ça participe du coup à la réorientation. Mmh. Parce que quand on va dans une filière, parce que tout le monde nous met la... Enfin, parce que tout le monde nous dit « Oh, bah, tu devrais faire ça. » Quand t'arrives dans la filière, au final, t'aimes pas forcément, tu te rends compte que t'es pas forcément à ta place, que ça te plaît pas. Et je pense que c'est pour ça qu'il y a beaucoup de personnes qui se réorientent au milieu de l'année, tout simplement.
2: Oui, c'est ça.
0: Alors, je sais pas ce qu'il en est des universités, mais est-ce qu'il y a possibilité de faire des journées d'immersion en université?
1: Oui, je crois qu'il y a
0: possible. Dans les BTS, j'ai vu, ça se fait.
1: Mmh. En université aussi, mais enfin, c'était il y a quelques mois déjà fait.
2: Oui, ça, en fait, ça, c'était pendant les journées portes ouvertes, ouais, journées d'immersion, c'était à ce moment-là, mais là, il n'y en a plus du tout, je crois.
1: Ouais, je pense que
0: c'est normal. Est-ce que vous en avez fait, vous?
1: Journée d'immersion, non, moi, j'en ai pas fait. Moi, j'ai plus fait des forums.
2: Moi aussi, j'ai fait plus de forums, mais ça m'a pas trop aidé, personnellement.
1: Ah ouais, moi, ça va, ça m'a aidé quand même. Hein,
0: donc, il est possible... Si je suis pessimiste, il est possible que vous vous soyez orienté dans des filières qui ne vous conviendront pas.
2: Bien sûr. Vas-y.
1: Bah moi personnellement si, parce que tout ce qui est moi par exemple j'ai mis BUT Infocom. Je vous dis que c'était un de mes vœux préférés. Et je sais que c'est une formation que je voulais vraiment parce que je suis déjà sur les réseaux, donc tout ce qui est montage, communication, c'est des choses que j'ai déjà appris à faire.
0: Est-ce que tu es sûr que dans cette formation c'est ce qu'on va t'apprendre?
1: Oui, parce que du coup, j'ai regardé les matières avant de m'inscrire. Et d'accord. C'est grâce aux matières, enfin, c'est vraiment les matières qui m'ont convaincu que c'était la bonne formation pour moi.
0: D'accord. Et toi?
2: Moi, je me suis dit que dans ma vie, je vais sûrement me réorienter. Enfin, en fait, le truc, c'est que moi, je vais en licence d'SVT plutôt pour beaucoup m'éduquer. Ce que je veux dire par là, c'est que moi, je suis assez bonne dans tout ce qui est géopolitique, tout ce qui est littéraire, je suis assez bonne dans ça. Et je trouve ces matières très enrichissantes pour comprendre le monde, pour tout comprendre comment nos sociétés sont arrangées, comment les conflits se passent, etc. Sauf que je remarque qu'il manque un cruel manque de connaissances scientifiques pour comprendre tout ce qui se passe politiquement. Et c'est une des raisons pour quoi je vais en licence d'SVT, pour comprendre tout ce qui m'entoure, etc. Et il faut savoir que je suis pas très bonne en sciences. Hein.
0: Tu me perds complètement là. Je sais plus là, tout ce que tu me racontes.
2: À ce que je veux dire par là.
0: Tu t'intéresses à la géopolitique,
2: oui,
0: et tu vas en sciences.
2: Oui, c'est ça, parce
0: en SVT.
2: Que en fait c'est une matière où j'ai des lacunes et moi je veux faire des mon but c'est de comprendre tout ce qui m'entoure et donc moi je vais aller en licence SVT pour remplir cette lacune et je vais voir si ça me plaît ou pas et je vais voir si le journalisme scientifique ça me plaît mais à la fin de la journée peut-être que je vais me réorienter et je vais aller dans quelque chose d'autre genre.
1: Donc je fais des études vraiment pour t'enrichir et pas forcément parce que t'aimes ça.
2: Si, j'aime la SVT, mais je me dis que il y a beaucoup de matières qui m'intéressent et savoir que dans une matière j'ai des lacunes, ça me peine un peu. Et aussi politiquement, ne pas comprendre la science, c'est vraiment on peut vraiment se faire entourlouper. Et donc moi j'aimerais bien essayer de mieux comprendre le monde, etc.
0: Mais à quel niveau on a besoin de comprendre les sciences pour comprendre la géopolitique ou la politique? Par rapport aux ressources?
2: Par rapport aux ressources, au niveau de l'écologie.
0: Ah oui, à ces aspects-là, d'accord.
2: Avec la canicule qui s'est passée actuellement, on a réchauffement climatique, etc. On a beaucoup vu de climatologues et de scientifiques qui nous ont dit, on vous a prévenu depuis je sais pas combien d'années avec les rapports, etc. Et donc moi je trouve que avoir des connaissances scientifiques et avoir des connaissances géopolitiques c'est extrêmement important dans notre monde d'aujourd'hui pour comprendre tout ce qui nous entoure. C'est pour ça que je vais dans cette licence.
0: Donc tu souhaites être polyvalente en fait.
2: Oui, je suis exactement la polyvalence, c'est moi.
0: D'accord. Est-ce que vous avez des camarades qui n'ont rien eu?
1: Oui.
2: Oui.
0: Et donc?
1: Il y en a pas beaucoup, mais j'en ai quand même deux, trois, je pense, ouais, qui ont rien eu, par exemple, qui ont soit des vœux refusés, soit des vœux en attente. Mmh. Après, ils gardent espoir parce que au moins, ils ont des vœux en attente. Donc,
0: Et elles sont bien classées?
1: Ça, je sais
0: parce
1: pas.
0: Donc là, on a avoir des vœux en attente et être 8 000e et puis espérer.
1: C'est
0: hein.
1: vrai, c'est vrai, c'est vrai. Je sais pas forcément si elles sont bien placées ou pas, mais je sais qu'au tout début, quand ça avait ouvert, c'était pas forcément trop ça, les classements. Et petit à petit, semaine après semaine, elles m'ont dit que ça avançait.
0: D'accord. Et elles ont prévu le plan B si elles n'ont rien?
1: Du coup, année de césure.
0: C'est-à-dire
1: année où elles vont travailler.
2: Donc, chercher un taf. Pour au moins avoir de l'argent de côté.
1: Oui, c'est ça.
2: Moi, si l'année prochaine, elles vont à l'université, comme ça, elles ont des tas à côté et ça ira mieux.
0: D'accord. Et elles n'envisagent pas parce qu'il y a la possibilité, pour ceux qui ont un peu les moyens, de faire des écoles privées.
1: Ouais, ça
2: existe, mais on n'a pas les moyens. Enfin, je pense que comme on vient aussi de banlieue, etc., des fois les finances, c'est compliqué.
0: D'accord, donc les élèves, ils prennent pas trop cette option. Non, parce qu'il y a des élèves stressés. J'ai vu lors de la réunion Parcoursup, il y avait des parents qui envisageaient, dès la période Parcoursup, d'inscrire leur enfant dans un établissement privé.
1: Okay,
0: apparemment, ils avaient déjà le contact et ils savaient où ils allaient inscrire leur enfant.
1: Okay.
0: Et donc, Parcoursup, c'était une option, quoi.
2: En fait, ça, c'est aussi, il faut voir comment les parents sont impliqués dans la vie
1: étudiante
2: dans l'enfant, c'est ça. Car les parents qui sont venus à ces réunions, ils sont très impliqués. Et les personnes que je connais qui n'ont pas eu beaucoup de trucs sur Parcoursup, souvent niveau famille, on les laisse un peu gérer niveau études et ils sont pas très accompagnés. Donc il y a tout ça, tous ces enjeux qui jouent dans l'université. Par exemple, si le parent a aidé sur les vœux, ou si il savait même pas qu'il y avait Parcoursup ou quoi. C'est tout dépend de l'entourage.
0: C'est vrai, c'est vrai.
1: Après, c'est sûr qu'il y en a qui ont des plans B parce qu'ils ont mis des universités ailleurs. Moi, je sais que j'ai des copines qui savaient que sur Paris, ce serait bouché, entre guillemets, qu'il y aurait beaucoup de monde. Et du coup, elles ont mis des universités sur Paris, mais aussi ailleurs dans la France. Et elles ont bien fait parce qu'au final, sur Paris, là où elles sont en attente 800, 700, elles sont 10e, par exemple, à Dijon, à Montpellier. Donc, elles savent qu'elles vont sûrement aller là-bas. Et elles s'étaient préparées à ça. Donc je pense que ça dépend vraiment de l'accompagnement.
2: Oui,
1: si t'as été accompagnée et que tu sais que je vais peut-être pas être prise sur Paris, donc je peux déménager, tu le prévois. Mais c'est sûr que ceux qui n'ont pas forcément prévu ça, c'est un peu compliqué.
0: Oui, par exemple, des personnes qui ont mis des filières sélectives et qui ont surestimé leur capacité à avoir une place en Île-de-France. Bon, mauvaise surprise, certains se retrouvent sans rien.
1: Oui, c'est ça.
2: En fait, quand on ne dit pas clairement que cette licence, elle est sélective, fais attention, etc. Enfin, quand on n'est pas, t'as pas de soutien sur Parcoursup, bien sûr que ça peut être compliqué. Et si t'es pas très connaisseur de la plateforme, tu peux te faire entourlouper par toi-même. Ouais.
0: D'accord. Est-ce que vous avez entendu parler du CAES ?
2: Pas du tout.
1: C'est quoi ?
0: Pour ceux qui n'ont rien eu sur Parcoursup.
1: Non, du tout, ça me dit rien.
0: Donc, c'est une commission d'accompagnement. Bon, en gros, c'est... j'ai oublié la signification du sigle, là. Donc, c'est pour accompagner ceux qui n'ont pas eu d'affectation.
1: Okay.
0: Donc, il y en a dans chaque académie. Et si vous avez des amis qui n'ont rien eu, ils peuvent contacter
1: Vous pouvez me redonner.
0: CAES, ça s'appelle.
1: Ok.
0: Et ça m'échappe, le mot.
2: Du coup, le CAES, ils aident à trouver des universités ou plutôt du travail, des trucs comme
0: ça ? À trouver une affectation.
2: Okay, ok.
0: À tous ceux qui n'ont pas d'affectation. Mm. Ils sont là pour régler toutes les situations particulières. C'est la commission d'accès. À l'enseignement supérieur.
1: Ok.
2: Ok, intéressant.
0: Donc, les professeurs, vous en ont pas parlé ?
1: Non, du tout.
2: Mm-mm.
0: D'accord, mais donc, il y a cette possibilité-là, en les contactant, eux, ils peuvent essayer de résoudre les problèmes de chaque étudiant qui a une situation particulière ou qui n'a pas d'affectation.
1: Tu vois, c'est cool à savoir, mais on n'était pas forcément au courant.
2: Oui, c'est ça, mais je sais même pas si des profs sont au courant de ça, carrément.
1: Je sais pas du tout. Hein.
2: Mm.
1: Parce qu'on nous en a pas du tout parlé.
2: Vraiment, même dans toutes les brochures qu'on a eues, on n'en a pas entendu parler de ça.
1: Ouais, parce qu'on a eu des brochures aussi par rapport à Parcoursup et ça me dit vraiment rien.
2: Mm.
1: Pourtant, on a bien été accompagnés dans ce processus.
2: Oui.
0: Oui, mais peut-être qu'après, vos professeurs sont dit tout le monde aura quelque chose.
1: Oui, sûrement, mais du coup, c'est dangereux.
2: Mm.
0: Donc, il y a cette commission qui existe dans toute la France, fait.
1: Okay, bon, note.
0: Chaque académie a ce type de commission.
1: Mm. Ok.
2: Ok, intéressant.
1: Ouais, c'est cool à savoir.
0: D'accord. Est-ce que vous auriez des conseils à donner aux futurs terminales? De toute façon, vous avez parlé d'accompagnement, c'est très important, ça.
1: Ouais, c'est sûr.
2: Aux futurs terminales qui nous écoutent, demandez de l'aide. Franchement, demandez de l'aide. Mm. Allez sur les réseaux, demandez de l'aide aux anciens terminaux, aux personnes qui font un master, etc. Et je sais que ça peut être assez compliqué pour les personnes qui sont pas accompagnées du tout, qui viennent de lycées assez compliqués, où franchement, des profs sont pas là pour vous, et que si votre entourage n'est pas là pour vous aussi, je sais que ça peut être compliqué Parcoursup, mais croyez en vous, travaillez bien durant l'année, surtout de donner tout sur le premier semestre, surtout. Mais négligez pas le second semestre au cas où si vous êtes dans la phase complémentaire. Mais franchement, si vous vous sentez seul, c'est ok. Et maintenant, on vit dans la era d'Internet.
1: D'utiliser Internet.
2: Utiliser Internet, contacter des gens, soyez pas timide, on va pas vous manger. Mais bref, ne restez pas tout seul pour gérer Parcoursup.
1: Ouais, en fait, je pense qu'il faut vraiment avoir l'expérience des aînés, tout simplement.
2: Ouais, c'est ça.
1: Parce que c'est sûr que l'expérience, elle est réelle puisqu'ils l'ont vécu. En plus, ils sauront être objectifs et pas vous parler, enfin pas vous dire des mots qui vont vous plaire, mais vraiment vous dire la vérité, quoi.
2: Ouais, c'est ça. Et aussi, quand vous ferez vos vœux, surtout ne mettez pas des vœux sur un coup de tête. Vérifiez combien de places il y a sur cette licence. Est-ce que cette licence elle prend beaucoup, pas
1: elle est sélective,
2: etc. Et surtout, vous mettez des vœux de sûreté la team. Attention, hein.
1: Ouais, ne mettez surtout pas que des vœux sélectifs, c'est super dangereux, ça.
2: Oui, c'est ça.
1: Surtout si vous n'avez pas un dossier qui est excellent, ça peut bloquer.
2: Oui.
1: Ça peut vraiment bloquer.
2: Oui, c'est ça.
1: Et aussi, surtout, faites attention à la... comment ça s'appelle, la liste des favoris, enfin...
2: La liste des favoris. Ah oui, c'est vrai. La liste des favoris, c'est-à-dire que...
1: À un moment donné, dans Parcoursup, vous devrez faire une liste en numérotant vos choix de 1 à 10. Et par exemple, si vous mettez n'importe quel vœu en cinquième, et si vous êtes pris à ce vœu-là, tous vos 5 vœux derniers, ils seront supprimés. Donc faites vraiment attention à l'ordre de préférence que vous mettez sur Parcoursup. Ne négligez surtout pas ça.
2: Oui, c'est ça. Et aussi, si la première phase de Parcoursup, la deuxième phase de Parcoursup, ça passe pas, et que vous vous retrouvez sans licence l'année prochaine, comme on l'a dit, vous pouvez aller voir le CAES, mais surtout on s'inquiète pas,
1: ouais,
2: car
1: c'est ça.
2: En fait c'est pas la fin du... Je sais que sur le moment ça peut paraître comme la fin du monde, que oui, on n'a pas de licence, etc.
1: Et puis il y aura encore des phases complémentaires, non, il me semble.
2: Oui, il y a encore des phases complémentaires, mais si vous avez une année où il n'y a rien, c'est ok. Vous n'êtes pas quelqu'un qui a raté quelque chose, il y a beaucoup de personnes dans votre cas, et franchement c'est pas pour ça qu'il faut se dévaloriser ou quoi. Vous pourrez toujours retenter l'année prochaine et ça ira toujours mieux, vous inquiétez pas.
1: Et surtout, n'hésitez vraiment pas à aller démarcher à les universités, les lycées, aller vraiment toquer à la porte, deux semaines après la rentrée, une semaine après la rentrée, vous demandez s'il n'y a pas une place dans cette formation.
2: Mais c'est ça. Ayez du culot. Je sais que dans nos générations, c'est un peu compliqué.
1: Faut vraiment y aller au culot des fois.
2: C'est ça. Et genre des fois, ça peut paraître c'est la honte et tout, etc. Bon, ça sert à rien. Croyez en vous, ayez du culot, même si vous tapez la honte.
1: Ouais, faut vraiment pas hésiter à y aller.
2: Dans une semaine, dans une heure, ils se souviendront pas de vos visages. Donc ayez du culot, allez-y.
1: Ouais, vraiment toquer aux portes, allez-y sur place.
2: Ouais, franchement.
1: Appelez, envoyez des messages, harceler, quoi.
2: Ouais, c'est ça.
0: Participer aux journées d'immersion aussi, hein, je pense que c'est très important.
1: Ouais, ce serait vraiment
0: parce que j'ai beaucoup d'élèves qui se sont rendus compte que finalement, ça correspondait pas à ce qu'ils voulaient faire.
1: Oui, c'est ça.
0: En assistant à différents cours, rapidement, il y a des choses, c'est rédhibitoire, on se dit, ah non, je me projette pas là-dedans.
1: Oui, c'est sûr.
0: J'ai pas envie d'entendre parler de ça, donc...
1: Et surtout, regardez les matières des formations que vous prenez. Parce que, par exemple, moi, j'ai pris un BUT Info Communication, et je savais pas au début si c'était information ou informatique. Et quand j'ai regardé les matières, ça m'a permis de voir que, c'est pas forcément ce que je pensais. Finalement, si, il y a ça. Et du coup, j'ai compris que c'est une formation qui était faite pour moi.
2: Ouais, voilà.
3: Et vous savez combien de fois on peut recommencer? Et jusqu'à quel âge?
1: Je crois qu'on peut recommencer chaque année. Hein.
2: Ouais, on peut recommencer chaque année tant qu'on soit inscrit sur la plateforme.
3: Ouais, et surtout tant qu'on est dans le système scolaire, sauf l'année de césure qui te permet d'être inscrit nulle part. Mais,
2: oui, c'est ça.
3: Mais il faut quand même... Et il y a un âge limite, je crois que c'est 26 ans, c'est ça?
0: Pour Parcoursup,
1: je ne sais pas du tout.
2: Non, en fait, Parcoursup, on peut s'inscrire à tout âge, mais l'année de césure... je crois qu'on peut pas trop en abuser. Par exemple, on peut pas prendre genre 2 années de césure de côté à côté.
3: Bon, en fait, si tant que tu démissionnes pas de Parcoursup après ta première...
1: Tu peux recommencer. Parce que je sais que, par exemple, j'ai des amis, donc c'est 2006, ils ont passé le bac il y a 2 ans, mais je sais que cette année, ils ont refait Parcoursup pour se réorienter, par exemple. Donc je sais qu'on peut recommencer plusieurs fois.
2: Ouais, même dans la licence de ma sœur, il y a des personnes qui sont nées... Je crois il y a 1993, je crois. Elle a recommencé Parcoursup et elle est dans la licence de ma sœur, là.
1: Ok. Donc ouais, je pense qu'il y a un bon nombre de fois où tu peux recommencer.
2: Ouais, c'est ça.
1: Tranquillement.
0: D'accord. Bon, c'est dommage, les personnes qui devaient parler de l'attribution de logement sont pas venues. Mmh. Parce qu'apparemment, il y a beaucoup de personnes d'élèves boursiers qui ne comprennent pas, ils n'ont pas de logement.
1: Ouais, c'est ça.
2: C'est assez compliqué parce que l'attribution de logement, moi-même, je vais pas trop m'attarder dessus parce que je comprends pas comment le système marche. Mmh. Mais
1: j'ai énormément de copines qui ont fait la demande parce qu'elles avaient des écoles à 1h30 par exemple de chez elles. Et elles voulaient être plus proches, mais elles l'ont pas eu.
0: Il y en a aucune qui a eu un logement, quoi.
1: Là, il y en a aucune qui a eu un logement. Il y en a qui ont essayé du coup de faire hors Parcoursup avec des agences, mais c'est sûr que les prix sont pas pareils.
0: Ouais, elles sont boursières, tes amies.
1: Oui, elles sont boursières.
0: Donc rien du tout.
1: Ouais.
0: Donc elles vont faire, là pour l'instant, elles prévoient de faire les longs trajets d'1h30.
1: Oui, c'est ça. Il y en a qui prévoient de faire des longs trajets, il y en a qui prévoient de chercher des logements de leur côté avec des agences. Mais du coup, les prix sont beaucoup plus élevés parce qu'il y a des frais à payer.
0: Il y a les frais d'agence à payer.
1: Ouais, c'est ça.
0: Il y a des arnaques aussi.
1: C'est ça.
0: Je sais plus, un élève m'a dit qu'il s'était
1: sur
0: fait arnaquer sur le bon coin, on m'a raconté.
1: Mm-hmm. Donc elles sont obligées de passer par des agences si elles veulent quelque chose de sécurisé. Donc c'est vrai que ça complique la tâche.
2: Mais d'autant plus qu'on est étudiant, qu'on n'a pas eu forcément le temps de travailler. Et que si...
1: C'est pas tous les parents qui peuvent aider à payer un deuxième logement, quoi.
2: Ouais, c'est ça. Et en plus, ça veut dire que ces personnes, elles vont devoir commencer de nouvelles études dans l'université et avoir un travail en même temps.
1: Ouais, c'est ça.
2: Ce qui est assez compliqué, quoi.
0: Donc ça aggrave les inégalités finalement.
2: Oui, c'est ça. Parce qu'une personne qui s'est fait payer son appartement et tous ses besoins, genre nourriture, etc., et qui peut continuer ses études tranquillement, et une personne qui a dû jongler entre les deux, bien sûr, la personne qui a pas travaillé, elle aura plus de temps pour travailler ses études, etc.
0: Oui, elle pourra être pleinement disponible dans sa tête pour étudier.
2: Et mentalement, c'est dur. Mentalement, tu viens dans un nouvel environnement, tu jongles entre deux trucs, tu connais personne,
1: ça peut être
2: dur, tu perds des heures de sommeil,
1: c'est compliqué.
2: Ouais.
0: D'accord. Donc des difficultés en perspective pour la poursuite d'études.
1: Ouais,
0: la vraie vie va commencer. Quoi.
1: Oui, c'est ça.
0: La réalité avec les galères qui vont avec.
1: C'est ça.
0: Bon, il nous reste 2-3 minutes, Olivier. Je voulais avoir une pensée pour les élèves qui vont passer le rattrapage. Dans 2 jours, il y aura plus de 90% d'heureux, mais il y a tous ceux qui vont passer le rattrapage. Et d'ailleurs, qui vont libérer leur place, ceux qui n'auront pas leur bac.
2: C'est vrai,
1: il me semble.
0: Ils vont libérer les places
1: sur Parcoursup. Ouais, là, les places, elles vont encore avancer d'un coup. Hein.
2: Ouais, c'est ça.
1: Ceux qui sont en attente, ça va se libérer.
2: Ouais, après le 7 juillet,
1: ça va se libérer.
0: Il faut que les personnes, elles abandonnent le vœu.
1: Je crois que ça se fait automatiquement, il me semble.
0: Ah, quelqu'un qui n'a pas le bac, ses vœux s'annulent automatiquement.
1: Il me semble que ça s'annule automatiquement.
0: D'accord, c'est bon à savoir.
3: Après, tu peux douter qu'une personne qui, dans ce nouveau système de bac, ne soit pas parvenue à l'avoir, n'est pas forcément inscrit dans une démarche Parcoursup et ne bloque pas forcément des places.
0: C'est vrai. Et j'ai le chiffre là de lycéens, il y a 10 806 élèves qui ont... ils ont quitté la plateforme avant avant le début des propositions d'admission.
3: Peut-être ceux qui savaient qu'ils n'allaient pas avoir leur bac.
1: Ouais, c'est ça.
2: C'est peut-être eux.
1: Ouais, il y en a beaucoup qui pensent ne pas l'avoir.
2: Hein. C'est peut-être des gens qui se sont dit, le bac c'est bien, mais je vais aller travailler aussi.
1: Oui, c'est vrai que c'est pas tout le monde qui veut continuer les études.
0: Vous en avez dans votre entourage, parce que vous êtes dans des filières générales, à vouloir travailler tout de suite.
1: Ouais, c'est ça, moi j'en ai, mais du coup plus en filière pro.
0: Oui.
1: Il y en a qui veulent directement s'orienter dans... le monde du travail.
2: Moi, j'en connais pas, mais ça doit être possible.
1: Moi, j'en ai pas beaucoup, mais j'en ai quelques-uns. Et c'est OK, c'est un choix.
0: Oui. Un dernier mot, les filles, chacune un dernier mot.
1: Vas-y, Sourishi.
2: Ceux qui vont nous écouter, nos prochains terminaux, croyez en vous pour Parcoursup, travaillez bien, ça va aller. Paniquez pas trop, gérez votre stress, buvez du thé. Je vous fais un petit cœur pour l'année prochaine et surtout bon courage.
1: Ouais, c'est ça, bon courage. Travaillez vraiment bien le premier semestre, il est super important en terminale. Le négligez surtout pas, parce que ça participe à contrôle continu.
0: On peut rater sa première, son année de première, très bien réussir le premier semestre de terminale et avoir... C'est possible ça ?
2: C'est possible.
0: Pour donner espoir à ceux qui ont raté leur première, il y en a qui n'ont pas pris ça au sérieux.
1: Oui, c'est vrai, mais il va falloir vraiment bosser. Et après, vous pouvez trouver des petites passerelles en prenant des options. Ça fait toujours remonter la moyenne, ça participe au contrôle continu.
2: Mais de toute façon, quand c'est fait, c'est fait.
1: Ouais, c'est ça.
2: Faut pas se dire, mais j'ai raté ma première, ça sert à rien. travailler quand même là-dessus.
1: Ouais, d'être en terminale.
2: Hein. Ouais, c'est ça.
0: Faut tout donner en terminale, quoi qu'il arrive, aller jusqu'au bout.
1: Ouais, c'est ça.
0: Au bout de ses rêves, quoi.
1: Ouais. Ouais. Et là, c'est l'été, commencez déjà à penser à vos formations pour Parcoursup, comme ça, vous aurez vraiment la tête reposée.
2: Oui, c'est ça. Et reposez-vous bien ces vacances. Ouais.
0: Voilà, ce sera le mot de la fin. Le repos pour tout le monde.
1: Exactement.
0: Les élèves et aussi nous, les profs. Ouais. Nous en avons besoin.
1: Ouais. C'est ça.
0: Voilà, bah, à très bientôt à la rentrée hein, pour de nouvelles émissions.
1: Yes.
0: Merci pour votre participation, les filles.
1: Avec plaisir.
0: Sur E.T. J'ai oublié de parler de Casey qui va se retrouver à Brive-la-Gaillarde pour faire une licence ou je sais pas quoi, passe droit. Oscar, c'était Oscar qui était là la dernière fois. Lui, il a eu sa super école pour faire, comment on appelle ça, vite, cybersécurité.
2: Cybersécurité.
0: Donc tous les participants ont eu leurs vœux.
1: Ouais,
0: super élément, super poursuite d'études.
1: Merci
0: et à très bientôt à tous. Prenez soin de vous.
2: Ah.

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0: 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J'ai le plaisir de poursuivre mon dialogue avec Jacqueline Gamard. Jacqueline Gamard, script, une des quatre créatrices du département script dans les années 90 à la FEMIS. Passionnée par son métier, sa carrière l'a amenée à travailler avec de grands réalisateurs, avec des réalisatrices, avec des acteurs comme Nick Nolte, Sam Neill, William Hurt, Gwyneth Paltrow, Vincent Cassel, Fanny Ardant, Denis Podalides, Greta Skaki, Oleg Menshikov, Alexei Petrenko, Richard Harris et Jean Rett, à parcourir le monde avec Wim Wenders. Dans la première partie de cet entretien, nous avons parlé du métier, c'est quoi être script, hier et aujourd'hui, raconté des anecdotes, parlé de petits objets de sa collection, de ses tournages avec Wenders, avec Mihalkov, avec James Ivory. Dans cet entretien, nous allons parler de la création du département script à la FEMIS, de ses archives, de sa vie après le plateau de cinéma. Bonjour Jacqueline Gamard.
1: Bonjour Fabiola.
0: Chris Marker dit, au bout d'un certain nombre de photos apparemment prises par hasard, des cartes postales choisies au gré d'une humeur passagère, commence à tracer un itinéraire, à cartographier le pays imaginaire qui s'étend devant nous. De vos voyages-tournages, vous avez amené des objets, des photographies, des photos prises sur certains tournages sont devenus des albums, archives d'une vie dans le cinéma. Vous avez cartographié un pays imaginaire, le vôtre. J'aimerais savoir si archiver fait partie du métier de script, même si, comme souvent, chaque script, vous m'aviez dit, est script à sa manière. J'ai lu que Godard, par exemple, lui, il jetait tout après un tournage, même après son expo au Centre Pompidou. On lui a demandé qu'est-ce que vous voulez faire avec tous ces objets. Il a dit, on les donne à Emmaüs.
1: Alors, je suppose qu'à la base, c'est une maladie que j'ai, et puis que ça tombe bien avec le métier, de tout garder. Mais avant ça, j'aimerais vous remercier d'avoir cité Chris Marker, parce que c'est mon idole absolue. Donc là, je suis vachement contente d'entendre parler de lui. Donc
0: Mais vous n'avez pas travaillé avec lui puisqu'il faisait des documentaires.
1: Eh bien non, bon. Malheureusement. Mais grâce, alors je suis très trop contente, grâce à une amie que j'ai rencontrée au Japon, qui était la patronne de la jetée à Tokyo, j'ai rencontré Chris Marker.
0: Donc mais vous pouvez le dire peut-être, c'est pas tout le monde qui le sait. Donc il y a un bar.
1: Il y a un petit bar à Tokyo, tout petit, tout minuscule, qui est le bar des cinéastes et des artistes. Et toutes les bouteilles ont les noms des clients célèbres, dont Wim a sa petite bouteille. Et Tomoyo a appelé son bar La Jetée.
0: En hommage à...
1: En hommage à Chris Marker, qui était un grand ami à elle. Et donc, je suis devenue amie avec elle et je suis allée plusieurs fois à la jeter. Je la vois quand elle vient à Paris et on a fait des voyages ensemble.
0: Mais lui, vous ne l'avez jamais...
1: Donc, grâce à elle, elle savait que je l'admirais éperdument et elle m'a invitée un jour où il y avait Chris Marker. Et je suis restée la bouche ouverte, éperdue d'admiration. Donc, les archives, je pense que j'ai une maladie de base, c'est de tout garder. Des fois, c'est utile, parce que je me souviens un jour, un directeur de production, 10 ans après, m'a dit « Est-ce que tu sais par hasard dans quel hôtel on était à Ouarzazate, au Maroc ?» Je dis « Bouge pas, j'y vais. » Et évidemment, j'ai ça. Maintenant, j'ai donné mes archives à la Cinémathèque, mais j'ai gardé, évidemment, à travers les années, les scénarios, les feuilles de service... les dépouillements, tous les polaroïdes. Et j'ai tout donné à la Cinémathèque, sauf mes albums de photos privées, que je leur donnerai un jour. Mais j'aime bien les avoir, parce que ça fait toujours plaisir aux gens de les regarder, de feuilleter le tour du monde, ou de feuilleter la Sibérie, ou des choses comme ça. Mais j'aime bien les avoir avec moi, quoi. Ça fait partie de ma vie.
0: Ah oui, parce que vous étiez jusqu'en Sibérie quand vous avez fait le barbier de Sibérie.
1: Et le barbier de Sibérie.
0: Mais oui, mais ça aurait pu
1: nous
0: être...
1: sommes allés. Non. C'est la première partie du tournage. On est parti en automne parce que Nikita me racontait, quand on s'est rencontrés, que ce qu'il fascinait, c'était les arbres rouges, jaunes et verts. Et c'est ça qu'il voulait filmer, la couleur de la forêt sibérienne. Et donc, on est allé en Sibérie. On a pris le transsibérien, on est allé jusqu'à Krasnoïarsk, qui était une ville fermée au public. Même les Russes, je crois, n'y allaient pas. Mais c'était quand même assez extravagant. On est parti en Ilyushin. L'Ilyushin, c'est un très, très, très gros porteur, avec un grand nez transparent. Et dans l'Ilyushin, il y avait l'hélicoptère du producteur, il y avait le camion caméra, il y avait une charrette qui allait servir au tournage, et puis il y avait nous. Et il y avait le camion caméra dans le gros Ilyushin, dans le gros avion. Et quand on était là-bas à Krasnoïarsk, on allait travailler en hélicoptère.
0: Moi, j'adore Richard Harris. Il est comment ?
1: Il est extraordinaire. Il est d'origine irlandaise. Et vous savez que les Irlandais boivent bien et savent boire. Sauf qu'il faut pas essayer de boire avec les Russes.
0: Oh.
1: Il y a probablement encore dans un bar de Prague, où on était pour les tournages en studio, un poignet en plâtre, j'ai vraiment des poignets dans ma vie, il faudrait que j'écrive une histoire du poignet, un poignet en plâtre de Harris qui a essayé de boire avec le chef opérateur. Et évidemment, il est tombé, il s'est cassé un poignet, et son poignet est resté dans le bar de Prague.
0: Ah oui, les Russes les battent à plate couture.
1: Mais Nikita nous avait appris comment on faisait pour boire sans boire. Mais nous, on buvait vraiment, puis on aimait ça, quoi.
0: Sollicité par Sylvette Baudreau, vous mettez en place le programme d'études de script à la FEMIS. C'était un travail de longue haleine, semé, j'imagine, de quelques embûches, de petites batailles que vous avez emportées. Vous êtes une passionnée. Sans cette passion et la collaboration de ces femmes, ce département n'aurait pas existé. Vous pouvez nous raconter comment cela s'est passé et en quoi ça consiste, la formation de script à la FEMIS? Qu'est-ce qu'on y enseigne?
1: Alors, la création du département à la FEMIS, c'est qu'effectivement, il y avait un manque dans le métier et les producteurs, les réalisateurs se plaignaient que c'était vraiment pas sérieux, les filles qu'on leur envoyait, qu'il fallait créer un département et former des scripts. Sylvette, qui est très militante et très passionnée, a mis le pied dans la porte, elle est « on y va les filles ». Et donc, on a fabriqué un programme disant « qu'est-ce qu'on va leur enseigner ?»
0: Mais c'était clair, c'était pour les filles.
1: On savait bien qu'il y avait pas trop de garçons. Il y avait le pauvre Patrick Aubry qui était tout seul.
0: Il a été formé à la
1: les filles, on est... Non, il a été formé. Je sais même pas comment il a été formé. Il a dû faire des stages. Aller les filles, c'était aller les quatre.
0: Oui, parce qu'avec
1: que des filles. Qu'est-ce qu'on fait? Et donc, déjà pour le concours, qu'est-ce qu'on leur fait passer comme examen? On a trouvé des trucs. Alors moi j'avais inventé un petit...
0: Mais vous vous êtes distribué la tâche?
1: Non, on le faisait ensemble. Alors, il y avait un truc qui était un peu à la base du jeu des 7 erreurs, que vous trouvez dans les journaux. On s'est dit, ouais, mais on va le développer un petit peu. Alors, j'en avais fait un simple. J'avais mis mon mari sur le coup. C'était une boîte de 6 œufs, une poêle. Et il y a des œufs dans la boîte, il y a des œufs dans la poêle. Alors, on faisait des photos chaque fois. Et puis, des fois, il manque un œuf. Et puis, les ranger dans l'ordre de la fabrication de l'omelette. Je sais pas, voilà. Puis alors après, j'avais un peu perfectionné mon truc. Et je l'ai fait chez moi, parce qu'on faisait ça chez nous, sur le coin de notre table de cuisine. Puis ça s'appelait « Salut, je pars travailler ». Il y a le scénario sur la table. Il y a l'arrivée du courrier. Il y a le scénario qui est ouvert, fermé. À côté, il y a une assiette avec des oranges. Il y a la bouilloire qui est en train de faire du thé. Il y a la théière sur la table. Il y a le bol. Donc, il y a le bol qui est vide, qui est plein. Il y a les 3 oranges dans le compotier. Le pressoir à oranges. Et dans quel ordre il faut remettre tout ça? Il faut remettre tout ça en ordre. Donc, compter les oranges, voir qu'il y en a une qui a disparu puisqu'elle est partie dans le jus d'orange. Le scénario est ouvert, elle a révisé sa scène du jour. Le scénario est fermé, le scénario est dans le sac.
0: Donc, le sens de l'observation,
1: voilà,
0: la rapidité.
1: Il fallait que les filles disent, on peut pas mettre cette photo-là puisqu'il y a 3 oranges, mais là, il y a... Et il y avait plusieurs choses à regarder en même temps. Ça a l'air très compliqué. On le retrouve relativement vite. Et l'idée, c'était aussi de mettre un joker, une photo qu'on peut pas mettre dans cette narration-là. Et ce que j'avais fait, c'est que j'avais changé les rideaux. Chez moi, il y a des rideaux blancs et j'avais mis une photo avec un rideau rayé, des grosses rayures, 8 cm, gris et blanc, bien visible. Mais évidemment, comme j'étais en train de compter les oranges, elle voyait pas le rideau. Et bingo, j'ai eu Sylvette. Quand je lui ai montré mon exercice, elle a pas vu tout de suite.
0: Elle a pas vu non plus, là.
1: Elle l'a vu, mais elle a mis un certain temps. Et donc, avec ma collègue Dominique Pierre, on était tellement contentes. On avait eu Sylvette. Mais elle l'a trouvée. Mais
0: oui.
1: Pas tout de suite.
0: Peut-être il faudrait dire 2 mots sur Sylvette, parce qu'on prononce souvent ce nom, mais...
1: Alors, Sylvette, c'est le maître.
0: C'est le maître.
1: C'est une, parce qu'il y en a d'autres, Colette Crochot, avec qui j'avais fait mes premiers stages, c'était une grande, grande script, mais je l'ai...
0: Mais quand vous dites c'est en France, ou on la connaît aussi...
1: Colette était moins connue à l'étranger. Elle avait travaillé avec Buñuel quand même.
0: Ah oui.
1: Quand même. Sylvette, connue à l'étranger, oui. Oui, parce qu'elle fait beaucoup de films, je veux dire, quand on travaille avec Hitchcock, voilà, Sylvette.
0: Elle a 98 ans.
1: Elle a 98 ans.
0: Incroyable personnage. Elle était au Forum des Images il y a quelques temps pour un documentaire sur elle où elle avait 95 ans. Elle montait encore sur un escabeau pour chercher.
1: J'étais horrifiée, incroyable. J'étais folle de rage. Je me disais, mais il est fou de la laisser monter sur l'escabeau pour avoir son plan.
0: Ouais. Et après, elle est descendue avec la petite valisette. Elle a rangé son escabeau, elle l'a posée.
1: Elle pose la valise sur le lit. Et elle regarde le réalisateur lui disant « Mais là, vous cadrez quoi là en ce moment? Vous avez mes mains ou je peux faire une ellipse sur l'ouverture de la valise ?» J'ai une histoire de Sylvette que j'adore.
0: Oui.
1: J'en ai plein. Mais une que j'aime énormément, c'est sur un film de Polanski qui s'appelle « The Ghostwriter ». La fin du film, plan final, plan de grue. Il y a le bâtiment dans lequel le jeune journaliste est venu présenter son manuscrit, où il dévoile des choses qui ne plaisent pas, qui sort dans la rue, plan très très large, avec la grue qui le voit sortir de l'immeuble avec son manuscrit à la main. Très très large, il y a de la circulation dans la rue. Je vous raconte la fin du plan. Ouais, je le raconte. Bah non, parce que c'est divulgaché. Mais la grue monte, monte, monte, on voit la circulation. Le gars sort du champ. On entend un choc et tous les papiers se mettent à voler. Cette rue, elle est tournée en France. Donc, on fait une répétition, les voitures, la sortie, la grue, blablabla. Et c'est halte là, les voitures de l'autre côté, nous sommes en Angleterre. Mmh. Et ça, ça s'appelle Sylvette Boudreau.
0: Ah oui.
1: Parce qu'on se laisse distraire par mille choses. Oui, ben non, mais en Angleterre, les voitures, elles sont de l'autre côté. Et il m'est arrivé, petite histoire par rapport à ça, mais j'étais assez contente, on tournait Napoléon et on était à l'ambassade de Pologne pour faire le bureau de Napoléon et la décoration avait fait fabriquer un tapis qui serait le tapis du bureau de Napoléon avec les abeilles, l'aile, je sais plus, les abeilles, tapis de Napoléon. Et un matin j'arrive, une heure d'avance, préparation, toutes les productions vous disent « mais qu'est-ce que tu viens, pourquoi tu viens si tôt ?»« Viens à 9h, on tourne à 9h. » Les gars, j'ai besoin d'être là. Je vous expliquerai mon métier, fichez-moi la paix. Et j'arrive et je vois le metteur en scène, le chef déco, le premier assistant, des gros postes, la grue qu'on était en train d'installer sur le tapis. Et je dis, mais bon sang, bon sang, bon sang. Je regarde vite ma continuité. Puis je vais les voir, je dis, les gars, on est sous le consulat en ce moment. Il n'y a pas encore le tapis, il n'existe pas. Ils ont roulé le tapis FISA, ils ont retiré la grue et on a fait autre chose. Voilà, le tapis, il avait tourné la veille. C'est des petits accidents qui peuvent arriver. Mais si j'avais rien dit, c'était moche, quoi. C'était couillon. Bah, ils auraient coupé le plan.
0: Peut-être on dit quelques mots, parce qu'on a parlé de votre travail avec quelques réalisateurs étrangers. Peut-être on dit quelques mots sur un réalisateur français. Je ne sais pas, Kassovitz.
1: Kassovitz, on était à Tahiti. C'est un type qui travaille tellement, tellement, tellement, tellement. Et il n'arrête pas de réécrire son scénario. Il n'arrête pas, donc pendant le tournage...
0: Ah, ça aussi, pour vous, c'est un problème.
1: Ah ben, c'est un cauchemar absolu.
0: Ah oui.
1: Ah ben oui, parce que si vous déplacez les scènes, si vous en écrivez, il faut vite refaire les continuités pour voir où on en est. Et donc, ce film-là, j'habitais sur la plage, chez les pêcheurs. Je me suis forcée à aller me baigner un jour en disant quand même je suis à Tahiti. Mais tous les soirs, je refaisais des continuités. J'ai refait 17 continuités pendant le tournage parce que Mathieu écrivait tous les soirs. Et donc, j'avais un peu marre, quoi. Mais vérifiez, et effectivement, il y a un personnage qui change de nom. Et si vous regardez le film, il ne l'a pas retiré. Alors que je lui ai dit à lui, j'ai fait des notes au montage, j'étais allée voir les monteurs, je disais, vous n'oubliez pas hein, de changer le prénom, parce qu'il a changé en cours de route. Ils l'ont laissé. Et je crois que Mathieu l'a un peu fait exprès, parce que ce n'est pas très grave, je pense que personne ne le remarquera. J'étais folle de rage.
0: On parlait de la formation de script à la FEMIS. Qu'est-ce qu'on y enseigne ? Aujourd'hui, la formation, elle a 3 ans, c'était pas le cas au tout début ?
1: Non, on voulait faire 2 ans, qui étaient prolongés d'une demi-année pour qu'elles puissent être les scripts de leurs collègues réalisateurs. Et puis, c'est devenu 3 ans.
0: Avec un mémoire, à l'appui ?
1: Oui.
0: Et donc, la première année, c'est en commun ?
1: Oui.
0: Donc, elles aussi, elles apprennent tous les passe-passe.
1: Elles apprennent à placer la perche, à faire la lumière, à écrire les scénarios, à tenir la caméra.
0: Et c'était depuis le début de la famille, c'était comme ça, tronc commun ?
1: Oui.
0: Mais au début, il n'y avait pas
1: de
0: script.
1: Au début, il n'y avait pas de script.
0: Donc ça, vous l'avez créé en...
1: Je crois qu'on est en 90-91. La famille, c'était au Palais de Tokyo.
0: Et donc, c'est des scripts qui enseignent ?
1: Oui.
0: Que des scripts, pour les scripts ? Il y a des invités,
1: alors,
0: peut-être ?
1: Alors, aujourd'hui, je ne sais pas. Je ne sais même pas ce qu'elles font. Mais elles font un peu de tout. Elles apprennent à dépouiller, elles apprennent à faire une continuité, elles apprennent à faire un pré-minutage.
0: Et elles font des stages aussi ?
1: Elles font des stages. Moi, je disais, il est très important que les scripts parlent anglais. Et les gens qui sont dans le bureau, qui n'ont aucune idée de ce qu'on fait sur les plateaux, disent, oui, non, mais quand même, l'anglais, c'est bien, mais ça pourrait être une autre langue. Je dis, mais elles peuvent être bilingues, portugais, tchèque, ça sert à rien, c'est l'anglais qu'on parle sur les plateaux. Et même si vous n'êtes pas en Angleterre, ou avec des Anglais, ou avec des Américains, ou des Australiens, vous allez sur tous les plateaux du monde, on parle anglais. Oui, mais enfin, quand même, l'Amérique est trop prenante sur nous. Je dis, mais c'est pas des questions politiques, c'est des questions pratiques, il faut apprendre l'anglais. Et après, les élèves me disaient « Ah oui, Jacqueline, t'insistais pour qu'on parle anglais. Qu'est-ce que t'avais raison ?»
0: On leur avait pas parlé d'italien pour travailler avec Mihalkov.
1: Bah non, parce que oui. Enfin, après, toutes les langues sont bienvenues. Le plus de langues vous parlez, le plus pratique c'est, effectivement. Si vous parlez roumain, c'est vraiment pratique pour tourner en Roumanie. Mais on fait des vachement beaux films en Roumanie depuis quelques années, là.
0: Depuis plus que quelques années.
1: Quelques années, non.
0: Vous avez passé des milliers d'heures à observer les gens sur un plateau, à enregistrer vos observations. Vous avez appris des choses sur les gens qui vous ont servi aussi dans la vie, ou sur le plateau, c'est absolument différent. Vous êtes dans une fiction, vous êtes hors de la...
1: On est sur un plateau, on est dans une bulle.
0: Dans une...
1: On n'est pas dans le vrai monde, en fait, je crois. Non, c'est vrai que quand on sort du plateau, on est...
0: Oui, je me suis dit ça, on est en décalage.
1: On ne sait pas très bien où on habite. Quand on rentre de tournage en extérieur, on ne doit pas être très très agréable à vivre, parce qu'on n'est plus là, quoi. Puis il y a le boulanger, toujours là, il n'a pas bougé, le marchand de journaux, toujours là. Et nous, on est...
0: C'était très joli. Peut-être que vous l'avez vu aussi, le film sur Luigi Comencini qui disait « Prima la vita, dopo il cinema ». C'était
1: oui,
0: très joli.
1: Oui, mais c'est Nathalie Baye dans La Nuit Américaine, Nathalie Baye qui joue le rôle de la script, qui dit « Ah, mais moi, je quitterai un mec pour un film, mais je quitterai jamais un film pour un mec ». Et c'est absolument vrai. Et c'est pour ça qu'on a... Enfin, il y a des scripts qui ont des enfants, mais on n'en a pas trop, parce qu'on ne sait pas très bien où on les mettrait.
0: Mais ça devrait être pareil alors pour tous les gens qui travaillent au cinéma, non, les réalisateurs, pareil.
1: Bah oui, mais comme les scripts, c'est plutôt des filles, c'est elles qui font les enfants qui s'en occupent.
0: Ah. Donc la réalité est moins glamour après un film.
1: Ah, non, elle est bien. Elle est très bien, mais on est un peu décalé, quoi. Mm. Puis on se recale. Hein.

0: Vous avez tourné, on disait, avec Wim Wenders.
1: Deux fois. Mais 25 ans d'écart, et j'étais tellement émue. 25 ans après, il m'envoie un petit mot. Jacqueline, est-ce que tu veux faire un petit film avec moi ? Jusqu'au
0: Mais comment
1: monde.
0: Vous êtes arrivée à faire le premier ?
1: Le premier, eh ben, c'est la production. La production et le premier assistant. Parce que j'ai cru savoir qu'il avait l'intention d'embaucher une jeune femme japonaise qui parlait anglais très bien. Et la production a dit « Ouais, mais d'accord, mais elle n'est pas script du tout. Les rapports qu'il va les faire, on va prendre une vraie script. » Et puis bon, voilà.
0: C'était où ?
1: J'ai passé l'entretien et il a regardé mes lunettes, qui n'étaient pas celles-ci, mais il a regardé mes lunettes, il dit « Ah, c'est marrant, tes bords de lunettes, ils sont bleus, c'est bien ça, c'est bien. » J'ai fait le film.
0: Et c'était ça
1: Le tour du monde.
0: Le tour du monde.
1: Ouais.
0: Donc vous étiez...
1: Alors on était une grosse douzaine de techniciens très bigarrés, qui n'étaient pas forcément français, mais qui faisaient partie de l'équipe de base. Et dans chaque pays, on avait une équipe complète, au Portugal, en Allemagne, au Japon, en Australie.
0: Ça a duré combien de temps, ce voyage ? En avion, en bateau ?
1: Ah ben, on allait en avion. En bateau, c'est trop long, la production ne va pas nous payer à faire des croisières. Non, on voyageait en avion, avec toujours une caméra prête à tourner. Ce qui me rendait totalement hystérique, parce qu'il ne mettait pas de clap. Parce que Wim voyait un truc qui lui plaisait, un nuage par le hublot, vas-y, tourne. Et moi, je les voyais, je ne les quittais pas des yeux, mais je les voyais, je disais, mais vous êtes en train de tourner, là. Mais ça va où, cette séquence ? T'inquiète pas, on verra. Et moi, je disais, non, il faut que tous les plans soient identifiés pour le montage, pour qu'ils sachent qu'à tel endroit, il y a des nuages pris dans l'avion, par le hublot.
0: Il s'occupait du montage aussi,
1: Oui, bien sûr. Les réalisateurs sont très présents au montage.
0: Très présents au montage.
1: Parce qu'on dit souvent
0: le monteur, la monteuse.
1: Oui. Mais le réalisateur est toujours là. Et justement, là, ce film-là, le scénario était énorme. Et ce voyou, il avait fait taper en tout petit caractère. Je dis, mais

0: grosse bataille, ça a pris des années.
1: Donc ça c'était le premier, et le deuxième c'était les Beaux Jours d'Aranjuez.
0: Les Beaux Jours d'Aranjuez, c'était un scénario de Peter Handke.
1: Peter Handke tournait dans la maison de... Non, c'était pas chez Peter Handke.
0: Je crois pas que c'était sa maison, c'était sa femme qui était l'actrice principale. Il jouait le rôle du jardinier, donc il a une toute petite apparition du jardinier sur son chair, il coupait des petits morceaux.
1: Et en pensant à ça, une question est venue, est-ce qu'on peut travailler avec un réalisateur si on n'aime pas ce film?
0: Ah oui, bien sûr.
1: Ah oui, donc ça n'a...
0: Ah oui, bien sûr. Bah oui. Ah oui, oui, oui.
1: Vous avez travaillé beaucoup avec des réalisateurs, mais aussi avec des réalisatrices.
0: Oui.
1: Est-ce un travail différent de celui avec les hommes? Relationnel, non.
0: Vous avez toute l'extrémité de la gamme. Vous avez la réalisatrice dont l'équipe technique va prendre le pouvoir, parce qu'elle n'est pas assez forte. Enfin, elle n'est pas assez... Elle n'est pas assez ténueuse, disons. Donc, son chef opérateur va dire « caméra ici, caméra là », et elle dira « mais c'est pas exactement ce que j'avais prévu ». Ben, c'est toi qui dis. Dis-lui. Te laisse pas faire. Ou vous avez la réalisatrice que j'ai adorée, mais Claire Devers. J'ai adoré travailler avec elle, je fais beaucoup de films. Mais une terreur des productions, parce que Claire, vous lui ferez pas faire quelque chose, on la force pas, on va pas lui dire « Ah, t'as prévu 12 figurants, t'en mets deux, tu verras, ça se passera très bien. » Dis non, j'en veux 12, j'ai besoin de 12, j'en aurai 12. Je veux faire ça, je ferai ça. Et comme elle ne lâche rien, « Ah oui, mais elle est teigneuse. » Alors que quand c'est un type, on dit rien. On dit « Bah oui, c'est ce qu'il veut. » Et entre les deux, bah, vous avez des réalisatrices, voilà, normal.
1: Mais les réalisateurs, ça peut être pareil.
0: Non, bien sûr.
1: Il y en a ceux qui sont...
0: Oui, sauf que chez les garçons, c'est admis. Et chez les filles, enfin, dans tous les métiers, c'est comme ça. Hein. Les filles qui savent ce qu'elles veulent, hystériques.
1: Vous n'avez pas eu d'Oscar, mais vous êtes la seule script au monde à avoir eu un César.
0: Vous avez bien regardé mes étagères. Oui, j'ai un César dont je suis extrêmement fière parce que c'est mon père qui l'a fait. Mon père était sculpteur et un jour, ma mère m'a raconté, il regardait la cérémonie des Césars à la télévision et puis sur le coup de 10h du soir, mon père va vers son atelier et maman lui dit « Mais tu vas où là? T'as vu, il est 10h. Je vais faire un César à ma fille. » Et j'ai un joli petit César sur mon étagère.

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1: Parce qu'il n'y a pas de...
2: Bah, il n'y a pas de... Non, mais bien sûr que non.
1: Il n'y a pas d'Oscar, il n'y a pas de César.
2: Mais il n'y a pas de César maquillage coiffure. Alors que les maquilleurs sont en train de se battre pour en obtenir. Parce que c'est vrai que des fois, il y a des effets de maquillage. C'est quand même un gros travail de création.
1: Accessoiriste ?
2: Non.
1: Non plus. Alors que vous dites que c'est quand même...
2: C'est un métier.
1: J'ai vu le documentaire sur le tournage d'Apocalypse Now. C'était des choses dingues.
2: Ce qu'ils font, ces gars-là, mais c'est extraordinaire. Ils ont leur petit camion, il y a tout dedans. Des bouts de carton, des bouts de ficelle, des machines à fumer, des machines à pluie, des... Et ils vous font tout. Ils font tout.
1: Et ça, vous trouvez, fabriquez, tout.
2: Et c'est des métiers accessoiristes, c'est un métier qui n'est pas du tout connu. C'est encore moins connu que le métier de script. Parce qu'on a toujours vu la fille avec ses cahiers qui est toujours derrière, on la voit. L'accessoiriste, vous ne le voyez même pas. Parce qu'il est en train de préparer des cigarettes. Alors, les acteurs fument. La script suit la longueur des mégots de chaque acteur. Et l'accessoiriste prépare les mégots, enfin les petits bouts de cigarettes pour les acteurs qui fument. Et là, on en est là, et là, on en est là, et là, on en est là. Et leur allume, et leur éteint. Et là... Ah ben, on va boire. Alors, il y a celui qui boit du thé, il y a celui qui boit du café, il y a celui qui boit de la limonade. Et hop, on suit les hauteurs de verre. Et on lave les verres entre chaque prise. C'est...
1: Mais... On dit le métier d'accessoiriste, il est encore moins connu que celui de script. Mais même script, on dit script, j'ai posé la question comme ça, on a l'impression de savoir, mais on ne sait pas vraiment.
2: Ben, beaucoup de gens nous confondent avec la personne qui écrit le scénario, qui dit non, je...
1: Oui, ça c'est une chose, mais après même la script, même ça, avec la continuité, tout ce que vous dites, tout ce que vous devez observer, les rapports, mais on ne sait pas tout ça.
2: Voilà, c'est comme ça. Beaucoup de gens ne savent pas ce que fait vraiment un réalisateur. C'est

0: C'est pour ça que beaucoup de gens disent « Ah non, mais moi je vais faire un film ». Ben oui, d'accord, mais je veux dire, c'est un métier qui s'apprend aussi. Hein. Mmh. Et avant, il fallait avoir été assistant à la mise en scène pendant des années. Maintenant, n'importe quel acteur fait son film, n'importe qui, n'importe quel auteur de bande dessinée, de roman. T'as envie de faire un film, allez, roule. Oh, ben, c'est l'équipe qui va t'aider.
1: Parfois, j'ai regardé aussi, c'était fou de voir le nom des grands réalisateurs qui avaient été auparavant assistants de...
0: Ah ben, les grands ont été assistants de, oui. Enfin, les vieux, pas les grands.
1: Vous avez fait don d'une grande partie de vos archives à la Cinémathèque. De quoi s'agit-il? Mais avant de faire le don, lors de l'exposition organisée autour des archives d'autres scripts, vous avez proposé une performance. J'aimerais donc, il y a deux questions, de raconter cette performance et puis vos archives.
0: Les archives. Alors, beaucoup de scripts ont donné leurs archives à la Cinémathèque parce que tous les films qu'on a fait, comme on garde tout, on a les scénarios, on a les photos, on a les documents qu'on vous distribue sur le plateau. Et donc, on trouve toujours que c'est intéressant de les donner à la Cinémathèque parce que les chercheurs... Je me souviens d'avoir lu quelque chose que Raymond Depardon disait. Il avait eu entre les mains le journal de bord de Sylvette sur un film d'Alain Resnais, je ne sais plus lequel. Et il dit, mais vous vous rendez compte? C'est un film qui a été tourné en 1950. Et là, on sait à quelle heure on a tourné le premier plan. On sait, c'est quand même incroyable comme document. Eh ben oui, c'est formidable. Pour les chercheurs, pour les historiens du cinéma, c'est formidable. Donc, les techniciens ont pris l'habitude de donner leur scénario. Et il y avait, je sais pas, à un moment, la Cinémathèque a décidé de faire une exposition avec les dons des scripts et de, bon, alors on montrait les scénarios, on montrait les photos, on expliquait un peu ce que faisait la script. Et c'était passionnant. Et je me suis dit, oh, j'étais un peu tristounette parce que je me suis dit, mais moi, ils m'ont pas demandé. Donc, je connaissais un petit peu le directeur. Je lui ai envoyé un petit mot en disant, mais moi aussi, j'aimerais bien participer. Il m'a dit, mais oui, mais Jacqueline, c'est les filles qui ont donné leurs archives.
1: Vous ne vouliez pas les donner.
0: Si, mais j'attendais la veille de ma mort. Il m'a dit, non, mais attends, je vais t'envoyer la commissaire d'exposition. Et elle est venue me voir et je lui ai montré ce que j'avais. Et puis, elle a beaucoup aimé ma petite chaise, qui est une petite chaise d'enfant. Qu'une équipe japonaise m'avait donné, qui a été volée au Maroc, mais j'ai racheté la même, qui est un bijou parce que je la plie, elle a la taille d'un scénario. Donc elle allait dans mon grand sac, j'ai oublié la chaise. Donc elle voit ça, elle s'en est servie pour faire l'affiche, et je lui dis, bon, bah, je vais pas exposer mes scénarios, mais au fond, je m'en fiche, mais est-ce que je peux venir faire une performance? Et j'avais dans la tête quelqu'un que j'admire beaucoup, qui est Sophie Kahl, qui avait demandé, qui une nuit blanche avait dormi en haut de la tour Eiffel et demandé aux gens de venir lui raconter des histoires. Et ça, je me suis dit, ah, je vais faire ça. Donc, j'avais préparé une liste d'histoires que je pouvais raconter. J'ai écrit sur un petit papier. J'ai un chapeau qu'une amie m'a fait avec le sac de la Cinémathèque. Donc, il y a écrit Cinémathèque sur tout le tour du chapeau. J'avais mis les questions dedans. J'avais demandé une petite table. J'avais la chaise. J'avais apporté mon sac avec tout dedans. Et les gens qui venaient me voir, je leur montrais comment je travaillais. Et puis, ils disaient, ben, piochez une question, je vous raconte l'histoire. Et je l'ai fait totalement douce. Je pense que le directeur de la Cinémathèque n'a jamais su que j'avais fait ça.
1: Ah oh.
0: Je pense. Je le connais pas, mais un jour où je le rencontrerai, je lui poserai la question. Est-ce que vous savez que j'ai fait une performance en douce? Et j'ai eu plusieurs visiteurs. J'avais un photographe qui est venu me voir. J'ai eu un directeur de production de post-tournage qui me dit, mais c'est très intéressant tout ce que vous faites. Ben, je dis oui.
1: Et alors, on va faire ça. Je pioche. Il y a... L'histoire du crayon rouge et bleu.
0: C'est dans les beaux jours d'Aaron Ruiz.
1: 2015, Wim Wenders,
0: 2015.
1: D'après Peter Handke, oui.
0: C'est un petit peu compliqué, mais c'est un écrivain qui est dans son bureau et par la fenêtre ouverte, il voit probablement ses personnages qui sont sur la terrasse et qui parlent. Et Wim n'était pas très sûr que c'était clair que l'écrivain voyait ses personnages. Et il disait, ce serait bien s'il y avait sur son bureau quelque chose comme une boîte de couleurs ou... Et il savait pas très bien, il était en train de chercher, il nous en parlait à son assistante et à moi en disant, je voudrais mettre quelque chose, peut-être une petite boîte d'aquarelle ou... Parce que lui, c'est un ancien peintre, Wim. Donc, qu'est-ce que... Avoir des crayons de couleurs, je sais pas. Et moi, je sors mon célèbre crayon rouge et bleu. Ah, dire, ouais, ouais, c'est ça, c'est bien, c'est bien. Donc, mon crayon rouge et bleu est devenu acteur chez Wenders. Trop fier. Et un jour, je me balade à Venise et sur le Rialto, il y a tous les marchands de trucs en verre. Alors, il y a des crayons en verre et je vois un petit crayon rouge et bleu en verre. J'en ai acheté deux et j'en ai offert un à Wim en souvenir de mon petit crayon qui était devenu un personnage chez lui.
1: Le sifflement pour Manfred.
0: De Manfred et Kobe.
1: Et Kobe pour Jean Moreau et Max von Sydow.
0: Oui, alors ça, c'est... On va repartir en Australie.
1: Oui.
0: Petit coup d'avion. C'est jusqu'au bout du monde. Le film est composé de plusieurs parties qui sont plus ou moins articulées. Mais bon, en Australie, il y a un grand savant qui est Max von Sydow qui essaie de créer une caméra qui serait capable de lire les souvenirs. Parce que sa femme, Jeanne Moreau, a perdu la vue et il voudrait qu'elle puisse voir les souvenirs que la caméra, qui est tenue par William Hurt, le fils de Jeanne et Max von Sydow, a été filmée toute la famille en Europe et dans le monde. Donc, voir les souvenirs. Max von Sydow et Jeanne Moreau forment un couple qu'on admirait éperdument sur l'équipe en disant « Mais le soir, de quoi ils parlent ensemble quand ils vont au restaurant ?» Sydow, Moreau, waouh, quand même. Et donc, dans le film, Jeanne est aveugle et elle a fait un voyage et elle revient dans cette sorte de, d'endroit incroyable qui est le studio de Max von Sydow, le grand savant. Et elle arrive et il y a un petit chemin comme ça et elle a des lunettes noires puisqu'elle est aveugle et lui vient à sa rencontre. Et je me suis souvenue d'un couple d'amis hollandais qui n'étaient pas du tout aveugles, mais quand ils se retrouvaient, ils sifflaient. Et je trouvais ça tellement beau, cette preuve d'amour. Et je vais susurrer à l'oreille de Wim, disant, tu sais, quand ils se rencontrent, elle pourrait siffler qu'elle arrive. Comme ça, lui viendrait à sa rencontre puisque elle ne le voit pas. Ah ouais, ouais, bah va le dire à Jeanne. Bah je dis, oh, quoi. Je dis, attends, c'est pas mon boulot, va lui dire. Enfin bon, alors d'accord. Alors voilà, Wim pensait que peut-être... Ah oui, oui, très bonne idée, on va faire ça. Et ils l'ont fait. Et c'est dans le film.
1: Vous pouviez faire ça parce que vous avez une complicité avec Wim Wenders.
0: Oui. Et puis que quand je lui disais quelque chose, il m'écoutait. Parce qu'il aurait pu me dire, écoute, là je suis en train de placer la caméra, fiche-moi la paix.
1: On en arrive à mes questions.
0: Oui.
1: Les deux questions. Alors, la responsabilité d'une script, Jacqueline Gamard.
0: Fabiola, la responsabilité d'une script, ben c'est d'assurer tous les raccords quand on tourne, tout le temps, de ne pas quitter le plateau, de faire pipi le moins souvent possible, et d'être là et d'écouter tout ce qui se dit pour voir, là vous entendez qu'ils vont déménager la table du studio avec tout ce qu'il y a dessus, bon sang, est-ce que j'ai bien les photos raccords ? Parce que quand on tournera la séquence en plan large, il faut que tout soit bien tout pareil. Donc, si vous êtes parti manger un sandwich, ben, vous ne saurez pas qu'ils vous reviendrez sur le décor. Il n'y a plus la table, mais vous avez les photos. Ah ben non, pourquoi ? Bon, donc on ne les quitte pas. On ne quitte pas le plateau. Et puis, on écoute tout ce que dit le chef opérateur, tout ce que dit tout le monde, pour savoir ce qui va se passer.
1: Parce que c'est un métier où il y a des preuves. Après, vous voyez le film et vous savez... C'est aussi ça, je me suis dit. La responsabilité, elle est visible. Enfin, si vous avez fait votre travail...
0: Non, parce qu'ils se seront débrouillés au montage pour que ça ne se voit pas trop. Mais ça dépend des erreurs qu'on fait. Par exemple, sur un très vieux film, enfin, pas très vieux, mais il y a très longtemps, c'était une jeune femme. La jeune femme avait un chignon. Et elle allait voir un médecin un peu gourou, un peu psy, un peu... bord cadre, on peut dire. Et il y a un plan après où elle sort de chez le médecin, les cheveux sur les épaules. Moi, je regarde ça, je me dis, elle a couché avec lui.
1: Mais est-ce que c'est pas dans le scénario?
0: Je sais pas, c'est pas un film que j'ai tourné. J'étais pas dessus.
1: Ah oui.
0: Mais moi, comme spectateur, je déduis, elle a les cheveux défaits. Elle a eu une aventure avec le type, mais peut-être que non, peut-être qu'il n'y avait pas de script.
1: On a oublié le
0: jour où on a tourné la porte du médecin, qui n'était pas forcément la vraie porte du médecin, c'était une autre porte, un autre jour, une autre semaine, parce qu'on trouvait qu'elle était très bien, qu'on était en retard, et tiens, on va faire la porte, on va la faire sortir, et que tout le monde... Il n'y avait pas de script, parce que la script aurait dit non, mais attends, elle a un chignon. On ne raconte pas la même histoire. Et là, on raconte une histoire où on fait un gros faux raccord. Mais ce faux raccord, moi, le spectateur, ça me fait inventer des trucs qui ne sont peut-être pas ce qu'on nous dit. Et je n'ai jamais su, parce que je n'ai pas posé la question. Responsabilité, oui.
1: Qui est Jacqueline Gamard ? Vous ne travaillez plus comme script, vous ne donnez plus de cours à la FEMIS, vous avez du temps libre. Quelle est la vie après le cinéma ?
0: Eh bien, on va raconter le cinéma à Fabiola. On va au cinéma énormément, on a... pratiquement que des amis qui travaillent dans le cinéma, donc on continue de parler cinéma à tous les repas. On ennuie énormément les conjoints qui ne sont pas dans ce métier. Le cinéma continue.
1: Donc pas de nostalgie?
0: Non, j'avais très peur. J'ai pas eu peur d'arrêter, mais je me suis dit, je pourrais plus faire de continuité. pourquoi je me suis fixée là-dessus. Et je ne pourrais plus aller dans les papeteries acheter des crayons de couleur, des feutres, des petites nouveautés. Puis je me suis dit, si, les papeteries, c'est accès libre, hein, je peux y aller. Mais c'est plus pareil.
1: Et vous faites de temps en temps, il me semble, ou peut-être vous faites plus des pré-minutages.
0: On vous donne de temps en temps. Alors, oui. J'en ai fait quelques-uns, et puis bon, voilà, les générations changent et on...
1: Quelles sont les formes utiles pour vous, Jacqueline Gamard?
0: Les formes utiles?
1: Oui, la mission s'appelle des formes utiles.
0: Et j'ai bien compris, mais je ne sais pas répondre. Des formes utiles?
1: Quelles pourraient être des formes utiles pour vous?
0: Par rapport à mon métier?
1: Par rapport à votre métier, par rapport à la vie?
0: Les formes utiles?
1: Vous avez aimé ce titre?
0: Je l'adore. Un rectangle. Parce que dans un rectangle, je mets mes doigts, comme on fait les gens qui connaissent rien, mais ils mettent leurs doigts inversés en la forme d'un écran et on cadre. Ça, c'est une forme utile, un rectangle.
1: Un cadre, un rectangle.
0: Ça,
1: oui.
0: C'est la forme des photos, c'est la forme des images. Voilà, ça...
1: Y a-t-il une question que vous auriez aimé que je vous pose et que je ne vous ai pas posée?
0: Ah, vous m'aviez dit que vous n'allez pas me la poser, celle-là.
1: Ah, non, j'ai dit parfois je la pose par... Oui.
0: Je suis pas sûre. Je suis pas sûre parce
1: si
0: que
1: vous avez
0: quoi? Vous avez drôlement bien fait votre travail.
1: Ah vous avez, ça fait plaisir.
0: Ouais. Vous avez exploré mes étagères, vous avez exploré mes archives et vous avez trouvé les bonnes questions. Donc,
1: mais j'adorais vous voir parce que ça, c'est dommage. On ne peut pas vous voir à la radio et puis là, vous êtes sage, mais vous bougez beaucoup et puis vous montrez, vous vous déplacez. C'est très beau.
0: Non, comme vous avez bien fait votre travail, que vous écoutez très très bien, ben, je crois que vous avez trouvé plein de bonnes questions. Après,
1: il y a toujours des questions que...
0: Mais non, mais voilà, je crois que c'est bien.
1: J'avais trouvé le mémoire d'une jeune femme, je pense que c'est une jeune femme, qui avait fini la formation de script en 2023. Je ne sais pas si vous allez aimer, mais je vais le lire par rapport à ce que vous avez vécu, vous. Elle a fini comme ça son mémoire. Les réseaux sociaux peuvent lui apporter de la visibilité, en parlant de métier de script, et les évolutions technologiques, comme l'iPad, lui permettent de faire évoluer ses manières de travailler pour gagner en efficacité sur les questions d'organisation, afin d'être plus présente du côté de la mise en scène, de faire valoir les savoirs techniques et d'abandonner le côté maternel ou féminin attendu alors qu'il n'a rien à faire là. Donc je pense qu'elle s'est retrouvée dans cet aspect-là du métier. Quand elle a fait ses stages, ce côté qu'on attend d'une script vis-à-vis du réalisateur.
0: Il y a des scripts qui trouvent que c'est très bien de materner tout le monde et d'être très gentil avec... Alors, il faut être... on est gentil avec tout le monde. Mais le côté maternel, il y en a qui aiment bien. Et effectivement, il y a des réalisateurs qui sont très contents qu'on aille leur chercher leur café, qu'on leur prépare leur écharpe. Mais c'est pas mon genre. C'est technique.
1: Donc, c'est pas une obligation, enfin...
0: Le maternage, absolument pas une obligation, bien au contraire, bien au contraire. Parce que ça signifie quand même, quelque part, un manque de respect pour votre travail. On n'est pas là pour prévoir leur écharpe s'ils ont froid. Mais je leur donne mon imperméable quand eux, ils en ont pas et que...
1: Oui. Parce que vous pourriez le faire pour
0: Mais j'aime pas le côté maternage. Mmh. Et devant, j'ai pas d'enfant, alors je sais pas comment on fait.
1: Notre entretien touche à sa fin. Pensez à un poème de Peter Handke. Ça ouvre le film Les ailes du désir. On dirait que c'est un entretien sur Wim Wenders, mais c'est comme ça parfois.
0: Mais il est si important que c'est bien.
1: Je l'ai en allemand et en français. Je vais le faire en français. Ça s'appelle La chanson de l'enfance.
0: Oui.
1: Ou vous voulez peut-être le lire?
0: Non, allez-y.
1: Lorsque l'enfant était enfant, il marchait les bras ballants. Il voulait que le ruisseau soit une rivière. Et la rivière un fleuve, que cette flaque soit la mer. Lorsque l'enfant était enfant, il ne savait pas qu'il était enfant. Tout pour lui avait une âme, et toutes les âmes n'en faisaient qu'une. Lorsque l'enfant était enfant, il n'avait d'opinion sur rien, il n'avait pas d'habitude, il s'asseyait souvent en tailleur, et partait en courant, avec une mèche rebelle, et ne faisait pas de mine quand on le photographiait. Lorsque l'enfant était enfant, vint le temps des questions comme celle-ci. Pourquoi suis-je moi et pourquoi ne suis-je pas toi? Pourquoi suis-je ici et pourquoi pas là? Quand commence le temps et où finit l'espace? La vie sous le soleil n'est-elle rien d'autre qu'un rêve? Ce que je vois, ce que j'entends et sens, n'est-ce pas simplement l'apparence d'un monde devant le monde? Le mal existe-t-il vraiment avec des gens qui sont vraiment les mauvais? Comment se fait-il que moi qui suis moi, avant de le devenir, je ne l'étais pas? Et qu'un jour, moi, qui suis moi, je ne serai plus ce moi que je suis. Lorsque l'enfant était enfant, il avait du mal à ingurgiter les épinards, les petits pois, le riz au lait et le chou-fleur bouilli. Et maintenant, il mange tout cela et pas seulement par nécessité. Lorsque l'enfant était enfant, il se réveilla un jour dans un lit qui n'était pas le sien. Et maintenant, cela lui arrive souvent. Beaucoup de gens lui paraissaient beaux, et maintenant, avec beaucoup de chance, quelques-uns. Il se faisait une image précise du paradis, et maintenant, c'est tout juste s'il l'entrevoit. Il ne pouvait imaginer le néant, et maintenant, il en tremble de peur. Lorsque l'enfant était enfant, le jeu était sa grande affaire. Et maintenant, il s'affaire comme naguère, mais seulement lorsqu'il s'agit de travail. Lorsque l'enfant était enfant, les pommes et le pain suffisaient à le nourrir. Et il en est toujours ainsi. Lorsque l'enfant était enfant, les baies tombaient dans sa main comme seules tombent les baies. Et c'est toujours ainsi. Les noix fraîches lui irritaient la langue. Et c'est toujours ainsi. Sur chaque montagne, il avait le désir d'une montagne encore plus haute. Et dans chaque ville, le désir d'une ville plus grande encore. Et il en est toujours ainsi. Dans l'arbre, il tendait les bras vers les cerises avec la même volupté qu'aujourd'hui. Il était intimidé par les inconnus, et il l'est toujours. Il attendait la première neige, et il l'attendra toujours. Lorsque l'enfant était enfant, il a lancé un bâton contre un arbre, comme un javelot, et il y vibre toujours.
0: C'est un texte magnifique, et vous comprenez pourquoi on a envie de lire tous les livres des auteurs qu'on approche.
1: Ben oui.
0: Et je sais maintenant la question que vous n'avez pas posée.
1: Dites-moi.
0: Mais je ne sais pas, enfin, voilà. Et c'est un lien formidable, Peter Handke, Les Beaux Jours d'Arendroise, Les Beaux Jours d'Arendroise, Nikkei.
1: Mais on va l'écouter dans l'émission.
0: Mais c'est un poème qui est au début des Ailes des Désirs, et j'ai encore une toute petite histoire, c'est que quand on a tourné dans ce pavillon, on a amené un piano à queue dans le hall, et nous on était dans l'escalier qui montait aux étages, et on était en concert privé avec Nick Cave qui jouait pour nous, c'était trop beau.

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3: Bonjour à toutes, bonjour à tous, vous êtes à l'écoute de Cause commune 93.1, c'est l'heure de Cyberculture, t'as un petit problème technique ? Tu t'entendais pas, c'est pour ça ?
4: J'ai un petit problème de retour.
3: Mais là, tu t'entends ?
4: Oui.
3: Ok, c'est bien. Oui. On fait tout en live. C'est Cyberculture, c'est un live, c'est chaud, c'est samedi. On est samedi 4 juillet, il est 14h00 sur les ondes, je suis avec Hello, Christophe Villeneuve, comment tu vas ?
4: Je vais très bien, bonjour à tous et bonjour à toutes, et puis bonjour William.
3: Ouais, ça va. Bon bah on fait un petit coup de générique, on se retrouve tout de suite après, et c'est Cyberculture, l'émission où c'est l'auditeur qui se prépare. Ça c'est le slogan qui a été trouvé par, je crois c'est Olivier qui a trouvé ce slogan. On va parler actualité informatique, on va essayer de vulgariser au mieux pour pas trop décrocher les gens, pour qu'ils puissent comprendre, et c'est un peu le but de Cyberculture sur les ondes de Cause Commune 93.1, et on se retrouve tout de suite après ça.

0: Vous êtes à l'écoute de Cause Commune 93.1. On a retrouvé le retour. Le retour pour... le retour. Alors on a bien de retour. Enfin, je sais pas, soit c'est moi qui manipule un truc ou c'était pas prêt. J'aurais dû préparer ma console avant.
1: Non mais il n'y a pas de souci. On est en direct.
0: En direct. Attends, je dis ça en direct. Excusez-moi, veuillez m'excuser. Sur la tête de mon Atari ST, je ne ferai plus jamais ça. Je préparais ma console en avance.
1: Oui, parce que ce que tu ne dis pas aux auditeurs et aux auditrices, c'est qu'il y a un événement ce week-end.
0: Ouais, il y a un événement au Aubervilliers qui s'appelle la Shadow Party. On y sera tout à l'heure.
1: C'est bien ça.
0: C'est pour ça qu'on fait à 14h-15h, parce qu'on n'a pas envie de louper les autres événements qui sont là-bas. Donc voilà. Et je vous salue, auditeurs et auditrices de Cause Commune. Je vous rappelle qu'il y a le chat de la radio, causecommune.fm, bouton de chat. Rendez-vous sur le channel Cyberculture avec Hello, Christophe Villeneuve. Et d'ailleurs, on va se faire une petite revue de presse. Je vais commencer par... J'ai pas fait une grosse sélection, mais je vais commencer par le truc, le grand retour de Claude Fable 5, qui déçoit les utilisateurs. Bon, je sais pas si toi, tu as essayé d'utiliser le Claude Fable 5, le modèle Fable 5.
1: Non, j'ai pas testé.
0: Mais... Eh ben, les trois premiers jours, quand c'est sorti, j'ai eu l'occasion, même avec Olicat, de tester, faire des tests... tout varié, tout normaux, etc., de faire des AB avec Opus et d'autres modèles, et surtout sur la partie sécurité, c'est ce qui nous intéressait aussi sur tout ce qui était pentest, etc. Mm-hmm. Donc après 3 semaines de suspension, Anthropic a réactivé Claude Fab 5, quota donc raboté, parce qu'avant c'était pas raboté, tu pouvais te faire quand même plaisir. Tarification à l'usage, garde-fous de sécurité qui font l'excès de zèle, et ce grand retour tourne au fiasco, donc les utilisateurs sont très déçus, c'est surtout le cas des développeurs. Donc ce qu'il faut savoir maintenant, pour comprendre un petit peu l'unité, tu payes 10€ au million de tokens, donc entrée, sortie, donc ce que tu envoies, ce que tu sors, le million de tokens, ça peut aller très vite. Donc,
1: oui, ça peut sembler énorme.
0: Quand on dit un million, ça peut sembler énorme, mais quand tu travailles énormément dans le code, tu envoies beaucoup d'éléments, tu peux envoyer des gros morceaux, des demandes, après tu peux faire des debugs, etc. Je vais pas rentrer dans le texte, qui fait que tu peux consommer très vite, et je peux dire que ta facture à la fin, tu te dis, est-ce que l'AI va remplacer le développeur? En fait non. Ça c'est un autre sujet qu'on pourra développer au cours de cette émission rapidement. Donc cette semaine, Claude Fab 5 a fait son grand retour dans l'interface Claude, dans le monde entier. Après 3 semaines de suspension mondiale, Anthropic a réactivé le modèle d'IA pour tous ses utilisateurs. Donc le gouvernement de Donald Trump ne considère plus l'intelligence artificielle comme une menace pour la sécurité nationale américaine. Pour revenir dans les bonnes grâces de Washington, Anthropic explique avoir ajouté de nouveaux classificateurs destinés à bloquer davantage des tâches liées à la cybersécurité. Donc le modèle est désormais donc accessible sur Claude.ai, Claude Code, Claude Cowork, ainsi que sur les plateformes Claude destinées aux entreprises. Et après il y a d'autres trucs qui utilisent aussi les modèles qui sont autour, comme Cursor et autres. Donc malheureusement, ce retour tant attendu de Fable 5 a déçu de nombreux utilisateurs. Le problème principal, c'est que ce retour s'accompagne de sérieuses limitations, comme l'explique Anthropic. Fable 5 n'est inclus que dans la limite de 50% du quota d'utilisation hebdomadaire pour les abonnements Pro, Max, Team et certaines offres entreprises. Et chaque abonnement donne droit à un certain volume d'utilisation par semaine. Donc un abonné peut utiliser donc Fable 5, mais cette utilisation ne peut pas dépasser la moitié de son enveloppe hebdomadaire totale. L'autre moitié du quota reste réservée aux modèles standards comme Claude Opus et Sonnet. Donc c'est une restriction importante, car Fable 5 consomme environ 2 fois plus de ressources qu'Opus pour un usage équivalent. En clair, on arrive bien plus vite à bout de son quota en utilisant donc Fable 5 qu'un autre modèle. Passé le 7 juillet, le modèle basculera entièrement vers un système payant à l'usage, donc au token, ce que je te disais tout à l'heure, fonctionnant par le biais de crédits de consommation. Donc il y a de la carte bleue, de la carte bancaire qui va brûler. Au-delà de cette restriction tarifaire, de nombreux utilisateurs fustigent sur la dégradation des performances de Fable 5. Sur Reddit, de nombreux utilisateurs affirment que l'IA semble nettement moins performante que la version originale, bannie au début du mois de juin. Par ailleurs, il s'avère que les nouveaux garde-fous d'Anthropic se déclenchent très souvent, refusant de répondre à certaines requêtes. Fable 5 confie régulièrement donc des tâches à Claude Opus pour un internaute, c'est pas le modèle qui a été banni. Ce sont surtout donc les développeurs qui se plaignent des performances de Fable 5 depuis une remise en ligne. Plusieurs témoignages évoquant donc des blocages ou des basculements automatiques vers un autre modèle dès que des mots-clés comme sécurité, vulnérabilité ou non sécurisé sont inclus dans les requêtes. Donc certaines références techniques déclenchent par ailleurs automatiquement la bascule vers d'autres modèles d'IA, ce qui a tendance à frustrer les utilisateurs. En gros, avant, moi j'avais donc, je travaillais sur du code, hein, avant donc cette restriction, donc avant qu'il coupe, j'utilisais énormément ça pour faire des pentests au niveau code. Donc, je rentrais dans le code pour voir s'il n'y avait pas des problématiques, etc. Et après au niveau extérieur. Donc vu que je lui indiquais que c'était mes serveurs, parce que j'avais accès à mes serveurs en route, bah, il faisait ce qu'il avait à faire. Aujourd'hui, moi je me suis pas encore remis dessus. Parce que je suis satisfait de Opus 4.8 qui fonctionne très bien, etc. Mais derrière, je pense, honnêtement, que là, ce qui s'est passé, c'est qu'il y a eu une flip de la puissance de pénétration de ce que pouvait faire Fable 5. Et là, c'est sûr que c'est un peu un grand n'importe quoi de... quelque part, ils l'ont tellement verrouillé, bridé, que quel est l'intérêt de son utilisation, hormis faire de la 3D. Parce que j'ai testé pour faire de la 3D, c'est pas mal.
1: Ah ouais. Non, moi, j'ai plus entendu parler de... dans les parties blocage, ouais. Verrou. Ouais. C'est si tu écris comment faire un virus, eh bien, il te bloque d'office ta question.
0: Non, okay. Le policies, c'est-à-dire qu'ils ont fait des policies plus assertifs.
1: Plus strictes, liées à la sécurité. Donc, tout ce qu'on peut parler de choses qui sont pas bien, ouais. Hein, donc les malwares, enfin tout ce qui est attaque, le mal dans tous les sens, tous les mots-clés qui peuvent être utilisés. Eh bien, comment faire ci, comment faire ça, mais côté très très mal, hein, enfin côté du mauvais côté. Eh bien, c'est d'office, c'est bloqué. Et si on répète régulièrement, trop souvent, la même question,
0: tu dégages.
1: Non, oui, tu dégages, mais bon, l'information va à la police. C'est transféré automatiquement, comme quoi il y a un risque potentiel que tu...
0: Alors, ça, faudrait que tu me donnes cet article, parce que moi, je sais tirer de 01.net, hein, c'est assez important de me donner la référence, s'il te plaît. Parce qu'on sait déjà que ChatGPT, donc OpenAI, a un moujard, et dès que tu mets un truc un peu bizarre, même en France, hein, c'est comme ça, bah, c'est un copy-call, ouais. Et ça va directement vers qui il faut pour débarquer chez toi et taper à la porte. Ça, c'est... Ça a été dit, ça a été consommé. On l'a bien vu dans les actualités. Mmh. C'est important de donner les références.
1: Donc la référence que...
0: Je suis pas là pour te fouetter. Hein. Bref, voilà, je voulais dire cet article hein, pour Fable 5. Hein, vous pouvez interagir avec nous à l'antenne. Hein, 09 72 51 55 46. 09 72 51 55 46. C'est Cause Commune, c'est Cyberculture. Et je te passe la main pour pencher un article.
1: D'accord. Eh bien, moi, je vais vous parler de... Alors, complètement rien à voir avec tout ce qui est autour de l'IA, mais ça va se rapprocher un peu éloigné. Donc, c'est-à-dire que les créateurs du Flipper Zero, donc on renouvelle, on va dire, leur système d'objets connectés. Donc, pour rappel, le Flipper Zero, c'est un petit appareil qui permet de récupérer ou de tester tout ce qui est autour de les signaux. Wi-Fi, les connexions qui permettent de commander aussi bien d'ouverture de porte, de SAS, de tout ce qui est RFID, enfin tout ce qui est technologie dès que c'est sans contact. Et l'équipe se sont orientées sur un radio réveil open source. Et là, je sais que William, ça va t'intéresser.
0: Non, aussi. J'ai vu l'article. Là. Et je me suis dit, je vais le laisser pour Hello, parce que c'est son truc.
1: C'est surtout qu'un radio réveil, c'est utile parce qu'il faut être à l'heure. Par exemple, être à l'heure à l'émission de Cyberculture. Et puis après, bien entendu...
0: Tu peux être à l'heure aussi pour l'émission Cause Commune, qui s'appelle Cause Commune, que c'est tout à l'heure. Hein.
1: Oui, bien entendu. Mais c'est important de se lever à l'heure pour être à l'écoute de la radio. Mais là, le grand intérêt de concevoir, on va dire, cette brique d'objets connectés, c'est qu'il y a un écran LED. L'écran LED, c'est-à-dire que c'est un petit écran où qu'on peut programmer et afficher différentes informations. À l'heure d'aujourd'hui, le produit, il est un petit peu élevé, mais devrait être stabilisé, c'est-à-dire qu'il y a une file d'attente en niveau commande.
0: C'est quoi le prix? C'est
1: 159 euros.
0: T'as déjà dit 150 euros, t'as acheté pas loin.
1: Et c'est un article sur le macgo.co que j'ai eu l'information, comme quoi l'équipe de Flipper Zero renouvelle avec leur expérience de prise de contrôle complet d'un radio réveil puisque de plus en plus on entend parler de radio réveil connecté ou auto-généré qui peut programmer différentes sortes de musique. Le radio réveil reste une pièce électronique assez basique, on va dire. C'est juste un bloc, il faudra pas s'attendre à avoir quelque chose de sophistiqué qui va être incorporé dans votre pièce. Mais par contre, vous pouvez le modéliser pour pouvoir le personnaliser. Et là, c'est beaucoup plus intéressant de pouvoir personnaliser un radio réveil, parce que en dehors du fait qu'il sonne, mais vous pouvez aussi laisser des messages. Et moi, j'ai vu de suite l'intérêt, c'est que, au travail, quand on est dans des open space, il y a toujours quelqu'un qui vient vous solliciter, vous dire bonjour ou vous poser une question. Et là, vous pouvez directement mettre des petits messages disant ne pas déranger. Et avec le réveil qui est programmable, on peut faire différentes actions. Donc, grâce à l'écran LED, on peut programmer qu'est-ce que l'on a envie. La largeur de l'écran, elle est de 72 pixels par 16, donc c'est-à-dire qu'une résolution assez importante, visible de loin, ce qui permet de pouvoir, à l'heure d'aujourd'hui, avoir un prototype, une pièce assez unique, que vous pourrez aussi, bien entendu, obtenir. J'ai cherché, là, tout à l'heure, si on pouvait construire son propre radio-réveil objet connecté. À l'heure d'aujourd'hui, bon, il y a des essais, mais pour l'instant, j'ai pas trouvé l'équivalent du Flipper, proposé par le Flipper Zero, donc l'équipe de entière. Et le radio réveil, là, il est actuellement en rupture de stock déjà, et vous pouvez le réserver sur la liste de commandes, puisque ils l'ont déjà commercialisé, et les premiers gadgets sont déjà disponibles, et les gens sont, les utilisateurs qui ont pu obtenir déjà la pièce, en sont très ravis. Donc je pense qu'on aura l'occasion d'en reparler, de ce radio réveil Busybar qui, en plus de faire du réveil, permet de laisser des messages subliminaux à son entourage pour pouvoir communiquer plus facilement.
0: Des messages subliminaux, t'aimes bien ça, ce genre de truc. Il y a une autre news aussi, c'est que c'est en train de préparer le projet pour le Flipper 02, qui sera nettement plus gros, avec plus de fonctionnalités. Donc,
1: oui, le Flipper 1.
0: Ouais, c'est ça, on attend la suite pour ça. Quoi. C'est un outil de pentest, c'est pas un outil illégal, même si derrière, après, tu peux changer les firmware avec plein de fonctionnalités, mais c'est quand même un outil qui montre pour des informaticiens qui sont spécialisés dans les tests de pénétration informatique, c'est-à-dire Wi-Fi, ou rentrer dans un immeuble, par exemple, ou un bâtiment, où tu peux copier et montrer par A plus B que c'est facile de copier un badge. Donc c'est assez drôle.
1: Oui, mais cette nouvelle version de ce Flipper 0, donc ce Flipper 1, actuellement, il est juste sur papier, parce qu'ils ont des grosses problématiques, puisque ils ont besoin de processeurs et de mémoire. Et comme tu le sais, à l'heure d'aujourd'hui, les coûts de fabrication ont augmenté. Et à l'heure d'aujourd'hui, ils ne sont pas dans la capacité de pouvoir lancer une chaîne de production complète pour relancer une production du Flipper One, qui est très attendue. Mais ça va tellement vite que des fois, ça peut être bizarre. Mais le prix risque d'être aussi assez élevé, puisque l'ajout de ces fonctionnalités et puis des coûts, des différents composants. Mais là, ça, c'est quelque chose qui est prévu pour...
0: C'est quand même un produit de niche, hein. Tu vois, quand t'es un passionné, quand t'es un geek, je vois bien, même un truc à rien à voir avec l'informatique, hein, quand t'achètes une figurine de manga à 400, 500, voire 600 euros, et qui bouge pas chez toi, en plus tu ne la sors même pas de ta boîte en plastique pour garder sa valeur, je dis pas que tu vas garder ton Flipper 0 dans ta boîte en plastique, hein, bon voilà, donc c'est un truc comme de passionné.
1: Oui.
0: Mais c'est intéressant. Alors si vous voulez apprendre à faire du hack à votre enfant de 6 ans, achetez-lui un Flipper 0.
1: Non mais il y a même...
0: Mais attention à vos comptes bancaires.
1: Non, il y a pour apprendre...
0: C'est une blague, hein.
1: Oui, mais je te dis, pour apprendre le hack, il y a un événement qui s'est déroulé le week-end dernier, qui s'appelle le hack, donc enseignement la nuit du hack, sur 3 jours, et il y a une demi-journée, le samedi après-midi, qui est ouvert, et même ils ont fait cette année à partir de 10h le matin, ouvert aux enfants, pour apprendre... et comprendre toute cette notion de terminologie de hack, mais on va dire de façon ludique. C'est-à-dire que ça couvre aussi bien les enfants de 5-6 ans jusqu'aux adolescents, mais on va pas leur apprendre aux mêmes, les mêmes ateliers, on va pas leur faire découvrir. Suivant leur âge, ça va être adapté. C'est-à-dire que ben, pour les plus jeunes, on va leur apprendre à construire un volcan. Oui, un volcan avec la lave qui coule. C'est du hack. Parce que créer un volcan, déjà, il faut pouvoir être en montagne pour pouvoir le créer. Mais il existe différentes
0: techniques. Tu peux le faire dans un bac à sable, le volcan.
1: Oui, mais...
0: Je ne sais plus dans quel film ou quel démo j'ai vu cette histoire de bac à sable. Mais c'était... C'était une BD. C'était une BD avec Ariol. Je fais pas de la publicité, je suis pas sponsorisé. C'était le professeur, c'était Monsieur Ribera qui montre une démonstration de comment créer un volcan. Et il utilise, certains ingrédients qui fait que ça fait monter l'élément. Et c'est intéressant ce que tu dis parce que, en fait, je pense qu'un enfant, dès le départ, quand on est enfant, on a cette notion de d'ac. Donc, l'ac, c'est dérivé, ma définition, peut-être que je me trompe, hein, mais c'est dériver un produit sur une autre fonctionnalité qui n'était pas prévue pour. Exemple, tu prends un morceau de bout de bois, tu prends un morceau d'élastique qui était sur ta tête, le morceau d'élastique qui était sur ta tête, c'était pour tenir tes cheveux, le morceau de bois, ça vient d'un arbre. Qu'est-ce qu'on peut faire? On peut brûler le bois, on peut laisser par terre pourrir, etc. Et là, tu prends le bois, tu prends le truc, il en fait une arbalète. Et qui est fonctionnelle. Et toi, tu flippes parce que tu fais non! Et là, tu te ramasses le bout de bois dans la tête.
1: Oui, et puis des blessés.
0: Des blessés. Donc, tu vois, c'est pour moi, c'est vraiment dans, et t'as raison, après, c'est beaucoup de level, mais l'enfant s'est hacké de depuis le début, quoi.
1: Bien sûr. Et on leur apprend à leur âge comment déchiffrer des tables de multiplication à leur niveau.
0: On va plutôt dans le truc concret et mathématique. Moi, je te parle vraiment sur les objets. Alors que comment tu vas prendre un objet A, un objet B, tu vas le rassembler et tu vas en faire quelque chose.
1: Oui, il y a même des ateliers sur cet événement qui permettent à ceux qui ont envie de manipuler le fer à souder, donc à partir de 12 ans de mémoire.
0: Ouais, parce que là, tu donnes un enfant de 6 ans, c'est compliqué.
1: Non, c'est pour ça. C'est ouvert à tout, aux personnes qui ont moins de 18 ans. Et bien entendu, ils apprennent à souder un petit circuit électronique, et puis avec 2-3 composants, et puis ça permet d'éclairer, de faire une petite lampe, où là actuellement c'était faire des touches pad pour remplacer la console de jeu. Donc quelques boutons fonctionnels, et que l'on branche directement sur un réseau connecté, bien sûr sur le port d'une console ou sur l'ordinateur en port USB. Et c'est très sympathique d'avoir ce genre d'apprentissage et de découverte, pour nos plus jeunes, qui sont l'avenir de demain.
0: C'est ça. On fait une petite pause musicale et on se retrouve tout de suite après ça.

0: c'est Atari, c'est une musique Atari. C'est une musique sous une chip. Alors ça fait du bien d'écouter, alors ça a dû piquer à certaines personnes qui sont sur le périph. Là aujourd'hui ça bouche, là, j'ai vu que ça bouchait beaucoup sur à Porte de Saint-Ouen et autour de Paris. Je pense que ça sent quand même les premiers départs des juilletistes, même si c'est un peu plus le 14 juillet. Donc bon voyage, soyez prudents sur les routes, hein, pour vous retrouver dès la rentrée bien sûr, pour écouter les émissions de Cause Commune, hein, que vous pouvez aussi télécharger à partir de notre application Cause Commune, que vous pouvez retrouver sur l'Apple Store et le Google Play Store. J'espère que tu l'as téléchargé, l'application Cause Commune. Hein.
1: J'ai le droit de sortir.
0: Ok. Et t'avais un truc à dire là pour oui. La référence, parce que tout à l'heure je t'avais tiré les oreilles.
1: Oui, j'ai retrouvé la référence que je parlais tout à l'heure de liée avec l'évolution de tout ce qui était autour de l'IA et des différents modèles. Donc la référence c'était l'émission Culture IA à la télévision et c'était sur la chaîne de Tech & Co.
0: C'était quoi, tu m'as dit, c'était sur le par rapport à ce que tu avais dit sur le sujet.
1: Donc c'était lié lorsqu'on tapait comment construire un virus, okay. Comment fabriquer un virus ou quelque chose de malicieux,
0: oui.
1: Ou un malware ou quelque chose avec des mauvaises intentions,
0: ouais.
1: Et bien c'était automatiquement identifié.
0: Oui, identifié et renvoyé vers un organisme, genre la police, etc.
1: Okay. Voilà, si bien sûr la personne essaie à plusieurs reprises, dans un temps réduit, c'est-à-dire que souvent, quand la première réponse ne convient pas, on recommence 2, 3, 4, 5 fois, et là, on commence à se poser des doutes sur l'utilisation.
0: Je pense qu'il y en a un qui serait... Si le LLM a existé sous le temps communiste et stalinien, j'en connais un qui s'y serait frotté les mains. C'est Staline, ça ferait bien plaisir. Hein. Bah, allez, on les arrête.
1: Mais voilà.
0: C'est un peu ça quelque part, toi. C'est oui. Le fait de loguer.
1: Oui.
0: Après, bon, ça reprend bien. Il y a des débats. Oui, mais bon, l'autre il essaie de faire une bombe sale.
1: L'intérêt c'est d'éviter d'avoir de mettre à disposition rapidement des moyens. Pour des personnes qui eux peuvent le.
0: En fait, c'est on fera à la rentrée qui va suivre ou les semaines qui vont suivre après la rentrée une rétrospective de se dire ok, t'as des modèles qui sont propriétaires, donc les modèles d'OpenAI, les modèles d'Anthropic, mais aussi on a des modèles que tu peux télécharger et installer sur ton ordi qui n'ont pas effectivement la même puissance, mais qui quand même qui sont débridés. Mais vraiment débridé, un truc de fou, tu peux lui demander certaines choses, même des choses surréalistes qu'on avait testées, que je ne citerai pas à l'antenne, je ne donnerai pas le modèle, etc., pour des raisons de sécurité nationale, ça c'est pour triper, hein. Qui fait que tu peux demander tout n'importe quoi. Tu as des modèles que tu peux télécharger, que ce soit des modèles LLM ou des modèles de génératifs d'images, sur Hugging Face. Donc Hugging Face, c'est un site web où tu peux retrouver des modèles open source, donc des modèles libres que tu peux soit tester en, ils appellent ça le zéro GPU, et je vous le dis direct, je n'ai pas de part, je ne touche pas d'argent de part d'Hugging Face, mais c'est Hugging Face, hein, et qui te permettent par un abonnement de pouvoir tester les modèles. Et tu peux aussi les télécharger et l'installer sur ton ordinateur, donc que ce soit sous un Windows, sous un Linux, ou sous un Mac. Là, il y a un Mac qui est juste ici, là, que tu vois là. Oui. Lui, on lui installe un modèle parce qu'il y a suffisamment de RAM. Et sur les Macs, l'intérêt, c'est que la RAM, elle est mixée avec la VRAM, donc la mémoire vidéo. Mmh. Donc cette mémoire vidéo va te permettre de pouvoir avoir une inférence. Donc l'inférence, c'est la capacité de réponse qui soit correcte, et pour pouvoir discuter avec un modèle LLM. Et après, par exemple, pour les images et pour les générations d'images, il ne censure pas. Quand je dis censure pas, tu peux lui demander tout et n'importe quoi. Par exemple, Grog, G-Rock, vous l'appelez comme vous voulez, à un moment donné, pouvait te permettre, jusqu'au mois de janvier 2026, faire des photos, entre guillemets, dites sexistes. C'est-à-dire que tu te mettais sur la photo, et tu disais, j'ai besoin qu'autour de moi, il y ait des femmes en bikini. Voilà, il y a des femmes sur la plage qui sont en bikini, mais c'était généré, c'était pas les photos de quelqu'un de connu, c'était quelque chose de généré et inexistant. Et ce truc-là, ça a été censuré. Et des modèles, et les modèles types que tu peux retrouver en open source sur Hugging Face, et ça te permet de faire ce que tu as à faire. Après, c'est aussi pas la même puissance, mais tu peux avoir quand même des bons résultats.
1: Oui, on m'avait montré, c'était une personne qui rêvait de visiter la Tour Eiffel, qu'on connaît bien à Paris, et qui n'a jamais eu l'occasion d'y aller, et montrer que elle était dessus. La personne avec la Tour Eiffel juste derrière.
0: Ça, il la génère avec un truc genre ChatGPT.
1: C'est possible, je ne sais pas, j'ai pas posé la question, mais.

0: Et... Alors, c'est intéressant, c'est que c'est sur le côté, je veux dire un article là-dessus, d'ailleurs ça va faire une bonne transition, sur le côté des émissions de CO2, de ce qui est produit, alors qu'on allait dans la direction de se dire on va faire du green, on est parti à l'opposé. C'est un faux débat, est-ce que c'est un vrai débat? Moi je pense que c'est quand même un vrai débat où aujourd'hui on est reparti encore une fois à la course au data center et à l'énergie. C'est un article qui est tiré de Génération NT et écrit par Christian D. Peut-être que ce Christian D est devenu un robot, je ne sais pas, mais je le salue quand même. L'intelligence artificielle fait exploser les émissions de CO2 de Google et d'Amazon. Le rêve d'une technologie propre s'évapore dans les serveurs brûlants de l'intelligence artificielle. Pendant que le monde s'émerveille des prouesses de l'intelligence artificielle générative, ses architectes Google et Amazon révèlent des bilans carbone qui virent au rouge écarlate. Les deux mastodontes de la technologie, Google et Amazon, viennent de publier leur bilan environnemental annuel et les chiffres sont sans appel. Alors que Google s'était engagé à réduire ses émissions de moitié d'ici 2030, elles ont bondi de 82% depuis 2019. Donc c'est exactement le pic de montée des différents modèles propriétaires. De son côté, Amazon, qui vise la neutralité carbone en 2040, a vu la sienne grimper de 58% sur la même période. Le principal coupable a un nom, la course effrénée de l'intelligence artificielle qui impose une multiplication des infrastructures énergivores à un rythme que la transition écologique ne peut pas tout simplement suivre. L'intelligence artificielle est une technologie matériellement très gourmande et qui repose sur les infrastructures physiques colossales. La construction et l'opération de centres de données à ces usines numériques nécessitent des quantités massives de béton, d'acier, d'eau pour le refroidissement et surtout une électricité phénoménale pour alimenter des milliers de processeurs spécialisés. Ces boulimies énergétiques se heurtent à une réalité simple. Le réseau électrique mondial n'est pas encore suffisamment décarboné. Le problème est aggravé par le fait que l'essentiel de cette pollution est indirect. Pour Google, 85% de son empreinte provient de ses chaînes d'approvisionnement, largement basées en Asie, où les énergies fossiles dominent. Kate Brandt, directrice du développement durable de Google, l'admet elle-même, notre déploiement d'infrastructures d'IA s'accélère actuellement plus vite que le réseau électrique qui se décarbone. Pour innover, les géants de la tech dépendent d'une industrie polluante qui annule leur propre effort écologique. Les données brutes donnent le vertige et illustrent parfaitement le dérapage. Google a rejeté 18,8 millions de tonnes équivalent de CO2 l'an dernier. Sa consommation électrique a tout simplement doublé en 3 ans, approchant celle des pays comme la Grèce. Pour Amazon, le numéro 1 est le cloud, le bilan grimpe à 80,85 millions de tonnes, incluant ses activités logistiques. Le seul émission de CO2 liée à la construction de ces data centers ont bondi de plus de 40% en un an. Le signal le plus alarmant est que, pour la première fois depuis des années, la pollution de ces entreprises augmente plus vite que leurs ventes. Chaque dollar de chiffre d'affaires généré désormais génère désormais plus de gaz à effet de serre qu'auparavant. C'est une sorte de schizophrénie technologique dans laquelle la promesse d'un futur optimisé par l'intelligence artificielle se construit sur les fondations d'une crise climatique qu'elle aggrave directement. Sur le papier, les ambitions demeurent, mais leur crédibilité s'érode à vue d'œil. Les deux groupes vendent des investissements records dans les énergies renouvelables, la géométrie ou même de petits réacteurs nucléaires. Amazon se présente comme le plus grand acheteur mondial d'énergie propre et déploie des dizaines de milliers de camionnettes électriques. Pourtant, ces efforts rassemblent de plus en plus à une tentative de vider l'océan avec une petite cure face à un tsunami de besoins des data centers. Le vocabulaire utilisé par les entreprises est d'ailleurs révélateur. Google comme Microsoft qualifie désormais ses propres objectifs de moonshot, un terme qui apparemment a une tentative de décrocher la Lune, admettant à demi-mot leur caractère quasi inatteignable. Le geste le plus parlant vient de Google, qui a discrètement retiré de son dernier rapport la feuille de route qui détaille les étapes chiffrées vers son objectif 2030 face à l'explosion des émissions carbonées. La stratégie semble désormais être de noyer le poisson plutôt que d'afficher un plan de bataille crédible, sachant que dans les data centers de Google AWS, tu vas inclure de l'OpenAI, parce qu'il y a OpenAI mais des modèles là-dedans, et aussi Anthropic. C'est pas que AWS et Google.
1: Oui. Ils ouvrent à tout.
0: Voilà. Donc c'est un parce que quand je veux dire, Anthropic n'est pas hébergeur.
1: Non.
0: Anthropic a créé un modèle qui l'héberge après sur une structure qu'ils vont louer sur des GPU, etc. Par exemple, la limite qu'a vu Anthropic à un moment donné, c'est qu'ils limitaient les accès parce qu'ils n'avaient pas assez d'infrastructures. Mmh. Ils ont signé un contrat avec X, donc avec le data center de SpaceX, donc de Elon Musk, pour avoir plus de quantité, donc pour récupérer plus de 200 000 GPU complémentaires. Donc quand on parle de GPU, c'est les cartes sur les serveurs qui vont permettre d'exécuter et de mettre en mémoire ces fameux modèles, ces fameux cerveaux. Voilà, d'IA. Vous êtes à l'écoute de Cause Commune 93.1, si vous avez des questions, 09 72 51 55 46, hein, ça peut être des questions comme des réflexions, vous êtes les bienvenus. Et toi, qu'est-ce que t'en penses?
1: Ben moi, j'en pense que il y a un courant qui se monte, qui est en train d'apparaître depuis un an. Pour l'instant, il ne fait pas trop parler de lui, parce que les solutions sont pas miraculeuses. Ça s'appelle l'IA frugale. Je sais pas si toi tu en as entendu déjà parler.
0: Non.
1: Non. Eh ben l'IA frugale, c'est bien d'avoir une puissance pour l'IA, pour alimenter les différents modèles, pour générer et activer les agents. Et là, l'IA frugale, c'est pour économiser les ressources primaires que les data centers ont besoin. Donc il y a un courant qui est en train de se monter de plus en plus, qui prend de plus en plus d'ampleur au niveau monde. Pour l'instant, ils sont en train de se construire pour apporter des solutions. C'est-à-dire que les premières solutions qui ont été partagées pour réduire cette surconsommation d'énergie, de mémoire, de puces, de micro-composants, eh bien, c'est de tout ramener, mais localement. Être plus proche de ces machines pour pouvoir réduire, on va dire, déjà l'empreinte carbone, réduire l'ensemble de toute la consommation énergétique et pour produire quelque chose, on va dire, de plus vert. Et bien entendu, ça va pas se limiter qu'à la réduction énergétique, ça va aussi se reproduire sur les fins de vie, comment recycler, toute cette chaîne d'automatisation que il y a déjà de nombreuses années qu'on parlait pour les ordinateurs. Les fins de vie des ordinateurs qu'on avait, comme là, il n'y a pas eu encore longtemps, avec Windows 10, l'arrêt brutal, forcé, auprès de des utilisateurs qui possèdent un Windows 10, leur forcer la main à passer au-dessus, même que la machine n'est pas assez puissante, ou leur forcer à changer, ce qui veut dire qu'ils se retrouvent avec un ordinateur dit obsolète, mais toujours
0: fonctionnel. Ils ne forçaient pas à passer sur 11, hein, c'est-à-dire qu'ils ne pouvaient pas passer sur 11, justement. Ils bloquaient. Et derrière, ils ont mis des fadas de hack qui ont créé un patch pour permettre le fait de faire ce fameux upgrade.
1: Oui. Et donc, pour lier avec l'IA, c'est la même approche, c'est la même, on va dire, orientation de ce groupement qui est en train de se construire, de prendre plus ou moins d'ampleur. Donc, pour l'instant, on n'entend pas beaucoup parler, mais il y a beaucoup d'organismes qui sont en train d'alerter autour de cette IA frugale, parce que l'IA frugale a tendance à surconsommer tout ce qu'on peut lui fournir, lui communiquer et lui partager. Et le but, c'est de, au lieu de reconstruire à chaque fois, de réutiliser les modèles, réutiliser, on va dire, l'approche, mais de façon souveraine, locale, pour être, on va dire, plus éloigné. Et par rapport aux chiffres que tu as pu partager, ils sont assez, des fois peut-être assez faussés. Parce que ce que j'ai peur, c'est que la majorité des hébergeurs ou des fournisseurs de LLM ou d'IA annoncent des chiffres comme quoi ils sont verts, ils rentrent dans dans les grilles autorisées, mais ces grilles-là, pas sûr qu'elles soient réellement prouvées, puisque dans d'autres études croisées que j'ai pu lire, les chiffres étaient un peu faussés. Donc, que Google enlève, on va dire, sa feuille de route, parce qu'ils savent qu'ils vont se faire détrôner par les différentes annonces qu'ils auraient pu partager. Parce que là, on parlait de 80% environ, et c'est peut-être même le double, voire au-dessus de la consommation. Donc, on peut aller très très vite et très très loin dans toute cette approche de surconsommation. Et cette surconsommation qui est imposée, pour c'est un petit peu dommage. Et l'IA frugale, je pense, dans quelques mois ou quelques semaines, voire mois, on va en entendre plus parler parce que il va falloir à un moment donné repenser aux ressources de la planète, même qu'il y a des solutions qui sont en train d'être réfléchies. Hein. Mettre le data center dans les fonds marins.
0: Parce que moi, je pense que mettre les data centers dans un fond marin, c'est une grosse connerie.
1: Oui.
0: Parce que t'as un écosystème, t'as des algues, t'as des étoiles de mer, t'as de la vie.
1: Oui.
0: De la vie. Et si tu mets un data center sous l'eau, qu'est-ce qui va se passer? Bah, il fait froid, il fait 12 degrés. Tu vas le mettre à 20 mètres de profondeur, le data center, admettons. T'es à 13 degrés. Bah, tu vas chauffer. T'es d'accord, faut refroidir la GPU.
1: Oui.
0: Et autour, qu'est-ce qu'il y a? Bah, il y a de la vie. Donc tu vas pourrir la vie de poissons. C'est un discours écologique, ce que je te dis, mais c'est réaliste. Hein. J'ai plongé, je sais ce qu'il y a en bas, il y a de la vie. Donc si tu réchauffes une zone même de quelques degrés, tu vas tuer des zones où il y a des poissons. Donc ça veut dire qu'après, dans la chaîne écologique, nous qui mangeons du poisson par exemple, bah on n'aura plus de poisson. On va décaler les poissons ailleurs, ou on va carrément pourrir nos océans. Voilà, donc aujourd'hui, c'est cette réflexion. Et après sur la puissance plutôt sur le truc que tu disais, donc au niveau de l'utilisation la boulimie qu'on a aujourd'hui de l'IA, il y a une partie, je pense, qui est nécessaire. Pas de cette boulimie, mais une partie qui est nécessaire pour construire plus vite les choses, pour de la réflexion. Mais il y a des trucs qui servent à rien, quoi. Le coût de la tour Eiffel, bah oui, qui on peut kiffer de se faire un tour Eiffel, bah tu peux t'en faire une par mois. Je te dis n'importe quoi.
1: Oui.
0: Mais là aujourd'hui, on est envahi de merde sur Internet, d'IA. Que ce soit sur du TikTok, que ce soit sur du short sur YouTube, que ce soit sur de l'Insta, on a des trucs qui servent à rien. Et en plus de ça, on a des trucs qui sont d'extrême... Je sais pas, t'as dû voir peut-être passer, tu regardes un peu, tu surfes un petit peu sur du short, tu fais des shorts sur YouTube, tu regardes les shorts.
1: Non, pas du tout.
0: Ou TikTok.
1: Non plus.
0: Et moi, je vois des trucs qui sont hallucinants. C'est-à-dire qu'il y a des trucs racistes à mourir. Donc toi, tu sais, en gros, ce que je veux dire, globalement, ce que là je suis en train de dire ailleurs, globalement, il faudrait cadrer ce truc-là, de se dire, à un moment donné, on peut pas tout faire tout et n'importe quoi avec l'IA. Si je dis pas que je te parle pas de sécurité nationale, je dis à un moment donné, il faut arrêter de faire de la merde, faut faire des trucs qui soient concrets et intelligents. Faut pas partir dans une idiocratie à utiliser l'IA pour à la fin générer du caca. Il faut l'utiliser pour du concret. Pour que ce soit pour du médical, pour du développement de logiciels qui servent à quelque chose, d'être aussi éco-responsable quand tu utilises l'IA, de pas faire des choses redondantes. Quand je te dis redondantes, par exemple, si tu as créé un programme qui te permet de, je vais te prendre un truc très simple, de recadrer, pour que ça tout le monde me comprend, de recadrer une photo, ou de changer, de transformer une photo de couleur en noir et blanc, parce que c'est un truc que c'est pas, tu vas pas le recoder, tu le gardes.
1: Mmh.
0: Donc ça sert à rien de refaire, de réinventer la roue. Et aujourd'hui, je pense qu'on réinvente la roue et on voit, parce que tu as des sociétés qui utilisaient des solutions SaaS, donc ce sont des solutions externalisées qu'ils n'ont pas développées. On va prendre de tête par exemple Jira, qui est beaucoup utilisé par les startups, par les PME, par des boîtes, bref, qui permet de suivre tes projets. Et là derrière, aujourd'hui, Jira, de moins en moins, ils ont des comptes gratuits, d'ouverture de compte, parce que des sociétés ont décidé d'avoir leur propre Jira, de développer leur propre solution. Ça, c'est un fait. Super, c'est tant mieux, parce que tu prends ton indépendance, mais derrière ça, on se retrouve après avec des hydres, quoi, des trucs à quatre têtes, qui servent à rien, tu remultiplies le truc, t'as la même version, bon, je pense que t'as compris ce que je veux dire.
1: Oui.
0: C'est qu'il faut être éco-responsable. Ça peut paraître ultra paradoxal de ce que je te dis, mais il faut être éco-responsable quand tu fais du code génératif ou de l'utilisation autre, par exemple pour faire des documents administratifs, tu gardes tes templates. Tu crées tes trucs, mais tu ne redemandes pas.
1: Le masque.
0: Le masque. Alors, ce qu'ils ont pensé en Dropic, et c'est pas si bête que ça, c'est qu'ils ont créé maintenant une notion de cache. Tu peux avoir du cash au niveau de l'API. C'est-à-dire qu'il est capable de réutiliser cash sans, donc ça te coûte moins cher. Donc ça, c'est intéressant aussi. C'est-à-dire que si tu redemandes quelque chose, il sait qu'il l'a déjà fait, donc il peut te le remonter.
1: Mmh.
0: Donc ça consomme du token, donc ça prend, l'agent il prend toujours du. Donc il y a quand même une pensée qui est déjà. Anthropique a déjà pensé à ça. Donc tu peux remonter ça et ça te permet de faire des économies parce que ça coûte cher le token, bah ça coûte cher, ça consomme, mais derrière il faut qu'on soit responsable de ce qu'on demande.
1: Bien sûr, il faut l'utiliser, mais avec modération, on va dire.
0: Bah, la modération, c'est un fait, mais c'est surtout arrêter de répéter, de demander la même chose à chaque fois.
1: Oui.
0: Tu vois, ce débat, il peut continuer pendant 8 heures sur le LM. Tout ce que tu as toujours voulu savoir, tout ce que tu as toujours voulu faire, tu as une idée, tu as concrétisé. Voilà, donc tu peux le faire. Après, c'est toujours pareil, si tu veux créer un logiciel, et c'est une personne avec qui je discutais la dernière fois, me dit, bah, il y a un mec qui a créé un site qui s'appelle blablabla. En gros, il met un titre très très très
1: accrocheur.
0: Accrocheur, je te fais ton application pour tant d'argent, voilà. Il est peut-être développeur, mais en fait, après, il va confier une espèce de bête de course que la personne ne saura pas maintenir. Mmh. Et tu vois, la maintenabilité, c'est super important. Tu prends quelqu'un qui est pas développeur comme la personne qui a fait OpenClaw, le mec c'est pas un développeur, c'est une réalité, c'est pas un développeur, mais il a fait OpenClaw, génial, les gens ils ont kiffé, bon le truc il est déjà has-been, il est déjà obsolète parce qu'il y a déjà d'autres trucs, mais il a réussi à faire ça. Mais derrière, si à un moment donné il y avait une réflexion d'architecture humaine, de dire bah c'est comme ça qu'il faut faire le truc, ça a été compliqué parce qu'il a pas cette expérience de développeur. Et je finis, après je te laisse la main sur ta suite. C'est aussi la connerie de dire on prend plus des juniors dans les entreprises. C'est se tirer une balle dans le pied. C'est parce qu'un junior c'est super important pour l'entreprise, pour la compagnie qui doit évoluer sur 5 ans, sur 10 ans, sur 15 ans. Pourquoi? Parce que le junior, lui, il sort d'une école, il sait programmer. Il connaît les bases de données, bon, je ne vais pas entrer dans le détail technique, et derrière, il va arriver, bah, quand il va piloter le LLM, il va être économiquement viable. Ça veut dire qu'il ne va pas lui faire faire, il va pas tourner en rond, il va dire, bah, j'ai besoin de ça, ça, ça, ça. Et ça dépend comment tu utilises l'IA. Voilà.
1: Oui.
0: Donc il faut, aujourd'hui, moi je pense qu'il faut recruter des juniors, il faut les prendre dans les boîtes.
1: Il faut recruter,
0: c'est ça. Et comme, peut-être pas comme il y a 3 ans, mais il faut les recruter. Quand je dis comme il y a 3 ans, tu fais pas le même recrutement. Il faut que la personne elle soit capable de se positionner dans la boîte, qu'elle comprend le LLM, et il faut surtout pas la biberonner dès le départ dans les écoles informatiques. Il faut même refuser ou faire une formation, mais refuser dans les TP et dans les exercices de et l'école 42 fait ça. Hein, ils refusent l'utilisation du LLM. C'est un bien, et c'est pas un bien pour un mal. C'est un bien tout court. Parce que quand tu sors, mais laisse tomber, t'arrives, toi, t'as la tête bien formée, et t'y vas. Et t'y vas, et quand t'es devant un LLM, et bah t'as le levier.
1: C'est bien ça. Et puis tout à l'heure, tu parlais des coûts surélevés, enfin des coûts de token, le prix qui allait augmenter. Eh bien, j'ai vu une analyse, alors j'ai pas la source, hein, je te le dis de suite. Cette semaine, il a été annoncé que si...
0: Comment ça, t'as pas la source?
1: Non, je n'ai pas la source, j'en suis désolé.
0: Tu t'arrangeras avec le directeur d'antenne, j'en ai marre!
1: Et si le coût de continue à augmenter, comme on peut le voir là, sur ces 2 derniers mois, eh bien, dans 2 ans, il sera plus intéressant d'embaucher des développeurs et des développeuses que d'utiliser de l'IA. Parce que le coût, il sera exponentiel et le coût sera au-dessus d'un humain.
0: Bah c'est ça, il y a Uber et Microsoft. Donc Uber a cramé son budget annuel en 3 mois.
1: Ah ouais?
0: Les développeurs d'Uber. Hein. Et en 3 mois. Donc, et Microsoft, je crois que c'était à peu près pareil. Et ça, les pics, c'était du 2000 $ par mois de token. Ils cramaient 2000 $ de token.
1: Ouais, c'est des chiffres.
0: Après, c'est intéressant de savoir qui étaient les développeurs et où ils étaient positionnés. Est-ce qu'ils étaient positionnés en outsourcing, donc ça veut dire hors États-Unis. Donc outsourcing, ça c'est plutôt côté Inde, côté voilà.
1: Inde, Asie.
0: Ça c'est une réalité. Hein, faut pas s'en cacher. Hein. Aujourd'hui, leur truc est fait comme ça sur leur KPI de combien ça me coûte, combien ça me coûte. Après, c'est toujours pareil, c'est comment tu développes. Est-ce que tu développes comme un bourrin ou est-ce que tu développes d'une manière chirurgicale? le fait de développer d'une manière chirurgicale, ça te coûte moins cher. Et voilà. Donc je te laisse.
1: Oui, parce que moi, je pense qu'on a assez parlé d'IA aujourd'hui.
0: Parle-moi d'IA. Non, c'est une émission. Alors, c'est une émission qui est sur, sur les ondes de Cause Commune, que je vous conseille d'écouter. Hein, c'est Parle-moi d'IA.
1: D'accord. À rechercher sur le site web pour connaître le jour de passage et le créneau horaire. Mais moi, je vais plus te parler de, et vous parler aussi, amis auditeurs et auditrices, un autre dossier qui est quand même assez important pour moi, à mes yeux, c'est...
0: Attends, c'est juste que quand même, il faut quand même le dire. Vous allez sur le site de Cause Commune, c'est le samedi de 11h30 à midi, donc c'est hebdomadaire, et c'est présenté par Jean-Philippe Clément. Il y a 104 épisodes plutôt, que vous pouvez télécharger en podcast. À contrario de moi où j'ai un podcast. Donc je préfère m'auto-flageller direct et faire mes mille excuses parce qu'il fallait que je présente quand même Parle-moi d'IA.
1: Oui. Donc,
0: Et le dernier truc c'était Parle-moi d'IA, c'est s'initier et comprendre l'intelligence artificielle par Jean-Philippe Clément.
1: D'accord. D'accord, c'est intéressant de savoir qu'il y a des podcasts et comme ça je vais pouvoir prendre connaissance de l'émission. Moi, je vais plus te parler de quelque chose qui révolutionne, on va dire, le format des documents ouverts, c'est-à-dire le PDF. Et le PDF, quand on en parle, on fait, oui, ok, c'est un PDF, c'est un fichier numérique. C'est PDF, ça veut dire portable document format, qui a été créé il y a déjà très très longtemps, c'est-à-dire a été créé par Adobe, en 1992.
0: Tu peux dire Adobe aussi.
1: Adobe, oui, c'est Adobe, en 1992. Et en 2008, le format est devenu une ISO, une norme au format ouvert. Donc, c'est-à-dire que tout le monde a la possibilité de le faire évoluer, de le manipuler et surtout de pouvoir le lire. Mais par contre, pourquoi parle-t-on de du format PDF qui évolue aujourd'hui? C'est parce qu'il y a eu des évolutions. Et les évolutions ont permis de voir des nouveaux outils. Avant, lorsque vous êtes amené à avoir un fichier PDF et que vous vouliez écrire dessus, souvent, le premier réflexe, c'était de l'imprimer, de remplir le formulaire, de le rescanner numériquement pour pouvoir l'envoyer par un email ou un courriel, quel qu'il soit. Ça, c'était à l'époque.
0: Et parfois, il t'injectait une petite vérole à l'intérieur.
1: Ça, c'est l'évolution juste après. C'est-à-dire que, en plus du petit mouchard, souvent, on avait des soucis de mise en forme. Et il y a eu des versions, la version 1.3, 1.4, 1.5, etc. Lorsqu'on voulait ouvrir le fichier PDF, comment il était construit, souvent, c'était... pas toujours dans les bons respects de la norme ISO, ce qui provoquait des cassures. Et quand vous l'éditez avec un logiciel type OpenOffice, LibreOffice, souvent vous vous retrouviez avec des textes ou des paragraphes qui étaient en dehors de la feuille. Et ça compliquait la chose lorsque vous étiez amené à resauvegarder au format PDF pour pouvoir l'envoyer. Là, on parle de version numérique. Et lorsqu'on parle de version numérique, la mise en forme est très importante parce qu'elle doit être identique à l'original. Parce que sinon, on va se rendre compte rapidement, l'expéditeur ou celui qui a généré le format PDF à l'origine, il va se rendre compte qu'il a été modifié parce que la mise en forme est complètement cassée. Et ce qui n'est pas du tout le but voulu. Et depuis nombreuses années, il y a eu des évolutions. Ces évolutions vont permettre aussi de verrouiller ou de valider, les fonctionnalités, parce que dans un format PDF, on pouvait le détourner, on pouvait aussi l'utiliser de façon automatisée ou améliorée, mais souvent dépendant d'une licence ou d'un abonnement. Là, la révolution depuis quelques mois, qui ont vu apparaître la possibilité d'avoir un vrai PDF, donc un document de traitement de texte, un tableau, un document write, qu'on écrit, qu'on sauvegarde au format PDF, derrière on peut le faire lire par d'autres moyens. Et bien entendu aussi de le modifier. On va déjà parler du premier modèle qui peut exister, c'est-à-dire lorsque vous avez un PDF, que vous n'avez pas le lecteur Acrobat Reader, eh bien vous pouvez directement le glisser dans un navigateur. Tous les navigateurs savent lire le format PDF, donc vous l'avez à l'écran, ça c'est déjà une bonne étape. Mais par contre, lorsque vous voulez le stabiloter, rajouter une image, le signer, donc signer, c'est-à-dire...
0: Ça c'est une horreur.
1: Oui.
0: T'es comment je fais pour signer ?
1: Non, je t'écoute et moi je vais t'expliquer ma solution.
0: Non mais c'est ma solution, elle est libre. J'utilise LibreOffice. J'ouvre Draw, Draw.
1: Oui.
0: Et ça m'affiche tout mon fichier PDF. Et je vais dessus et je copie-colle ma signature. Je paraffe. Bon, je fais mes affaires, je remplis parce que tu peux remplir les zones. Et je fais un export. J'exporte à nouveau vers le PDF.
1: Alors des fois...
0: Je suis un gros bourrin, mais c'est mon côté bourrin.
1: Des fois, la mise en forme est cassée.
0: Eh ben, bizarrement, Draw me cassait pas trop à la mise en forme.
1: Oui.
0: Quand c'est pas complexe.
1: Il reste
0: 2-3 minutes.
1: Ah oui. Moi, je te propose de le passer directement dans Firefox. Et Firefox, quand tu mets le PDF dans le lecteur, enfin, dans le navigateur Firefox, okay. Tu deviens plus un visualiseur, donc
0: un éditeur.
1: Tu passes en tant qu'éditeur.
0: Intéressant.
1: Et l'éditeur, là, tu as des icônes en haut à droite, des icônes supplémentaires, donc la possibilité d'uploader une image.
2: Attention, monsieur Christophe Villeneuve, on va tester tout à l'heure, et si je ne peux pas éditer avec mon Firefox, je vais m'énerver. Hein.
1: Si, et en plus, on va même beaucoup plus loin, tu peux stabiloter.
0: Ouais.
1: Donc un stabilo, okay. Tu peux changer les couleurs, tu peux rajouter, tu peux remplir le formulaire directement en ligne dans le navigateur. Ça, c'est une merveille depuis nombreuses versions. Et la dernière version qui est en train d'arriver, c'est-à-dire la version 153 ESR qui sort le 21 juillet prochain, eh bien, va embarquer la signature numérique. C'est-à-dire que la signature numérique dans un document PDF sera disponible correctement, sans modifier la mise en page, quel que soit le format ou la conception de ce document. Donc ça, c'est une première étape que vous pouvez utiliser facilement. Faut juste lancer le navigateur Firefox, lire le format, le fichier PDF, et vous pouvez le manipuler. Ça, c'est déjà une révolution en soi, puisque derrière, vous pouvez rajouter des commentaires. Vous pouvez, bien sûr, vous avez un stylo, si vous voulez signer à main levée, sans besoin d'insérer une image que vous avez déjà pré-enregistrée avec votre signature. Vous pouvez, bien sûr, illustrer avec une image. Différentes fonctionnalités que je vous laisserai découvrir parce que c'est quand même assez important et utile à connaître. Mais par contre, il y a un mais, c'est-à-dire que là, le but, c'est de pouvoir éditer. Et là, on parle de la révolution, c'est modifier. Et lorsqu'on voulait modifier un PDF déjà existant, c'est-à-dire qu'on a perdu le fichier source, par exemple une facture qu'on veut modifier quelque chose ou un document officiel, et qu'on a besoin de... Il y a une erreur de frappe, et on n'a pas le fichier source, donc le document d'origine, c'était compliqué. On était obligé de passer par un service d'abonnement, un service en ligne sur Internet, mais on ne sait pas trop où que ça va. Et là, la révolution, ça s'appelle Rêve PDF. Rêve pour révision PDF. Et là, cet outil-là, il est libre, il est gratuit, et il va permettre de pouvoir éditer un fichier PDF hors ligne, sans être dépendant
0: par
1: de
0: Firefox.
1: Quelqu'un. En dehors de Firefox.
0: Ça s'appelait comment ?
1: Rêve PDF.
0: Comme le rêve, rêve parti ou rêve comme le rêve ?
1: R-E-V.
0: Ouais, ok. R-E-V.
1: R-E-V.
0: Comme révision.
1: Comme révision.
0: Ok.
1: Et puis PDF, donc R-E-V, PDF, tout ça en un seul mot. La version 4.5 est sortie il y a quelques jours, et c'est vraiment une fonctionnalité, un outil quand même assez important que je voulais vous partager, parce que
0: c'est REV.
1: REV, oui. PDF.
0: REV, et il fonctionne sous Mac, Linux, Windows.
1: Android et iOS.
0: Donc sur quatre trucs. Et ça c'est intéressant parce que à chaque fois on ressort des PDF, on en met des idées et on est juste embêté, emmerdé clairement. C'est pas une histoire d'être informaticien, mais si cet outil-là il est simple à utiliser.
1: Ah il est très simple.
0: Donc c'est Rêve PDF.
1: Rêve PDF.
0: Et merci à toi. Et merci à vous d'avoir suivi cette émission aujourd'hui. Ben, c'est une émission d'une heure parce que là, on doit aller à la Shadow Party avec rejoindre les. Donc, c'est une coding party autour de défis code sans IA à première vue. Donc, on va aller voir ça avec avec Hello, voir ce qui se passe de l'autre côté, de l'autre côté, donc du côté d'Aubervilliers. Hein. Si ça, si vous intéresse, vous pouvez vous inscrire. C'est Shadow Party. Vous tapez Shadow Party sur Google, hein, c'est sur Paris. Je crois que c'est 20 € l'entrée. Hein. Ça dure, là, il y a encore 2 jours. Ça finit le soir à 23h, si je dis pas de bêtises, oui, et ça reprend ça. Demain. Mmh. Donc, que ce soit aujourd'hui, que c'est un peu plus sympa, aussi, et aussi demain. Donc, voilà, voilà. Bah, je vous dis à plus tard. Et on se retrouve demain sur les ondes de Cause Commune à partir de 14h, les ondes FM. 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
3: Et salut à toi, merci Christophe.
1: Merci, à bientôt.
3: Et sans transition.
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0: Depuis des siècles, l'humanité a cherché à comprendre le monde qui l'entoure à travers des activités qui n'ont pas immédiatement distingué les sciences de la philosophie ou même des religions. Les sciences modernes ont ainsi émergé comme un moyen fiable d'explorer notre univers et de mieux comprendre les phénomènes qui nous entourent à travers les principes fondamentaux de réfutabilité, de non-contradiction et de reproductibilité. Cependant, de nombreuses disciplines se revendiquent scientifiques sans en posséder de fondement légitime. Mais alors, quel est ce fondement légitime? Qu'est-ce qui permet de se revendiquer d'une démarche scientifique? Quel intérêt de se faire passer pour une activité prétendument scientifique? C'est aussi l'occasion pour nous de nous poser une question que nous ne nous sommes pas encore posée dans le cadre de l'émission Science et Conscience, ou en tout cas seulement effleurée. Qu'est-ce que la science? Qu'est-ce qui fait qu'une science peut se définir comme science? Nous allons explorer la relation complexe entre science au pluriel et pseudo-science avec Olivier Sartener, chargé de cours en philosophie des sciences à l'université de Namur. Bonjour Olivier.
1: Bonjour.
0: Alors pour démarrer et s'échauffer un petit peu, pseudo-science, qu'est-ce qu'on entend par pseudo-science? Qu'est-ce que ça veut dire pour vous et en général?
1: Alors c'est un terme un petit peu fourre-tout hein, dans lequel on va mettre toute une panoplie de disciplines ou de discours, mais qui ont généralement ceci en commun, et c'est ce qui est capturé évidemment par le préfixe pseudo, mais qui ont quelque part vocation à imiter, et généralement à imiter mal, c'est-à-dire à essayer dans une optique relativement malhonnête, de s'arroger, si vous voulez, le titre de science qui, en fait, à certains égards, est censé faire écho à une certaine autorité épistémique, c'est-à-dire une certaine autorité quant à la question d'un certain savoir.
0: D'accord, donc c'est dit dans le nom, en fait, pseudo-science, oui. C'est-à-dire que ça se positionne par rapport à la science.
1: Oui, exactement, avec évidemment cette connotation, évidemment aucune pseudo-science ne se revendique d'elle-même pseudo-science, hein, c'est généralement les scientifiques qui vont les qualifier de pseudo-science comme quelque part de mauvaises imitations.
0: Ah, c'est ce que veut dire pseudo du coup, imitation, oui. Mensonge...
1: Exactement, qu'il y a une volonté de tromperie ou de duperie quelque part.
0: Oui, ouais, très bien. Et parascience aussi, on utilise, on entend ce mot, parascience.
1: Ah ben ça, c'est un terme un petit peu différent, effectivement. Et là, parascience, on entend plutôt dans le mot, il y a un peu l'idée d'être parallèle aux sciences. Et là, c'est quand même une nuance qui est assez importante, parce que pour certaines disciplines, c'est assez difficile de savoir si elles sont vraiment pseudo-scientifiques au sens où elles veulent tromper, ou au contraire, elles sont parascientifiques, c'est-à-dire qu'elles peuvent se contenter de coexister pacifiquement, parallèlement à la science, en éventuellement développant un type de discours qui ne serait pas en conflit avec les sciences. Donc c'est clair que dans l'idée de pseudo-science, il y a fondamentalement l'idée quelque part d'un conflit, d'accord ? C'est une zone de tension entre les sciences et la pseudo-science, et donc c'est une zone d'ailleurs face à laquelle les scientifiques vont s'élever, vont élever leur voix éventuellement, alors que les parasciences, ça peut tout à fait exister dans son coin comme un type de discours qui n'obéit pas nécessairement, et qui n'a pas d'ailleurs à obéir nécessairement à une logique du discours scientifique.
0: Alors, l'idée des pseudo-sciences, c'est d'utiliser, on l'a dit, un langage qui propose de se situer dans l'espace même du champ scientifique, parce que c'est un langage qui laisse supposer une méthode, une démarche, qui n'est pas forcément une réalité, pour emprunter l'autorité des sciences. On pourra aborder l'autorité justement des sciences par la suite, mais du coup, pourquoi ? Pour se positionner au-dessus, parmi les sciences, au-dessus des sciences, ou comme une anti-science, une alternative aux sciences, comment les pseudo-sciences peuvent se situer ?
1: Oui, ben ça va vraiment dépendre presque du cas par cas de pseudo-science en pseudo-science, mais vraiment l'enjeu, et vous l'avez bien dit, donc c'est de s'arroger faussement, d'où le préfixe, une certaine autorité au sens épistémique en termes de qualité de connaissance, pas une autorité morale ou ce genre de choses, parce que évidemment l'enjeu, c'est d'occuper un certain espace dans les croyances des gens qui sont les destinataires, pour différentes raisons. Ça peut être pour vendre quelque chose, pour vendre fondamentalement une thérapie, pour convaincre, enfin, il peut y avoir toute une série de raisons, et qu'en fait, qui capitalise sur un fait qui est assez bien reconnu et assez bien mesuré dans nos sociétés aujourd'hui, c'est que, jusqu'à preuve du contraire, et malgré le fait qu'on entend parler parfois, à mon avis, à tort, de montée de l'anti-science, il y a encore une grande confiance, en fait, dans le discours scientifique, dans la parole scientifique, et l'enjeu fondamental des pseudosciences, généralement, c'est de s'arroger cette confiance, mais évidemment indûment, c'est-à-dire quelque part en se présentant comme scientifique, quelque part elles espèrent obtenir une oreille attentive de la part de les personnes qui sont ciblées, et ça pour toute une série de raisons. Donc ça peut être une conviction idéologique, mais ça peut également être simplement plus prosaïquement pour vendre quelque chose.
0: J'entends dans ce que vous dites que l'existence même des pseudosciences, avec le terme pseudoscience, est un indicateur d'une bonne santé du discours scientifique dans l'opinion, parce que c'est justement parce qu'il y a des gens qui veulent emprunter l'autorité du discours scientifique que on peut vérifier que le discours scientifique est bien existant, présent dans l'opinion publique, c'est comme ça qu'on peut voir les choses.
1: Oui, oui, exactement. C'est-à-dire que c'est évident que si les sciences n'avaient pas encore assez fortement une certaine autorité épistémique qui est d'ailleurs reconnue socialement, c'est-à-dire que tous les baromètres montrent qu'il y a un très très haut degré de confiance dans la parole des scientifiques, hein, de l'ordre parfois de 80-90%, beaucoup plus que les journalistes, les politiciens, ce genre de choses, ça reste encore la catégorie, je dirais, professionnelle en laquelle on a le plus confiance, avec les médecins en particulier, parmi les scientifiques. Et donc c'est évident que s'il n'y avait pas ce degré de confiance, ben, il n'y aurait pas de motivation pour des pseudo-scientifiques de se faire passer pour scientifiques, puisque précisément il n'y aurait pas de gain quelque part à cet égard.
0: Alors, des pseudo-sciences, il en existe quelques-unes, peut-être pour se situer, enfin en tout cas reconnues comme telles, on peut en citer quelques-unes pour les situer. Et il y en a d'ailleurs qui ne font pas partie des pseudo-sciences, d'ailleurs, tout de suite, pour les évacuer et pour en parler, les médiums, par exemple.
1: Ça va évidemment de nouveau dépendre de la volonté d'entrer en conflit ou de coexister pacifiquement. C'est-à-dire que tantôt, ça pourrait être compris comme une parascience. Par exemple, voilà, ça exploite quelque chose qui est dans un registre que la science n'a pas vocation à toucher ou n'est pas méthodologiquement outillée pour toucher. Alors là, dans ce contexte, on peut tout à fait envisager que certaines personnes aient des croyances dans des activités de type médium, sans pour autant d'ailleurs que ces personnes n'aient un quelconque problème avec un consensus scientifique, donc ne seraient pas des personnes anti-science fondamentalement. Là où éventuellement ce genre de pratique peut glisser vers de la pseudo-science, c'est s'il y a volonté de contredire des affirmations scientifiques sur des points précis, ce qui va rarement être le cas. Parce qu'évidemment, comme on venait d'en parler il y a un instant, étant donné l'autorité, une certaine autorité épistémique de la science, et la confiance généralement du grand public que les gens ont en la science, ben c'est assez peu stratégique de la part de personnes étrangères à la science de, quelque part, de vouloir rentrer en conflit avec c'est quand même une institution qui est quand même bien assise et qui a cette place prépondérante. Donc généralement, c'est plus stratégique, quand c'est possible, de promouvoir une activité dite parascientifique, ce qui va se manifester dans le discours, par exemple, de médium que vous avez évoqué, mais il y en a d'autres, toujours de dire oui, mais nous touchons à un registre qui est hors du registre scientifique, nous exploitons une zone d'ignorance, une zone d'ombre de la science, par exemple sur les esprits ou sur certains modes de communication encore non découverts. Et là, c'est généralement une préoccupation fondamentale des personnes qui défendent ce type de discours, d'être très attentive, être très prudent, pour ne justement pas générer un conflit avec les sciences là où c'est pas nécessaire.
0: Oui, bien sûr. Oui. Généralement, on a une dialectique avec un sophisme par antithèse. Quand on aborde les fantômes, quand on aborde les ovnis aussi, l'existence des extraterrestres en ufologie, c'est-à-dire qu'en fait, le discours qui va être porté consiste à dire... nous, on y croit, donc c'est bon, on fait des activités autour de la communication avec les esprits, on croit à l'existence des extraterrestres par l'intervention de phénomènes stellaires qui nous permettent d'envisager cette question, et c'est aux scientifiques de croire avec nous, et donc... d'utiliser leur propre méthode, c'est-à-dire de faire la preuve de l'existence des fantômes ou des extraterrestres.
1: Exactement. Mais effectivement, vous l'avez bien dit, c'est une forme de dialectique qui revêt une dimension qu'on appelle sophistique, c'est-à-dire qui est relativement fallacieuse ou non recevable, de la part de... Enfin, quand on réfléchit aux règles de l'argumentation, et ça, je pense que les scientifiques sont assez attachés à ça, lorsqu'on n'a pas de données probantes favorables à une thèse, normalement, on suspend son jugement. C'est-à-dire que, généralement, il y a une présomption assez forte dans la dynamique de répartition de la charge de la preuve, si vous voulez, pour les thèses les moins exotiques, les moins ésotériques, ou les thèses qui ne rentrent pas en conflit fondamentalement avec toute une série de choses qu'on pense déjà croire par ailleurs pour toute une série de raisons. Ce qui fait que, généralement, lorsqu'il y a des phénomènes encore évidemment inexpliqués en science, il y en a beaucoup, il y a encore énormément d'incertitudes et beaucoup de zones d'ombre et de choses méconnues en science, et il y a évidemment des choses très connues et très bien établies, évidemment, dans ces zones d'ombre, dans ces zones d'incertitude, dans ces zones encore d'inconnu, de terra incognita, si vous voulez, scientifique, ben, généralement, en absence de données probantes, il faut suspendre son jugement quant à toute hypothèse qu'on pourrait faire, surtout si elles sont relativement exotiques, sur ce qui pourrait évidemment être le cas. Ben, évidemment, on peut prendre la dynamique inverse, et vous en avez parlé, qui est de dire, ben non, justement, on va exploiter cette zone d'ombre pour dire, ben, il existe justement quelque chose, et tant que vous ne savez pas prouver que ce n'est pas le cas, ben, moi, je décide d'y croire. Évidemment, ça, c'est une assez mauvaise compréhension de la manière dont la charge de la preuve est censée se répartir.
0: Oui, et on aborde des exemples qui sont un petit peu évidents, qui parlent tout de suite. Il y en a qui peuvent être plus controversés et qui sont justement difficiles à situer, notamment pour le grand public, entre science et pseudo-science. L'homéopathie, par exemple, qui est peut-être plus compliquée à définir dans l'espace public.
1: Oui, tout à fait. Et en fait, et vous mettez le doigt, en fait, via l'homéopathie, en fait, sur tout un champ extrêmement, je dirais, hétéroclite, diversifié, important et puissant, en fait, de disciplines qui sont au moins à la marge de la science, sinon pseudo-scientifiques, qui ont lieu dans les sciences biomédicales. Parce que là, fondamentalement, ben, il y a un marché, en fait, tout simplement. Je parlais tout à l'heure de motivation. Ça peut être intéressant, par exemple, d'être platiste et de défendre que la Terre est plate, mais fondamentalement, vous ne vendez pas grand-chose, vous ne faites pas un business là-derrière, vous ne développez pas un marché là-derrière. C'est simplement une question de représentation du monde. Par contre, quand on arrive dans le domaine de la santé, et l'homéopathie est un excellent exemple, ben là, on sait bien qu'il y a un marché, il y a un enjeu, il y a des enjeux économiques, évidemment, derrière, beaucoup plus qu'idéologiques. Et donc là, évidemment, il y a un intérêt à aller contre l'image scientifique ou le consensus scientifique, simplement parce que dans un calcul coût-bénéfice, il y a quelque chose d'important à en tirer. Et donc, évidemment, dans toutes les, ce qu'on appelle les médecines parallèles, alors il y a vraiment tout un spectre, hein. Certaines sont très éloignées du consensus scientifique et de la méthodologie scientifique et peuvent être qualifiées clairement de pseudo-sciences. Il y en a pour lesquelles c'est un petit peu moins clair. Il y a clairement une zone d'ombre. Moi, je ne suis pas partisan de penser qu'il y a une séparation très claire entre les approches scientifiques et les approches pseudo-scientifiques. Ben, le cas de l'homéopathie est un cas, je dirais, assez connu. Et là, il y a quelque part, en tout cas d'un point de vue de l'épistémologie ou de la philosophie des sciences, qui est la discipline moi qui m'occupe, ben, il y a quand même toute une série de voyants qui sont au rouge lorsqu'on pense à l'homéopathie en particulier, mais d'autres médecines parallèles également, dans la mesure où elles ne satisfont pas toute une série de canons ou d'indicateurs de ce qui fait généralement de manière assez consensuelle, une science acceptable et légitime.
0: Oui, c'est-à-dire qu'il faut se rendre compte de l'ampleur des moyens économiques qui sont donnés à l'homéopathie pour réaliser un lobbying dans les universités pharmaceutiques, pour en faire la promotion auprès des pharmaciens. Il y a une puissance économique derrière l'homéopathie qui sont... d'ailleurs généralement portés par les mêmes labos pharmaceutiques que les médicaments standards, dont il faut prendre réalité, parce que c'est colossal.
1: Oui, bien sûr, et il n'y aurait pas cette dynamique économique forte derrière, probablement que l'homéopathie se serait déjà évanouie dans la nature, comme beaucoup d'autres idées, je dirais, un petit peu farfelues de l'histoire des sciences, qu'on peut aller chercher, qui se sont révélées en porte-à-faux avec le consensus scientifique, et qui ont disparu, je voudrais, sans émouvoir personne, parce que simplement, il n'y avait personne pour l'exploiter, pour en faire un certain marché, évidemment.
0: Mais alors, du coup, qu'est-ce qui manque à l'homéopathie pour être érigée au rang de science ? L'homéopathie réalise des expérimentations. Elle rentre à peu près dans la définition qu'on a donnée en début d'émission, hein, c'est-à-dire qu'elle utilise les codes et le langage. Elle se réclame des principes de la science. Elle réalise des expérimentations. Quelqu'un qui voit les choses de loin et dit ils font des expériences, ils se rendent compte que ça marche. Et donc, du coup, ils mettent sur le marché les médicaments comme des médicaments classiques. Qu'est-ce qui manque à l'homéopathie ?
1: Alors, ça peut être approché de différentes façons qui vont bien sûr être dépendantes de la manière dont on conçoit, la façon dont on définit la frontière, que je vous dis être essentiellement floue, hein, entre science et pseudo-science. Alors, il y a différentes approches. Je peux en évoquer ici rapidement deux ou trois, essayer de les appliquer au cas de l'homéopathie. Il y a une première approche qu'on appelle une approche de type multicritère. Alors c'est juste un mot pour dire, il existe plusieurs ingrédients qui sont typiques d'une activité scientifique, et obtenir ou avoir ces ingrédients dans une plus large mesure fait d'une discipline davantage une science, et y déroger ou ne pas les avoir fait davantage d'une discipline, une pseudo-science. Et vous entendez bien que dans la manière dont je présente les choses, il y a une zone d'ombre au milieu, parce qu'il y a évidemment des disciplines qui en ont certains et qui échouent à en avoir d'autres. Alors vous l'avez bien dit, dans le cas de l'homéopathie, ben oui, elle fait des expériences, oui, quelque part, elle se confronte au réel, oui, il y a tout un jargon d'apparence éventuellement scientifique derrière, il y a toute une dynamique institutionnelle qui peut ressembler à la science, qui peut imiter des codes, hein, des publications, des sociétés savantes et ce genre de choses. Mais il y a également dans cette liste d'ingrédients toute une série d'indicateurs qui tournent assez vite au vinaigre. Par exemple, je peux ici évoquer, j'essaie de réfléchir à des exemples qui me viennent comme ça spontanément, mais un exemple très connu, c'est qu'une science doit être féconde. Qu'est-ce que ça veut dire pour une science d'être féconde? C'est-à-dire qu'à chaque fois qu'on répond ou qu'on pense répondre à une question, on ouvre 17 nouvelles portes, on pose toute une série de nouvelles questions et ça génère des programmes de recherche qui sont sans cesse en mouvement, ce qui fait qu'en fait une science authentique, ben, c'est une science qui évolue. C'est-à-dire que vous regardez l'état de la médecine aujourd'hui, l'état de la médecine il y a 50 ans, il y a 100 ans, il y a 150 ans, vous voyez en fait des sciences radicalement différentes parce qu'il y a eu fécondité, il y a eu progrès. Ce qu'on constate avec l'homéopathie, c'est qu'elle est essentiellement la même depuis les origines. Depuis les origines, si je ne dis pas de bêtises, c'est autour de 1800. Elle n'a pas changé. Les principes de la théorie sont encore exactement les mêmes, et ça, c'est assez marquant. Donc ça tourne vers ce qu'on appelle plutôt un dogme, hein. C'est quelque chose qui est établi, qui ne bouge plus. Et ça, c'est déjà un indicateur qui doit tourner au rouge, qui est un exemple, hein, je veux dire, pour ce qui est de l'homéopathie. Maintenant, si on prend un autre angle d'attaque qui, à mon avis, va peut-être plus vous parler ou parler aux auditeurs, c'est de concevoir la pseudoscience ou les pseudosciences d'abord comme une question non pas d'ingrédients ou d'indicateurs à satisfaire, comme je viens de le mentionner, mais de parler en termes d'attitude à l'égard des données. Ok, alors pour distinguer les choses, je dirais vraiment de manière très crue et très, très élémentaire et à mon avis aussi très simple, dans une enquête scientifique normalement bien menée, on va dire idéale, mais normalement, vous essayez d'approcher un phénomène avec un esprit relativement vierge. Alors on sait que c'est évidemment un fantasme, l'esprit n'est jamais complètement vierge, on a des préconceptions. Mais grosso modo, vous allez normalement accumuler des données, et en fonction des données que vous allez accumuler, par exemple par l'expérience, mais ce n'est pas que par l'expérience ou par l'observation, ben, vous allez être orienté vers une conclusion, et vous allez éventuellement être surpris par là où les données vous conduisent. C'est-à-dire que les données sont premières et les conclusions sont généralement secondaires. Mais dans la dynamique pseudo-scientifique, généralement, on constate que ce rapport est inversé, c'est-à-dire que vient d'abord la théorie ou la chose qui est considérée comme vraie, ce qu'on va parfois appeler d'ailleurs une conviction, vient d'abord ce qui est posé comme étant, devant être le cas, et les données ne sont mobilisées que dans un second temps pour quelque part conforter cette pré-conviction déjà établie. Donc les données, elles sont là comme un simulacre d'enquête pour en fait simplement non pas nous dire vers où aller et que croire, mais nous conforter éventuellement ce qu'on croyait déjà. Et ça, c'est une dynamique qui se manifeste dans les pseudosciences, et je reviens à l'homéopathie dans un instant, qui s'assortit en fait de ce qu'on appelle parfois une stratégie d'immunisation, c'est-à-dire que les pseudosciences ont ceci de particulier, qu'elles vont développer toute une panoplie de manœuvres ou de stratégies rhétoriques argumentatives pour se protéger contre des données qui seraient récalcitrantes, pour se protéger contre la réfutation, ou pour quelque part, ne pas bien gérer la manière dont les données devraient se présenter à nous. Alors pour revenir à l'homéopathie, ben dans ce cas de figure très très précis, vous avez parlé du fait que l'homéopathie fait effectivement des expériences, mais elle ne fait que des expériences, je dirais, vérificatrices, elle ne fait que des expériences qui donnent des données qui confortent la théorie, ce qui n'est évidemment pas comme ça que la science fonctionne. C'est très facile de faire des expériences qui confortent la théorie. Je peux vous en faire ici pour montrer que la Terre est plate assez facilement. Vous regardez si la Terre est plate, vous regardez l'horizon, vous verrez que c'est une ligne droite. Faites-le, ben effectivement, c'est une ligne droite. Je viens de vous montrer que la théorie de la Terre plate était validée par une expérience. C'est assez facile de le faire. Là où c'est évidemment différent, c'est que l'homéopathie devrait tenir compte de toutes ces études qui ont également été faites et qui montrent qu'en fait, elle n'a pas d'effet au-delà du placebo, par exemple, il y a des effets cliniques qui ont été faits. Donc il existe toute une foultitude de données contradictoires ou récalcitrantes avec l'homéopathie, mais ce que fait l'homéopathie alors face à ça, ben, c'est d'utiliser une manœuvre d'évitement, une manœuvre, je dirais, une stratégie d'immunisation, en ignorant soit ces données, soit en les disqualifiant, soit en ce qu'on appelle parfois du cherry picking, donc elles vont les sélectionner celles qui les intéressent et faire comme si les autres n'existaient pas. Donc il y a une attitude à l'égard des données qui est typiquement celle qu'on fait tomber sous le registre des pseudosciences, dans le sens où, ben quelque part, elle n'est pas honnête, c'est-à-dire à certains égards. Donc il y a cette dynamique-là qui est très claire pour ce qui est de l'homéopathie. Et alors, il y a encore une dernière approche qu'on peut qualifier, et ça c'est plus récent, c'est ce qu'on a appelé parfois la bullshitologie, ça vient de l'anglicisme bullshit, qu'on traduit parfois en français par le baratin, qui est essentiellement l'idée, en tout cas dans le sens assorti à la dynamique des pseudosciences, qui n'est pas le sens originaire du mot, c'est l'idée de développer une théorie dans un jargon assez vague, assez ambigu, parfois limite mythique, mystique, de telle manière à juste, et c'est de nouveau une forme de stratégie d'évitement ou de manœuvre d'immunisation contre des données récalcitrantes, parce que c'est essentiellement construire une théorie qui n'est pas claire, et aussitôt qu'on essaie de la clarifier, et ce qu'on devrait faire pour pouvoir mener une expérience, pour pouvoir la tester, ben les partisans de la théorie disent « mais non, c'est pas exactement ça qu'on voulait dire, en fait on voulait dire complètement autre chose, donc vos données ne sont pas pertinentes ». Mais alors la question est à chaque fois de dire « oui, mais qu'est-ce que vous voulez dire par ce jargon un peu vague ?» Et là c'est assez fouillant, et il n'y a jamais d'affirmation extrêmement claire, il n'y a jamais d'affirmation extrêmement précise, ce qui est une manœuvre pour éviter de se confronter évidemment aux données. Donc là voilà, vous avez essentiellement très rapidement trois types de manières dont on peut entrevoir ou justifier le fait que l'homéopathie serait de type pseudo-scientifique.
0: La Fondation Charpak, l'esprit des sciences, s'engage pour développer des activités et soutenir des projets permettant de renforcer l'esprit des sciences dans la gouvernance et la culture de nos sociétés. Et c'est à ce titre que la Fondation soutient l'émission Science et conscience. Yves Charpak, tu présides la fondation Charpak et tu poses aujourd'hui la question de la légitimité à produire des connaissances.
2: Alors, pour la fondation Charpak, l'esprit des sciences, il est difficile de faire un objet spécifique, scientifique, du concept de pseudoscience. La connaissance du monde, de la matière, des organismes vivants fait l'objet de travaux de recherche selon des méthodes très diverses qui permettent de poser et de partager des façons de réfléchir. Poser des questions, élaborer des hypothèses pertinentes, analyser ce que l'on connaît déjà, mesurer et recueillir des observations, les analyser de façon transparente et surtout les exposer à ses pairs et aussi à des communautés scientifiques diverses qui font souvent une analyse très critique, sévère, des résultats. Ce qui reste après ce processus, c'est-à-dire aussi ce qui converge, ce qui fait un peu consensus, devient un corps de connaissances scientifiques partagées, mais évolutif en permanence, à la lueur de nouvelles connaissances. Chaque science, champ scientifique, développe des méthodologies propres, des outils, des processus d'analyse. Il n'y a pas une science, mais des sciences. Et pourtant, les modes de pensée de ce qui construit un fait scientifique sont relativement acceptés à travers ces sciences de façon transversale. Mais on nous dit qu'il y aurait alors, à part, des pseudo-sciences qui se revendiqueraient ainsi car elles auraient une façon différente de convaincre, de produire la connaissance, de puiser dans leur histoire pour conforter une scientificité de leur base. En réalité, en justifiant souvent une validité des activités liées à l'ancienneté des hypothèses, à l'aura de leur créateur, à l'inamovibilité des hypothèses sous-jacentes et des pratiques, à la satisfaction des utilisateurs, une connaissance presque un peu déifiée, en mettant ainsi souvent en avant une compétence des opérateurs qui serait hors du champ de la compréhension et du jugement commun, des pouvoirs qui éventuellement n'ont pas besoin de s'expliquer. On y croit, et ça existe depuis la nuit des temps. Ainsi, la science officielle, entre guillemets, ne les reconnaît pas car elle n'en a pas les moyens. Ceux qui savent se reconnaissent entre eux, savent de quoi il s'agit. Et les fondements de la reconnaissance de ces pratiques sont d'une autre nature.

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1: Le degré de complexité ou de sophistication du discours pseudo-scientifique montre il y a peut-être une corrélation, montre l'ambiguïté de la discipline. J'entends par là que à travers les trois exemples que vous donnez, on a parfois l'impression que les pseudo-sciences les plus extrêmes sont celles qui ont le discours pseudo-scientifique le plus fallacieux, bien sûr, mais aussi quelque part le plus rudimentaire, le moins sophistiqué en termes d'imitation. Oui. L'homéopathie peut être très ambiguë. Par contre, les séminaires de jeunes peuvent être assez rapidement débunkés. C'est comme ça qu'on dit dans l'esprit critique, sauf éventuellement par des gens qui peuvent être éloignés d'une acculturation.
2: Exactement.
1: Pour toutes sortes de raisons.
2: Non, vous avez bien raison, et c'est important de le souligner. Donc effectivement, il y a toute une variabilité de pseudosciences, avec une variabilité de stratégies assez différentes. Effectivement, jouer sur les ambiguïtés du langage, ou les ambiguïtés de la théorie, ou le côté un peu jargonneux et un peu ésotérique et mystique et difficile à décrypter de la théorie, ben, ça va marcher pour certaines qui vont exploiter cela comme un mécanisme d'évitement de la confrontation avec les données. Mais vous avez bien raison de mentionner qu'il existe évidemment des pseudosciences limpides dans leur langage. Vous avez évoqué les stratégies du jeune, ben, le platisme, moi que j'aime bien avec les partisans de la Terre plate, c'est assez clair, hein, dire que la Terre est plate, ben, c'est pas ambigu. Voilà. Et d'ailleurs, il y a des diagrammes, voilà la forme de la Terre, ils nous la montrent, hein, donc il n'y a pas vraiment... Il y a des affirmations très précises, et donc d'ailleurs, très facilement testable, et donc à cet égard, aussitôt qu'on est très clair dans le langage, ben, on prête facilement le flanc, évidemment, à une expérience récalcitrante. Ben, alors là, évidemment, il faut développer une autre stratégie d'évitement, c'est toujours cette fameuse stratégie de, quelque part, se soustraire à la réfutation. Ben là, par exemple, dans le cas des platistes et dans le cas des partisans du jeûne, je peux suspecter, bien que je connais un peu moins ça, que ça fonctionne essentiellement de la même chose, reste toujours la stratégie d'évitement ultime, la plus radicale, qui est une stratégie qu'on qualifiera de type complotiste, qui n'est pas nécessairement du complotisme, mais de type complotiste, c'est-à-dire de disqualifier les données récalcitrantes comme étant le fruit d'un complot. Le fruit, fondamentalement, typiquement pour ce qui est des platistes, ben, ça va être de dire « oui, mais les photos de la NASA, c'est bien gentil, mais la NASA les a truquées, c'est pas des vraies photos ». Ou les partisans du jeûne, que sais-je, ça je connais un peu moins bien, mais vous diront probablement, ben non, si l'industrie pharmaceutique vous dit que ceci, ben c'est parce que Big Pharma vous ment. D'accord ? Et ça, c'est évidemment une manière autre que par le jargon de disqualifier des données récalcitrantes. C'est un autre type de manœuvre d'évitement qui, elle, pour le coup, est plus radicale et va donc plus facilement être déployée, comme je l'ai dit, mais relativement des exemples que vous avez mentionnés, dans le cadre de pseudosciences qui ne jouent pas avec les ambiguïtés du langage.
1: Oui, d'ailleurs... Ça m'évoque une vieille émission qu'on a passée sur cette antenne, donc sur Cause Commune 93.fm. Étienne Klein faisait remarquer que la première photo prise dans l'espace, donc c'était en 1946, est concomitante avec la création de l'Association des Américaines des Platistes.
2: Alors, ok, ben je l'ignorais, mais ça ne m'étonne qu'à moitié.
1: Il y a une corrélation, est-ce qu'il y a une causalité ? Bon, ça reste à prouver, mais il y a un lien, voilà. Les platistes sont constitués en association, donc selon Étienne Klein, c'était en 2018, la même année que la première preuve empirique de la Terre, du fait que la Terre soit ronde.
2: Il y a bien sûr des preuves empiriques nettement antérieures, hein, je veux dire, déjà depuis l'Antiquité, où la courbure de la Terre, on la voit assez bien, les éclipses, ce genre de choses. Donc il y a clairement d'autres éléments de données probantes qui militent en faveur d'une Terre ronde qu'on connaît depuis des siècles, voire des millénaires. Mais effectivement, la photo a une dimension symbolique énorme, parce que là, c'est vraiment beaucoup plus transposé dans l'esprit du grand public. Je dirais, le résultat d'une observation qui est directement interprétable. Oui. C'est beaucoup plus compliqué, évidemment, quand on fait des calculs de courbure. À la base, c'était quand même assez simple. Hein. Si vous voyez un bateau arriver, c'est comme ça qu'on a compris, je pense, au départ. Hein. Vous voyez un bateau arriver de loin sur l'horizon, ben, vous voyez d'abord les voiles avant de voir la coque, parce qu'en fait, il y a une courbure. Donc, les gens l'avaient reconnu assez rapidement. Donc, il y a des événements comme ça, Mais je veux dire, ça demande quand même un certain travail d'interprétation. Et c'est vrai que la photo, là, a une valeur symbolique très claire, parce que là, c'est vraiment dans la perception immédiate que quelque part, on ne peut penser que qu'elle soit ronde, si ce n'est que la photo a été truquée quelque part.
1: Oui, tout à fait. Oui. C'est-à-dire qu'avant, on avait besoin de produire des calculs depuis Eratosthène.

0: fait le calcul de la rondeur de la Terre. Mais là, on a effectivement, on a une image qui est forte, qui est symbolique, qui se trouve assez facilement d'ailleurs.
1: Ouais.
0: Donc effectivement, voilà. Alors, ça nous a amené petit à petit au risque, parce qu'on peut se dire que, après tout, l'homéopathie, bon, c'est juste des gens qui achètent des placebos, ça fait de mal à personne. Alors que quand on a des sectes ou des associations proches de mouvements sectaires qui vont utiliser l'autorité, enfin une forme d'autorité à travers le discours scientifique pour inciter les gens à pratiquer des jeûnes, par exemple. Il y a eu encore récemment des affaires qui sont passées dans les médias, là, on, avec des morts, enfin avec des conséquences très très graves. Là, on imagine beaucoup plus volontiers le risque et l'inquiétude qu'on peut avoir autour des pseudosciences.
1: Bien sûr, tout à fait. Et en fait, ça fait écho à une double dimension qu'en fait, je pense, on occulte assez fort ou qui est souvent simplement passée sous silence ou qui est simplement oubliée. Mais c'est quelque part, et ça en revient fondamentalement à une des vocations de la science ou une des manières dont on comprend la science. Il y a en fait au moins deux niveaux, il y en a plus que deux, mais je veux dire, on peut au moins distinguer deux familles de niveaux. Le premier, c'est que la science entend constituer, à certains égards, on peut parler en termes généraux, il y a des gens qui contestent ça, mais en termes généraux, une sorte de représentation du monde. Donc c'est-à-dire qu'elle entend constituer un discours qui, s'il n'est pas vrai, constitue au moins un discours fiable qui est censé nous dire comment le monde est. Et ça, première chose, on peut s'opposer à ça et proposer une autre représentation du monde, dire non, non, ce que la science nous dit sur comment le monde est, moi je n'y crois pas et je crois plutôt à un autre discours qui me dit, qui constitue une représentation alternative. Si on s'en tient à ça, ben, être pseudo-scientifique, effectivement, ce n'est pas trop dangereux. C'est en fait fondamentalement avoir des croyances moins fiables, voire éventuellement des croyances fausses sur comment est le monde. Ben, ça, quelque part, on a toutes et tous des croyances fausses de toute façon, on a toutes et tous des croyances qui sont plus ou moins fiables. Ben, en avoir un peu plus, en avoir un peu moins, bon, ben, qu'est-ce que ça peut faire? Et vous avez pris l'exemple, effectivement, avec l'homéopathie. Ben, si l'on croit que l'homéopathie, ça fonctionne, c'est une certaine représentation du monde, et que du coup, on achète des petites pilules, qu'on les mange et qu'on sent éventuellement un peu mieux après. Ben oui, tant mieux, quelque part, ça fait de mal à personne. C'est vrai que moi, je ne suis pas militant anti-pseudo-science lorsqu'il en est en particulier de ce genre de questions. C'est pareil pour les platistes. Si vous pensez que la Terre est plate et que vous vivez votre vie tout en croyant, en ayant cette représentation du monde que moi, je pense, pour certaines raisons, être erronée, ben, je ne vais pas aller me disputer avec vous. Je veux dire, ça, c'est pas grave. Chacun a la liberté d'avoir des croyances, et en particulier a la liberté d'avoir des croyances éventuellement fausses, si on en a toutes et tous, hein, qu'on soit scientifique ou pas. Maintenant, il y a un autre registre, évidemment, c'est de considérer la science non seulement comme un mode de représentation du monde, mais surtout comme un mode d'intervention. C'est-à-dire essentiellement un s'articuler autour de l'ensemble des croyances plus ou moins justifiées que nous donne la science pour orienter notre action, qu'elle soit individuelle ou collective, c'est-à-dire pour intervenir sur le monde dans nos comportements. Donc ça se traduit éventuellement par des comportements, et ça c'est la vocation première de tout type de croyance, hein. Si on a des croyances et des croyances qu'on espère être vraies en particulier, ce sont des guides pour notre action. Alors là, évidemment, ça devient plus problématique quand on a une dynamique pseudo-scientifique qui nous enjoint à agir d'une certaine façon plutôt qu'une autre, basé sur des représentations du monde qui sont soit fausses, soit en tout cas très peu justifiées ou mal justifiées, ou en tout cas, jusqu'à preuve du contraire, pas tout à fait acceptables. Vous avez pris le cas du jeûne, on peut prendre le cas du climato-scepticisme, hein, qui est une forme de pseudo-science aux conséquences assez délétères. Mais articuler une action publique ou une action individuelle sur un ensemble de représentations qui sont en porte-à-faux avec, je pense, le discours le plus fiable sur un sujet donné à une époque donnée, ce qui ne veut pas dire le discours vrai, hein, mais le discours éventuellement le plus fiable, qui a le plus de données probantes en sa faveur, ben évidemment, ça conduit à des dangers. Ça conduit à des dangers personnels, ben évidemment, si on oriente son action sur base d'une croyance pas très stable, ben ça peut être dangereux. Si moi je vois un lac gelé devant moi et que j'émets la croyance que la glace est sans doute assez épaisse pour me soutenir et que je me trompe, et que du coup je marche dessus, ben c'est assez dangereux directement pour moi. Mais c'est la même chose avec une dynamique pseudo-scientifique. Si je crois éventuellement que le jeûne est une bonne chose pour moi, au contraire de ce qu'un médecin plus traditionnel me dirait, ben éventuellement, si je me trompe à cet égard, si la croyance sur laquelle je me fonde est en fait assez peu stable, ben effectivement, j'encours un danger personnel. Et ce danger, évidemment, il est magnifié si on pense ça dans la sphère collective, si on introduit évidemment des représentations d'ordre pseudo-scientifique dans une dynamique de politique publique sur la santé publique ou ce genre de choses, évidemment.
0: Donc, c'est-à-dire qu'en fait, il existe des croyances, donc tout le monde en a, y compris les scientifiques.
1: Bien sûr. Ouais.
0: Croyances religieuses ou non, mais des formes de croyances. Elles ne font de mal à personne, mais il existe une mécanique, généralement plutôt organisée, qu'on nomme pseudo-scientifique parce qu'elle va emprunter le langage scientifique pour avoir un objectif. Et cet objectif, il est soit financier, on l'a bien dit tout à l'heure, ou éventuellement un enjeu de pouvoir, comme on vient de le citer maintenant, c'est-à-dire dans l'espoir d'orienter une action éventuellement politique, mais bon, on va dire politique au sens large. Ouais. Et c'est là-dessus que doit se développer l'esprit critique, c'est-à-dire se poser la question, mais alors du coup, pourquoi, quel est l'intérêt d'utiliser un langage scientifique?
1: Oui, oui, bien sûr, et c'est là que l'esprit critique il devient vraiment important dans la phase où on va commuer ou transformer ou se fonder sur ses croyances pour agir. C'est à ce moment-là de dire, mais voilà, comme vous l'avez dit, avoir certaines croyances fausses, vraies ou plus ou moins justifiées, voilà, c'est une chose. À partir du moment où je vais orienter mes choix personnels, que ce soit des choix de vie, des choix de comportement, des choix de carrière, des choix de ce que vous voulez, sur base de ces croyances, ben c'est le moment où, généralement, il faut quand même bien s'interroger sur le caractère solide, évidemment, de ces croyances. Et être critique, quelque part, dans le sens où je l'entends moi, ben c'est un peu de proportionner son degré de confiance en la qualité de la justification des croyances qu'on a. Si, par exemple, j'ai une croyance qui est encore, je sens qu'elle est un peu relativement instable, elle n'est pas vraiment sûre, je n'ai pas vraiment de données probantes très très claires, ben je vais quand même hésiter à orienter un choix de vie très important et qui engage peut-être ma santé, celle de mes proches, ou qui engage mon avenir et ma... que sais-je. Ben là, je serai un peu hésitant et peut-être que je vais m'abstenir. Du coup, je vais attendre en tout cas d'avoir des données plus favorables. Aussitôt que j'aurai des données suffisamment favorables, ben évidemment, je vais orienter mon action en conséquence. Et là, quelque part, je serai critique dans le sens où je vais proportionner correctement mon degré de confiance à la valeur de ces données.
0: Oui, tout à fait. Mais alors, dans ce cas, on est dans le cas où la question se pose immédiatement et quasi immédiatement, on a une réponse quasi immédiate. On pourrait prendre un exemple concret. Une personne atteinte d'une maladie grave qui suit un traitement médical standard et qui, par succession d'échecs de ce traitement, de ces différents traitements, finit par remettre en cause et se poser la question de peut-être aller vers des formes de soins alternatifs, voire y compris s'éloigner donc du coup du parcours santé traditionnel et se mettre potentiellement en danger malgré les échecs des traitements précédents, dans le cas d'un cancer par exemple.
1: Bien et là, sûr, et ça, oui.
0: On est dans le cas d'une situation assez immédiate. Alors effectivement, donc du coup, on vient d'en définir la dangerosité, mais on est dans le cas où la question elle est relativement immédiate. Et effectivement, vous faites une préconisation de réflexion que l'on pourra avoir face à cette situation, bon, sachant qu'on ne vit pas la situation et que probablement il y a tout un facteur émotionnel à prendre en compte qui fait que c'est difficile d'anticiper la réaction que tout à chacun pourra avoir, y compris des scientifiques.
1: Oui, bien sûr. Et vous faites bien de le mentionner qu'en fait, il n'y a pas que... Et moi, là, j'ai un peu caricaturé parce qu'en tant que philosophe des sciences épistémologue, je m'intéresse à la dimension épistémologique, donc à la dimension de la dynamique de justification des croyances. Mais vous l'avez bien dit dans l'exemple que vous avez mentionné, on est des êtres humains, on n'est pas que des calculateurs, on ne fait pas juste un calcul coût-bénéfice sur toutes nos croyances. Il y a toute une dimension émotionnelle importante, une dimension sociale, une dimension de vécu qui vient s'ajouter à ça et qui vient bien sûr avoir une influence. D'ailleurs, que je ne considère pas comme étant irrationnel. L'exemple que vous avez mentionné est assez clair. C'est pas du tout irrationnel pour quelqu'un qui trouve les limites dans la médecine traditionnelle de se tourner éventuellement ou d'être à l'écoute d'un autre type de discours. Je pense que c'est d'ailleurs un chemin d'accès assez compréhensible, en tout cas. Il y a des raisons, je veux dire, à se tourner vers des voies alternatives. Si les voies conventionnelles, avec des gros guillemets, alors je suis à la radio, je ne peux pas les montrer, mais je fais des gros guillemets avec mes mains, pour dire essentiellement, ont été décevantes ou ont trouvé leurs limites, tout simplement, parce qu'il y a des limites, il ne faut pas se leurrer là-dessus, ben évidemment, va entrer en ligne de compte cette dimension de dire, mais qu'est-ce que j'ai à perdre fondamentalement face à ça? Et là, moi, je ne peux jeter la pierre à personne qui serait dans cette situation, vous l'avez bien dit, on ne peut pas se mettre de toute façon dans cette situation. Donc, il ne s'agit pas, en l'occurrence, et ça, moi, c'est quelque chose contre lequel je me mets moi-même en garde, de considérer qu'être à l'écoute d'un discours qui est qualifié d'alternatif, c'est pas signe d'irrationalité, c'est pas signe d'idiotie, c'est pas signe de manque de compétences, comme parfois on l'entend, ça, je pense que c'est erroné de le faire penser comme ça. Il y a toute une série de déterminants et de raisons tout à fait compréhensibles qui peuvent pousser des gens à prêter l'oreille. Alors c'est une chose de prêter l'oreille, c'est encore autre chose d'y adhérer, et il y a des degrés d'adhésion et de voir jusqu'à quelqu'un, on peut le prendre au sérieux, et là évidemment on peut discuter sur où se situe la limite, mais il n'y a évidemment pas, j'irais, d'irrationalité par défaut, ou d'erreur quelque part par défaut, à prêter l'oreille à des discours de type alternatif, en particulier quand des discours dits conventionnels ont éventuellement trouvé leurs limites, ou se sont même retrouvés parfois être très être très délétère, dans le sens où on sait que parfois la médecine traditionnelle, elle a aussi un côté un peu péremptoire, un peu pas très à l'écoute, et ça c'est lié pas à la nature de la science en elle-même, ça peut être lié à la manière dont sont organisés ou est organisé le système de santé, on met beaucoup de pression sur le personnel soignant, ce qui fait qu'il y a très peu de temps, on parle un peu de quelque chose qui se déshumanise. Ben, évidemment, dans ce type de contexte, il ne faut pas s'étonner quelque part que des gens s'en détournent, en fait, quelque part.
0: Et là, on est dans le cas où la réflexion, elle est immédiate. On a aussi le cas, quand on est sur la question de la médecine, d'un temps plus long où, à force de se confronter à toutes sortes de croyances qui se positionnent comme une alternative à la science, pour des bonnes ou pour de mauvaises raisons, font que ça constitue une sorte de bagage alternatif qui devient dangereux, justement quand la santé entre en jeu et qu'on se pose la question de aller chez le médecin généraliste ou non. Bah en fait, tout compte fait, non, parce que mon premier réflexe, à travers mon parcours de vie et les croyances éventuelles que je peux avoir, m'amène plus volontiers vers la lithothérapie, vers la lithothérapie, donc du coup c'est une croyance autour de, et une pseudo-science, autour du soin que les pierres peuvent apporter à travers leur énergie, à travers les médiums, à travers toutes sortes de choses. Donc il y a une sur un temps long et avec une accumulation, on a quelque chose de plus profond qui s'ancre et qui peut avoir un impact sur la santé des gens. Qui questionne.
1: Oui, bien sûr, vous avez bien raison. Alors ici, il y a différentes quand même, nuances à apporter, ou en tout cas différents peut-être points de précision. D'abord, ici, on parle de la médecine, et ce n'est pas tout à fait certain que la médecine est une science ou une science comme les autres. C'est-à-dire qu'il y a beaucoup de médecins eux-mêmes qui disent non, non, la médecine, ce n'est pas une science, c'est un art, c'est un artisanat, enfin, il y a différentes manières de le cataloguer. Donc le statut de la médecine est un petit peu ambigu dans la controverse entre science et pseudo-science, parce que précisément dans la médecine, il y a quelque chose qui va bien au-delà de la simple représentation du monde. Hein, le médecin, ce n'est pas simplement quelqu'un qui essaye de comprendre la biologie de son patient. Ça serait un quelque part, il y a une dimension de thérapie, il y a une dimension de soins, il y a une dimension et associée en plus à ce qu'on appelle une idiosyncrasie, donc à une particularité, à une unicité du patient qu'il a face à lui, qui doit mettre en tension avec une certaine universalité de la biologie et des recherches cliniques et de ce genre de choses. Donc la médecine a déjà un statut évidemment un petit peu particulier, mais c'est important aussi de souligner que si des gens, et vous l'avez mentionné, sur le temps long vont par exemple se tourner vers la lithothérapie, par exemple pour citer celle-là, qu'on peut parfois considérer comme une pseudo-science ou une parascience, selon la manière dont les lithothérapeutes se présentent eux-mêmes, mais il faut quand même bien penser que si des gens vont se détourner, par exemple, de la médecine, d'accord, pour la médecine conventionnelle, j'entends, pour aller vers éventuellement des thérapies dites alternatives, ce n'est pas uniquement pour des raisons de type épistémologique qui ont à voir avec la médecine comme savoir, en tout cas la dimension savoir de la médecine, c'est quelque chose en plus de ça. Il ne faut pas oublier non plus que la science, elle se pratique en société, elle ne se pratique pas sur une île déserte, quelque part, elle est intégrée à tout un système et à d'autres dimensions de la sphère publique, notamment, et c'est pour la médecine, c'est très très clair, notamment une association de facto très forte avec l'appareil de l'État, d'accord, avec les autorités. On l'a vu pendant la crise Covid, alors moi c'était en Belgique, mais je pense que ça s'est passé assez bien de la même façon en France, où l'imbrication dans les décisions politiques était vraiment associée à des comités d'experts, et on a vu les médecins et les politiques interagir énormément. Et donc dans l'esprit du public, et ils ont raison à cet égard, il y a une association de facto entre le monde médical et les autorités politiques, mais également entre le monde médical et le monde de l'industrie, parce qu'on sait bien qu'il y a l'industrie pharmaceutique et que beaucoup de recherches se fait d'ailleurs dans le contexte de l'industrie. Et donc, s'il y a une défiance de certaines personnes à l'égard de la médecine traditionnelle, il faut bien comprendre que ce n'est pas nécessairement uniquement une défiance à l'égard de la science ou de la médecine dans sa dimension scientifique, mais ça peut être simplement une méfiance par association. Ça peut simplement être dire, moi, pour des raisons qui m'appartiennent, je n'ai pas confiance en mes politiques, d'accord, je n'ai pas confiance en l'État, pour différentes raisons, et comme la médecine s'associe à l'État de facto, je n'ai du coup pas confiance en la médecine que je considère comme étant un levier de l'État pour en fait venir interagir ou intervenir dans ma vie. Et le même raisonnement peut se faire avec l'industrie. Je n'ai pas confiance en Big Pharma, et puisque la médecine est imbriquée par la force des choses à Big Pharma, je décide de ne pas avoir confiance en la médecine. Donc c'est ça que c'est un peu compliqué, la question de la défiance vis-à-vis des sciences, en particulier ces sciences qui sont particulièrement fortement imbriquées avec d'autres dimensions de la sphère publique dans lesquelles il existe d'autres raisons que les raisons épistémologiques standards pour avoir une certaine méfiance. Et pour revenir sur le cas de la lithothérapie en particulier que vous mentionnez, Mais de nouveau, ça va dépendre de comment la lithothérapie se positionne, soit comme une parascience en disant, ben voilà, nous avons certaines croyances sur le fait que les pierres résonnent une énergie un peu inconnue par la science contemporaine, et ce genre de choses, ben ça, quelque part, c'est très bien, c'est des croyances qu'on peut avoir. Bon, après, moi, je pense, j'ai des raisons de penser qu'elles ne sont pas vraies, mais voilà, de nouveau, on est dans le même registre qu'on discutait tout à l'heure en disant, ben là, c'est une question de représentation. Évidemment, l'enjeu va arriver aussitôt qu'on prend au sérieux la dimension thérapie du terme lithothérapie, c'est-à-dire de prétendre exploiter à des fins pratiques cette représentation du monde pour soigner, c'est-à-dire là fondamentalement pour avoir une incidence sur la santé. Et là effectivement on sait qu'il y a des dangers, parce que d'ailleurs il y a des pierres qui sont empoisonnées, enfin, il y a des pierres qui sont radioactives, donc il y a des pierres quand on les met en contact avec la peau, on sait que ça peut générer certaines réactions plutôt négatives, au-delà du fait que si on les pense dans le cadre d'une substitution à des soins, je dirais, mieux établis, bah, évidemment ça peut avoir également ce type de danger.

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2: Alors, il nous reste pas beaucoup de temps pour aborder la question des sciences elles-mêmes, parce qu'on a pris le temps d'aborder celle des pseudosciences, mais en fait, en réalité, on l'a fait tout au long de l'épisode, donc ça nous permet de résumer et de conclure. Donc, on a dit que la science n'avait pas vocation à tirer les conclusions de la pratique, d'où la difficulté de la définition de la médecine. Et on a dit également que les sciences relevaient d'une méthode. Alors, qu'est-ce qui fait qu'on est dans les sciences et qu'on ne l'est pas? Comment on pourrait définir les sciences?
3: Alors ça, c'est vraiment la question à 1000 francs. Entre Belge et France, on s'entend, ou à 1000 euros, c'est vraiment la question centrale, en fait, déjà de la philosophie des sciences, mais même que tous les scientifiques, je pense, se posent. Qu'est-ce que c'est que la science? Je pense que si vous posez d'ailleurs la question, ça s'est déjà fait, hein, mais vous pouvez le faire, hein, à 10 scientifiques, vous allez probablement avoir 10 réponses un peu différentes. Donc c'est pas très clair de savoir comment on définit la science, comment on la comprend, comment est-ce qu'on la cartographie, pour savoir au moins définir ce qui s'en écarte, comme la pseudoscience par exemple. Et quelque part, c'est pas étonnant. C'est pas étonnant dans la mesure où il faut garder à l'esprit quelque chose qu'on oublie bien souvent. C'est d'abord qu'il n'y a pas une science, mais une pluralité de sciences. Il y a des sciences, hein, entre la psychologie, l'économie, qui est éventuellement une science, ça peut se discuter, la physique des particules, la biologie évolutionniste, la géophysique, la climatologie, etc. Mais vous avez une panoplie de sciences qui, en fait, fonctionnent assez différemment. On croit toujours qu'il y a une sorte de méthode centrale qui les rassemble, mais ce n'est pas nécessairement le cas. Donc, on a vraiment une pluralité d'approches scientifiques du monde. Et ce qu'il faut aussi garder à l'esprit, c'est que ce qui fait science à une époque donnée ne fait pas nécessairement science à une époque ultérieure ou antérieure, c'est-à-dire que les sciences sont animées d'une importante dimension historique. Ce qui fait que la science d'il y a 20 ans n'est pas la même que celle d'il y a 50 ans et n'est certainement pas la même que celle d'il y a 2 siècles ou encore de 2 millénaires. Donc évidemment, tout ça mis ensemble, le fait que la science est une entité qui fluctue au cours du temps et qui se diversifie dans différentes sous-disciplines très différentes, ben fait qu'on a difficile, et voire que c'est peut-être même impossible, de définir précisément ce qu'est la science. Remarquez que ce n'est pas étonnant, ce n'est pas un défaut de la science. Vous faites la même chose avec la philosophie, vous faites la même chose avec l'art. Qu'est-ce que l'art? Qu'est-ce que la philosophie? Vous avez exactement le même problème. Mais le fait qu'il n'y a pas de définition parfaitement claire, établie et consensuelle, n'empêche pas quand même qu'il y a des ingrédients ou des déterminants qu'on capture et qu'on associe typiquement à l'idée de science. Je dirais qu'une sorte de méta-définition, ou définition assez générale qui est plutôt consensuelle, mais qui va être vague évidemment, ce serait de caractériser la science comme une sorte, et c'est cohérent avec l'étymologie même du mot, hein, science qui vient du mot connaissance, c'est une entreprise humaine, collective, de production de connaissances, c'est-à-dire de production, parce qu'évidemment c'est la question, c'est qu'est-ce que des connaissances, c'est une production de croyances relativement robustes, relativement fiables, relativement bien justifiées, dont on a de bonnes raisons de penser qu'elles sont, si pas vraies, au moins vraisemblables, et les plus vraisemblables à une époque donnée. Et donc ça, c'est vraiment, je dirais, la définition la plus standard, c'est ce qui génère de la connaissance, ou ce qui génère, alors là, vous avez différentes, enfin, je dirais, certains scientifiques ou certaines personnes qui étudient la science vont avoir des interprétations différentes. Certaines vont dire que la vocation, c'est de représenter le monde. Certains vont dire, non, c'est pas ça, c'est de le manipuler. Ou d'autres vont dire, non, c'est de le comprendre, ou de l'expliquer, ou de le prédire. Donc il y a différentes fonctions cognitives, si vous voulez, qui sont associées à la science, mais je crois que fondamentalement, ce qui rassemble, c'est essentiellement l'idée qu'elle produit des connaissances, c'est-à-dire qu'elle produit un discours fiable, un discours le plus fiable possible à une époque donnée, et ça par l'entremise d'une pluralité de méthodes qui, quelque part, ont été éprouvées historiquement et qui ont été institutionnalisées dans les institutions de la science pour, justement, générer les connaissances les plus fiables possibles.
2: Ce qui nous permet de revenir sur la notion d'autorité scientifique dont on parlait en début d'émission, et qui pourrait laisser penser que c'est les sciences qui définissent ce qui est, on va dire, crédible ou non. Non, en fait, les croyances existent au-delà des sciences, et les sciences ont rien à dire par rapport à cela. En revanche, c'est l'institution scientifique qui dit ce qui est scientifique ou pas. Elle est, en tout cas, elle-même sa propre autorité.
3: Exactement. Alors, il faut bien distinguer deux choses. J'aurais peut-être pu insister là-dessus. Donc, d'abord, il s'agit d'une autorité épistémique. Donc, en termes de qualité de la représentation, il n'y a pas de connotation morale, parce que c'est vrai que le mot autorité, donc la science n'a pas de supériorité morale, éthique, à quelque niveau que ce soit.
2: Non, exactement. Non, mais c'est pour ça que je reviens dessus.
3: Ouais. Oui, bien sûr. Oui. Donc, c'est en termes de qualité de la représentation. Et vous avez bien raison d'insister, et ça, j'aurais dû le faire, c'est une autorité localisée. C'est-à-dire que la science s'est définie méthodologiquement un champ d'application qui est typiquement le champ du monde naturel au sens large, qui inclut l'humain, hein, l'humain en tant qu'être naturel, c'est-à-dire essentiellement le champ des faits, le champ des choses dans le monde telles qu'elles sont. C'est-à-dire que par définition et par méthode, la science exclut de son discours toute prétention à dire quoi que ce soit sur ce qui est au-delà du domaine des faits, par exemple, les valeurs morales, les valeurs esthétiques, mais également tout ce qui est du registre de la signification, incluant tout ce qui est de l'ordre du religieux. Donc la science n'a absolument pas vocation à dire quoi que ce soit et n'a donc aucune autorité sur ce qui échappe par définition à son champ, c'est-à-dire le champ de comment les faits fonctionnent dans le monde. Et donc ça, c'est important de l'avoir bien à l'esprit, parce qu'on entend beaucoup de personnes qui disent « oui, la science prouve l'existence de Dieu » ou « prouve que justement Dieu n'existe pas » ou « la science nous montre qu'un bon mode de gouvernance devrait être la démocratie » ou ce genre de choses. Mais là, je pense que c'est une erreur de registre. La science, ce n'est pas son registre de faire ça. La science, c'est de s'intéresser à représenter les faits du monde tel qu'il se produit. Ça répond à la question de comment ça marche, qu'est-ce que ça fait si j'appuie là, qu'est-ce qui va se passer à gauche, ce genre de choses. Donc ça, c'est pour bien être au clair que l'autorité dont il peut être question est déjà une autorité, je dirais, relative, parce que ça veut pas, autorité ne veut pas dire parole d'évangile, évidemment. Elle est faillible, la science intrinsèquement faillible, mais en plus, c'est une autorité qui est évidemment localisée.
2: Elle se construit pour être faillible, par ailleurs, puisque un des principes fondamentaux, c'est la réfutabilité.
3: Bien sûr, et c'est inscrit dans le cœur de la dynamique que la science est intrinsèquement antidogmatique, c'est-à-dire qu'elle ne peut jamais rien tenir pour vrai avec un grand V, c'est-à-dire que tout est toujours potentiellement à remettre en question, bien sûr. Ouais.
2: Donc, si vous croyez que les pierres produisent une énergie qui ont un impact sur votre corps et qu'en votre âme et conscience, vous décidez d'acheter des pierres, et ben c'est très bien pour vous. Vous faites ce que bien vous sûr. Voulez. En revanche, ça vous quand même permet de vous poser la question du discours prétendument scientifique. Enfin, il y a un esprit critique à développer dès lors que quelqu'un se revendique d'une forme de science ou d'un discours scientifique qui ne rentre pas dans les institutions. Et là, on peut se poser la question, oui, mais alors donc du coup, et les pierres, et pourquoi ? Peut-être parce qu'on veut m'en vendre, peut-être oui. parce qu'on cherche à créer un argument d'autorité, donc d'une part, et d'autre part, cette croyance-là, si on choisit en son âme et conscience de la maintenir, ne doit pas exclure d'autres pratiques sur lesquelles les institutions sont, enfin pour lesquelles les institutions s'appuient sur la science et qui relèvent de la santé.
3: Bien sûr.
2: Voilà, j'essaye de résumer en un mot pour que les choses soient claires. On avait une expression quand on préparait l'émission, on n'est pas là pour distribuer des bons points.
3: Bien sûr.
2: Donc les pseudosciences, en fait, la pratique en elle-même, très bien, dès qu'on dit pseudosciences, il y a peut-être quelque chose qui cloche et c'est là que l'esprit critique doit se développer.
3: Bien sûr, bien sûr. Et je pense, pour rebondir sur ce que vous dites, que la manière la plus saine, je pense, et sans distribuer justement des bons points, des mauvais points, sans dire par exemple à quelqu'un qui adhérerait ou qui pratique la lithothérapie, bah, là tu te trompes, là c'est vraiment pas malin, là c'est très irrationnel, c'est d'encourager l'esprit critique, c'est-à-dire essentiellement, et il y a un enjeu qu'on oublie bien souvent, et qui fait écho à cela, c'est que l'adhésion aux pseudosciences, typiquement, elle est à géométrie extrêmement variable. C'est-à-dire que si vous prenez n'importe quelle personne qui adhère ou pas à une ou l'autre pseudoscience, en fait, quand vous creusez un petit peu, vous constatez que ces personnes, elles ont en fait fondamentalement un très haut degré de confiance dans les sciences pour toute une série de questions qui ne sont pas des questions liées à leur croyance particulière en la pseudoscience donnée. Donc je prends un exemple, si vous croisez quelqu'un qui adhère à la lithothérapie, pour rester dans cet exemple-là, il y a fort à parier que cette personne, elle a confiance en l'électromagnétisme, en la théorie de la reproduction, en la biologie, en la tectonique des plaques, en le fait que la Terre est ronde, en le fait que... Enfin, elle a certainement confiance, même implicitement, même sans même se poser la question, dans en fait à peu près 99,99% de ce que les sciences racontent, et qui a été tellement intégrée par l'éducation, parce qu'on a appris à l'école et par ce genre de choses, qu'en fait, elle est très, très bien en phase avec le consensus scientifique, mais sur cette question particulière, qui peut être la lithothérapie, qui peut être la théorie de l'évolution, qui peut être le climat ou d'autres questions, ben là, elle se met en porte-à-faux par rapport au discours scientifique, et la question qu'on peut poser pour susciter l'esprit critique de personnes qui sont dans cette situation, c'est de se dire, mais comment ça se fait que le consensus scientifique, tu y adhères si bien, ou vous y adhérez si bien à l'égard de toute une série de croyances qui ne vous posent pas de questions, genre la tectonique des plaques, vous n'allez pas faire des manifestations dans la rue anti-tectonique des plaques ou générer une société savante anti-tectonique des plaques. Pourquoi est-ce que sur la question assez sensible, par exemple, des vaccins, de l'évolution du climat ou du pouvoir des pierres, sur ce point-là précis, qu'est-ce qui fait qu'à ce niveau-là, vous pensez que la science se trompe? Et généralement, rien que poser cette question, ben, ça sème au moins une graine de doute en se disant, ben oui, peut-être que c'est lié à un biais de ma part, c'est lié à une préférence personnelle, plus qu'à vraiment un rapport que j'ai avec les sciences, avec lesquelles, par ailleurs, je suis plutôt en accord généralement. Ça, je pense que ça peut être un angle, je dirais, de dialogue, à mon sens, intéressant.
2: On s'attend très bien qu'on parle d'esprit critique. Vous passez nous voir en France dans le courant de ce mois-ci.
3: Oui, dans le cadre des REC, hein, donc des rencontres de l'esprit critique à Toulouse, hein, dans le courant du mois d'avril, qui rassemble en fait toute une série d'acteurs assez actifs, mais donc dans le champ, effectivement, de la promotion, de la discussion de l'esprit critique. Et je me réjouis déjà d'y être, d'ailleurs.
2: Oui, c'est 22 à 23 avril à Toulouse, donc on écoute Cause Commune sur 93.fm en Ile-de-France, mais en podcast, y compris à Toulouse et partout en France, sur causecommune.fm. Merci Olivier Sartener.
3: Merci beaucoup à vous.
2: Et merci à tous ceux qui nous ont écoutés sur Cause Commune donc, ou sur leur plateforme de podcast préférée. Dans le second cas, pensez à mettre les likes, les 5 étoiles et tout ça. La meilleure façon de nous soutenir, c'est de partager cet épisode sur les réseaux sociaux. Rendez-vous le mois prochain pour un nouvel épisode de Science et Conscience.
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0: Bonsoir, bonsoir, comment allez-vous? Aujourd'hui c'est un au suivant spécial parce que c'est aussi un comme un vendredi. Comme un vendredi, c'est l'émission qu'on fait quand on se réunit le premier vendredi du mois. On fait un petit apéro, vous êtes tous invités. C'est pas seulement un apéro, c'est un petit repas partagé.
1: Mais on rappelle peut-être l'adresse. Hein.
0: On est au 22 rue Bernard Dimet, dans le 17e arrondissement
1: non,
0: à Paris.
1: Non, 18e.
0: Dans le 18e arrondissement, porte de Saint-Ouen. Et vous êtes tous et toutes les bienvenus pour découvrir la radio, pour participer aux émissions qu'on fait le premier vendredi du mois. Par exemple, on a un invité aujourd'hui. Comment est-ce que tu t'appelles ?
2: Bonjour, Kevin, enchanté.
0: Bienvenue Kevin. Et pourquoi est-ce qu'on a mis le générique de au suivant, l'émission Pouce Disque de Radio Cause Commune, l'émission dans laquelle on passe la musique qu'on a bien aimé écouter et qu'on aime bien, qu'on a envie de partager avec vous. C'est parce qu'on va faire un... On va écouter la musique qu'aiment bien écouter les gens qui sont là à l'apéro ce soir pendant le squat du vendredi. Je suis avec aussi également Fred Couchet de l'émission Libre à vous.
1: Et Chemin de Traverse. Salut Joseph. Juste une petite question, est-ce que les gens qui nous écoutent peuvent appeler s'ils ont envie de musique ou pas?
0: Ouais, s'ils veulent.
1: Alors le numéro 09 72 51 55 46. 09 72 51 55 46.
0: N'hésitez pas à nous appeler.
1: Solal
0: est en régie. Et pourra vous répondre. Fred, qu'est-ce que c'est ces deux émissions que tu nous fais avec talent et brio sur Radio Cause Commune?
1: Avec qui? Blague de vieux. Libre à vous le mardi de 15h30 à 17h, c'est sur le logiciel libre et les libertés informatiques. Et Chemin de Traverse le mercredi soir de 22h à 23h30, c'est sur les parcours de vie, les engagements, les passions. Voilà. Et alors je te retourne la question, finalement Joseph, quelles sont les émissions auxquelles tu participes entre Les Comptes c'est du sérieux, au suivant, tu l'as déjà un petit peu présenté, et puis si aussi Ouvre-la avec Solal.
0: Bah ouvre là, c'était le concept, c'était une émission, un magazine de société présenté par un lycéen, mais ce lycéen a eu la bonne idée d'avoir son bac a priori, et en tout cas d'être accepté à l'université, donc il va falloir faire évoluer le concept. On ne sait pas encore à quoi ça va ressembler, c'est en train de se décider. Peut-être qu'on m'entendra plus, très probablement, parce que maintenant il est grand. Et donc ça c'est Ouvre-la. Et Les Comptes c'est du sérieux, c'est une émission avec des conteurs, donc on m'entend pas mais je suis à la réalisation. Et ce sont des conteurs qui se racontent des histoires en direct.
1: Et c'est très sympa.
0: Et c'est très sympa. C'est très sympa, c'est un hommage vraiment aux cultures orales, à la littérature orale, à la transmission qui peut se faire à travers le conte, les histoires qu'on se raconte comme ça. Alors à l'époque on se racontait autour du feu ou voilà, quand à l'époque il n'y avait pas la télé, il fallait s'occuper et puis ça se passait comme ça en se racontant des histoires. C'est quelque chose c'est une thématique que je trouve super intéressante parce que on voit que il y a des histoires ou il y a des formats d'histoires qui sont communes à toute l'humanité. Typiquement la création du monde, tout le monde a une légende de comment le monde s'est créé, que ce soit relié à une religion ou non. Mais en tout cas, les êtres humains se posent des questions sur comment est-ce que ça s'est passé et inventent des histoires, qu'elles soient vraies ou pas, qu'on pense que c'est vrai ou pas. En tout cas, par exemple, ils ont tout ça. D'autres sur d'autres moments importants de la vie qui sont communs à chacun. Voilà, donc Les Comptes c'est du sérieux, c'est les deuxièmes dimanches du mois, il faut bien viser. Deuxième dimanche
1: à quelle
0: du
1: heure
0: mois. À 20h30 jusqu'à 22h.
1: Sachant que c'est ensuite disponible en podcast.
0: Et ensuite c'est disponible en podcast, ouais.
1: Voilà, parce que quasiment toutes les émissions de Cause Commune aujourd'hui sont disponibles en podcast. Je dis presque toutes parce que je suis pas sûr que sous les lapsus de l'actu le soit, par exemple, l'émission d'actu politique le lundi soir. Je suis pas tout à fait sûr.
0: Je suis pas sûr, mais voilà, en tout cas, bon. C'est vrai qu'une émission d'actu comme ça, ça perd de sa pertinence. À partir du moment, surtout que c'est sous les lapsus de l'actu, c'est-à-dire qu'on réagit aussi aux petites phrases. Enfin, voilà. Olivier et Patrick réagissent aussi aux petites phrases de nos hommes politiques favoris ou détestés,
1: voire même des femmes politiques
0: et des femmes politiques également.
1: Ouais, droit de dire des conneries
0: tout,
1: aussi.
0: Tout le personnel politique est concerné, même les entre les deux ou
1: voilà,
0: différents,
1: les intermédiaires, tout ça.
0: Voilà.
1: Et le site c'est causecommune.fm hein, si vous cherchez les podcasts.
0: Voilà. Et tous les podcasts sont disponibles. On peut s'abonner soit à l'ensemble des podcasts de la radio, soit à tous les podcasts d'une émission.
1: Tout à fait.
0: Pour les écouter. Et on a également une appli sur Android et iPhone.
1: Tout à fait, une application
0: voilà,
1: Cause Commune.
0: Vous pouvez chercher Cause Commune, elle est très très bien faite. Et elle permet d'écouter les directs et aussi d'accéder aux podcasts en différé, les télécharger, etc., les archiver. Elle est super bien faite. Bon, on est là pour quoi ? Pour écouter de la musique.
1: Classique mieux.
0: J'ai un premier titre à proposer. J'ai pensé à toi, Frédéric. C'est le groupe, c'est Trotsky Nautique.
1: Ah, je connais.
0: Tu connais?
1: Ouais.
0: Et donc, ils ont un album qui s'appelle ABBA, le best-of d'ABBA.
1: C'est un excellent groupe.
0: C'est l'album est excellent. Toutes les chansons commencent par ABBA. Donc vous connaissez certainement le groupe ABBA, le groupe, je sais plus si ils sont suédois ou quoi. Ça n'a rien à voir. C'est totalement différent. C'est ABBA, A, plus loin, B-A-S. Donc par exemple, ABBA les fleurs, pour ceux qui n'aiment pas les fleurs.
1: ABBA la police.
0: ABBA la police, pour ceux qui n'aiment pas la police. Ou alors, ABBA Linux. Pour ceux qui n'aiment pas Linux, évidemment, c'est un clin d'œil appuyé à l'émission d'April qui parle des logiciels libres, Frédéric. Voilà.
1: Alors, il y a un blanc.

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0: Vous êtes à l'écoute d'une émission mélangée. En fait, on a fusionné deux émissions. On a fusionné l'émission comme un vendredi. Comme un vendredi, c'est l'émission qu'on fait pendant que les collègues ils sont en train d'accueillir les auditeurs qui viennent visiter la radio à l'étage. Et nous, on est en bas dans les studios. Donc, si vous voulez venir découvrir les studios, découvrir la radio, et ça se passe les premiers vendredis du mois. Par exemple, le premier vendredi du mois de juillet, c'est aujourd'hui. Eh ben, on fait une émission. L'émission que j'ai proposée, moi, c'est quelque chose qui n'a jamais existé, qui n'a jamais encore été fait. C'est au suivant. Si au suivant, ça existe déjà, vous allez me dire. Oui, vous avez raison, ça existe déjà, mais pas sous cette forme. Pas sous cette forme où on va inviter plusieurs personnes à venir nous parler de la musique qu'ils aiment écouter. Par exemple, on a Fred Couchet, qui fait des émissions sur Radio Cause Commune, qui fait Chemin de Traverse et qui fait Libre à vous. Frédéric, on a écouté un titre qui se moquait un petit peu de Linux.
1: Le premier, oui, Trotsky-Nautique, que j'ai adoré.
0: C'est cool, c'est rigolo, c'est un petit peu vrai.
1: Mais en fait, ils ont fait, oui, il faut écouter d'autres titres où ils sont beaucoup plus, encore plus politiques.
0: Ouais, celui-là, il n'était pas très politique, c'était juste...
1: Mais voilà. C'était très marrant, c'était un bon
0: choix.
1: Ouais.
0: Voilà. J'ai l'impression, d'ailleurs, étant donné les termes qu'ils abordent, je pense qu'ils écoutent Libre à vous.
1: Alors j'ai vérifié, c'est pour ça que j'étais sur mon téléphone, parce que tout à l'heure je lui disais oh, on n'est pas sur son téléphone pendant l'émission. En fait leur musique est aussi sous une licence, alors pas totalement libre parce qu'il y a restriction commerciale, mais en tout cas c'est sous une des licences Creative Commons. Ils ont un compte sur le réseau social Mastodon, qui est un réseau décentralisé, et visiblement ils sont de Caen. Comme peut-être qu'ils connaissent Orelsan, je n'en sais rien, parce que Orelsan est de Caen. En tout cas j'ai beaucoup apprécié ce titre. Attends, je balance les références musicales.
0: Bon,
1: je
0: précise. Ah oui, il y en a.
1: Ouais, en mettant le directeur d'antenne, Orelsan, c'est un peu l'un de ses chanteurs préférés, donc voilà quoi. En tout cas, merci pour ce choix. On va rappeler quand même l'adresse pour les gens qui voudraient nous venir directement. Allez, c'est quoi?
0: 22 rue Bernard Dimé, dans le 18e, dans le 18e, à Paris, voilà. Vers Porte de Saint-Ouen.
1: Porte de Saint-Ouen, ouais.
0: Voilà, si vous prenez le métro ou le tram, Porte de Saint-Ouen, c'est à deux pas. Votre GPS vous donnera la suite du chemin jusqu'à nous.
1: Et après Trotsky Nautique, donc tu nous as mis Zamdan avec Solane, une chanson qui s'appelle Tu me verras. Alors c'est moi qui l'ai proposé. J'ai expliqué pourquoi je l'ai proposé, parce que le titre de l'émission du jour, c'est, si j'ai même compris, c'est les musiques qu'on aime. C'est ce que tu avais proposé. Ben moi je me suis dit, tiens, je vais faire les gens qu'on aime aussi. Et donc c'est une double dédicace. Donc Zamdan, c'est un chanteur marocain qui habite Marseille, qui a fait un album Rama, qui est, alors je le dis à la française parce que ça se prononce pas comme ça, mais qui est vraiment superbe. Il se trouve que ma plus grande fille vient de déménager à Marseille pour entamer sa troisième année d'éducatrice spécialisée. Elle a intégré un établissement pénitentiaire pour mineurs, et Zamdan est un de ses chanteurs préférés. Et Solane, pour les plus fidèles auditeurs et auditrices de Comme un Vendredi, vous savez que c'est une de mes chanteuses préférées, et c'est aussi une des chanteuses préférées de mon épouse. Et sur cet album de Zamdan, son titre préféré à mon épouse, c'est justement Tu me verras. Donc c'est pour ça que j'ai choisi qu'on vient d'écouter. Alors en fait, quand je l'ai choisi, je me suis dit, mais en fait, peut-être expliquer de quoi ça parle. En fait, je suis pas totalement sûr de savoir de quoi ça parle, mais ça fait partie un petit peu de la magie. Mais moi, en tout cas, mon interprétation, c'est quelqu'un qui est déprimé, solitaire, et qui ne se rend pas compte, en fait, que la personne qui peut le plus l'aider est juste à côté de lui, qu'elle a les yeux bleus, et à la fin, c'est pour ça aussi que j'ai mon téléphone Julie, c'est pour être sûr des paroles. À la fin, Solane finit par « Et dans la nuit noire, un bateau perdu cherche son phare, ouvre les yeux, tu me verras. » Voilà.
0: Et ben, c'était une très belle chanson. Un petit peu entre chanson française et rap. Moi, j'ai beaucoup aimé. Merci beaucoup pour cette découverte, Fred. Kevin ?
2: Oui ?
0: Kevin, c'est notre auditeur. Il est arrivé...
2: Moi, je suis arrivé comme par hasard.
0: Voilà.
2: J'ai vu la lumière.
0: N'hésite pas à parler près du micro pour qu'on t'entende bien. Voilà. Non, mais t'as bien fait. Nous, on aime ça. On aime découvrir les gens qui nous écoutent. C'est vrai que la radio, c'est un média qui est unidirectionnel, c'est-à-dire que nous, on parle, les auditeurs, ils nous écoutent.
2: C'est ça.
0: Et dès qu'on peut, eh ben, on essaye d'avoir aussi du feedback, du retour. C'est-à-dire que les auditeurs puissent s'adresser également à nous. Donc, ça se fait par deux moyens, par le téléphone, par exemple. Olivier, Fred, tu as le numéro
1: Olivier,
0: de téléphone.
1: C'est un honneur. Le numéro de téléphone, 09 72 51 55 46. Je répète, 09 72 51 55 46. Alors, n'hésitez pas à appeler si vous avez envie de passer une musique. Solal est derrière la régie et le téléphone, et il vous passera avec plaisir la musique que vous choisirez.
0: Voilà. Ou alors, vous venez en vrai.
1: Au studio,
0: comme Kevin l'a fait. Et par exemple, Kevin... quels sont tes goûts musicaux? Qu'est-ce qui, toi, quand tu écoutes de la musique, Qu'est-ce qui te fait vibrer? Qu'est-ce qui te donne envie d'écouter et de réécouter le même titre?
3: Alors, bonne question. Alors moi, j'ai toujours considéré que j'avais des goûts musicaux un peu particuliers. Je suis dans le quotidien, je suis un joueur de jeux vidéo. Du coup, l'essentiel des musiques que je vais écouter, c'est des musiques de jeux vidéo. Bon, je pense que tout le monde a déjà écouté des musiques de Super Mario Bros. Donc, je pense que tout le monde connaît ce genre de thème. Donc voilà, ça va être des musiques 8 bits. Après, aujourd'hui, bon...
0: Nel qui co-anime au suivant avec moi un mardi sur deux. Il est tout à fait d'accord, puisque je crois que c'était dans la première émission qu'on avait fait, qui n'est pas disponible en podcast, parce que c'est un loss média. Effectivement, il avait passé ça, et je me souviens qu'il nous avait dit que c'est un titre qui est très important pour lui, qu'il avait aidé même à s'endormir. On parle de la musique de Mario Bros, hein, qu'il avait aidé à s'endormir à des moments où il y avait vraiment des difficultés avec son sommeil.
1: J'ai une petite question pour Kevin là-dessus sur les jeux vidéo. Est-ce que tu as joué à Clair Obscur? Et si oui, qu'est-ce que tu penses de la musique de Clair Obscur?
3: Alors non, je n'ai pas joué à Clair Obscur. Okay. Et j'ai, pour l'instant, j'évite encore de trop écouter les musiques, donc j'ai pas fait les concerts et tout. Bon, okay. J'ai pu écouter quelques extraits. Mais en fait, alors moi j'ai un rapport particulier avec, je pense, pour expliquer mes goûts musicaux. Moi, généralement, je retiens beaucoup les musiques en fait qui vont correspondre à des situations, des moments, et généralement c'est, enfin, pour pas mal de jeux en fait, la musique de jeux vidéo, ça va souvent être ça, c'est-à-dire qu'en fait on va avoir telle musique à un endroit bien précis, à un moment triste, à un moment épique, etc. Et c'est généralement comme ça que je vais avoir tendance à faire des associations, et c'est en fait selon mon humeur que je vais avoir tendance à jouer certaines musiques, et je trouve que la musique de jeux vidéo s'y prête très bien. On a des musiques qui sont plutôt classiques, mais on a aussi des musiques très élaborées aujourd'hui.
0: Alors peut-être que tu peux nous dire quel morceau tu souhaites qu'on passe, comme ça Solal le trouve, et ensuite on parle ensemble le temps qu'il est en train de faire sa recherche.
1: Ouais, alors choisis, le temps qu'il recherche, j'aurai une deuxième question sur le jeu vidéo.
3: Je pense que je dois avoir une idée...
1: Alors je te donne ma deuxième question, comme ça tu peux réfléchir en même temps. Est-ce que tu connais l'orchestre Pixeléophonia, qui reprend en orchestre symphonique des jeux vidéo?
3: Alors j'ai dû en entendre parler.
1: En tout cas, si t'as l'occasion un jour d'aller les voir, va les voir.
3: Ouais, je pensais à un autre orchestre qui fait parfois des jams, et je me disais qu'il faudrait que je vois. Je crois que c'est Negitachi, je crois.
1: Je connais pas ça.
3: Alors je pense qu'ils font pas que du jeu vidéo, ils font aussi des musiques d'animé japonais, ce genre de choses. Mais mais du coup, merci pour la référence, je garderai ça en tête.
0: Fred, pendant que Kevin est en train de chercher sa référence, Fred, est-ce que tu... Non, mais tu vas nous la dire au micro. Ah, reste ici, fais ta recherche, tu vas nous dire ce que tu souhaites qu'on passe. Fred, qu'est-ce que... Toi qui es libriste, avant tout, est-ce que toi tu joues aux jeux vidéo?
1: Alors moi, pas du tout.
0: Pas du tout.
1: De façon très bizarre, mais par contre, je connais un peu parce que mon épouse Coralie est une gameuse et mon fils Lian est un gros gamer. Donc c'est pour ça que je connais Clair Obscur. Ma femme m'a dit c'est un jeu incroyable, la musique est incroyable. Et c'est vrai que la musique, elle est juste incroyable de Clair Obscur, à tel point que je l'ai mis sur ma clé USB pour l'écouter régulièrement. Et mon fils, c'est un gros gamer, et je connais Pixeléophonia en fait, parce qu'il y a quelques années, ils connaissaient cet orchestre symphonique qui reprend des jeux vidéo, et ils sont souvent déguisés. Donc j'avais été voir, j'avais

0: très longtemps.
1: Oui. En plus, Doom qui a de très bonnes musiques là sur les derniers. Donc,
0: Alors, moi j'ai joué au premier, donc voilà.
1: Ouais.
0: Est-ce que tu as trouvé la musique ?
1: Oui, c'est bon, j'en ai trouvé une. Alors, du coup.
0: Tu peux la dire, vas-y.
1: Alors, moi je pensais à une musique d'un jeu qui s'appelle Metal Gear Rising Revengeance et la musique s'appelle It Has to Be This Way.
2: Soleil est en train de chercher
0: c'est
2: ça.
0: C'est un défi.
2: Non, pas forcément, non, mais les musiques de jeux vidéo sont quand même très très populaires.
0: D'accord.
2: Et on peut les trouver facilement quand.
0: Il a trouvé visiblement.
2: Quand on fait une recherche. Ça, c'est une. C'est vraiment un moyen de diffuser la musique. C'est-à-dire que, au-delà de la radio et tout, le jeu vidéo, ça devient vraiment un support pour les musiciens. C'est aussi un objectif, comme le cinéma en son temps. Hein. C'est dans l'univers multimédia, en tout cas, le jeu vidéo est un support pour la musique, ou la musique est un support, hein, parce que la musique est illustrative aussi. Et c'est vrai que ça correspond à des moments particuliers dans les jeux vidéo. Par exemple, le morceau que tu nous proposes, en tout cas l'extrait là, il correspond à quel moment dans le jeu vidéo Metal Gear Solid ?
1: Normalement, si je me rappelle bien, c'est la musique du boss final. Et j'ai pensé à ce jeu aussi parce que en fait, il a un message politique finalement assez spécial. Et il est aussi connu du côté des joueurs français parce que en fait, il y a une représentation de un peu un sosie de François Hollande, mais qui est du coup un boss dans ce jeu, mais pas du tout comme on le voit.
2: Solal, est-ce que tu veux bien ouvrir ton micro ?
3: Bien
2: Solal,
3: sûr.
2: Tu as quel âge ?
3: J'ai 17 ans.
2: Tu as 17 ans. Tu viens de passer le bac ?
3: Ouais.
2: D'accord. Moi, je suis pas content. Je suis vraiment mécontent de toi. Je suis ton père. Parce que...
0: Je suis ton père.
4: Waouh.
2: Non, mais il faut que les auditeurs soient au courant. Il faut que les auditeurs soient au courant. Et je suis désolé, mais tu ne joues pas assez aux jeux vidéo. Tu n'es pas pro-gamer. Tu n'es pas inscrit dans aucune ligue de e-sport. Et donc, tu n'es pas millionnaire. Ouais. Moi, je suis désolé, j'aimerais avoir un fils millionnaire. J'aimerais, pendant cet été, que tu travailles un petit peu plus sur Counter-Strike et que tu puisses nous gagner un peu plus de moula que ça, s'il te plaît. Est-ce qu'on peut écouter la musique de Metal Gear Solid ?
3: Ouais.
5: Au suivant. 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

0: Vous êtes bien à l'écoute de Radio Cause Commune, l'émission c'est au suivant, c'est l'émission où on laisse la musique jusqu'à la fin, même quand ça commence à devenir n'importe quoi à la fin, ce morceau, dis donc. Mais c'est pas seulement l'émission au suivant, c'est aussi l'émission comme un vendredi, c'est l'émission qu'on fait tous les premiers vendredis du mois, c'est l'émission à laquelle vous, chers auditeurs, vous êtes conviés pour participer, auditrices et auditrices, bien sûr, auditeurs, auditrices, on vous aime tous et toutes. Et aussi entre deux, et aussi ceux qui ne sont ni l'un ni l'autre, on vous adore effectivement tous. On a eu un enchaînement avec un titre de jeu vidéo qui a été enchaîné avec un autre titre dont on ne connaît encore rien parce que Solal qui a choisi ce titre ne nous en a pas encore parlé. Solal, tu réalises cette émission, tu fais aussi la programmation musicale. Qu'est-ce que c'est ce titre formidable qui termine sur des bugs qui s'amplifient et qui s'amplifient et qui s'amplifient?
1: Alors c'était Professional Vengeance, donc Vengeance Professionnelle en français, d'un artiste que j'adore qui s'appelle Jane Remover. Et c'est un artiste qui utilise beaucoup de samples, donc de morceaux d'autres médias et qui les assemble un peu et puis qui rajoute par exemple sa voix pour créer sa musique. Et c'est vrai qu'elle utilise du coup beaucoup de morceaux qu'elle tire de jeux vidéo, en fait. Et je trouvais que c'était le morceau, c'est le morceau je trouve où on l'entend le mieux avec l'air en général et puis au début des espèces de, je sais pas comment dire, des citations. Des bruits de...
0: Des samples de
1: jeux vidéo ou de séries que je trouve assez cool, quoi.
0: Kevin, toi qui es gamer, est-ce que tu as reconnu des samples sur ce titre de Jane Remover?
2: Peut-être vite fait, mais alors j'ai... Par contre, autant j'aime bien un certain nombre de musiques, mais j'ai pas du tout une culture musicale par rapport à un certain nombre de termes, etc. Donc ouais, c'est tout à fait possible, mais voilà, je serais
0: à l'oreille comme ça, t'as pas. Ok. Ouais. Bon, c'est que ça a été bien dissimulé dans le mix. On accueille, parce que ça va être une émission chorale, on va faire défiler les invités. On accueille Isabelle. Bonjour Isabelle.
3: Salut.
0: Donc toi, tu es productrice d'émissions sur Radio Cause Commune. Est-ce que tu peux nous dire ce que tu fais sur Radio Cause Commune, présenter aux auditeurs?
3: Tu crois? Non.
0: Oui.
3: Non, moi je suis descendu, c'était pas pour ça, je suis descendu parce que t'as dit « Ah, ce soir, on va passer des musiques ».
0: Ouais.
3: Et alors au début,
0: oui, mais déjà, il faut te connaître, il faut savoir qui tu es.
3: C'est pas grave, regarde.
0: Bon, d'accord.
3: D'accord. On s'en fiche, je suis là, tu sais, puis c'est bien. Et non, ce que je voulais dire là, c'est qu'au début, j'avais prévu plein de choses quand tu as annoncé quand tu as fait cette proposition judicieuse. Okay. Je te remercie de faire passer comme ça des musiques que chacune aimerait faire partager. Et j'en avais choisi plein. Puis voilà que comme il y a eu un événement autre dans ma sphère là, amicale, je vais faire complètement autre chose et je voudrais passer une dédicace pour une personne, une femme qui vient de mourir et dont la chanteuse préférée c'était Feyrouz. Et donc cela, il a préparé pour moi. Merci, Sourouni.

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1: Radio Cause Commune 93.1 FM, l'émission c'est un peu un mix, hein. L'émission c'est un mix entre d'un côté au suivant l'émission qu'on fait Joseph, moi-même, donc Nel et Marianne d'habitude le mardi, un mardi sur deux, le mardi soir, 21h-22h, et comme un vendredi c'est l'émission à laquelle on vous invite chers auditeurs dans les studios de Radio Cause Commune pour découvrir la radio.
2: Toi.
1: Ah, les auditeurs, les auditrices.
2: Tu dis pas c'est auditoriste, vrai. Ça
1: non,
2: marche pas.
1: Non, j'ai, pas. Voilà, okay. J'ai cette déformation-là que le masculin l'emporte sur le masculin, c'est ce qu'on m'avait appris. Le masculin l'emporte sur le féminin.
2: Tu peux désapprendre. Hein.
1: Mais oui, il faut que je désapprenne. Voilà. Tu as raison, je suis d'accord. Et donc, je suis avec Isabelle qui fait plein d'émissions sur Radio Cause Commune, qui en produit, qui en présente, mais qui là, elle est pas là pour ça, elle est là.
2: Alors vas-y, pourquoi t'as choisi cette chanson, vas-y là.
1: Et donc j'ai choisi cette chanson pour toi, déjà parce que au suivant c'est l'émission qui ose enchaîner Férouz, ouais. Et ensuite une chanson québécoise où on joue la trompette avec la bouche. Ouais. Et j'ai pensé à toi parce que tu aimes bien parler avec cet accent québécois.
2: Québécois, bah oui, mais mon enfant québécoise arrive justement la semaine prochaine, tu vois. C'est cool. Merci de cette...
1: Voilà, et puis en plus, je me suis dit que cette chanson te plairait.
2: Oui, tout à fait, on est tous en prison.
1: J'ai entendu chanter et on reprenait tous autour de la table en cœur ce truc, on va tous finir en prison. Oui, c'est possible, ouais. Peut-être que ça arrivera, voilà. Ça continue.
2: Why not? Okay.
1: Voilà, un morceau. J'ai plus ni le titre ni le nom du chanteur en tête, Solal, toi qui l'as sous les yeux, c'est qui?
3: Alors, c'était la Commune de Montréal, par Mise en demeure.
1: Mise en demeure, c'est ça. Voilà.
2: Merci.
1: Un groupe québécois de chansons punk rock qui fait la trompette avec la bouche.
2: Cool.
1: Je suis avec une auditrice aussi. Bonsoir à toi, qui es-tu?
4: Bonsoir, je m'appelle Inès.
1: N'hésite pas à parler très près du micro pour qu'on t'entende.
4: Bonsoir.
1: Bien, pour que l'auditrice, l'auditeur, sache que tu t'adresses vraiment à lui et vraiment à elle.
4: Tout à fait, je m'appelle Inès et je suis une auditrice. Je viens proposer une musique. Donc,
1: mais déjà, présente-toi un petit peu. Qu'est-ce qui t'a amené ici? Pourquoi est-ce que t'es venu? Qu'est-ce qui t'a traîné ici par la manche?
4: Qu'est-ce qui m'a traîné ici? C'est un ami à moi qui connaît la radio de par son père. Et également l'ambiance de la radio qui avait l'air vraiment bien. J'ai regardé un peu sur le site, j'ai écouté quelques émissions.
1: D'accord.
4: Ça m'intéresse beaucoup. Parce que c'est... C'est une ambiance qui est très à gauche et c'est rare de trouver ça beaucoup aujourd'hui.
1: C'est vrai qu'on n'est pas très à droite sur Radio Cause Commune. Et qu'est-ce que tu as écouté comme émission, par exemple, une qui t'a plu?
4: Alors, j'ai pas le nom en tête, mais...
1: Mais grosso modo, de quoi ça parlait?
4: Waouh. C'était vraiment très longtemps et je me souviens plus trop.
1: D'accord,
4: mais...
1: bon, c'est pas grave. Écoute, il n'y a pas de souci. Qu'est-ce que tu écoutes, toi, comme musique? Qu'est-ce qui sont tes critères pour dire « Ok, ça, c'est un bon son »
4: Moi, j'écoute pas mal de rap, mais également du reggae et du jazz. J'aime bien le rap avec des instruments un petit peu travaillés.
1: Ouais.
4: En ce moment, j'écoute pas mal Ajeune Crack, Ness également.
1: Et alors, on va dire à Sol, parce qu'il est en régie, il faut lui dire déjà ce qu'il doit chercher. Ajeune Crack, c'est un rappeur de Lille. Si j'ai pas de bêtises, qui est tout jeune, il a 25 ans. Tu veux qu'on écoute quel morceau de H Jeune Crack?
4: Moi, comme ça, j'aurais dit Deuxième Peau.
1: Deuxième Peau, ok. Et qu'est-ce que t'aimes chez H Jeune Crack?
4: C'est ces textes qui sont hyper travaillés. C'est souvent des rimes multisyllabiques.
1: Hop, petit preview.
4: Et on peut trouver plein de significations à chaque fois dans chaque phrase. Et ça renvoie pas mal au quotidien des jeunes qui sont un petit peu perdus. Il parle, il est quand même assez politique dans plein de sujets. Il n'hésite pas à dire des choses qui peuvent cliver. Et il y a aussi un côté très introspectif que j'aime bien.
1: Ok. Donc on écoute ce titre? Tu peux nous rappeler le nom du titre?
4: C'est Deuxième Peau.
1: Deuxième Peau par A Jeune Crack.
4: L'EP Premier Mouvement.
1: Premier Mouvement. Tu l'as trouvé, Solal?

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1: 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Vous nous écoutez peut-être en DAB, parce qu'on n'est pas encore sur la FM. On va être sur la FM dans 6 minutes. Pour l'instant, les gens qui sont sur la FM, ils sont en train de profiter des programmes de Aligre FM, qui est une radio partenaire avec qui on aime bien échanger, mais c'est vraiment pas la même chose quand même. C'est mieux quand c'est Radio Cause Commune. Vous écoutez peut-être en DAB, vous nous écoutez peut-être sur le site internet cause-commune.fm. Et l'émission, ce soir, c'est une émission spéciale, très spéciale, déjà parce que c'est comme un vendredi, c'est le moment où on vous reçoit, chers auditeurs, on vous reçoit dans les studios de la radio au 22 rue Bernard Dimet, dans le 18e arrondissement, on est vers Porte... Pardon ? Et les auditrices aussi, merci Nel, ben, prends un micro, sinon... moi, je me tais parce que je t'écoute en toute politesse, mais... Le problème, c'est que ça fait un blanc. Bonjour, Nel.
2: Salut. Il ne marche point ou il n'est point allumé.
3: Si, si, il marche.
1: Si, si, ça marche. Par contre, ton casque, je pense qu'il est un peu
3: foiré. C'est peut-être ton casque qui ne fonctionne pas, en fait.
2: Okay. Ouais. Bon, j'étais vous dessus. M'entendiez, c'est ça qui compte. Et de toute façon, vous êtes à côté de moi, donc je vous entends aussi. Ça ne sert à rien que je fasse semblant. Salut, salam, konnichiwa, buenos dias, what's up. Vous allez tous bien et toutes bien?
1: Ça va très bien. Alors, c'était quoi ce petit enchaînement qu'on a écouté là de musique? On a écouté A Jeune Crack et juste après, on a écouté Petite Sœur. A Jeune Crack, tu nous l'as rappelle-moi ton prénom s'il te plaît.
4: Inès.
1: Inès, tu nous l'as présenté tout à l'heure, mais pendant que le morceau passait, tu me disais « Ah, j'ai oublié de dire ci, ah, j'ai oublié de dire ça ». Qu'est-ce que tu avais oublié de nous dire à propos de ce jeune rappeur, A Jeune Crack?
5: Et j'ai oublié de dire que c'est un artiste qui a commencé en autodidacte, donc c'est-à-dire qu'il faisait tout lui-même, des prods, au mix, à l'enregistrement, à tout, et c'est assez admirable parce que quand on voit la qualité du son, la qualité de la prod, du texte, du mix, et donc on peut qu'admirer ça et continuer à faire ses prods lui-même, malgré l'engouement qu'il y a autour de lui. Et il traite aussi d'autres sujets qui sont notamment liés à l'addiction, à l'alcoolisme, à l'addiction à la drogue. Donc c'est des sujets qui peuvent toucher un public très large.
1: Effectivement. Et bien, c'était un très très bon morceau. On a enchaîné ensuite. Moi, j'ai proposé, pour rester dans l'esprit un petit peu rap de teenager, j'ai proposé Petite Sœur. Solal, t'as choisi quel titre de Petite Sœur?
6: Moi je mets du coup Sœur Location. On m'entend, ça va?
1: Oui, on t'entend, okay, bien sûr,
6: pas de problème,
1: bien
6: sûr. Alors.
1: Sinon j'aurais fait des grands signes avec les bras.
6: Du coup Sœur Location. Alors pourquoi Sœur Location? Je pense que c'est parce que c'est un des rares que j'ai pas encore passé. Parce que c'est vrai que du coup moi j'ai mon émission Ouvre là dans laquelle j'ai passé je pense une bonne dizaine de fois du Petite Sœur. T'en as déjà passé plusieurs fois à Au Suivant. Et c'est vrai que j'avais jamais passé Sœur Location. Et du coup je me dis que c'était un bon moment quand même, quoi.
1: Ouais, c'est vrai que c'était un bon moment. Il y a même dans l'assistance parmi les auditeurs, les auditrices qui sont venus dans les studios, qui viennent, qui sont actuellement présents dans les studios du Radio Cause Commune, quand j'ai dit « Ouais, il y aura Petite Sœur », il y a des teenagers qui ont fait « Ouais », comme ça avec le bras, ils ont fait « Ouais », ils ont serré le poing, ils ont tiré le coude vers eux, ils ont fait « Ouais, ouais, Petite Sœur, ça a l'air super cool ». Mais bon, ils sont un petit peu timides, ils veulent pas venir parler au micro, c'est pas grave. Il y a Kines en fait qui a du courage. Il y a Kines qui a du courage, qui a assumé, qui a dit « Oui, je vais venir » et qui a dit « Oui, je vais passer à Jeune Crack ». C'était un morceau très sympa. Merci beaucoup de l'avoir proposé, c'était très cool.
5: Eh bien, pas de problème.
1: Merci d'être venu. Nel ?
7: Mm-hmm.
1: Toi, bon bah on te connaît, et puis tu passes souvent de la musique pour nous. Mais les auditeurs ne savent pas, mm-hmm. parce que tu participes à Au Suivant avec moi un mardi sur deux.
7: En effet.
1: 21h-22h sur Radio Cause Commune. Mais ce que les auditeurs ne savent pas, oui. et plus particulièrement, je m'adresse aux gens qui nous suivent également sur Twitch ou sur YouTube.
7: Ouais.
1: Et qui voient un petit peu à quoi ressemble le studio.
7: Mm-hmm.
1: C'est toi qui mets tous les posters, en tout cas une grande partie des posters qui sont sur les murs. Je vois Gigi là, je vois Dan Dadan, le dessin animé, Buffy contre les vampires, mm-hmm. Le dessin animé issu de la série,
7: oui.
1: Led Zeppelin, du jazz, des robots. Qu'est-ce qui t'inspire dans tous ces... dans tous ces posters, et comment est-ce que tu les choisis, comment est-ce que tu nous fais cette décoration qui fait notre qui illustre nos murs?
7: La plupart des posters, ce sont des choses que je kiffe et que j'ai kiffé,
2: comme en effet Dandadan et puis Spy Family qui est l'un de mes mangas préférés. J'adore la petite Anya, j'adore sa fausse mère, Your Forger. Excuse-moi, je parle mieux devant le micro. J'adore la petite Anya, j'adore Your Forger qui est sa fausse maman, qui est sa fausse daronne. Je suis beaucoup à fond dans les mangas, en effet, ça c'est clair et net. Et puis j'ai beaucoup aussi regardé Buffy quand t'es vampire, quand j'étais petit. Il y a eu Buffy quand ça a commencé en France. Moi j'étais en école primaire, j'adorais ça. J'étais amoureux de Faith. C'est bizarre de le dire comme ça. Chacun a eu des crushs, non, on s'en cache pas. Moi, j'étais amoureux de Faith en école primaire.
1: Faith, c'était laquelle? C'était la rousse ou c'était la brune?
2: C'était la brune, la tueuse qui était pas très cool, en fait. La tueuse qui était...
1: Fred, t'as des trucs à dire sur Buffy?
0: Non, mais on va passer en FM.
1: On va demander des gens en FM.
0: Bah, c'est pour ça que je fais ça. Ça fait 5 secondes.
1: Bienvenue, chers auditeurs, chères auditrices, qui nous venaient de
0: Radio Aligre.
1: D'Aligre
0: FM.
1: C'est un changement d'ambiance, mais c'est un petit peu la continuité. C'est un petit peu la continuité si vous nous découvrez. Nous sommes Radio Cause Commune 93.1 FM. Tous les vendredis. Tous les premiers vendredis du mois, c'est pas tous les vendredis, c'est une fois par mois quand même, il faut que ça reste exceptionnel. On accueille nos auditeurs, nos auditrices dans nos studios au 22 rue Bernard Dimet pour se rencontrer. Si vous avez une spécialité culinaire, s'il vous plaît, faites-nous en profiter, amenez-nous-en, on va goûter. Si on trouve ça pas très bon, on dira rien. On dira merci beaucoup et puis c'est tout. Par contre, souvent, moi ce que j'ai remarqué, c'est que on trouve ça très bon. On a plutôt bon goût. Donc, si vous voulez partager des choses avec nous.
0: Les auditeurs ont du talent culinaire.
1: Ils ont du talent culinaire et auditif. L'émission à laquelle vous assistez, c'est Comme un vendredi. Comme un vendredi, c'est l'émission qu'on fait pendant ce rendez-vous un petit peu de rencontre entre les auditeurs et les animateurs de la radio.
0: Et animatrice et
1: auditrice. Oui, j'ai été repris, mais tu as raison. Je suis.
0: Va falloir t'entraîner pendant l'été.
1: Je suis le premier à le remarquer quand les gens quand les gens genrent avec un seul genre et là je le fais pas alors que c'est moi qui ai le micro. C'est vraiment indécent. Auditeur auditrice, animateur animatrice. Nous rencontrons.
0: À quelle adresse?
1: Tous les premiers vendredis du mois au 22 rue Bernard Dimet dans le 18e arrondissement. On est près de la porte de Saint-Ouen si vous nous cherchez. C'est à l'arrêt du tram, pas très très loin de l'arrêt du tram, pas très très loin de l'arrêt du métro. N'hésitez pas à venir nous rencontrer, n'hésitez pas à venir vous présenter à nous, ça nous fera très plaisir de vous rencontrer. Donc l'émission c'est comme un vendredi, et puis j'ai un peu piraté l'émission comme un vendredi, je suis venu avec mon émission au suivant, qu'on présente avec Nel et Marianne qui est pas là aujourd'hui, Nel qui est là, qui est avec nous.
2: En effet.
1: Bonjour Nel.
2: Salut Joseph et salut Fred et salut Inès et salut tous les autres qui sont avec nous derrière en backstage et qui vont peut-être venir à la table.
1: Alors, peut-être que on vous entend, mais faites du bruit.
0: Joseph et Nel, peut-être que vous allez pas.
1: On a eu un petit ouais qui est sorti d'une bouche, mais alors discret.
0: Joseph,
1: discret.
0: Si je peux me permettre, comme vous n'allez pas forcément le faire, parce que c'est votre émission, je voudrais juste quand même parler un peu de votre émission, parce qu'en tant qu'auditeur, donc au suivant, effectivement, Nel, Marianne et Joseph, donc un mardi sur deux, font effectivement un pouce disque en fait, hein, c'est-à-dire qu'ils se font découvrir des musiques qu'ils ont aimées ou elles aimées et ça en parle. Et moi en tant qu'effectivement auditeur de l'émission, que j'écoute quand je fais mon sport, je ne vous écoute pas en direct, mais j'écoute quand je fais mon sport en podcast, et ben il y a toujours des belles découvertes. C'est-à-dire qu'à la fois des découvertes musicales, alors moi, en plus, je suis plutôt chanson française et vous me faites découvrir plein de choses.
2: Oui.
0: Et je trouve que dans vos commentaires, c'est toujours très intéressant. Donc franchement, j'encourage les gens à écouter cette émission qui s'appelle Au Suivant, ça dure une heure. Il y a forcément des belles découvertes. Alors des fois, il y a des trucs très étranges. Je me souviens plus la dernière fois, je t'en avais parlé, Joseph, de quel artiste que j'avais trouvé très étrange, mais en tout cas super. Franchement, c'est une belle émission. Et c'est pas la seule émission musicale sur Cause Commune. Il y a aussi Tata Poum.
1: On a de nombreuses émissions musicales. Alors Tata Poum qui est plus... sur le rock,
0: construit plus sur le punk, mais ils sont assez larges.
2: Oui.
0: Et la dernière, c'est...
1: Il n'y a pas la dernière, il y en a d'autres.
0: Il y a une quatrième, mais j'ai oublié.
1: Technolife,
0: oui.
1: Sur toute la vie de la techno. On a quoi encore en musical?
2: Mais mon frère, le Rodrigo, il passe aussi de la musique.
0: pas toutes les émissions passent de la musique, mais vous, vous êtes spécialisé, franchement. Oui, ouais. En tout cas, c'est super bien.
1: Quoi. On n'a pas d'autres émissions spécialisées.
0: Non, parce qu'il n'y en a que quatre. Il y a Tatapoum au suivant, Constroy.
1: D'accord. Et dans les archives, il y a quand même l'émission que faisait Nel avec Johan.
0: C'était Panam by Mike. Mike.
1: Ouais. Oui. Spécialisé sur le hip-hop.
2: Oui.
1: C'était vraiment une émission, mais très très très pointue. J'espère que vous arriverez à décliner. Je sais pas comment ça peut se faire, mais c'était vraiment une émission fantastique, très très pointue sur le hip-hop et sur les la manière de faire le hip-hop aujourd'hui.
0: Oui. Et maintenant. Vas-y.
2: Je dois voir avec Johan si d'autres personnes peuvent reprendre l'émission. C'est ce qui m'a été proposé, donc je verrai avec lui.
0: Parce que Johan maintenant fait avec Florent une émission sur le stand-up, oui, qui s'appelle Cause Chronique, et très marrant.
1: Le stand-up.
0: Une fois
1: alors, le stand-up à la radio. Sur Radio Cause Commune. Vous avez une bonne blague, dites-la à la radio.
0: Voilà. Donc c'est un dimanche par mois. Alors le problème, c'est pas chaque fois le même dimanche. Ce qu'on essaie de les convaincre, c'est de vendredi, c'est de le faire un jour.
1: Alors attends, on va reprendre.
0: C'est un vendredi par mois.
1: L'émission sur le stand-up, présentée par Johan. Comment elle s'appelle?
0: Flora. Cause Chronique.
1: Cause Chronique.
0: En fait,
1: j'ai encore oublié la fille.
0: C'est quatre personnes qui font du stand-up. Et en fait, le défi, c'est de faire une chronique de 3 minutes max et ensuite de parler un petit peu de leur actualité. Et c'est vraiment intéressant. Moi, j'ai écouté la dernière en podcast avec notamment Mathias Deté qui m'a fait beaucoup rire. Mm-hmm. Donc voilà. Et ce qu'on essaie de convaincre, et auditeurs et auditrices, appelez-nous et appelez Johan pour lui dire de faire la prochaine en direct, un vendredi, en public, à l'occasion effectivement d'une soirée. Quoi.
1: Mais oui, surtout que le stand-up, c'est c'est mieux quand il y a du monde. Et moi j'aimerais bien y participer.
0: Et voilà. C'est vraiment très très très bien.
1: C'est très bien, ouais.
2: En tout cas, merci pour tout ce que tu as dit par rapport à notre émission. Et en plus, de toute façon,
0: moi,
2: ce qui compte, c'est que tu l'écoutes, que les gens l'écoutent, peu importe que ça soit en direct ou non. Mais merci en tout cas.
1: Donc voilà, c'est ça l'émission de ce soir. C'est la rencontre entre au suivant l'émission Pouce 10 de Radio Cause Commune et comme un vendredi, l'émission qui se fait pendant qu'on rencontre nos auditeurs et nos auditrices.
2: Dont Inès qui est avec nous à la table.
1: Pardon ?
2: Dont Inès qui est avec nous à la table.
1: Dont Inès qui est avec nous, ouais, qui nous a proposé. Alors là, les auditeurs, les auditrices, vous avez raté quelque chose parce que vous avez raté quelque chose forcément. Vous étiez sur Radio Aligre, vous êtes passé sur Radio Cause Commune. Pendant que vous étiez en train d'écouter Radio Aligre, nous, on écoutait Ajeune Crack, un rappeur que nous a proposé de découvrir Inès.
2: Mais après, et c'était de toute façon, super elle cool. Elle peut continuer.
0: Et puis il y a le podcast qui sera disponible.
1: Elle peut continuer. Est-ce qu'il y a d'autres choses que tu veux nous faire découvrir comme musique ? Alors, petite réflexion, là on la sent, elle a joint les deux mains.
2: T'as tout ton temps.
1: Elle a posé ses ongles sur ses lèvres. Elle se tourne vers la demi-douzaine d'amis
0: Joseph,
1: qu'elle a derrière.
0: Quand même
1: elle.
0: Balancé, c'est que Tim a un micro, donc peut-être que Tim pourrait intervenir. Voilà, Tim quand même. Mais alors quand tu parles de ton micro.
1: Solal, il a ouvert le micro. Tim.
0: En fait, je sais pas où on
1: est. Comment vas-tu? D'où est-ce que tu viens? Est-ce que tu écoutes Radio Cause Commune?
0: Non, le micro est pas allumé. Le micro n'est pas allumé. Installe-toi à la place. Viens à ma place.
1: Alors on a essayé d'innover avec un micro sans fil. Bon, ça n'a pas marché. Il faut se le dire, c'est-à-dire que les radios, les studios de Radio Cause Commune sont très bien équipés, mais nos moyens techniques au niveau cognitif, eux sont limités. Tim, bonsoir.
3: Bonsoir.
1: Comment vas-tu?
3: Bah ça va très bien.
1: Et bah c'est trop cool d'avoir des auditeurs qui viennent nous visiter. Tu as quel âge?
3: Moi j'ai 18 ans. Hein.
1: 18 ans. Comment est-ce que tu connais Radio Cause Commune?
3: Et bah parce que c'est la radio de mon père.
1: C'est la radio de papa.
2: Ok, d'accord. Okay.
1: Est-ce que tu t'es dit...
3: Okay. Oh la vache.
1: J'en ai marre que mon père il arrête pas de passer PJ Harvey, Noir Désir et Rage Against the Machine à la radio. Il faudrait trop qu'il passe autre chose. Est-ce qu'il y a un titre, un artiste que tu voudrais passer à la place?
3: C'est vrai qu'en vrai c'est quand même souvent les mêmes musiques que j'entends quand la radio est allumée chez moi. Mais bon, bref, allez. Non mais moi en vrai, de toute façon, le problème c'est que si je voulais remettre un son, je remettrais du Petite Sœur. Mais je pense que ça va être un petit peu redondant après si on met du Petite Sœur.
1: On peut après, déjà parce qu'on aime beaucoup Petite Sœur.
3: Encore, ben fabuleux.
1: Et mais alors, peut-être qu'il y a quelqu'un qui a collaboré. Moi ce que j'aime bien quand j'écoute de la musique, c'est faire des ponts entre deux artistes. quand un artiste soit dans une interview, soit en featuring, passe avec quelqu'un d'autre. C'est m'intéresser en fait un featuring, ça ouvre sur un autre univers. Donc peut-être quelqu'un qui a fait un feat avec Petite Sœur et que tu pourrais nous proposer de découvrir.
3: Et bah le problème c'est que j'écoute pas trop les.
1: J'écoute pas les feats. Non mais je suis que sur Petite Sœur. Ok ok, il est que sur Petite Sœur.
3: Non mais pas que ça, mais ouais effectivement c'est un petit peu. Ouais non pas les artistes. Mais il faudrait que j'écoute aussi hein. C'est juste que j'ai pas Spotify Premium en fait, du coup c'est un petit peu compliqué.
2: Bah après tant pis, s'il y a pas de feat, c'est pas grave, fais-toi plaisir.
3: Donc du coup je peux vous quand même vous redonner un petit son de Petite Sœur.
1: Oui, vas-y alors lequel on peut écouter.
3: Moi j'aimerais bien mettre Karma.
1: Karma. Et pourquoi est-ce que tu voudrais mettre Karma de Petite Sœur?
3: Alors déjà j'aime bien ce son parce qu'en fait particulièrement il est assez long.
1: Ouais.
3: Je crois qu'il doit faire genre 4 ou 5 minutes. Mm-hmm. Mais on va dire que on sent un petit peu le changement dans le son parce que c'est pas tout le temps les mêmes prods et tout, ça change de thème entre guillemets. Parce que souvent en vrai Petite Sœur c'est souvent des sons qui sont quand même assez courts. Donc là c'est un petit peu comme si c'était deux sons, vous voyez, qui sont un petit peu collés et tout. Et voilà, donc moi j'aime bien ce son là. Voilà.
2: Très bien.
1: Solal, tu l'as trouvé? Eh ben on va écouter ça, Karma de Petite Sœur sur Radio Cause Commune 93.1 FM. Peut-être que vous nous écoutez sur le DAB, peut-être que vous nous écoutez sur Internet, peut-être que vous nous écoutez même en podcast, je sais pas si on est en podcast de l'émission. En tout cas, vous êtes les bienvenus et on écoute Petite Sœur. 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

0: Radio Cause Commune 93.1 FM, vous êtes à l'écoute d'une émission qui est la fusion entre deux émissions. La première émission, c'est Au Suivant. Au Suivant, c'est l'émission Pouce 10 de Radio Cause Commune où on passe un disque, et puis après un autre, et puis après un autre, et puis un autre. C'est un petit peu comme en soirée, un petit peu, où on se fait écouter la musique qu'on aime bien, la musique qu'on a écoutée.
1: Et peu importe l'époque.
0: Et peu importe l'époque et peu importe le genre. Mm-hmm. Là, on est un petit peu dans un tunnel rap de teenager, là. Qu'est-ce qu'on vient d'écouter? Je suis avec Jules. Qu'est-ce qu'on vient d'écouter?
2: Bonjour, donc on vient d'écouter Stéréo de John Morty.
0: John Morty, c'est qui?
2: C'est un rappeur qui est plutôt récent.
0: Ouais.
2: Et je saurais pas comment le définir.
0: Pourquoi? Comment est-ce que t'as découvert, toi?
1: C'est un geek. Comment? En tout cas, c'est sûr que c'est un geek et je pense que t'as capté la ref, Joseph.
0: C'est quoi? C'est Rick et Morty?
1: En effet.
0: La vache! Mais c'est fou ça. Rick et Morty, c'est un dessin animé de Adult Swim. Si vous avez aimé Retour vers le futur et que vous n'avez pas peur de vous faire insulter parce que vous avez aimé Retour vers le futur, le dessin animé peut vous plaire. John Morty, donc c'est un rappeur français, ce qu'on vient d'écouter. Ouais. C'était quoi comme titre?
2: Le titre, c'était Stéréo.
0: Stéréo.
2: Ouais.
0: Comment est-ce que tu l'as découvert, toi?
2: Bah, l'artiste, je l'ai découvert par mes amis, donc Inès qui est présente ici.
0: Inès, c'est un petit peu la fille musique, quoi. Si on a envie...
1: C'est la leader, c'est la leader.
0: Dans le groupe d'amis, si on a envie d'avoir un bon son, il faut aller demander à Inès.
2: Et donc et sinon, ouais, bah, c'est comme ça que je l'ai découvert et j'ai tout de suite beaucoup aimé, surtout les prods que j'aime beaucoup et même, bah, surtout sur ce son, par exemple... surtout la bonne humeur que j'aime beaucoup et dans le rap des fois je trouve qu'on manque de bonne humeur mais après ouais c'est enfin je sais pas en général dans le rap un peu enfin c'est pas trop underground mais quand même je trouve que qu'il manque un peu de bonne humeur.
0: Ok, donc c'est un titre qui te fout le smile qui te fait sourire.
2: Ouais.
0: Ok, est-ce que c'est un titre qui rassure?
2: Qui rassure, je sais pas, mais qui met du baume au cœur.
0: Qui met du baume. Un titre doudou.
2: Un titre doudou.
0: T'es pas tout seul, parce que là, il y a tout un groupe de potes, en fait. Et c'est vraiment agréable de vous avoir. Est-ce que vous avez d'autres titres doudou comme ça qui vous plaisent? Le truc où tu te dis, ouais, ça j'aime bien, ça me met en confiance.
1: Il y a une troisième personne à la table, juste au milieu, qui pourrait nous proposer un titre.
0: Ok. Elle parle dans un micro, sinon on n'entend pas.
3: Un titre, y a pas de soucis. Je sais pas trop, mais tu parles de ouais, il y a pas trop de bonne humeur dans le rap. Moi, j'ai pensé direct à PNL en vrai.
4: Ah ouais.
0: PNL.
3: Ouais, j'aurais dit bah Béné ou quelque chose comme ça.
0: PNL Béné. Ah là, attends, c'est en train de discuter en régie. Ils sont à fond la caisse. Bon, et pourquoi PNL parce que ça fait quand même quelques années. Ça fait 10 piges qu'ils ont sorti leur album PNL.
3: Ouais, mais c'est toujours aussi bien.
0: N'hésite pas à parler vraiment dans le micro, voilà, pour que toutes les auditrices.
1: Et puis n'oublie pas qu'on doit pas s'occuper de l'époque.
0: Oui, c'est vrai qu'on n'est pas obligé. Oui, t'as raison. Quand j'écoutais les danses.
5: J'ai le titre.
0: Ah oui, mais ça, je sais que vous avez le titre. Oh, je vous fais confiance en régie.
1: Excuse-moi,
0: on est avec une équipe. On a Olivier, le directeur d'antenne de Radio Cause Commune, et Solal qui sont en régie. Et on a aussi Julie qui se cache, mais en fait, on la voit. Et je pense qu'il va falloir qu'elle vienne nous dire.
5: Ouais, mais elle est venue passer du...
1: Excuse-moi, c'est à toi maintenant.
3: Du baroque.
0: Et ben, on passera du baroque après. Là. D'abord, un petit PNL, et ensuite, on mettra du baroque pour Julie.
3: Bah, PNL, les sons, ils sont... Ils sont chill, ils sont de bonne humeur, quoi, comme il disait. Enfin, après, c'est pas underground comme ce qu'on a mis avant, mais...
0: PNL, quand ils ont commencé, ils étaient underground. Ils ont explosé comme des fous. Ça a été une explosion comme on n'a jamais vu. Mais par contre, ça a surpris tout le monde. Nel, je me tourne vers Nel, qui est spécialiste de hip-hop, hein, qui est vraiment le monsieur hip-hop de la radio. Tu te souviens, toi, de l'arrivée de l'album de PNL?
1: L'arrivée de l'album de PNL, non, je me souviens pas. Je crois que c'était le Montico, je crois que c'était ça, ou peut-être...
0: Ouais, c'est
1: avant.
0: C'est ça.
1: Ça devait remonter à 2018, 2019, un truc comme ça. Non, même avant, je me trompe, même avant, ça devait être 2015 ou 2016. Un truc de genre, et puis... ouais, il faut savoir qu'avant ça, ils avaient un style qui était totalement différent, pour te dire, même carrément... l'un des frères, je crois que c'était Ademo, qui avait fait un freestyle avec Gizmo. Il s'était retrouvé sur un planète rap, le planète rap de Gizmo. Il avait voulu freestyler, on lui a pris le micro. Donc en fait, il s'était fait dénigrer. Ils pensaient qu'ils n'allaient jamais réussir et puis au final ils ont fait un repackaging total de leur direction artistique et puis on a vu ce que ça a donné.
0: Avec une prod qui est juste folle quoi, c'est ce que tu disais sur Stéréo qu'on a écouté juste avant. Mm-hmm. La prod c'est la musique en fait sur laquelle le rappeur il vient poser sa poésie, son rap.
1: En effet.
0: Et donc l'instru est aussi important que le texte finalement qui est dit par le rappeur.
1: Ils sont très sous-estimés en fait les beatmakers, pour être franc, vu que là tu me lances, autant le dire directement, je vais essayer de faire rapide. Généralement l'artiste musical il a l'impression qu'en fait c'est lui l'artiste et pas les autres, et ils sont très sous-estimés les beatmakers.
0: On va écouter ça. PNL, c'est quel titre?
3: Moi j'avais dit Béné là.
0: Béné,

0: Radio Cause Commune 93.1 FM, on vient d'écouter PNL, c'est quoi ton prénom?
1: Yuna.
0: Yuna, je crois pas que tu nous avais donné ton prénom tout à l'heure. Ça te fait quoi d'écouter ce type? Pourquoi est-ce qu'il te plaît?
1: Bah non, moi j'écoute PNL depuis le collège, mais je sais pas, c'est juste les prods, l'ambiance, j'aime bien, c'est tout le temps, c'est chill.
0: Ok, chill ça veut dire que ça te détend.
1: Ouais, voilà.
0: Voilà, c'est vrai que c'est un titre qui détend.
2: Mais moi, j'aimerais bien entendre la ref du titre de PNL, telle que vient de nous la raconter Nel.
3: Oui, en effet, la ref, bah, c'est tiré du film La Cité des Dieux, un film brésilien qui était sorti dans les années 2000. Il faut savoir que c'est une histoire vraie. Et du coup, bah, pour moi, c'est une très bonne ref, étant donné que Bene, à mes yeux, est le meilleur personnage du film, et étant donné que c'est tiré d'une histoire vraie.
2: Est-ce que c'est le meilleur titre de PNL, du coup?
3: Je sais pas, ça, c'est à eux d'en décider.
2: Ouais, j'ai l'impression que t'écoutes pas PNL, en fait, Nel.
3: Pour être franc, non.
0: La Cité des Dieux, ça parle de quoi?
3: Tu m'as trouvé, mais je connais tout de même
2: mais
3: PNL.
2: Tu sais que je te cherche toujours.
3: Mais oui, ça marche. Mais je connais, PNL, et puis factuellement, je sais reconnaître beaucoup de choses en matière de clip. C'est juste incroyable ce qu'ils ont fait. Pour moi, ça sert à rien qu'ils reviennent, étant donné qu'ils ont réussi à tourner dans la Tour Eiffel. Pour moi, ils ont fini. Ça sert plus à rien, sinon autant aller tourner dans l'espace.
2: Tu comprends
3: en fait
2: que ce soit hyper important comme son pour une génération qui les a découverts. Vous êtes né quand vous c'est quoi vos années?
4: On est né en 2007.
2: Ouais, 2007, vous tous. Ouais, c'est ça.
4: C'est à peu près.
2: Ouais, c'est les 2007-2008. Ok, et effectivement, il y avait quoi à écouter d'un peu transgressif au niveau du rap. Je vois pas, en fait. Ils n'allaient pas écouter MC Solar, clairement.
3: Non, mais après, moi, je comprends totalement, parce que la différence, en fait, entre PNL et puis d'autres, je vais pas mettre tout le monde dans le même sac, mais PNL, moi, de ce que j'ai entendu, quand ils racontent leurs histoires, par exemple, sur la vente de drogue, ils ne la glorifient pas, en fait.

0: ils font comprendre que ils l'ont fait, que c'est parce que c'était par nécessité. On ressent que c'était pas un bien-être en fait pour eux. Ils l'ont pas fait pour le bien-être. On ressent que
1: alors,
0: on ressent que ça leur a fait mal ce qu'ils ont fait.
1: Il y a tout un titre hein, qui raconte ça. Hein.
0: Oui, si oui. Ouais. Et on sent que ça leur faisait mal de faire ça, contrairement à d'autres qui là, bon après c'est les goûts et les couleurs, hein, c'est comme ça, c'est la vie. Mais quand ils te parlent de la vente de la drogue, ben on dirait que c'est festif. On dirait que c'est super bien en fait de faire ça, alors que c'est pas cool.
1: Non, c'est pas cool, mais en même temps, si tu le réfères à tout ce que les pourris de bourgeois font à côté, ce que la norme te dit être le bien et par rapport au mal, effectivement, ils se positionnent plutôt intelligemment.
0: Oui, c'est vrai.
1: Enfin, c'est vrai. Moi, c'est un peu mon point de vue. Il y a un autre titre à écouter ou
2: mais
1: pas?
2: Mais toi, t'en avais un, je crois, Olivier.
1: Oui, moi, j'en ai un, mais en fait, j'en avais deux.
2: T'en avais 16.
1: Non, ouais. Ouais.
2: Alors, j'en ai choisi deux parmi les 16.
1: Désir, non, je déconne, évidemment. J'en ai un particulier que j'aurais pu dédier à ces jeunes. C'est du Vald, mais c'est pas lui. C'est Rappel. Je crois que Gazo l'a chanté aussi. J'aime bien ce titre parce que il est rigolo. Mais il y en a un autre qui se réfère un peu plus à ce qui me mobilise actuellement et qui concerne évidemment les luttes contre la colonisation et évidemment la plus visible actuellement c'est celle des territoires palestiniens par Israël qui n'a pas commencé, vous le savez toutes et toutes, en octobre 2021 mais de manière bien antérieure. Et
0: on n'était pas nés.
1: Non. Et effectivement. Et du coup, il y a un titre assez cool des Showcaps qui s'appelle From the River to the Sea. Ouais. Le fameux slogan qui
2: le fameux aujourd'hui slogan qui est disputé entre Israël et la Palestine.
1: Mais absolument. Mais alors du coup,
2: on parle de la rivière Jourdain et de la mer.
1: Voilà. Et bizarrement, quand les pro-palestiniens le scandent, ça devient de l'antisémitisme. Mais quand c'est effectivement le propos initial de la politique israélienne, c'est bien. Donc voilà. Donc c'est. Mais on revient à PNL avec la vente de drogue. Quand des dealers de quartier vendent de la drogue, c'est pas bien. Mmh. Mais quand Bernard Arnault escroque le fisc français, c'est bien. Donc, donc c'est un peu compliqué de comprendre, de se positionner, tout ça. Donc on va s'écouter From the River to the Sea. Et vous me direz ce que vous en pensez, si vous le connaissiez ou pas. Et c'est parti.

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1: Et vous êtes à l'écoute de Radio Cause Commune, c'est comme un vendredi, édition spéciale au suivant.
2: Notre... C'est pas mal, si je ne me trompe pas, c'est espoir, un truc de genre.
3: Ah mais on devait enchaîner un titre,
1: hein, bah, Olivier, oui, il arrive,
3: parce
1: il arrive.
3: C'était une émission
1: attends,
3: prévue.
1: Attends, il arrive, vas-y, alors, on vas-y avait c'est un Solal, mais il était en train de discuter avec toi.
3: Moi, j'avais un titre à te proposer pour changer de Noir Désir, parce que le problème avec Noir Désir, effectivement...
1: Non, mais j'ai pas passé de Noir Désir,
3: c'est son
1: c'est
3: chanteur,
1: bon,
3: ouais. Mais il n'y a pas de souci, il n'y a pas de...
1: C'est... Ça va, là, tu vas pas me faire un procès alors que j'ai pas passé de Noir Désir, quand même.
3: Et je vais proposer un titre qui date de la même époque. Ouais. De Diabolo Gomme, ouais. Ça s'appelle 365 jours ouvrables, et pour le coup, dont donc ils sont deux, et il y a un des deux, j'ai oublié son nom, forcément il m'échappe, mais qui continue à sortir des disques et qui sont plutôt intelligents.
1: Ouais, du coup, ça va être un peu compliqué de trouver ton titre, mais par contre,
3: si, y a... on l'a, non,
1: ouais, on va le trouver, mais par contre, il y a Solal qui voulait répondre à Showcaps apparemment. C'est
4: non,
1: ça
4: pas du tout, non. Parce que le titre est là en fait.
1: Ah, il est là, donc on l'écoute.
3: Voilà, donc c'est Diabolo Gomme, 365 jours ouvrés, on est en 1996, à peu près en même temps que la grande époque de Noir Désir.
1: Et c'est lui, d'accord, pardon.
3: Voilà, et c'est un titre qui fait écho, et donc ça me fait plaisir de te le faire découvrir.
1: Ok, mais j'ai l'impression qu'il passe pas, mais si
3: mais parce que l'intro elle est un petit peu longue peut-être, et, il met peut-être un petit peu de temps à se lancer.
1: De l'autoproduction, c'est ça.
3: Et il y a surtout ce riff de guitare qui

0: 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L'émission, c'est au suivant, un petit peu spécial, parce qu'aujourd'hui, on enregistre le vendredi soir, parce que le vendredi, on accueille nos auditeurs et nos auditrices qui veulent venir nous rencontrer au 22 rue Bernard Dimet, dans le 18e arrondissement, pour découvrir les studios, pour découvrir un petit peu la tête des gens qui parlent dans le poste. Et au suivant, bah, c'est une émission où on passe un morceau et puis l'autre, un petit peu dans le désordre comme ça. Par exemple, ça fait des clashs comme on aime bien, comme cette rencontre entre Diabologum qu'on écoutait et ce morceau de musique qu'on vient d'écouter. Qu'est-ce que c'était, Julie, qu'on vient d'écouter ?
1: Alors, on vient d'entendre le Grand Calumet de la Paix. C'est un tube baroque français, donc composé par Rameau, et donc c'est de la musique baroque. Donc là, moi, je suis en
0: c'était
1: plein
0: quand
1: kiff.
0: C'était quand Rameau,
1: au XVIIe siècle, 1630, 40, 50, voilà.
0: Donc on t'a vu faire du headbanging, voilà. Hocher de la tête pendant ce morceau-là. Qu'est-ce que tu peux nous en dire ?
1: Donc, ce que je peux en dire, c'est que c'est de la musique baroque et ouais. Que moi-même, je joue de la musique baroque, de la flûte à bec.
0: D'accord.
1: C'est un instrument très peu connu.
0: Ouais.
1: Ou du moins, très connu,
0: c'est
1: mais très,
0: très
1: peu apprécié.
0: On est beaucoup à en avoir fait quand on était au collège, à avoir touché en tout cas une flûte, à avoir soufflé dedans maladroitement, mais très peu en avoir vraiment joué.
1: Exactement, parce que la flûte à bec que l'on joue dans un ensemble baroque, c'est pas tout à fait la même.
0: Ouais.
1: Ou pour dire presque pas du tout. Et surtout, on n'en joue pas du tout comme on en prend en sixième. Et donc, pour faire découvrir la musique baroque, nous avons invité dans Chemin de Traverse, l'émission du mercredi soir, Michel Tellier, qui joue dans l'ensemble des Arts Florissants. Donc, les Arts Florissants, c'est l'ensemble qu'on vient d'écouter, jouer le Grand Calumet de la Paix. Donc, toutes les personnes qui connaissent la musique baroque connaissent cette musique. C'est un tube. C'est français, comme la musique de Lully, par exemple. Et donc, Michel Tellier est venu nous parler de qu'est-ce que c'est la musique baroque dans l'émission numéro 13 de Chemin de Traverse.
0: Donc l'émission Chemin de Traverse, que tu peux nous en dire deux mots, c'est une émission que tu co-présentes ?
1: Voilà, avec Fred, tous les deux, on réalise avec aussi Mehdi, Élise et d'ailleurs Michel Tellier qui a fait cette émission sur le baroque a aussi elle-même été animatrice de l'émission Chemin de Traverse et elle a animé une émission avec Koji Yoda qui lui aussi joue de la musique baroque. Donc deux émissions de musique baroque dans Chemin de Traverse et donc Chemin de Traverse c'est une émission sur les parcours, les chemins que prennent les personnes de traverse, leurs passions ou peut-être des engagements. Voilà, c'est une émission qui dure 1h30 le mercredi soir, en intimité, en authenticité.
0: Et qu'on peut retrouver en podcast, surtout pour les anciens épisodes, sur le site internet de la radio, c'est cause-commune.fm. Eh ben, merci beaucoup pour ce titre, Julie. Moi, j'aime beaucoup quand il y a des accidents comme ça qui apparaissent, un titre de rock qui est enchaîné avec un titre de musique baroque.
2: Merci.
1: Et d'ailleurs, moi, je fais partie d'ensemble un petit peu différent tous les ans. Et il y a aussi des commandes, des ensembles subventionnés, des commandes. J'ai donc joué de la musique baroque avec des danseurs de hip-hop, par exemple.
0: Okay.
1: Donc quand tu parles de clash, et c'est vrai que c'est super.
0: Génial. Eh ben merci beaucoup pour nous avoir présenté ça. Et ça change du tunnel un petit peu teenager qu'on avait tout à l'heure. Merci beaucoup, Julie. Corinne est avec nous. Bonjour Corinne, comment vas-tu ?
3: Salut. Alors je m'entends pas du tout.
0: Non, parce que ce casque il est un petit peu foireux. Désolé. Ah, ouais, bon, c'est pas toi.
3: Pas. Tu peux me passer qui marche. Ah ouais. Merci. Super. Salut. Ah, ça y est, je m'entends.
0: Ah voilà, c'est formidable. Donc, est-ce que tu peux te présenter ? Les auditeurs certainement reconnaissent ta voix. Tu participes à plusieurs émissions.
3: Alors mon émission ça s'appelle Accord au corps.
0: Accord au corps.
3: Ça m'arrive de faire la place aux gens.
0: Ouais.
3: d'aller un peu dans la rue et tout ça. Et il y a aussi une rubrique qui s'appelle « Le poète est une radio ». Mmh. Voilà, et donc à Corps au Corps, ben, on vient un inédit aujourd'hui, mmh. Qui s'appelle « Let the Walkout Show » et qui est sur une grosse histoire politique d'Act Up New York, écrit par Sarah Schulman, qui, voilà, je vous invite
0: à Corps au Corps, il faut que tu nous dises un petit peu, que tu nous dises aux auditrices, aux auditeurs, c'est une émission qui parle de quoi?
3: Je ne sais pas. Il faut l'écouter pour ça.
0: Il faut l'écouter. Est-ce qu'on peut dire que ça parle un petit peu de danse quand même?
3: Non, pas du tout.
0: Non.
3: Non, non, ça parle des somatiques et plus je parle des somatechnologies et du rapport au corps dans cette société.
0: D'accord.
3: Fait. Voilà, mais pas que. Ça m'emmène dans divers chemins et je vous invite à l'écouter en fait pour regarder.
0: D'accord.
3: Maintenant quand c'est même, à quelle heure? Il y en a 80, 82.
0: On peut le retrouver à quelle fréquence?
3: Alors, eh ben non, il n'y a pas de fréquence non plus.
0: C'est diffusé quand c'est prêt.
3: Un ovni. Ouais, c'est diffusé quand c'est prêt au fur et à mesure des rencontres et au fur et à mesure. Voilà. Mais en général, c'est quand même le mercredi. Et j'essaye d'en faire une ou deux par mois. Voilà.
0: Eh ben, c'est très bien. Et donc, toi, tu voulais, parce que moi, c'est ce que j'ai demandé
3: alors,
0: à chacun.
3: Mais moi, j'étais même
0: c'est
3: pas
0: de venir
3: là pour
0: nous
3: parler,
0: faire découvrir de la musique.
3: Ouais, j'étais même pas là pour parler. On m'a demandé de passer une musique et en fait, toute la semaine, j'ai eu cet air dans la tête et c'est bien que je les fasse connaître. C'est un groupe qui s'appelle Au Nom.
0: Au Nom, comme, ah non, j'en ai pas envie.
3: Au Nom.
0: Oh, mais en s'exclamant.
3: Voilà,
0: oh
3: je crois que celle qui, c'est une jeune qui compose, qui écrit et qui est très très bien entourée par quatre acteurs. Total, je vous invite à aller voir la vidéo. En fait, j'ai découvert, ils ont sorti une vidéo sur ce titre il y a 15 jours ou 3 semaines. Et en fait, c'est une vidéo qui est faite avec très peu de moyens et qui me paraît quand même très réussie.
0: Ok.
3: Et la chanson s'appelle « L'enfer, c'est les autres ».
0: L'enfer, c'est les autres. Et quand est-ce que tu l'as découverte?
3: Ah, on me l'a fait découvrir.
0: C'est qui?
3: Ah, c'est secret.
0: C'est secret?
3: Ah ouais, c'est secret.
0: Ça a été dans des conditions, c'était quoi les conditions? Est-ce que la lumière a été tamisée? C'est non, pour que les auditeurs se préparent, c'est pour qu'ils sachent un petit peu, est-ce qu'ils doivent allumer la boule à facettes? Est-ce
3: non,
0: qu'ils doivent au contraire
3: que,
0: l'éteindre?
3: Ils se préparent, ils sont sur Spotify, je crois que c'est leur deuxième album, ils sont jeunes, 2025-2026.
0: Mais même les jeunes font des musiques parfois langoureuses, parfois festives.
3: Voilà, c'était un peu un truc non simple, léger, mais je pense assez contre-productif, c'est bien.
0: On va écouter ça. Merci beaucoup Corinne pour cette découverte.
3: Je l'écoute, hein.
0: On va la découvrir tous ensemble.

0: Radio Cause Commune 93.1. On va passer à un autre titre qu'on enchaîne tout de suite. Solal, peut-être ? On enchaîne sur un autre titre ?
1: Ouais.
0: Il y a Inès qui nous avait proposé quelque chose qui avait l'air super chouette.
1: C'est ça.
0: On peut l'écouter et puis on en parle après.
1: Ok.

0: Vous êtes toujours sur Radio Cause Commune en FM 93.1. Vous écoutez une émission chimère. Je relance la présentation au créateur de cette monstruosité.
1: Non, la monstruosité, c'est l'émission. Par contre, ce qui n'est pas une monstruosité, c'est ce morceau qu'on vient d'écouter. D'où est-ce qu'il vient ? Alors, il nous a été proposé par Inès, toujours, qui est revenue, et je te remercie pour ça.
2: Je suis revenue.
1: Ouais, c'est très sympa. Alors, d'où est-ce qu'il vient ce morceau ? Pourquoi est-ce que tu nous l'as proposé ?
2: Alors, le morceau, il s'appelle Al-Amal. Donc en arabe, ça signifie l'espoir. Et il a été composé par un groupe qui s'appelle Nouri and His Dorpa Band. Et donc un groupe qui est guidé par un jeune artiste qui s'appelle Nouri, et qui est soudanais, qui vient de Port-Soudan et qui est issu d'une minorité soudanaise, les Béja. Et donc voilà, on entend bien. C'est un artiste qui a construit son propre instrument, donc il a fait un mélange entre une guitare électrique et un instrument traditionnel soudanais. Donc on peut vraiment entendre la fusion, je trouve, entre ce style très contemporain de cordes de guitare électrique et le style traditionnel de la musique soudanaise avec des instruments acoustiques.
1: D'accord. Tu sais de quel autre instrument que la guitare électrique s'est inspiré pour fabriquer son instrument ?
2: Alors comme ça, je sais pas, mais je...
1: Non, bah, c'est pas grave, c'est pas grave, y a pas de souci.
2: C'est l'akissar.
1: Là ?
2: L'akissar.
1: Ok, je connais pas.
2: Très bien. C'est un instrument soudanais.
1: Ok, à découvrir.
3: Merci de nous apprendre quelque chose.
1: Ben oui, bien sûr, c'est super cool. Et c'est, moi j'aime beaucoup le côté lancinant du morceau qu'on vient d'écouter. Il y a un motif qui revient comme ça, c'est très... Moi ça me fait penser au jazz aussi, où il y a un thème et qui ensuite est déployé tout au long d'un morceau, d'une manière ou d'une autre. Et c'était vraiment... Enfin là, dans le studio, tout le monde hochait de la tête et ça a apporté beaucoup de sérénité. Comment est-ce que tu l'as découvert, toi, ce morceau ?
2: Alors moi je l'ai découvert sur les réseaux sociaux, et également le producteur du projet, donc de l'album, a découvert l'artiste sur TikTok notamment.
1: D'accord.
2: Et enfin, il s'est lui-même fait connaître par là, et ce qui lui a permis d'émerger, de faire son album, donc c'est très significatif, je trouve.
1: Ok, ouais, c'est vrai, c'est vrai. Moi je me souviens, il y a quelques années, j'avais été très touché par des albums du Sahel, avec des morceaux qui étaient enregistrés sur les téléphones portables et qui se passaient et qui étaient reproduits sur des cartes SD que les gens se passaient et qu'ils écoutaient. Et là, ça me fait un petit peu penser à ça, mais version 10 ans de plus, et maintenant c'est par les réseaux sociaux, c'est pas par les cartes SD. Et ben en tout cas, c'était un très bon morceau, moi j'ai bien aimé, et puis le côté effectivement entre électrique et tradition, ça c'est quelque chose auquel je suis très très très sensible.
3: Oui, t'en passes souvent en plus, en vrai de vrai.
1: Ouais, c'est vrai. c'est vraiment quelque chose auquel je suis sensible. C'est pas une manière de dire. C'est vrai que le côté comme ça où on arrivait à mélanger soit de l'électrique, soit de l'électro, et puis des instruments acoustiques, moi à chaque fois ça me fait vraiment beaucoup kiffer. Ben merci beaucoup pour cette découverte.
2: Pas de problème.
1: Inès, qui est une auditrice de Radio Cause Commune. Est-ce que quelqu'un d'autre veut nous présenter un morceau ? Je crois qu'on avait Loïc.
4: Bonjour.
1: Alors, Loïc, c'est un auditeur aussi de Radio Cause Commune. Il est venu au 22 rue Bernard Dimet dans le 10e arrondissement pour nous rencontrer. Mais tu viens souvent nous voir quand même.
4: Oui, régulièrement.
1: Voilà, on peut dire que c'est un auditeur habitué. Un auditeur habituel. Ça fait très plaisir de t'avoir. T'avais déjà pris la parole sur Radio Cause Commune ?
4: Non, c'est la première fois, mais
1: merci de m'accueillir. Écoute, avec grand plaisir. Je crois que t'avais bien aimé quand on a passé Diabologum il y a quelques minutes.
4: Ça m'a ramené, je l'ai encore écouté il n'y a pas si longtemps que ça, cet album, mais j'ai découvert ça il y a bientôt 30 ans.
1: Bah c'est ça, c'est à peu près l'âge qu'a l'album, hein, c'est 96, quelque chose comme ça.
4: J'ai découvert ça en live, en effet, et j'avais acheté l'album derrière, que j'avais adoré.
1: Voilà, quand on était petit. Et qu'est-ce que tu veux nous faire découvrir comme musique ?
4: J'avais sélectionné un titre d'un musicien, un guitariste qui s'appelle Gerson Stoll, qui vient plutôt du milieu jazz, et qui là s'ouvre à un autre type de musique. Ça pourrait être un peu la musique de film du genre des frères Cohen, plus Americana. Ouais. C'est un artiste norvégien géant, qui est pour moi une grande, un grand pays un peu sous-côté de musique, en jazz, en punk, en métal. Donc voilà, ça m'intéressait de vous faire découvrir.
1: D'accord. Tu l'as découvert comment ce morceau-là qu'on va passer ?
4: Je distribuais le label, donc on avait un beau succès d'estime, mais... très faible succès commercial. Et c'est un label très éclectique qui s'appelle Ubro. Je le distribue plus, donc je vends même pas ma soupe. Je vous invite à aller régulièrement sur le label, sur leur Bandcamp, où il y a tout plein de styles de musique différentes. C'est un label qui a une ligne éditoriale initialement du jazz, mais qui s'est ouvert à d'autres esthétiques. Oui.
1: Ubro, si vous voulez le découvrir, moi je conseille d'aller dans les bacs de promo de disques et de repérer, parce qu'il y a toujours une petite étiquette avec un petit dessin de chouette dessus.
4: Tout à fait, c'est un type de chouette.
1: Ouais.
4: Bah merci de connaître, ça fait plaisir. Il y a certains magasins qui en ont fait en effet un petit bac.
1: Qui ont fait un petit, ouais, ça dépend. Et moi en tout cas je sais que de temps en temps on les trouve dans les bacs de promo. Et même si on connaît pas le groupe, Ubro, le petit autocollant, la couleur elle change, mais il y a toujours la petite chouette qui est un petit peu stylisée dessus. Et ça permet de faire des belles découvertes.
4: Allez, ouais. Tout à fait.
1: Voilà. Donc c'est quel groupe ?
4: C'est un guitariste qui s'appelle Gersonstol, S-U-N-D-S-T-O-L.
1: Et comment est-ce qu'on prononce le O qui est barré là ?
4: Faut pas me demander.
1: Ouais.
4: Je crois que c'est...
1: C'était une question piège ?
4: Et bon, Gersonstol, on va écouter ça alors.
1: C'est Solal qui a la technique, qui va nous lancer ce titre qui nous est proposé par Loïc, un auditeur de Radio Cause Commune.

0: Radio Cause Commune 93.1 FM, vous êtes à l'écoute de Au Suivant. Au Suivant, c'est l'émission où on passe des disques. Bah, par exemple, on a passé Ok Lou à l'instant. Mais c'est une émission un petit peu spéciale parce que ce soir, on n'enregistre pas un mardi. Normalement, c'est le mardi, un mardi sur deux à peu près. On n'est pas carré là-dessus. Hein. On s'est improvisé. Pardon ?
1: C'est selon le planning.
0: C'est selon le planning, c'est selon les disponibilités de chacun. Et ce soir, on est vendredi. Alors, qu'est-ce qui s'est passé ? Mais oui, parce que le vendredi, un vendredi par mois, c'est spécial. Un vendredi par mois, c'est comme un vendredi par mois, on invite nos auditeurs, nos auditrices à nous rejoindre. Mmh. Pour découvrir les studios, pour découvrir la radio. Mmh. Et donc, bah là, comme on fait un Au Suivant un vendredi, mmh, et ben ce sont nos auditeurs et nos auditrices qui sont venus nous visiter, qui nous ont proposé des titres. Et le titre qu'on vient d'écouter, alors là, celui-là, par contre, c'est moi. Arrivé un moment, j'ai repris les clés de l'émission, j'ai repris les manettes, et j'ai passé un titre que j'aime beaucoup, que j'ai peut-être passé. Ah si, Solal, il est à la régie là. Et il voulait me vanner un petit peu la gueule parce que...
2: Moi, non, je voulais te vanner, mais en fait, vu que c'est une chanson que j'adore absolument aussi, je vais avoir du mal à te vanner dessus. Parce que c'est vrai que Ok Lou, c'est un peu l'artiste qu'on écoute tous les deux beaucoup, surtout ce morceau, Family and Friend, qui est vraiment génial. Donc c'est vrai que tu l'as passé, je pense, une bonne dizaine de fois à la radio. Mais c'est assez dur de te critiquer parce qu'en fait, j'aurais fait pareil.
0: Ah ouais, toi tu dis Ok Lou, tu dis pas Au Clou.
2: Et ça c'est le point sur lequel en fait on se bat au final. C'est que moi j'utilise la...
3: Bon, vous allez nous faire une scène de famille longtemps là.
1: Ils peuvent, c'est bien marrant.
3: Voilà.
1: On va mélanger un peu.
3: Alors
1: tout,
3: là, c'est quoi l'affaire là, wow.
1: Radio, sitcom, musique.
3: Ouais. Voilà, ça va là, je suis d'accord.
0: Voilà, on a les rires préenregistrés.
3: Ils avaient tout prévu à l'avance.
0: Donc c'était Au Clou, Family and Friends, sur Radio Cause Commune 93.1.
3: Au 22 rue Bernard Dumay.
0: Au 22 rue Bernard Dumay,
3: mais oui, mais
0: il commence à être
3: 22h.
0: Écoutez, chers auditeurs, chères auditrices, il vous reste environ 45 minutes si vous voulez nous rejoindre pour découvrir les studios, pour voir comment est-ce qu'une émission de radio se passe sur une radio bénévole.
3: De manière très impromptue, parce qu'habituellement c'est pas comme ça, hein. Faut pas dire ça.
0: Ah, toutes les émissions sont pas comme ça, mais non, les Au Suivant ressemblent
3: à ça.
0: Ça
3: c'est comme un vendredi, c'est spécial.
0: Même pour un comme un vendredi, c'est spécial.
3: Ouais, même
0: pour un vendredi, comme
3: là,
0: un vendredi, c'est spécial.
3: Là, si tu veux bien, Joseph, il y a Solal, il est en train de préparer. Non, tu la tues pas.
2: Ah, alors, il y a un petit problème, je trouve pas la chanson
3: tu
2: qu'on est censé
3: pas la
2: passer...
3: chanson, parce que c'était une chanson que Fabiola
2: qu'on est censé passer...
3: voulait nous faire entendre. Fabiola Bedoy, qui est
0: très s'appelait comment
3: belle
0: cette
3: émission.
0: Chanson
2: Alors, c'est Los Comas, c'est Hey, j'essaye, je crois.
0: Ouais. Ah ouais, genre toi, t'as fait allemand en deuxième langue, quoi.
3: Arrête, c'est du portugais, peut-être tu peux pas le savoir.
0: Ah,
3: tu sais, on sait
0: pas. Bah oui, moi non plus,
3: bah,
0: je
3: c'est ton
0: pas
3: fils, d'accord, il est génial, il est doué, tout ça.
2: Ah, c'est bon, je l'ai.
3: Tu l'as ? Voilà, donc c'est de la part de Fabiola, chère auditrice.
0: Mais Fabiola ?
3: Je parle pour elle, là, elle a pas envie de descendre.
0: Donc, Fabiola, est-ce que tu peux nous la présenter ?
3: Non. C'est non. Bien, c'est Fabiola Bedoy.
0: Pourtant, c'est
3: des formes utiles.
0: C'est une animatrice de Radio Cause Commune.
3: Absolument, qui fait une émission magnifique. La toute dernière est splendide, notamment, mais il y en a plein une aussi des magnifiques. Mais celle-là, elle est vraiment intéressante sur
0: ça
3: une
0: parle
3: femme qui script.
0: Du corps.
3: Absolument pas. Des formes c'est utiles. Ah, t'es drôle, toi. Tu mélanges tout. Alors, à corps au corps, c'était tout à l'heure. C'était. T'écoutes écoute, est-ce que tu écoutes beaucoup d'émissions de Radio Cause Commune, Joseph?
0: Je les écoute, mais il faut les faire découvrir aux auditeurs.
3: Ouais,
0: aussi.
3: C'est cela. Ouais. Tu mélanges des formes. Ok. Alors, les formes dont il est question dans l'émission de Fabiola n'ont rien à voir avec celles du corps.
0: D'accord.
3: Joseph, je voulais te le dire.
0: D'accord.
3: Il ne faut pas tout confondre. Il n'y a pas qu'une sorte de forme. Mm-hmm. Et donc là, les formes utiles, elles posent la question à ses invités EES, qui sont des personnes qui font soit de la littérature, soit de... qui sont architectes, qui sont artistes, historiens, script, la toute dernière, c'est magnifique. Et elle leur pose la question, quelles sont les formes utiles, là, encore là, maintenant?
0: Quelles sont les formes utiles?
3: Ouais, est-ce que tu penses, là, qu'il y a une forme utile par rapport à l'art que la personne est en train à expliquer pendant une heure et demie ou trois heures, tu sais?
0: Et qu'est-ce que c'est une forme?
3: Eh ben voilà. Tu veux répondre à l'émission? Donc tu écoutes cette émission. Si tu as envie de faire une fois une émission avec elle, tu lui dis à Fabiola, elle sera ravie. Hein. Mais qu'est-ce qu'une forme? Qu'est-ce que l'utilité? Qu'est-ce qu'une forme utile et pourquoi?
0: D'accord.
3: Voilà. Donc, Fabiola, t'as trouvé Solal là? Parce que sinon ton père il va continuer à parler pendant tout le temps.
0: Et...
3: Merci, vas-y Solal.
0: Alors, hein non. Donc on a parlé des formes utiles,
3: attention,
0: qui est l'émission
3: formidable de Fabiola.
0: Elle est présente sur Radio Cause Commune 93.1 FM, mais que vous pouvez aussi écouter.
3: Il faut arrêter de descendre de la bière à Joseph.
0: En DAB, mais que vous pouvez aussi écouter en podcast ou réécouter.
3: Mais bien sûr.
0: Ou écouter les anciennes émissions,
3: tout
0: si
3: à
0: comme
3: fait.
0: Moi, vous voulez les découvrir.
3: Voilà, ça c'est son téléphone.
0: Est-ce que...
3: Solal, passe la musique, parce que c'est pas possible. Stop. Chut, tout va bien.

0: Désolé, j'avais pas ouvert ton micro, Nel.
1: Y'a pas de souci. Donc je te disais que Marcy Teen est une chanteuse jamaïcaine qui fait du ragga dancehall, c'est tout ce que je sais. Et le titre Street Fighter, bah, bien évidemment, je pense que beaucoup de personnes le savent, c'est une ref à Street Fighter, qui a un jeu vidéo de bagarre qui a explosé dans les années 90 et du coup qui est encore une grosse ref, c'est une légende. D'ailleurs, il y a un film Street Fighter qui sort à la fin de l'année, qui sera peut-être pas bien, qui sait, mais on va aller le voir quand même. Et j'invite beaucoup de personne allait le voir, qu'il soit bien ou non.
0: Street Fighter, c'est ça, c'est le jeu sur lequel on se lançait des défis un petit peu. Est-ce que c'est celui-là où il fallait faire quart de cercle et AB pour faire un Hadouken?
1: En effet, c'est bel et bien ça, c'est bien et bien ça. C'est ce jeu où, par exemple... pour battre, entre guillemets, l'ordinateur, on va dire ça, il fallait faire un coup de pied sauté, balayette, parce que c'était interdit de faire ça à un pote avec qui on jouait. Sauf que certains l'ont fait. Peut-être que beaucoup de potes l'ont fait, en fait. Parce que quoi qu'il arrive, il y a des mauvais
0: perdants. Peut-être aussi qu'on disait qu'on le faisait pas, mais en vrai, on le faisait quand même.
1: Oui, voilà, il y a ça aussi.
0: C'est vrai, peut-être aussi que des fois, on prenait, je sais plus comment il s'appelle, mais ce monsieur vert qui avait les bras qui s'allongeaient.
1: Ah, Dalsim.
0: Et comme oui. Ça, on pouvait mettre des coups de poing aux gens et leur faire perdre des quarts de points de vie à distance sans se faire toucher.
1: Oui, c'est bien ça, oui. Ouais, Dalsim.
0: Ouais. Street Fighter, donc... et Reggae Dancehall, c'est... Enfin, comment t'as connu ce titre?
1: C'est via YouTube. Oui, des fois YouTube ça propose des trucs au hasard. J'ai vu marqué Street Fighter, je me suis dit on va aller voir. J'ai cliqué et j'ai apprécié le titre. Je me suis dit tiens donc, je trouve ça pas mal, je trouve ça cool. Je le garde, je le mets de côté, je le retiens à vie. Et vu que c'est Street Fighter, c'est facile pour moi de le retenir à vie. Parce que bon, on le sait, j'adore les jeux vidéo. Donc forcément, j'adore aussi Street Fighter, j'adore les jeux de bagarre.
0: Je crois qu'il y avait un dessin animé mais qu'il était nul à chier quand même.
1: Attends, pas forcément. Pas forcément, je t'assure, il y a eu plusieurs dessins animés. Il y a eu un dessin animé américain, certes, qui n'est pas bien, mais qui est très drôle. Donc après, oui, c'est les goûts et les couleurs. Non, il faut reconnaître quand c'est pas bien, c'est pas bien. Moi, j'adore, mais le truc, il est vraiment pas bien. Par contre, il y a eu un OAV que j'ai découvert dans les années 2000, qui était sorti dans les années 90. C'est une pépite, c'est une merveille. Dans les années 90, les Japonais, ils ont fait des OAV extraordinaires et celui-là, il en fait partie.
0: D'accord. Mm-hmm. Donc, à découvrir l'OAV de Street Fighter.
1: Oui, après peut-être qu'on fait, tu faisais référence au film avec Jean-Claude Van Damme.
0: Alors, il y a les films aussi qui sont à pleurer. De nullité.
1: Oui.
0: Mais non, il y avait bien les dessins animés. Enfin, je me souviens dans mon souvenir, j'ai un dessin animé qui est assez mauvais. On a Fred couché qui vient et qui me lève le doigt.
1: OAV, ouais. OAV, c'est comment ça s'appelle ? C'est des sortes de mini-films, dessins animés, on va dire. C'est surtout en fait, c'est des mini-films en fait qui sont dessins animés généralement, ça dure 45 minutes en fait.
2: Original Animation Video, je crois.
1: Okay. Merci beaucoup.
3: Merci Kevin.
1: Merci beaucoup Kevin.
3: Merci.
2: De rien.
1: Bon, Kevin, en tout cas, ceux qui pour sont les auditeurs, dessins, moi personnellement, je les invite à en découvrir. Il y en a beaucoup, il y en a des extraordinaires.
0: Kevin, tu étais là au début de l'émission. Pour les auditeurs qui nous écoutent en FM, il était là pendant que vous étiez encore en train d'écouter Aligre FM. Bon, c'est pas grave, on comprend, nous aussi on apprécie énormément la FM, mais si vous voulez nous écouter Radio Cause Commune tout au long de la journée, c'est sur le DAB ou sur internet cause-commune.fm. Steve, tu es un auditeur de Radio Cause Commune, est-ce que y a un titre que tu aimerais nous faire découvrir ?
2: Alors du coup, t'as dit Steve, tu voulais dire Kevin, je pense.
0: Kevin, pardon.
2: là, comme
4: en vrai,
2: ça...
4: Steve ou Kevin, c'est le même truc, non ?
2: Ah, pardon ?
0: Non, c'est pas le même prénom, non, c'est différent, non, c'est vraiment différent. En fait, au niveau de la prononciation, je trouve qu'il y a vraiment des sonorités différentes.
4: Ah oui ?
0: Ouais.
4: Tu trouves ?
0: Moi, personnellement, je le prononce avec des syllabes qui ne sont pas les mêmes.
4: Okay.
2: Là comme ça difficile où tout à l'heure j'avais un peu réfléchi j'ai pas forcément de choix musicaux là, j'en aurais trop je pense. Bon, je préfère laisser ma place pour l'instant, peut-être que je reviendrai si j'ai un autre.

Eh ben écoutez, cher auditeur, je vous propose d'écouter John Baez, Diamond and Rust, et ensuite Olivier va nous expliquer pourquoi est-ce qu'il a fait le choix de ce titre.

0: Radio Cause Commune 93.1, chers auditrices, chers auditeurs, on se défait lentement de son partenaire, c'est la fin du slow, Olivier. Olivier, pourquoi est-ce que tu as nous a proposé cette magnifique balade de...
1: À chaque fois,
0: on se fait avoir. Ouais. Faudrait qu'on change d'application.
1: Non, pas du tout. Il suffit de dire régler. Ne pas mettre la suite.
0: Voilà, c'est ça. Ouais, j'ai l'impression d'être dans une émission d'Olivier Grieco.
1: Non, pas du tout. Pas du
0: où il y a le début de la chanson suivante qui se lance les trois premières notes.
1: Ouais, t'as vu ça.
0: Et puis ensuite, on insulte l'interface.
1: Effectivement.
0: On vient d'écouter Diamonds and Rust de John Baez. Pourquoi est-ce que tu as choisi ce titre ?
1: Alors ce titre, pour faire un peu pro, est extrait de l'album éponyme, Diamonds and Rust de John Baez. Tu peux nous donner l'année du coup ?
0: Alors, on était en 1975.
1: Ouais. Et en fait, ça paraît complètement naze de passer ce titre un peu chamallow, etc.
2: Mais il est super beau en tout cas.
1: Ouais. Mais moi, il me transporte. Et en fait, j'adore cette histoire d'amour entre John Baez et Bob Dylan. Et en fait, c'est ce qu'elle te raconte ici. Et il y a une autre chanson de l'album où elle te parle de ses appels à Bob Dylan qui n'aboutissent pas, etc., etc. Pourquoi j'aime ce titre, je ne sais pas. En tout cas, je l'aime dans certains contextes.
0: Simplement parce que c'est un frotti-frotta formidable.
1: Alors, je l'aime déjà parce que j'adore l'écouter chez moi. J'ai quelques ados à la maison, vous l'avez remarqué, avec des potes qui passent régulièrement. Il y a un moment où c'est calme. Mmh. Et je mets ce disque sur la platine, je suis tout seul dans mon salon et j'aime écouter ce disque. J'aurais pu vous faire écouter aussi un titre des Mamas and Papas parce que c'est un peu les moments où je me reconnecte à ce à quoi je ressemble le plus.
2: Oui.
1: Je pense ressembler beaucoup à la musique de John Baez, même si j'en apprécie beaucoup d'autres. Mm-hmm. Mais c'est ces moments où le tumulte se tait.
2: Oui.
1: Tu es seul. Mm-hmm. Tu as des choses à faire, c'est vrai, mais tu disposes de cet espace pour te libérer, écouter ce que tu aimes. Et effectivement, ce titre, il n'a rien à voir avec ce que je suis en réalité. Moi, j'en ai rien à foutre de la romance entre John Baez et Bob Dylan. Et pourtant.
2: Oui.
1: Et pourtant, là, tu vois, je suis pas dans mon salon. Il est pas 2h du matin. Les mots m'ont pas sont pas partis. J'ai rien d'autre à faire. Mais je l'écoute et ça me fait vibrer véritablement. Et voilà. Donc c'était dans ce haut suivant le moment que j'avais envie de partager avec vous.
0: Eh ben, c'est un
1: et j'ai l'impression que Nel l'a apprécié aussi.
2: Donc... Ah oui, mais énormément. Moi j'adore, surtout ces temps-ci, peut-être que je me répète, mais j'ai l'impression, en étant de gauche à droite, qu'on n'entend plus vraiment de...
1: Bon, on est surtout de gauche.
2: En tournant j'ai l'impression qu'il y a plus vraiment beaucoup de personnes qui chantent réellement. Donc du coup, on compte comme ça qu'une personne...
1: Ouais, mais il faut retourner bien. En 1975, manifestement.
2: Ouais, c'est l'impression que j'ai. Et de toute façon, peu importe l'époque.
1: Et du coup, ça, c'est vraiment un titre de l'album. Mais l'album lui-même est vraiment magnifique. Ouais. Et je vous encourage à le découvrir.
0: Eh bien écoute, on va rester dans la même décennie. On va reculer encore d'un an. Chers amis, chers auditrices boomer, on va aller en 1974 avec un titre de Brigitte Fontaine.
1: Mais ce n'est pas sale.
0: Et Areski. Isabelle, pourquoi est-ce que tu nous proposes Brigitte Fontaine et le récemment défunt Areski?
3: C'est pour faire le lien là, avec ce que vient de dire Olivier. Areski et Fontaine, c'est des gens que j'écoutais moi, j'étais petite. J'étais pas vieille, mais j'étais petite. Et c'est des gens hyper touchants. Pour moi, c'est un romantisme très particulier, très singulier, des années 74, celle-là. Et par ailleurs, il vient de mourir à Areski, là, début juin.
1: pas encore Brigitte Fontaine, mais ça va pas tarder.
3: Dommage. Brigitte Fontaine, elle n'est pas toute jeune, mais elle a fait un parcours complètement hallucinant. Je les ai suivis, moi, tout le temps, là, depuis ces années-là, depuis 1974 jusqu'à maintenant. Et c'est une histoire extraordinaire dans laquelle est venu s'incruster momentanément Higelin aussi. Sur une autre teneur et autrement, mais
1: oui, bon, parce qu'il y avait des liens familiaux aussi.
3: Des liens familiaux, et puis une espèce de couple à trois à un moment qui était chouette.
1: Mais
3: aussi,
1: c'est marrant parce que cette romance entre Areski et Brigitte Fontaine me rappelle celle entre Dominique A et Françoise Breu. On pourrait écouter ce soir aussi du je sais pas combien de temps il nous reste, mais on peut, après on est les boss de cette antenne, donc on peut faire ce qu'on veut, hein. Mais là on peut décider de continuer, mais voilà. Et du coup
0: on est un petit peu en nager finalement.
1: Ouais. Et du coup Françoise Breu et Dominique A, c'est un peu la même histoire. Et en fait ça tombe bien parce que c'est des gens qui racontent des histoires, qu'ils le fassent de manière collective, qu'ils forment un collectif, ou individuellement, que Dominique A ou Françoise Breu produisent un album, ou que Areski ou Brigitte Fontaine produisent un album, en vrai, ça nous raconte le monde, ça nous raconte une façon d'envisager le réel, et surtout, nous donner les clés de construction du réel d'après, et qui n'a rien à voir avec celui qu'on nous assène quotidiennement, et qui est juste une fange, juste de la merde. Et du coup, ça fait du bien d'aller chercher un petit peu derrière. Alors c'est bien d'aller chercher PNL aussi, parce qu'il nous raconte aussi ces histoires là mais voilà, donc écoutons ce titre. Pardon Isabelle.
3: Vas-y.
0: Isabelle, pourquoi est-ce que tu as choisi parmi tous les titres qu'ont produit Brigitte Fontaine et Areski?
3: Parce que là, c'est le tout début, 74, ils apprennent à chanter ensemble. Écoutez bien les sons qu'ils font l'un l'autre, c'est génial. C'est des voix qui se parlent là. C'est pas que des êtres, c'est des voix qui se parlent. Et y a des paroles, ils essayent, ils font une performance en plus. Ils sont à Marseille, ils font une performance géniale. Et c'est vraiment cool. Vas-y, lance-le.
0: 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Et on va écouter Areski et Brigitte Fontaine en 1974. Le titre, c'est Maru. Maru, 1974. On entend déjà le bruit des enfants
1: de la rue.
0: En train de courir dans la rue.
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0: 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Au suivant, c'est une émission spéciale. Normalement, on diffuse le mardi. Aujourd'hui, on est vendredi parce que c'est le premier vendredi du mois. Et le premier vendredi du mois, on invite tous nos auditrices et nos auditeurs à nous rencontrer sur au 22 rue Bernard Dimé dans les studios de Radio Cause Commune pour découvrir les studios, pour découvrir comment ça se passe, pour découvrir les têtes qui vous parlent dans la radio. On vient d'écouter les Cowboys Fringants qui répondent à Areski et Brigitte Fontaine. C'est fou parce que ce titre qu'on vient d'écouter là, est-ce qu'on est extra ou ordinaire, je trouve qu'il fait vachement écho à la mort en fait d'Areski, qui a eu lieu au début du mois de juin, et qui lui a eu une vie extra et qui a fait beaucoup de shows. Fred, pourquoi est-ce que tu nous as proposé ce titre?
1: Alors c'est marrant parce que je ne savais pas qu'on avait pas, on avait diffusé juste avant à Areski. En fait, j'aurais voulu l'expliquer avant pour que les gens comprennent mieux la chanson. En fait, les Cowboys Fringants, c'est un groupe de rock folk country de Canada, je crois 96 ou 97. Moi, je les ai découverts très très tardivement et c'est un de mes regrets de ne pas les avoir vus sur scène. Et en 2023, le chanteur Carl Tremblay est atteint d'un cancer. Il est en train de mourir. Et ils enregistrent leur dernier album qui ne finira pas. Par contre, il arrive à enregistrer cette chanson. Donc la fin du show, c'est en fait sa mort, tout simplement. Donc sur YouTube, notamment, il y a une très jolie vidéo. On le voit chez lui, entouré de sa famille, de ses musiciens, en train d'enregistrer. Donc c'est une très très belle chanson, qui est à la fois triste mais joyeuse. Il est mort à 47 ans, donc très jeune. Donc moi, je les ai jamais vus sur scène. Mais par contre, de leur dernier album, donc Pub Royal, est sorti une comédie musicale que j'ai vue à Paris il y a peut-être 2 ans et qui est juste extraordinaire. Je pense qu'elle reviendra à Paris parce que c'est un succès monstrueux. C'est basé donc sur les chansons de leur dernier album. L'histoire est vraiment très bien. Je vais pas la dévoiler pour pas y spoiler. Mais si ça revient à Paris ou ailleurs en France, étant donné que Cause Commune est écoutée partout en France et dans le monde, allez voir cette comédie musicale de Pub Royal. Alors c'est pas Cowboys Fringants qui est sur scène, mais les artistes sur scène sont géniaux, etc. Donc voilà, pour ça que j'ai choisi, mais je ne savais pas qu'on allait écouter juste avant Areski et Brigitte Fontaine, donc effectivement ça fait un petit peu un lien.
0: Ouais, c'est ça, c'est le principe d'au suivant, c'est de passer un titre et puis un autre, et puis en fait de créer des accidents heureux. Effectivement qu'il y ait des liens entre différentes chansons, différents morceaux qui n'ont
2: mais je voulais dire merci vraiment à Fred pour ce titre que je ne connaissais pas des Cowboys Fringants et je l'ai trouvé super et du coup ça m'a donné envie de plonger dans l'historiographie des Cowboys Fringants. Alors je connais les Cowboys Fringants mais de manière un peu sporadique et j'ai vraiment beaucoup aimé ce titre.
1: Alors je te suggère vraiment d'écouter leur album Pub Royal parce qu'effectivement il y a vraiment des titres fantastiques. Ils sont un peu plus connus pour des trucs un peu dansants, etc. L'Amérique machin, etc. Mais leur dernier album vraiment la personne, alors je sais plus de mémoire comment s'appelle la personne qui leur écrivait les textes, vraiment un grand talent. Et la voix de Carl Tremblay et c'est vrai que leur dernier album qui s'appelle Pub Royal est vraiment génial.
2: Et du coup ce que tu disais c'est que le titre est mort avec le groupe est mort avec le chanteur.
1: Alors pour l'instant le groupe est mort, mais il n'est pas dit que ça ne reparte pas parce que voilà il y a mais effectivement lui quand il a enregistré il savait qu'il allait mourir.
2: Mais voilà. Ok, merci en tout cas.
1: Avec plaisir.
0: Olivier, on est sur une radio que tu as créée.
2: Ouais, il paraît.
0: Qui s'appelle Radio Cause Commune. Et tu m'as proposé d'écouter un titre par un groupe.
2: Oui.
0: Qui s'appelle Cause Commune également.
2: Absolument.
0: Comment ça se fait qu'ils t'aient piqué le nom, ces salons?
2: Alors, pas du tout. Ils sont bien antérieurs à Cause Commune. Ceux qui nous ont copié le nom et qui nous ont piqué, c'est le Parti Communiste, en fait, avec leur revue de merde qui est publiée, alors je sais pas s'ils continuent, mais tous les 3 mois. C'est bon. On a fait le nécessaire sur Google. On est premier par rapport à eux. Du coup, non, Cause Commune, ce groupe de rap existe de manière antérieure à Radio Cause Commune. Et le titre que je propose est un peu une dédicace à Isabelle qui nous écoute là-haut et qui nous dit beaucoup de choses de notre époque. Tu peux nous dire à quelle date ce titre a été publié?
0: Il y a 11 ans.
2: il y a 11 ans sur YouTube, mais en fait, c'est bien antérieur. Donc voilà. Donc je vous propose de l'écouter. Je trouve que c'est du bon rap.
0: C'est du rap de vieux, donc.
2: Ouais, ben c'est surtout du rap qu'on appelle conscient et qui nous raconte des choses de ce qu'on vit aujourd'hui. Alors on en fait ce qu'on veut. Hein. C'est pas, il s'agit pas ici d'être prescripteur de quoi que ce soit, évidemment. Mais voilà, ça nous parle du réel. Et en fait, du réel, au moment où ils l'anticipaient quand ils écrivaient et publiaient ce titre. Et je trouve que ça reste très, très, très contemporain.
0: À l'époque, quand ils écrivaient IA, est-ce que IA avait le même sens qu'aujourd'hui ?
2: Non,
0: c'était
2: absolument pas.
0: Artificielle ? Non, c'était encore autre chose ?
2: Ouais.
0: Eh ben, on va écouter ça tout de suite sur Radio Cause Commune 93.1 FM. Et je pense que ce sera le dernier titre de cette soirée. Merci beaucoup à tous. Merci beaucoup à tous ceux qui nous ont proposé leur titre à écouter sur Au Suivant. Et puis, ben, on vous donne rendez-vous mardi prochain pour la prochaine émission de Au Suivant. Bonne soirée à l'écoute de Radio Cause Commune.
2: Et on a jusqu'à 23h30, si tu veux.
0: Bon, on est bien, là.
2: Ah, ouais.
0: On est bien.
3: Respirez dans la spirale.
0: Okay. Bonne soirée.
3: Respirez. 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
1: Bonsoir à toutes, bonsoir à tous pour ce 68e épisode de Chemin de traverse, d'autres voies pour imaginer demain. Dans Chemin de traverse, Julie, Mehdi, Élise et moi-même Fred, nous espérons vous proposer de belles rencontres et mettre en avant des parcours personnels, professionnels, des passions, des engagements. C'est la dernière émission de la saison avant la rentrée en septembre. Notre invitée est Cécile Gintrac, qui enseigne depuis plus de 20 ans la géographie en classe préparatoire littéraire. Dans sa thèse, elle a étudié la géographie critique urbaine, qu'elle nous définira tout à l'heure. Elle a été porte-parole au sein du comité de vigilance JOP, Jeux Olympiques et Para-Olympiques à Saint-Denis. Elle est devenue en mars 2026 première adjointe au maire de Saint-Denis, Pierrefitte-sur-Seine, à l'urbanisme, projet urbain, rénovation urbaine et foncier. Bonsoir Cécile.
2: Bonsoir.
1: Nous sommes installés dans le concours du studio. Prenez place avec nous pour cet échange qui va suivre. Avant que la discussion de comment, je vous rappelle que nous sommes en direct ce mercredi 1er juillet 2026 sur Radio Cause Commune, La Voix des Possibles, sur 93.fm et en DAB+, en Ile-de-France, partout dans le monde sur le site causecommune.fm. Mais vous écoutez peut-être une rediffusion ou un podcast. N'hésitez pas à participer, à intervenir en direct. Julie réalise l'émission ce soir. Bonsoir Julie.
2: Bonsoir et belle émission à vous.
1: Merci. Julie attend vos appels. Pour cela, le téléphone est branché. Vous pouvez nous appeler au 09 72 51 55 46. Je répète, 09 72 51 55 46. Ou alors vous pouvez réagir sur le salon web de la radio. Rendez-vous sur le site causecommune.fm, bouton de chat, salon, chemin de traverse. Rebonsoir Cécile et c'est un grand plaisir de t'avoir pour cette dernière émission.
2: Merci, moi aussi.
1: On va pas le cacher, on se connaît un petit peu, on habite Saint-Denis tous les deux et on était même voisines et voisins il y a encore quelques temps.
2: C'est ça.
1: Et tu as un parcours qui me paraît passionnant entre la géographie, le communalisme, les JOP et l'expérience récente, les 100 jours de première adjointe au maire de Saint-Denis, Pierrefitte-sur-Seine. On va parler de tout ça pendant à peu près une heure et demie. Et on va commencer, comme toutes les émissions Chemin de traverse, par parler un peu de l'enfance, parce que, évidemment, dans la construction d'une personne, dans ses engagements ou dans ses parcours pro ou personnels, l'enfance joue souvent un rôle important. Alors, pour cadrer un petit peu les choses, tu es de quelle génération et où as-tu vécu quand tu étais jeune?
2: Eh ben, je suis née en 1981. Je suis née à Paris, dans le 19e arrondissement, qui est un quartier, assez populaire, donc la place des Fêtes. Et donc c'est c'était mon cadre de vie et souvent je me dis que ça ressemble un peu à Saint-Denis le 19e, la place des Fêtes des années 80, ça ressemble un peu à Saint-Denis, il y avait eu trafic de drogue.
1: Il y a une diversité culturelle aussi.
2: Une diversité culturelle, des problématiques urbaines, la place des Fêtes c'est des grands immeubles, ça c'est pas très étranger à ce que j'ai connu quand j'étais petite.
1: D'accord. Et dans quelle famille as-tu vécu? Est-ce que c'était en termes de socio-professionnel et en termes d'engagement?
2: Alors, en tout cas, dans le contexte général, c'est que je dirais que j'étais de famille plutôt classe moyenne, mais surtout j'étais dans une famille communiste.
1: D'accord.
2: Donc, ma grand-mère était résistante. Elle avait été élue à la Libération. Après avoir été résistante.
1: Élue dans une ville ou
2: à Paris.
1: D'accord.
2: Ouais, okay. À l'époque, c'était le Conseil de la Seine.
1: D'accord. Ok.
2: Et donc, elle était, c'était une très forte personnalité. Donc, en tout cas, de côté de ma mère, tout le monde était communiste.
1: D'accord.
2: C'était pas vraiment le choix.
1: Mes parents étaient communistes. Donc, que du
2: tout
1: côté
2: monde
1: de ta mère,
2: pas
1: c'est
2: la chance,
1: ça.
2: Ouais, tout le monde n'a pas la chance d'avoir des parents communistes.
1: Donc, c'est un film pour les personnes de notre génération, avec Josiane Balasco et je ne sais plus qui, et je ne sais pas qui l'a réalisé, mais vous chercherez. Donc, ça, c'est côté mère, maternelle.
2: Ouais.
1: Côté paternel, pareil ou
2: non, enfin, mon père était aussi communiste. Ils se sont rencontrés, je ne sais plus trop comment, par des amis communs. Donc, je pense quand même que c'était cette ambiance-là. Donc, il y avait des réunions de cellules dans la maison régulièrement. Ma maîtresse était communiste et je la retrouvais en réunion de cellule. Enfin, c'était le 19e arrondissement. C'était une ambiance, ouais.
1: Alors, je suppose, en plus, quand t'es né, non seulement tes parents ont dû être contents, parce qu'en 81, c'était aussi l'arrivée des communistes au pouvoir. Enfin, en partie, en tout cas, dans le gouvernement de François Mitterrand.
2: Alors ouais, moi quand j'étais petite, je sais qu'il y avait quand même, parce que j'ai commencé à pouvoir suivre les conversations un peu plus tard,
1: ouais.
2: Et il y avait quand même une certaine animosité contre les socialistes déjà.
1: Oui, tout à fait. Mais en tout cas, il y avait dans le premier gouvernement de Mitterrand, il y avait des communistes. D'ailleurs, justement, à la maison, tu avais un peu répondu à la question, mais donc à la maison, ça parlait beaucoup de politique, même devant toi?
2: Oui, quand même, ouais, bah, oui, très régulièrement. On allait tous les dimanches chez ma grand-mère. Elle avait l'humanité. On parlait régulièrement on parlait régulièrement de politique. Et bon, de cuisine aussi, quand même, faut bien le dire.
1: D'accord. Donc un environnement très politique, donc plutôt que donc communiste. Et à l'école, quelles étaient tes matières préférées? Est-ce que tu étais une bonne élève? Est-ce que ça te plaisait d'être à l'école, la collectivité?
2: Ouais, j'adorais être à l'école. Ouais, non, j'ai une bonne élève. J'ai toujours été une bonne élève. Est-ce que j'avais des matières préférées? Bah, pendant longtemps, ouais, non, le français, ça me plaisait bien, je pense. Je m'intéressais à l'histoire géo, la connaissance, les éléments politiques, ça me plaisait bien, ouais.
1: À partir de quand tu t'es intéressé à cet aspect-là, à l'aspect histoire géo? En plus, souvent, dans l'histoire géo, bah, c'est l'histoire qui est en premier, la géo qui est en deuxième, qui est peut-être un peu moins valorisée ou un peu moins comprise d'importance quand on est élève. Toi, qu'est-ce qui t'a intéressé à partir de quand, en fait, par rapport à justement cette matière?
2: Et ben alors là, la géographie, c'est quand même venu assez tard. J'ai pas eu un déclic tout de suite, c'est que j'ai fait mon lycée. J'étais en matière scientifique parce que, j'étais en l'équivalent de ce qu'on appelait la première S, la terminale S, enfin les matières scientifiques. Parce que je voulais faire ingénieur du son quand j'ai.
1: Tu voulais faire ingénieur du son?
2: Ouais, moi j'aime beaucoup la musique et donc je me disais que c'était une bonne chose et en fait ça s'est confronté au fait que j'étais vraiment très nulle en physique.
1: Ah oui.
2: Donc malgré tous mes efforts, ça n'a pas abouti et donc en revanche, arrivé en première scientifique, il y avait une prof de lettres qui était aussi prof en prépa littéraire. Donc après, je suis devenue prof en prépa. Mais elle était prof en prépa littéraire. Elle m'avait dit, vous devriez peut-être faire une prépa littéraire, en fait. Donc c'est ce que j'ai fait.
1: Donc t'as fait un bac scientifique et ensuite une prépa littéraire, c'est ça?
2: Tout à fait.
1: D'accord.
2: Réorientation totale.
1: Oui,
2: au bout de... Je pense que la première semaine de cours en prépa littéraire, il y a un cours spécifique de géographie avec un prof de géographie. Et franchement, je crois qu'au bout de deux semaines, je savais que je voulais faire de la géographie. Le prof était super.
1: Donc c'est la rencontre avec un prof,
2: ouais,
1: comme souvent.
2: Ouais, c'est ça. Et là, je me suis dit, au bout de deux semaines, en fait, c'est ça qu'il faut que je fasse.
1: Et est-ce que tu avais déjà une idée? Alors, je vais préciser que Julie me dit que le film Tout le monde n'a pas la chance d'être des parents communistes est réalisé par Jean-Jacques Zimmermann. Voilà. Et donc, par rapport à la géographie, est-ce que tu avais déjà une idée de ce que tu allais pouvoir en faire? Est-ce qu'il y a des métiers, enfin, entre prof, recherche ou autre, est-ce que tu avais déjà une idée?
2: Alors pas du tout, parce qu'en plus en géographie, il y a quand même différents courants de la géographie.
1: Ouais.
2: Et moi, ce qui me plaisait bien, c'était la géographie dite physique.
1: Les dimensions, tout ça?
2: C'était plus. Non, pas tant ça. Non pas tant ça, c'est tout ce qu'on appelle la géomorphologie, la climatologie. Okay. C'est assez proche des sciences naturelles, cette facette-là. La biogéographie, c'est-à-dire la géographie de la végétation, des choses comme
1: d'accord.
2: ça. Et moi, j'adorais la géomorphologie littorale. Donc, j'avais lu un livre complet de géomorphologie littorale, c'est-à-dire un bouquin qui dit comment les plages sont constituées, les évolutions, le recul, l'érosion, les types de littoraux, les marées maritimes et tout ça. J'étais assez calée là-dedans.
1: Et c'était le côté littoral qui t'intéressait ou c'était de comprendre comment on partait d'un état pour arriver à l'état actuel et peut-être anticiper l'état futur?
2: Je crois qu'il y avait un petit tropisme un petit intérêt particulier vers le littoral, mais après c'est vrai que en fait j'avais découvert que quand on pense au littoral on se dit que c'est comme ça et que c'est pas
1: oui,
2: autrement
1: ça a toujours
2: en fait.
1: Été comme ça,
2: et en réalité la complexité du milieu littoral ça m'avait vachement intéressé et donc j'en étais à peu près là quand j'étais donc étudiante et donc je suis arrivée ensuite à la fac de géo. Et là, j'ai eu encore
1: donc
2: eu.
1: T'as fini ta prépa littéraire,
2: oui.
1: Mais t'as pas voulu poursuivre.
2: Oh j'ai surtout pas eu le concours, donc je suis allée. Enfin, j'étais bonne élève, mais pas tant que ça.
1: Pas assez pour avoir, en tout cas, quelque chose qui t'intéressait peut-être pas forcément, ceci dit.
2: C'est ça.
1: Voilà. Okay.
2: En tout cas, non, parce que la prépa littéraire, il fallait quand même aussi être très fort en philo, en lettres. Alors après, c'était pas honteux, mais c'était pas non plus.
1: D'accord. Donc t'as pas le diplôme, donc tu te réorientes en histoire.
2: J'arrive à la fac de géographie à Paris 4. C'est la Sorbonne.
1: Ah, la Sorbonne, d'accord, ok.
2: Qui est plutôt une fac de droite, mais je ne le savais pas. Donc, il y avait des profs très old school. Et parmi les profs old school, mais que j'ai vraiment adoré, Il y avait un prof qui s'appelait Daniel Ballon, paix à son âme, et qui était spécialiste, qui nous avait fait un cours sur les pays riverains de la Caspienne.
1: D'accord.
2: Ouais. Et qui connaissait, franchement, on avait l'impression, enfin, lui, il avait vécu en Afghanistan, dans les tribus pachtounes, etc. Il connaissait la géographie de l'Iran, pareil. Il nous parlait de village, on avait l'impression qu'il nous donnait l'altitude du village, sans notes. Enfin, c'était un truc incroyable.
1: En fait, il était passionné par cette région-là.
2: Ouais.
1: D'accord.
2: Donc, tous les pays riverains de la Caspienne, Azerbaïdjan, Russie, Kazakhstan, Turkménistan, Iran. Donc j'avais fait le tour et donc à la fin de la licence, il nous avait dit qu'il y avait des bourses d'études pour faire des recherches en maîtrise, donc c'était l'équivalent du master, la première année de master, au Turkménistan. Moi comme j'avais adoré ce cours, je me suis dit bon bah je parle pas russe, mais c'est pas grave, j'y vais au culot. Je vais lui dire que je vais apprendre le russe et que j'y vais. Donc je vais le voir à la fin d'un cours. Il y avait plusieurs personnes qui voulaient cette bourse d'études pour aller au Turkménistan, qui est un vrai pays, je le signale, si les auditeurs se demandent, c'est un vrai pays. Au début, il me dit non, il faut vraiment parler russe. Et puis, bah, j'insiste, d'autant qu'en fait, au fur et à mesure que les gens découvrent que c'est quand même une dictature, enfin que les autres étudiants découvrent que c'est une dictature, je pense que peut-être qu'il y a des parents...
1: Ouais, qui sont inquiets, peut-être.
2: Un peu inquiets, qui finissent par dire non, c'est peut-être pas une bonne idée. Finalement, on n'est plus que deux à pouvoir partir et à vouloir partir. Donc, ma camarade Anne Fesneau, avec qui après j'ai écrit un livre sur le Turkménistan, et moi.
1: Vous êtes partis toutes les deux ou
2: Ah oui,
1: D'accord.
2: Voilà, on est partis à deux. On a pris l'avion, un petit changement à Bakou, en Azerbaïdjan.
1: C'était vers quelle année, ça?
2: Eh bien, c'était en 2003.
1: D'accord, ok.
2: Donc, j'avais
1: 21 ans.
2: 22 ans.
1: Bah, 22 ans, ouais.
2: 22, voilà. On n'était pas bien... Voilà, pas bien fini, on va dire. Et pas très consciente quand même de ce qu'on faisait.
1: Mais sans aucune inquiétude alors?
2: Ah ouais, non, on y est allé comme ça, en se disant c'est bon, on a une bourse et une opportunité, on y va. Et effectivement, on s'est retrouvé dans ce pays pendant 3 mois, et qui était une dictature, donc avec très peu d'accès internet, de téléphone et tout ça, on avait vécu un peu en vase clos. Et heureusement, il y avait un centre culturel français. On a rencontré plein de gens, et puis assez vite on s'est dit bon, ça va être très très compliqué de faire des recherches parce que personne ne voulait parler, bien légitimement. Il n'y avait personne qui avait envie de parler. Et puis finalement on a réussi qu'un cas, aussi parce que je pense qu'on paraissait pas vraiment dangereuse.
1: Mais sans parler russe alors?
2: Ah si, moi j'avais appris par russe, la méthode assimile, à partir du mois de, je sais plus, à partir du mois de septembre, quand j'ai su que j'allais partir en maîtrise sur le Turkménistan, très sérieusement, je me suis fait mes...
1: D'accord, tes missions d'assimile.
2: Hein. Ouais, Dobridien, Kagdila, Kharasho.
1: Et il t'en restait des trucs
2: Bah ça.
1: Ça. Je sais même pas ce que tu m'as dit, surtout tu as dit des choses horribles.
2: C'est la leçon numéro 1 de la méthode assimile.
1: C'est vrai? Ok. D'accord. Et donc vous vous retrouvez, vous passez là-bas 3 mois, c'est ça?
2: Ouais, 3 mois. Mais
1: et vous êtes logé où en fait?
2: Alors on louait un truc parce qu'on avait en fait eu un contact par une boîte française. Enfin, on avait quand même un contact sur place qui nous avait accepté en stage, et faussement en stage. Donc on faisait en plus pas vraiment de la recherche. On était là incognito. Et puis on a réussi, voilà, mais c'est long quand on a très peu de contact avec l'extérieur. Enfin, 3 mois sans contact avec l'extérieur, c'est assez long. C'est pas la même chose que quand on est, enfin voilà, 3 mois à l'extérieur avec les contacts maintenant internet, etc. Ça n'a rien à voir. Il n'y avait pas de téléphone. On appelait nos familles une fois par semaine ou un truc comme ça. On avait peut-être un petit peu des internet. On pouvait envoyer une fois un message de temps en temps, mais sinon on était toutes les deux tout le temps dans notre appartement ou au centre culturel français.
1: D'accord.
2: Dans un pays qui est complètement différent. C'était une expérience assez intéressante.
1: Et c'est une expérience dont tu es contente, dont tu as ressorti, enfin tu as, il nous est ressorti des choses vraiment intéressantes.
2: Oui. Parce que on a tissé des amitiés sur place. Certaines personnes dont on a toujours les contacts.
1: Ouais.
2: Après, je suis toujours amie avec ma camarade Anne. Et puis on en a fait un livre.
1: D'accord.
2: Donc, Bon, c'est un livre confidentiel, hein, publié à l'Harmattan.
1: L'Harmattan, c'est pas une petite maison, quand même.
2: C'est souvent... Est-ce que je peux donner les recettes de publication de l'Harmattan qui sont souvent financées par les auteurs eux-mêmes en partie?
1: C'est que les gens payent eux-mêmes pour...
2: Là, en l'occurrence, c'était le centre de recherche sur l'Asie centrale qui avait payé une partie de du truc. Donc, c'était... Ça allait. C'était quand même géré. Ça a été relu par notre prof, justement. Et on a fait... C'était à partir de nos deux maîtrises, et donc ça s'appelle, avec un titre tout à fait intéressant, qui s'appelle Ashgabat, une capitale ostentatoire, urbanisme et autocratie au Turkménistan.
1: D'accord.
2: Voilà, donc je faisais déjà un petit peu de la question de l'urbanisme, quoi.
1: Oui, déjà. Déjà. Parce que les deux autres livres, je les ai trouvés, mais celui-là, je l'avais pas vu passer dans mes recherches.
2: D'accord. Celui-là, il est collector.
1: Donc c'est la maîtrise en 2003-2004, c'est ça?
2: Ouais.
1: Tu poursuis ensuite en DEA ou
2: Non, j'ai passé l'agrégation après. J'ai passé la grecque dans la foulée en 2003-2004.
1: Donc tu voulais pas faire de recherche, en fait. Est-ce que tu t'es posé la question de faire de la recherche? Ah d'accord, vas-y.
2: Ah ouais. Non, c'est-à-dire que je m'étais dit pour faire de la recherche, il fallait quand même pour devenir prof en fac.
1: Ouais.
2: Potentiellement être chercheuse, il fallait quand même l'agrégation.
1: Ah ok, d'accord.
2: Donc j'étais partie là-dessus, donc je m'étais dit je fais la grecque. Donc j'ai passé la grecque en 2003-2004. Donc j'ai eu la grecque de géo. Et ensuite, j'ai fait mon stage dans la foulée. Et en même temps, je devais faire mon DEA sur les capitales d'Asie centrale.
1: D'accord.
2: Et finalement, j'ai commencé à enseigner. Et ça, là aussi, ça a été un peu une révélation.
1: T'as enseigné en classe prépa, en lycée?
2: Ah non, en seconde. Au lycée Hélène Boucher dans le 20e. C'était mon premier stage.
1: D'accord, ok.
2: Et là, j'ai commencé à enseigner et je me suis dit, en fait, j'adore ça. Et vraiment, le contraste que c'était quand même entre la recherche... La fac, qui était un peu, c'était une ambiance parfois un peu plombante, enfin voilà, ce que c'était que d'être dans une classe, je me suis dit, en fait, j'adore ça, voilà.
1: C'est le goût du partage, la rencontre avec des étudiantes et des étudiants, c'est...
2: Ah ouais, l'enthousiasme, ouais. Le fait que moi, j'étais plutôt de nature enthousiaste, les élèves, ils étaient enthousiastes, tout le monde était enthousiaste, une heure, ça passait vite, quoi. En fait, on s'ennuie pas, du tout.
1: D'accord.
2: Voilà. Et donc, enseigner, j'avais l'impression que j'étais plutôt faite pour ça. Donc après, je me suis dit, l'Asie centrale, ça supposait d'y aller, du coup, en plein été, à 50 degrés, ou à 40 degrés, maintenant on sait ce que c'est
1: bon,
2: ici, hein, mais...
1: C'est classique.
2: À l'époque, ça faisait un peu peur. Et donc, je me disais, oh là là, qu'est-ce que je vais aller faire? En plus, je parlais pas très... Objectivement, je parlais un peu russe, mais j'étais pas non plus...
1: Fluent.
2: J'étais pas du tout revenu bilingue. Fallait potentiellement, en plus, quand on faisait une thèse, apprendre des langues d'Asie centrale. Donc l'ouzbek ou le turkmène ou le kazakh. Là, je me suis dit, bon, c'est peut-être un défi.
1: Un peu trop.
2: Ouais, je me suis dit, c'est peut-être pas mon truc. Donc j'ai un peu temporisé et puis après du coup j'ai enseigné au lycée Utrio de Stain, donc pas très loin de Saint-Denis. Deuxième voilà.
1: Mais t'habitais toujours dans le 19e en fait, c'est ça?
2: J'habitais à Paris. Et je faisais évidemment comme en tant que jeune prof, on n'a jamais un poste à Paris, sauf pour le stage. Et généralement la deuxième, quand on est titulaire de son poste, on est généralement envoyé dans l'académie de Créteil ou de l'académie de Versailles. Donc moi j'étais à Créteil et pour être sûr de ne pas être remplaçante, on m'avait dit faut que tu ailles à Stain, c'est un des pires lycées du 93, là au moins t'es sûr d'être prise. Je fais bon vas-y on y va.
1: Et t'es sûr que personne voudra ta place après, c'est ça hein?
2: Ouais, et il y avait 4 postes vacants, je m'en souviens très bien. Donc 4 postes vacants, ça veut dire quand même qu'il y a quasiment la moitié de l'équipe d'Histoire Géo qui s'en va. Donc je suis arrivée sur place. C'était pareil, enfin de toute façon j'aimais bien enseigner, donc c'était quand même un peu c'était plus sport qu'Hélène Boucher, quoi, ça c'est sûr.
1: Les élèves étaient moins intéressés ou ils étaient différents?
2: Super enthousiastes aussi, ouais. Plein de super bons élèves, très très mignons, très gentils. Après il y avait aussi des élèves en difficulté, des gamins qui ont du mal à se concentrer, qui ont été, je pense, aussi pas mal habitués à ce que les profs serrent la vis. Donc j'avais une collègue, parce qu'en fait, c'était un lycée qui était zone sensible. Donc d'accord. C'était vraiment les lycées où il y avait même eu des problèmes, des bagarres, des trucs comme ça. C'était plus que REP, c'était plus que ZEP, c'était zone sensible. Donc dans ces cas-là, il y avait une double prof principaux. Et double prof principaux, donc j'étais avec ma collègue d'espagnol qui faisait 1m50 et qui était la terreur du lycée, donc qui m'a appris quelques ficelles. Bon, enfin, cela dit, j'ai jamais appliqué cette technique-là, parce que c'était pas mon style. Mais on faisait une bonne équipe quand même, elle m'a donné quand même quelques tuyaux, quoi.
1: Donc tout de suite, t'as eu la confirmation que finalement, t'étais faite pour enseigner.
2: Ouais.
1: Mais en parallèle, tu fais ta thèse, c'est ça ?
2: Alors non, pas tout de suite. Pas tout de suite. Ensuite, au bout de... assez vite, j'ai été nommée en classe prépa.
1: Ouais.
2: Bah, parce qu'en fait, en classe prépa, c'est du détail et je sais pas si c'est fascinant, mais il y a en prépa littéraire, il y a de l'histoire et de la géo. Et généralement, les géographes, on est beaucoup moins nombreux. Donc, on a plus de chances d'être nommé assez vite en prépa. Je me suis retrouvée assez rapidement nommée en prépa. Donc là, à Enghien-les-Bains, où je suis toujours. Et en partie à Nanterre. Voilà, j'avais un double service. Et donc j'ai continué, j'ai enseigné quelques années en prépa, j'adorais ça, j'adore toujours ça. Je suis toujours prof là-bas.
1: Parce que t'es toujours prof là-bas, ça fait 20 ans maintenant, c'est ça ?
2: Bah ouais. En fait, j'ai pas vu les années passer. Voilà, ça m'ennuie pas. C'est un travail qui m'ennuie pas du tout. Je m'en lasse pas. Je suis toujours contente, j'adore les élèves. Il y a plein d'élèves après qui veulent, enfin plein d'élèves. Il y a une partie des élèves qui veulent faire de la géo. J'ai des profs qui sont maintenant des anciens élèves qui sont agrégés de géo. J'en ai plusieurs. J'ai même une collègue qui va devenir, enfin qui est une ancienne élève et qui va devenir ma collègue au lycée. On va partager
1: cool,
2: le service. Oui, parce que maintenant, comme je suis élue, je peux pas tout faire.
1: Oui, donc, c'est une de mes questions après.
2: Voilà. Et du coup, ouais, j'ai une autre élève qui est devenue prof en classe prépa et avec qui je fais mes cours. Donc ça c'est super.
1: Et t'arrives à garder l'envie de continuer à faire des cours tous les ans parce que est-ce que tu changes tes cours régulièrement par rapport à en géo parce que
2: ouais alors pas alors en hypocagne je change mes cours quasiment un an sur deux.
1: D'accord.
2: J'arrive à faire une rotation.
1: T'as une liberté d'action par rapport pédagogique, c'est ça ?
2: C'est génial. En fait, en prépa littéraire, je sais pas combien de temps dureront les prépas, mais en tout cas en termes de liberté pédagogique, c'est quand même très important, sauf en deuxième année où il y a un programme.
1: Ouais.
2: Mais par contre, on a la liberté pédagogique de faire le programme à peu près comme on veut, tant que les élèves y réussissent au concours. Enfin, ils se débrouillent bien au concours. Donc chacun sa méthode. Moi, j'ai la mienne. J'ai trouvé mon style, on va dire. Et donc chaque année, il y a un sujet qui change. Donc l'année dernière, par exemple, c'était les mondes indiens. L'année prochaine, c'est les systèmes de transport urbain et les mobilités urbaines. J'ai des années où j'ai eu les pays du cône sud de l'Amérique latine.
1: Et comment tu les choisis, ces sujets ?
2: Ah, ça, c'est l'ENS qui les donne.
1: Ah, c'est l'ENS qui les donne.
2: Ouais,
1: ah,
2: j'ai
1: d'accord.
2: Un programme fixe.
1: Ah, ok, d'accord.
2: Mais alors, du coup, c'est ça.
1: L'ENS,
2: ça...
1: c'est l'École nationale supérieure, c'est ça ?
2: C'est l'École normale supérieure. Voilà, le concours censé être très prestigieux, tout ça. Bon, alors, nos élèves, ils y vont pas forcément. Enfin, on en a eu quelques-uns qui l'ont eu, mais la plupart du temps, nous, on est ce qu'on appelle une petite prépa. Et donc voilà.
1: C'est quoi une petite prépa ? Il n'y a pas beaucoup d'élèves ou...
2: Alors c'est des prépas où les élèves intègrent pas massivement
1: les grandes écoles.
2: Ouais.
1: Ah ok d'accord.
2: Voilà. Mais cela dit, on a des fois des élèves qui l'ont fait et puis ils font d'autres choses. Là j'ai un élève, un étudiant qui est pris en master d'humanitaire, enfin voilà, des choses assez techniques où il n'y a que 10 élèves qui sont pris par an, donc c'est quasiment aussi sélectif que l'ENS, donc on est plutôt content, quoi.
1: D'accord, ok.
2: L'important, c'est que les gamins trouvent leur voie. Et ça, c'est assez sympa d'accompagner les gamins à trouver leur voie, je trouve.
1: Je suppose que ça doit être très enrichissant et très... On doit ressentir une certaine fierté quand on voit justement ces élèves, comme tu dis, trouver leur voie, en fait.
2: Oui, c'est touchant, en plus, c'est cette période-là.
1: Oui, touchant, c'est
2: chercher. Ouais, parce qu'en fait, je trouve que la période 18, 19, 20 ans, c'est à peu près cette période-là où on les a. En fait, c'est un moment où ils deviennent un peu adultes, où ils se cherchent.
1: Ils cherchent beaucoup, en fait, à cette période-là.
2: Ouais, souvent, ils vont pas très bien, d'ailleurs, à cette période-là, je dois dire. C'est pas leurs meilleures années, donc il y en a qui sont un peu paumés. D'autres qui changent beaucoup, qui s'affirment, on les voit changer en fait, et je pense qu'ils passent d'une phase où ils sont encore lycéens à une phase où ils essayent de trouver qui ils sont, ce qu'ils ont envie de faire, donc ça c'est hyper touchant. Donc ça crée des liens assez forts, en fait la plupart des élèves, des étudiants, ils sont Enfin, ils reviennent souvent nous voir, ils nous écrivent des mots. Ouais. Enfin voilà, ça crée un lien assez fort généralement.
1: Et la période de, comment s'est passée la période de Covid justement pour à la fois pour toi en tant que prof et pour tes élèves?
2: Nous en fait en tant que prof, on n'a pas eu très longtemps sans cours en fait. On a été renvoyé rapidement sur place. C'est-à-dire qu'on a eu en mars 2020. Bon, mais ça, j'étais déjà sur la liste, une liste électorale. En plus, il y avait la campagne électorale.
1: Municipale de 2020, oui.
2: De 2020.
1: On en parlera tout à l'heure, oui.
2: Ouais. Mais sans transition, donc on est arrivé et on a fait des cours en distanciel pour la première fois. On a découvert ça. Mais ils étaient plus ou moins déjà, en fait, c'était un peu la fin d'année. Ils étaient à moitié en concours. On avait quasiment fait la plupart des cours. J'ai continué à faire des cours quand même en distanciel. Et après, dès septembre, en fait, nous, tout le monde était plus ou moins en télétravail, tout ça. Mais nous, on était... nous ont renvoyés au charbon avec nos masques en tissu, là, et, et nos gels hydroalcooliques comme on pouvait, quoi.
1: Donc, et est-ce que tu as intégré le Covid et tout ce qu'on racontait autour dans tes cours? Est-ce que tu en parlais dans tes cours? Ou pas du tout? Ou ça n'avait aucun rapport
2: Pas tant que ça. Enfin, cela dit, des fois, en géographie, ça a quand même eu des impacts sur certains pays. Par exemple, je fais souvent la géographie des îles en Hippocagne. Et bon, y a certaines îles, par exemple, je sais pas, Malte, toutes les îles touristiques, pendant le Covid, ça a été
1: une catastrophe.
2: Donc, c'est des réorganisations importantes. Mais après, il y a une année, mais c'était avant le Covid, bien avant. Quand un des thèmes, c'était la géographie de la santé et la géographie la géographie de la santé. Donc c'était pas la question des propagations des maladies, je l'avais un peu étudié en format géographique.
1: D'accord.
2: Déjà. Ouais.
1: Ok. On va faire une pause musicale avant de parler de ta thèse.
2: Ok.
1: Alors. Pause musicale, il y en a. Je t'ai donné les deux pauses musicales, mais je ne sais pas si tu as un choix particulier ou si entre donc Basta de Lio ou Au Café du Canal de Pierre Perret par les Ogres de Barbac.
2: Bon, on va commencer par la première.
1: Alors, la première, donc, c'est dans le dernier album de Lio, qui a été un album autofinancé, enfin pas autofinancé, financement participatif, excusez-moi, et qui a été coécrit par pas mal d'artistes. Donc le titre qu'on va écouter notamment a été coécrit par Oshi. Ça s'appelle Basta par Lio. On se retrouve dans 3 minutes.

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2: Eh bien écoutez, si ça vous dit, on se voit dès vendredi 3 juillet à partir de 19h30 donc pour la prochaine soirée Cause commune. Nous venons d'entendre donc Basta par Lio. 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Je répète 09 72 51 55 46 ou sur le salon web dédié à l'émission sur le site causecommune.fm. Bouton de chat tout en bas, salon Chemin de Traverse. Alors nous sommes toujours avec Cécile Gintrac qui est professeure de géographie en classe préparatoire littéraire notamment, parce qu'on va pas parler que de ça, c'est aussi une militante, on va parler de plein de choses, mais on va quand même continuer un petit peu sur ce parcours donc d'enseignante et puis aussi de la thèse, parce que en introduction j'ai dit alors que tu avais fait une thèse, dans ta thèse tu as étudié la géographie critique urbaine. Bon, j'avoue que je ne savais pas du tout ce que ça pouvait être. Donc cette, déjà, première question, à quel moment tu t'es dit, tiens, je vais. Tu es enseignant donc au lycée donc Enghien, en classe préparatoire littéraire, depuis quelques années, et tu te dis je vais faire une thèse. Déjà, c'est pourquoi, ça. En fait ? Quel est l'objectif, enfin, quelle est l'envie, d'où ça vient ?
3: Eh bien, je pense que peut-être j'ai été rattrapée par mon engagement ou le milieu militant de mon enfance, peut-être, parce que à un moment donné, je me suis demandé s'il y avait un moyen d'être géographe et engagé en même temps. Et donc, je me suis dit, mais est-ce qu'il y a des modes de géographie un peu militante ? Voilà. Donc, j'ai cherché et j'avais pas forcément le terme, justement, de géographie critique. J'ai découvert ce terme. Qui était donc une manière de dire que

0: qu'il y avait une géographie qui était engagée, que ce soit de la géographie marxiste, féministe, anarchiste, des géographies postcoloniales. J'ai découvert ce terme qui était plutôt employé aux États-Unis, donc critical geography.
1: Pas trop en France, c'est ça ?
0: Bah pas trop, non. Alors il y avait eu des emplois de géographie critique dans certaines revues, des choses comme ça, mais c'était pas aussi établi à tel point que, bon voilà, même en ayant fait ma thèse, pas encore fait ma thèse, mais en ayant l'agrégation, je connaissais pas vraiment ce terme. Et donc j'ai été voir ce qui se faisait ailleurs. Et donc au Brésil, c'était employé, aux États-Unis aussi, en Allemagne aussi, et c'était assez revendiqué. Et donc, je me suis dit que j'allais travailler là-dessus. Par ailleurs, l'autre chose qui avait bougé, c'est que il y avait un géographe, David Harvey, ou David Harvey, comment...
1: Un anglais, américain
0: un anglais qui enseigne aux États-Unis.
1: D'accord.
0: Qui commençait à être traduit en France, enfin, qui avait été un peu traduit en France, et qui est un géographe marxiste, qui est un des géographes les plus lus dans le monde. Et qui travaillait beaucoup, parce qu'à l'époque aussi, c'était un moment un peu de switch au début des années 2010. On sortait de la crise financière, avec la crise des subprimes, les crises urbaines, les villes américaines qui avaient été soudainement en proie aux ventes de masse, de la crise immobilière, les rachats, etc. etc. qui avait donc un géographe qui avait analysé ça. Donc on était quand même dans une forme de crise financière qui remettait pas mal de choses en cause. Et donc de ce point de vue-là, je me suis dit on peut pas. Je commençais à me dire déjà qu'on pouvait pas continuer à vivre dans le monde tel qu'il était sans le remettre en question. Et donc je me suis demandé si la géographie, s'il n'y avait pas d'autres personnes que ce géographe-là, d'autres courants, etc., etc. Et puis je trouvais pas des milliards de choses, mais du coup j'ai commencé un peu à chercher et j'ai trouvé des références aux États-Unis, j'ai trouvé des références au Brésil, en Allemagne, etc., etc. J'ai découvert donc un réseau de géographes qui s'appelait, enfin qui faisait une conférence internationale de géographie critique tous les 4 ans. Je me suis retrouvée dans cette conférence avec des copines.
1: Qui était en France ou
0: qui était à Francfort.
1: Francfort, en Allemagne.
0: J'ai découvert toutes les géographes critiques, de la géographie, les représentants de la géographie critique allemande. Et en fait, dans cette conférence de géographie, il y avait une partie qui était à Francfort et une autre partie qui était à Berlin où on faisait des visites de terrain, des sortes de déambulation sur les problèmes. Le tourisme de masse à Berlin, les squats, les questions des migrations, etc., etc. Et c'était à chaque fois des rencontres avec les collectifs aussi. Donc là, je me suis dit, c'est hyper intéressant. Et c'est là que je me suis dit, en fait, il faut faire une thèse dessus parce que c'est pas bien connu. Mmh. Faut mieux faire connaître ces courants-là de la géographie. Et je me suis dit aussi peut-être qu'il y avait des choses qui existaient en France. Et de fait, il existait aussi des choses en France. Par exemple, il y avait un courant un peu plus bourdieusien. Donc, dans la fac de Rennes, par exemple, ce qu'on appelait les facs de l'ouest de la France, qui avaient été un peu plus militants, qui cherchaient vraiment à essayer de faire des études sur les inégalités, par exemple. Donc l'Ouest, les facs de l'Ouest de la France étaient plus militantes, un peu à l'image de ce que fait toujours Rennes, où on sait que souvent il y a des grèves étudiantes et des choses comme ça, mais c'était un peu plus, ça bougeait un peu plus qu'à Paris, voilà. Et j'ai cherché des informations et donc j'ai commencé ma thèse et je me suis dit pour ma thèse je lis en fait tout ce qui se fait et j'essaye d'en faire une sorte de synthèse. Soit j'essaye de
1: suivre... Donc un travail purement universitaire, on va dire.
0: Très théorique,
1: très théorique, bibliothèque. Ouais, d'accord.
0: Soit j'essaye
1: de... Ça ne te ressemble pas, ça, en fait.
0: Modérément, ouais. Bon, c'était moins sympa que d'aller au Brésil, donc ouais. Je me suis dit...
1: C'est ma question, où est-ce que tu as été?
0: Et ben, en fait, je me suis dit, je vais suivre des groupes de géographie critique qui se revendiquent comme tels, parce que là, au moins, je ne peux pas me tromper. Je ne peux pas dire ça, c'est pas moi qui décidais si tel texte était de la géographie engagée ou pas. Je me suis dit, je prends des géographes qui se déclarent engagés. Et je vais voir ce que ça donne.
1: D'accord. Voilà. C'est une géographie qui, je laisse continuer, mais c'est une géographie qui se met au service des personnes dominées quelque part.
0: Oui, alors après, il y a plus, oui, tout à fait, en fait, qui cherche à transformer le monde qu'elle décrit. C'est-à-dire, soit on se dit, voilà, le monde qu'on voit dans, parce que la géographie, on pense souvent à ce qu'on pourrait appeler la topographie, les montagnes,
1: ouais, c'est ça. Ouais.
0: Mais en fait, c'est une science sociale. Donc, c'est surtout comprendre pourquoi il y a des phénomènes dans tel espace et pas un autre.
1: C'est de la géographie humaine, quoi, quelque
0: ouais,
1: part.
0: Oui, c'est de la géographie humaine. Pourquoi il y a des yachts dans un endroit et pourquoi nous, on a des cités à Saint-Denis ou, par exemple, même dans la géographie, on parlait de la géographie de la santé. Pourquoi il y a des gens qui ont, si on regarde un phénomène, je sais pas, le diabète, la répartition du diabète, pourquoi il y a du diabète à tel endroit ou pas, des cancers pédiatriques dans tel espace ou pas, enfin voilà. Et donc à chaque fois, ça révèle quand même des inégalités et ça révèle des choses sur notre société. Donc partant de là, je pars du principe que la géographie révèle beaucoup le fonctionnement capitaliste de notre monde et les limites auxquelles on est confronté actuellement. Et il y a beaucoup de géographes qui l'étudient en le dénonçant, en se disant bon, ça ne veut pas dire qu'on raconte n'importe quoi et qu'on fait qu'on n'essaye pas d'étudier la réalité, mais qui quand même essaye de constater que tel problème est lié au fonctionnement capitaliste du monde. Par exemple, les subprimes, c'était quand même une dérive du capitalisme et la manière dont ça, c'est une forme de géographie. Les personnes qui ont, c'est une analyse géographique de savoir où ont été où les maisons ont été hypothéquées, qui a récupéré les maisons, c'était des populations noires qui avaient pris des populations racisées qui avaient pris des prêts à risque, vendus par des banques qui l'avaient revendu, revendu les prêts, un peu à la découpe. Bon, toujours est-il que ça, c'est intéressant de comprendre pourquoi ça se passe à un endroit et pas ailleurs. Mais et soit on se dit ça se passe à un endroit et pas ailleurs, et c'est juste le fait du destin, comme ça, voilà, c'est le hasard, c'est les inégalités, on constate. Soit on va un peu plus loin et on se dit, on constate et on essaye de comprendre qu'est-ce qui sous-tend, en fait, ces inégalités diverses et variées. Et bon, faut pas être trop, devin pour voir que, par exemple, les inégalités de répartition géographique de genre sont liées au fait qu'on est dans une société patriarcale, par exemple.
1: Et ça a une visée transformatrice, je suppose. C'est pas uniquement d'étudier, c'est aussi d'essayer de transformer pour changer les choses.
0: Ouais, d'une certaine manière. Alors ça dépend, il y a différents cas de figure, il y en a qui se disent, moi je m'arrête juste à l'analyse et à l'identification de la cause et des phénomènes et à identifier un peu qui est responsable. C'est comme quand on parle, je prends un exemple concret, quand on étudie le changement climatique, ou ce qu'on appelle maintenant l'anthropocène, soit on se dit, on constate, il fait plus chaud, c'est à plus de risques, etc. Soit on se dit, on peut peut-être essayer de chercher un petit peu les responsables. Et là, en l'occurrence, même d'un point de vue géographique, on sait bien que c'est pas, tout le monde n'est pas responsable de la même manière. C'est-à-dire que c'est à la fois concentré géographiquement et en termes de classe sociale aussi. Et pour certains, c'est pour ça qu'il y a eu d'autres termes que l'anthropocène. Ça peut être le capitalocène. Il y a même des gens qui partent du principe que c'est le capitalisme britannique et américain qui sont essentiellement responsables du changement climatique, avec un capitalisme fossile qui a complètement transformé les composants même de l'atmosphère. Bon, voilà. Et donc là, partant de ça, on peut pousser plus loin, et après on peut même assumer d'être un peu plus activiste et de le revendiquer, soit dans les médias par exemple, se dire je vais vulgariser, je vais aller au combat face à des Bolloré, des Pascal Pro, donc moi je vais porter une autre voix.
1: Soit en politique.
0: Soit effectivement dans le militantisme.
1: Dans le militantisme, ouais.
0: Voilà, par exemple, ou potentiellement même en politique.
1: D'accord. Et c'est même si on va y revenir tout à l'heure, est-ce que c'est cette thèse-là qui t'a donné envie ensuite de t'investir en politique, ou c'est une des parties uniquement, des motivations?
0: Je pense que ça a joué forcément, parce que de toute façon, en fait, c'était une manière pour moi, je pense, de renouer avec une forme de militantisme et en tout cas de lier mes convictions et mes valeurs avec la géographie. Et ensuite, ce qui s'est passé, c'est que j'ai pas fait de carrière universitaire, je suis restée en prépa, ce qui m'allait bien. Et je me suis dit qu'en fait, un des moyens de après ma thèse, d'utiliser ça, ça a été de militer au sein d'un collectif à Saint-Denis. Donc, quand on a découvert que les JO allaient être attribués à Saint-Denis.
1: Alors, on va y venir, on va juste finir sur la thèse. Ouais. Donc, ta thèse, c'est, je vais dire le titre.
0: Hein. Ouais, je m'en souviens même plus, moi.
1: Tu t'en souviens plus? En ce moment, je t'avais pas demandé, alors. Hein. Au seuil critique de la ville, trois groupes de géographie engagés. Donc, thèse soutenue en 2015 et c'est 308 pages 2018.
0: Ouais.
1: Donc voilà. Le lien est évidemment sur la page consacrée à l'émission du jour. Hein, donc si vous avez envie de la lire, et puis il y a peut-être des résumés qui traînent.
0: Oui, oui, oui. J'ai dû faire des articles.
1: Oui, t'as dû faire des articles. Donc ça c'est 2015. Et donc on va enchaîner. Après on va en changer à nouveau de sujet tout à l'heure. Mais effectivement, ça me paraît intéressant qu'on parle tout de suite donc des JOP, des Jeux Olympiques Paralympiques de Saint-Denis. Tu l'as dit en introduction. Tu as vécu à Paris. Tu arrives à Saint-Denis en 2011, c'est ça?
0: Oui, parce que pour me rapprocher d'abord de Stein, puis
1: d'Anguin. De Stein où tu travailles, ouais. Et d'Anguin où tu travailles maintenant. Donc c'était septembre 2017, l'attribution des JOP à Paris,
0: ouais,
1: je crois,
0: c'est
1: comme ça. Et donc alors je sais pas si c'est toi d'ailleurs qui lance le collectif, je posais la question, mais donc il y a un collectif de vigilance qui se crée. Donc là, il se crée dans comment et quelles sont vos inquiétudes à l'époque?
0: Alors en fait, je me souviens à peu près de la scène parce que j'étais.
1: Alors JOP, c'est Jeux Olympiques Paralympiques. Réponds à la question.
0: Et donc, je me baladais avec mon fils en poussette. Et à Saint-Denis, je connaissais aussi déjà des gens militants, etc. Et je me souviens d'avoir appelé une camarade qui, par ailleurs, a été aussi dans la campagne de Bali, là, récemment.
1: Bali Bagayo, quoi.
0: Qui est le maire de Saint-Denis actuel.
1: Ouais.
0: Donc déjà à l'époque je la connaissais et je lui dis mais tu en fait si les JO arrivent à Saint-Denis ça va être un énorme chambardement quand même. C'est énorme, il faut faire quelque chose quoi, il faut suivre ce qui va se passer, ça va se transformer complètement notre ville. Donc partant de là je me dis bah en septembre on va lancer, enfin je réunis justement plusieurs personnes qui sont intéressées, on lance une première réunion pour se dire bon bah voilà, les JO vont être en partie à Paris et en partie à Saint-Denis, puisqu'il y aura le village olympique, le centre aquatique, et il y avait aussi d'autres choses qui étaient même prévues avant, donc il y avait d'autres.
1: Il y avait des choses au Stade de France aussi.
0: Ouais, et puis il y avait le Stade de France, et là on s'est dit, bon en fait, ça va être c'est quasiment une annexe vraiment des JO, donc ça va être hyper. Important et ils vont transformer une partie de notre ville. Et puis comme on connaissait quand même bon bah tous les problèmes avec les JO dans les autres pays,
1: oui, en qui fait, sont référencés, hein,
0: voilà, ouais. les éléphants blancs, la gentrification, tous les problèmes, on s'est dit il faut peut-être suivre les choses de près. D'où l'idée d'un comité de vigilance qui a été lancé en septembre 2017.
1: Donc dès la création, dès l'attribution en fait.
0: Dès l'attribution et pendant plusieurs années, bah jusqu'au JO hein, de 2024, donc ça fait quand même 7 ans, on a fait des réunions, on a participé à toutes les enquêtes publiques dès qu'il y avait un projet, donc pour le village des athlètes, pour le centre aquatique, pour donc il y avait une piscine, il y a la piscine Marville, on a suivi tous les dossiers d'assez près.
1: Et vous étiez en relation avec les pouvoirs publics, que ce soit Saint-Denis, préfecture, État
0: Alors, avant 2020, à l'époque, il y avait encore, à Pleine Commune, Patrick Braouezec.
1: Donc l'ancien maire de Saint-Denis et de président de Pleine Commune,
0: voilà,
1: donc, communiste.
0: Bon, qui avait sans doute des défauts, mais qui laissait quand même la parole
1: à l'opposition.
0: À l'opposition. Donc on avait pas mal, on a fait des réunions qui étaient assez mouvementées. Et puis ensuite en 2020, donc les socialistes ont gagné la mairie et c'était là il y avait beaucoup moins d'espace de discussion. Cela dit, pendant un moment, on a fait aussi un contre-projet. Parce qu'en fait, il y a beaucoup de projets d'aménagement, et nous, on pensait que tous ces projets segmentés, c'était pas très satisfaisant. Et donc, avec plein de collectifs de Saint-Denis, on a réuni plein de collectifs, on a essayé de faire un projet alternatif.
1: Ah, projet alternatif à quel niveau?
0: C'est-à-dire qu'en fait, on essayait de, notamment, en fait, un des problèmes des JO, c'est assez technique, mais il y a un échangeur autoroutier dans le projet des JO. Qui desservait le village olympique. Alors au passage, pour ceux qui connaissent Saint-Denis, ça libère aussi ce qu'on a les bretelles de la porte de Paris. Mais bon, toujours est-il que ça rapporte, enfin ça a augmenté beaucoup la circulation autour d'une école qui est l'école Anatole France à Pleyel. Mmh. Et donc là, les parents d'élèves de cette école s'étaient pas mal mobilisés, ils avaient rejoint le comité de vigilance et on avait lancé pas mal d'actions. Et on s'était demandé comment on pouvait faire un plan de circulation plus intelligent que ça, faire des sorties d'autoroute différemment, etc. Donc nous, on avait essayé de porter ça auprès de la Solideo, société de livraison des ouvrages olympiques.
1: D'accord.
0: Qui avait été créé spécifiquement pour ça, qui était présidé par Anne Hidalgo, qui en fait finançait et suivait les travaux et assurait la livraison de tous les ouvrages olympiques. Donc, voilà, on a essayé de proposer quelque chose de différent. Au début, ils avaient même accepté qu'on présente notre contre-projet, et puis finalement, tout a été annulé. Patatras, parce qu'en fait, bon, il faut savoir qu'avec les JO, c'est vrai que c'était une course contre la montre pour tout livrer à temps. Donc ils se sont dit, si on commence à étudier des contre-projets, on n'est pas rendu, ce qui est vrai, hein, mais en même temps, il y a des choses qui sont pas forcément très satisfaisantes, et je pense que on aurait pu faire mieux.
1: Est-ce que tu as eu le sentiment d'obtenir quand même quelques résultats?
0: Oui, par exemple, c'est relatif, hein, mais par exemple, on avait pas mal râlé parce que dans le village des athlètes, il y avait 5 immeubles supplémentaires qui devaient être construits. Je ne sais pas si toi qui habites, je sais pas si je révèle un secret, mais qui habite Saint-Denis.
1: Non, c'est pas un secret.
0: C'est pas un secret.
1: Je l'ai dit tout à l'heure.
0: Tu l'as dit tout à l'heure. Voilà, donc ça va. Je ne révèle rien. Il n'y a pas de spoiler alert. Toujours est-il que c'est un quartier très dense. Et c'est devait être encore plus dense. Et donc, nous, on avait quand même hyper insisté pour qu'il y ait un parc, parce que c'est quasiment, si je me trompe pas, 8000 habitants supplémentaires. Et il y avait un tout petit parc. Donc là, on s'est dit, c'est pas possible d'accueillir 8000 habitants sans un nouveau parc, sachant que le quartier Pleyel, pour ceux qui connaissent, c'est vraiment hyper minéralisé. Donc déjà, il y a un déficit. Si en plus, avec 8000 nouveaux habitants, plein d'immeubles, on rajoute pas un parc, on crée pas un parc, c'est quand même vraiment une honte, quoi, pour être censé être dans un quartier durable des JO. Ça ressemblait plutôt à une blague. Donc là, on a alerté la presse, etc. Et je pense que, je dis pas que c'est nous qui l'avons obtenu, mais le fait d'avoir, c'est dans toute décision politique, je le vois même maintenant aujourd'hui, en fait, c'est un rapport de force entre différents acteurs. Et donc, le fait qu'il y ait une forme de lobbying citoyen ou des collectifs, ça peut même servir de temps en temps les politiques qui n'arrivent pas à faire passer des choses pour des questions de rentabilité financière.
1: Ouais. Et qu'est-ce que tu retires à titre personnel de cet engagement? Qui était un de tes premiers, finalement, engagements, ouais. En fait
0: Ouais, alors j'avais fait des petites choses, j'avais fait des choses avant quand même. Avant, quand j'étais juste après le bac, j'avais un peu milité à ACT UP, parce que j'avais un copain qui militait chez ACT UP. Donc là, c'était un bon engagement pour apprendre des techniques militantes, parce qu'ils sont très forts. Ils sont très disciplinés aussi, enfin disciplinés dans le sens où c'est très efficace. Enfin, pas forcément le terme discipliné, pas forcément.
1: Non, mais c'est organisé, quoi.
0: Très très organisé, très efficace. Il y a des commissions, la prise de parole est très efficace. Les fameuses AG ou Beaux-Arts, c'était hyper intéressant. Ensuite, j'avais milité aussi un peu dans un squat en 2012 à Paris pour aider des personnes qui cherchaient un logement et tout ça. Et puis donc il y a eu les JO. Et alors, ce que ça m'a appris, déjà, j'ai compris la complexité, en fait, tout ce qui est complexité urbaine, les enquêtes publiques, les projets d'aménagement, etc., etc. On a fait énormément de médias aussi, donc il y avait une grosse dimension communication.
1: C'était une des porte-parole, toi?
0: Ouais. Et donc ça supposait d'être en lien avec les journalistes.
1: Il n'y avait pas un côté stressant ou autre ou non, ça te paraissait tranquille?
0: Non, parce que je sais pas, on y croyait, donc on se pose pas trop la question.
1: Oui, c'est plus simple quand on y croit, mais non.
0: Non, mais on n'a pas besoin de faire de média training. Enfin, on croit à ce qu'on dit, donc c'est plus facile. Je pense.
1: Oui.
0: C'est pas comme Gabriel Attal ou.
1: Tu peux y aller, hein, tu sais, il n'y a pas de souci.
0: Ça va, il n'y a pas de macroniste.
1: Ça, je ne sais pas. Je ne connais pas les sensibilités politiques de tous les bénévoles de la radio et de tous les auditeurs et éditrices.
0: C'est plus dur quand on doit faire semblant. Quand on ne fait pas semblant que les paroles et les convictions sont alignées, c'est pas si difficile que ça, en fait.
1: Et est-ce que ça te donnait de l'énergie, est-ce que, ou ça te fatiguait, parce que le militantisme, l'engagement, ça peut être aussi, ça peut être très fatigant avec l'engagement, mais ça peut être aussi très énergisant justement avec ces rassemblements, tout ça.
0: Ah bah, il y avait des phases, puis il y a des moments un peu de où on se dit, ah, peut-être qu'on va arriver à avancer. On a fait aussi des trucs très sympas, on a fait des toxic tours, donc on organisait des balades urbaines. Alors c'était des balades urbaines sur les sites des JO, avant que ce soit construit, pour montrer les problèmes de pollution, etc. etc. Donc il y avait des moments hyper sympas, où en plus on a rencontré, moi j'ai rencontré plein de gens aussi à cette occasion. Après des fois les réunions c'est aussi fatigant qu'intéressant. Parce que bon bah les réunions militantes c'est aussi pas forcément toujours évident. Hein. Mmh. Il y a des conflits en interne. Des fois on sort de la réunion, on n'a pas réussi à faire grand chose ou on se rend compte que bah on a fait déployer beaucoup d'efforts, il s'est pas passé voilà il s'est rien passé. On a envoyé des lettres, des communiqués et puis au final bah il se passe rien. Donc en fait il y a eu des phases et je dois dire que plus on avançait vers les JO quand même plus on commençait à fatiguer parce qu'on avait commencé quand même en 2017.
1: 2024, donc
0: 7
1: ans avant les JO.
0: Ouais. Après, en 2023, à partir de 2022-2023, on avait surtout des demandes journalistes. Donc nous, on avait développé à peu près notre argumentaire pour dire les trucs qui n'allaient pas. Donc par exemple, la pollution dans le village des athlètes, le fait qu'il y avait ce qui posait problème aussi, c'est le fait qu'il y avait très peu de logements sociaux qui étaient prévus, que ça faisait augmenter les prix... que par exemple la piscine olympique qui est très sympathique voilà, à Saint-Denis, mais c'est toujours le cas. Hein. Moi quand j'y vais avec mon fils, ça coûte 16 euros. 16 euros
1: pour les rentrer. Résidents, pour les personnes qui habitent Saint-Denis.
0: Pour les résidents.
1: D'accord.
0: Pour faire le bassin dit aqualudique, qui est quand même grosso modo une piscine un peu plus chaude et avec D'accord. quelques jets d'eau.
1: Ouais, c'est cher quoi. Hein.
0: Ça fait 16 euros pour un parent et un enfant, ouais. Donc ouais, ça coûte cher. Parce que c'est un modèle économique, il faut que ce soit rentable, ouais. etc. Donc ça, on l'avait déjà dit. Alors, c'est pas dramatique, on a une piscine, elle est par ailleurs, il est vrai, utilisée pour les scolaires, parce que le bassin était utilisé pour les scolaires. Mais ça aussi, c'est pareil, le fait qu'on ait fait quand même beaucoup pression, je peux pas dire que c'est nous qui l'avons obtenu, mais je pense que s'il y avait eu zéro opposition, en fait, je sais pas s'ils auraient négocié autant les lignes d'eau, l'utilisation de la piscine pour les scolaires, on peut pas savoir.
1: Ouais, c'est une des difficultés dans le militantisme, c'est que des fois on a du mal à évaluer l'impact réel, et des fois on le sous-estime d'ailleurs, en fait. Ça peut arriver qu'on le sous-estime, mais ça peut être très déprimant d'ailleurs de ça. Alors le temps avance, à moins que tu veuilles continuer sur les JO, mais sinon pas tellement changer de sujet, mais là sur le comité de vigilance JOP, donc Jeux Olympiques Paralympiques, tu étais du côté face finalement aux élus, au pouvoir public, et puis à partir de 2020, tu vas te lancer pour intégrer le pouvoir public via la commune. Sauf erreur de ma part, 2020 c'est la première fois que tu es candidate sur une liste municipale, ouais. Donc liste menée à l'époque par Bali Bagayoko,
0: c'est ça,
1: qui était déjà LFI ou pas, je me souviens plus.
0: Oui, il était déjà France Insoumise, ouais.
1: D'accord. Et comment s'est fait cette envie, en fait, qu'est-ce qui t'a, comment tu t'es dit tiens il y a des élections qui arrivent? Alors à l'époque c'est Mathieu Notin qui est c'est Mathieu Notin qui est déjà maire à l'époque.
0: Non, c'était Laurent Russier.
1: Ah non, c'était Laurent Russier, excuse-moi, PC, oui, Laurent Russier, PC. Mathieu Notin, qui sera candidat et qui sera élu socialiste. Donc, pourquoi cette démarche, finalement? Qu'est-ce qui te donne envie de faire ça?
0: C'est un peu à cause des JO, parce qu'en fait, le seul candidat qui, à l'époque, nous avait un peu soutenu, c'était Bali Bagayoko, qui, à l'époque, n'était pas connu comme il l'est maintenant.
1: Hein. Ah, c'est une star, maintenant.
0: C'est le maire le plus connu de France. Hein.
1: Ça.
0: Mais avant, ça n'était pas du tout le cas. Donc, il a un peu fait scission avec le PC. Enfin, en tout cas, il avait rejoint la France Insoumise. Et à ce titre, il s'est dit qu'il allait lancer sa liste.
1: D'accord.
0: Parce qu'il n'était pas d'accord avec un certain nombre de choses, y compris sur les questions d'aménagement et un peu de JO. Et c'était un des seuls candidats qui avait pris un peu au sérieux les alertes du comité de vigilance.
1: En plus, c'est un ancien sportif, hein, Bakayoko,
0: ouais,
1: basketball.
0: Et en fait, on aurait pu se dire, il va à fond dans le truc des JO, etc. Et il avait pris quand même ses distances.
1: D'accord.
0: Et il s'était quand même intéressé à ce qu'on avait fait. Il nous avait pris un peu au sérieux. Donc, on avait écouté il avait même été sur la question de l'échangeur autoroutier. Il avait même été partie civile quand il y a eu une procédure. Il s'était joint au recours juridique.
1: D'accord.
0: contre le tribunal administratif, enfin pour le tribunal administratif. Donc il avait un peu mouillé le maillot.
1: Donc c'est un candidat auquel tu croyais en fait par rapport à.
0: C'est-à-dire qu'en fait, il avait
1: ses engagements quoi.
0: Et puis l'idée, c'est en 2020 par rapport à la campagne de 2026 de la France insoumise, c'était une campagne qui était censée aussi être citoyenne en partie. Donc ils avaient proposé à des mouvements citoyens de rejoindre au titre de citoyen. Donc à l'époque, j'étais pas France Insoumise.
1: Toi, t'étais pas France Insoumise à l'époque, c'est ça ? D'accord.
0: Donc et Bali m'avait demandé si je voulais participer à la liste sous ce format-là. Et puis après moult réflexions, je me suis dit bah on y va parce que peut-être que justement c'était avant les JO, peut-être que ça peut faire basculer.
1: Tu t'es dit que c'est une manière peut-être d'agir encore plus efficace. Un complémentaire, en tout cas, du comité de vigilance.
0: Je m'étais dit, ouais, si ça passe, on peut peut-être vraiment faire modifier certains projets et avoir gain de cause sur certaines choses. Donc, voilà. Bon, finalement, Bali n'a pas gagné en 2020. Il a fallu attendre un peu.
1: On va y revenir juste après.
0: Hein. Voilà. Mais par contre, on a fait la campagne ensemble. Bon, bah, du coup, on a appris à se connaître. Finalement, moi, j'ai pris pas mal de place dans la campagne aussi. Ça m'a plu aussi. Voilà, un peu à l'enthousiasme. Donc, je me suis beaucoup investie.
1: T'as pris goût, pas quoi. Mal.
0: Ouais, j'ai fait beaucoup de. Là, déjà, en 2020, j'avais beaucoup travaillé sur la question du programme, comme en 2026. Et ça m'avait vraiment plu d'essayer de travailler un programme.
1: Alors d'ailleurs, par rapport au programme, donc à l'époque, en 2020, tu n'es pas encore LFI. Mmh. Aujourd'hui, tu t'occupes du département géographie de la Fondation La Boétie, c'est ça ?
0: Institut. Ouais.
1: Institut, ce que je confonds. Donc qui dépend de la France Insoumise. Tu rentres quand à la France Insoumise et donc tu rentres pour faire de la du programmatique en fait, quelque part, c'est ça ?
0: Ben, en fait, je suis d'abord rentré techniquement à La Boétie.
1: D'accord, ok.
0: J'avais un camarade géographe que je connaissais et qui faisait aussi un peu de la géographie critique d'une certaine manière, comme quoi tout est lié. En tout cas, qui avait travaillé aussi sur un géographe américain, qui est un géographe, un autre géographe qui s'appelle William Bungie, qui avait fait ce qu'il appelait les expéditions géographiques à Détroit. Il avait écrit un article dans Le Monde diplomatique là-dessus. Il s'appelle Alan Poplar. Et je sais plus en quelle année, je crois que c'est en 2023, il m'appelle pour me demander si je veux bien rejoindre La Boétie, parce que j'avais fait la campagne de 2020, j'avais fait ma thèse sur la géographie critique. Je connaissais justement David Harvey, que La Boétie voulait faire venir, etc. etc. Et donc, bah, j'accepte, en me disant, bon, on verra bien ce que ça donne. Et puis finalement, donc, l'Institut La Boétie, franchement, j'ai trouvé ça très rapidement formidable. On a réussi à faire venir David Harvey, Andreas Malm, qui a justement travaillé sur le fameux Capital Océan dont je parlais tout à l'heure. Voilà. Et c'est comme ça qu'aussi j'ai rencontré, donc, comme le président c'est Jean-Luc Mélenchon, que la vice-présidente, enfin la coprésidente c'est Clémence Guettet, bah, j'ai rencontré un peu une partie des élus France Insoumise, des députés, etc. Mmh. Et franchement, j'ai trouvé ça, enfin, je les ai trouvés très solides intellectuellement, en termes de valeurs. Enfin, ça m'a vraiment. Et tout ce qu'on faisait avec La Boétie, ça me paraissait vraiment passionnant. Et je me suis dit, c'est complètement aligné avec ce que je fais. Donc, plus le temps passait, plus je me disais, bon, bah voilà, ça y est, j'ai trouvé ma famille politique. C'est la France Insoumise. C'est ce à quoi je crois. Ça correspond à mes idées. Eux-mêmes s'alignent, sont très curieux et s'alignent sur les idées, les idées par exemple de la géographie critique.
1: Alors justement,
0: quand
1: toi t'arrives à l'Institut La Boétie, est-ce que c'est les gens de LFI, de la France Insoumise, ont une connaissance justement de cette géographie critique
0: urbaine,
1: ou pas du tout ?
0: Bah à part avec. Alors oui et non, parce qu'en fait il y a notamment un des animateurs de l'Institut La Boétie qui est quand même dans le cercle proche de Jean-Luc Mélenchon aussi, qui travaillait pas mal avec lui, qui avait fait un master de politiques urbaines à Sciences Po Paris, et qui à ce titre connaissait les travaux sur David Harvey.
1: D'accord.
0: Et je pense que lui il était très, donc pour ne pas le nommer, Antoine Salès-Papou, mais il y avait aussi Manuel Ménal, après avec qui j'ai écrit le livre sur le communalisme dont on va parler,
1: dont on va parler juste maintenant. Ouais.
0: Voilà, les choses sont liées,
1: ouais.
0: Et en fait eux ils connaissent David Harvey, ils veulent le faire venir et ils sont assez ils ont découvert en fait la géographie critique, ils connaissent la géographie critique. Et donc, je pense que peut-être qu'ils connaissaient même mes travaux aussi. Et donc, ces gens-là, je les connais. Et là, ils font en fait aussi découvrir un peu aussi à Jean-Luc Mélenchon la géographie critique. Et David Hervey qui vient, donc il y a une rencontre. Et là, je pense que Jean-Luc Mélenchon, il a trouvé ça passionnant.
1: D'accord.
0: Et à partir de là, bah, voilà, c'était... on va dire que c'était fait. Enfin, c'était fait.
1: Alors, c'était fait. Donc, tu commences à travailler. Et effectivement, l'un des résultats, en tout cas concret, c'est un livre qui sort en 2025, qui s'appelle donc « Pour un nouveau communalisme, les communes au cœur de la révolution citoyenne », qui est publié en 2025, donc les livres de l'Institut La Boétie. Alors, j'aimerais bien que tu nous expliques, c'est quoi concrètement le communalisme ? En tout cas, quelle est votre vision à vous, à toi, ou en tout cas les filles, j'en sais rien, mais du communalisme.
0: Il y a différents, en fait, on va dire qu'il y a eu différents courants du communalisme dans l'histoire. On peut dire même que la Révolution française, avec la création des communes, c'est une forme de communalisme. Même au Moyen Âge, en fait, la création aussi des communes médiévales, c'est une forme de prise de distance avec le féodalisme et les seigneuries. C'est une forme d'autonomie. Et donc, dans le communalisme, il y a effectivement une recherche d'autonomie politique et d'innovation politique contre les pouvoirs dominants. Et puis après, il y a eu différents types de communalisme. Le communalisme d'inspiration communiste avec les communes à partir des années 30 qui ont essayé de mettre en place des formes de communisme. C'est eux qui ont créé les stades publics, les piscines municipales, les bibliothèques...
1: C'est notamment la capacité de créer des lieux publics dans la commune, c'est ça?
0: En tout cas, oui, d'avoir des éléments de commun, au sens où des choses qui sortent du marché. Un des éléments du communalisme, c'est vraiment sortir une partie des activités de la logique de marché. Et donc de créer des communs, des formes de services publics aussi. Il y a aussi le fait que ça suppose une activité démocratique. Normalement aussi, il y a dans les inspirations, il y a tout ce qui est l'activité de démocratie directe, que ce soit dans la Russie communiste, dans l'Espagne des années 30, etc. Enfin, de toutes ces villes qui sont en quelque sorte rebellées contre les pouvoirs en place, et des expériences de démocratie directe, qu'elles soient anarchistes, communistes, etc. etc.
1: Donc c'est d'essayer de mettre ça en place au niveau français, avec du budget participatif, de la démocratie.
0: Alors, un peu plus que ça, parce que l'idée, c'est un peu de la participation.
1: Ouais.
0: Et l'idée, c'est normalement d'aller un peu au-delà et de vraiment avoir une démocratie plus directe avec des référendums.
1: Donc des référendums comme le RIC, mais au niveau communal, c'est ça?
0: Ouais, c'est ça. Dans notre programme, on avait le référendum d'initiative locale.
1: D'accord. Le RIC, c'est référendum d'initiative citoyenne.
0: Citoyenne, tout à fait. Et c'est-à-dire qu'au bout d'un certain niveau de sollicitation, un référendum... un certain nombre de votes, on peut mettre à l'agenda le fait de créer un référendum, et c'était une revendication des Gilets jaunes. Donc voilà, c'est aussi un héritage de cette période-là.
1: D'accord, donc tu participes via l'Institut de la Boétie, dans le département de géographie, donc à la constitution d'une position de la LFI sur ce sujet-là, en fait.
0: Oui, tout à fait.
1: Dont l'une des publications, quelque part, c'est ce livre qui sort en 2025 et qui synthétise.
0: Oui, c'est-à-dire, en fait, on s'est rendu compte qu'il y avait assez peu de choses quand on regardait sur le... En fait, toutes les communes cherchent à avoir leur programme, mais il n'y a pas vraiment de réflexion théorique ou générale sur les communes. Donc, l'idée, c'était d'essayer de développer une... Alors, pas forcément une ligne dont on ne dévierait pas, mais au moins une réflexion générale sur la politique des communes qui est souvent... juste limité à il faut être juste des bons gestionnaires, faut être efficace, il y a des bons maires et des mauvais maires. Et en fait, c'est pas juste ça, parce que c'est pas juste le bon maire qui appliquerait, qui serait plus efficace que son voisin. Bon, ça peut arriver, hein, cela dit, mais c'est surtout, en gros, qu'est-ce qu'on défend? Et ce qu'on a vu aussi, c'est que la politique communale a été souvent dépolitisée, dans le sens où on se dit juste, bon voilà, si on est un bon gestionnaire, si on sait bien gérer, ça va suffire. Mais en fait, il y a des options qui sont très différentes. Si on privatise, je sais pas, le nettoyage des écoles, si on met l'argent dans une police municipale, ou si on, si on décide de laisser les promoteurs construire n'importe quoi, parce qu'en fait, on se dit, faut faire venir des gens, il faut faire venir de la taxe foncière. C'est pas exactement la même chose que si on se dit, bah, on va continuer à faire du logement social, on considère qu'il vaut mieux avoir des animateurs que plein de policiers municipaux ou des caméras de vidéosurveillance, etc., etc.
1: On va y revenir, voilà. Même si l'émission avance, on va y revenir, parce qu'on va, on va poursuivre par le dernier, la dernière partie, qui est la suite logique. Donc, en 2020, Bali Bagayoko n'est pas élu, tu es sur sa liste. En 2026, bon, bah, tout le monde le sait, il est élu au premier tour. Voilà. on va pas revenir, peut-être que j'aurais quand même une question sur le déferlement de haine qu'il a subi, mais peut-être que je te demanderai quand même comment vous l'avez, toi tu l'as vécu en interne, mais surtout ce qui est important dans notre échange, parce que c'est toi l'invité, c'est pas Bali, c'est que tu deviens première adjointe en charge de l'urbanisme, projet urbain, rénovation urbaine et foncier.
0: Donc, c'est ça.
1: Donc c'est quand même pas un poste, c'est pas un petit poste,
0: ouais.
1: C'est dans ta thématique de compétences. Parfaitement. Ouais.
0: Oui, c'est ça, comme on le voit, ça m'intéresse depuis que j'ai 22 ans, en fait.
1: Donc là, c'est au bout d'une vingtaine d'années, bah là, tu as 6 ans, enfin presque, ouais. Même 7 ans, a priori, pour mettre en place des projets. Et donc, tu avais un petit peu commencé à en parler, mais qu'est-ce que vous souhaitez mettre en place, en fait, dans les grandes lignes?
0: À Saint-Denis ou en général, oui.
1: Oh, bah, à Saint-Denis, à la général, France, en attendant 2027 pour savoir.
0: Oui. Non, bah à Saint-Denis, déjà, on était arrivé à une situation, il faut bien le dire, particulière, où en plus, par ailleurs, Saint-Denis a fusionné avec Pierrefitte de manière assez autoritaire. Donc c'est maintenant Saint-Denis, Pierrefitte, et on a 150 000 habitants. On est la deuxième ville d'Île-de-France. Donc ça, c'est déjà une donnée. Et puis c'était une ville qui avait fait vraiment le pari de l'attractivité, à la fois économique, en termes social aussi, qui jouait beaucoup le fait de changer d'image. Voilà. Il fallait donner une autre image de Saint-Denis, une forme un peu de normalisation. Donc ça, c'était la municipalité précédente socialiste avec
1: Mathieu Tintin.
0: Qui voulait modifier l'image de la ville. Nous, ce qu'on avait constaté au fur et à mesure des années, c'est que il y a eu un peu une forme de rébellion contre le fait de vouloir changer d'image. C'est une partie des habitants, je pense, qu'ils le vivaient pas très bien de sentir. Ça voulait dire que
1: ils sont un peu rejetés quand même par la municipalité. Enfin,
0: bah, à partir du moment où on se dit que la ville doit changer d'image, c'est qu'il y a quelque chose qui va pas. Et s'il y a quelque chose qui va pas, en fait, c'est pas juste, c'est pas la basilique qui allait pas, quoi. C'est derrière, c'était on peut dire la délinquance. Bon, bien sûr qu'évidemment la délinquance, personne n'a un goût démesuré pour les actes de délinquance, c'est pas le problème. Mais derrière, il y avait quand même un sous-texte qui était que la population actuelle n'allait pas. Qu'elle était trop pauvre, qu'il y avait trop de problèmes, etc. Et les habitants, en fait, ils l'ont mal vécu. Il y a aussi un fait que cette ancienne municipalité qui était socialiste, c'est des gens qui étaient pour la plupart pas issus de Saint-Denis, mais qui étaient arrivés un peu, d'ailleurs comme moi, dans les années 2000. C'était ce qu'on appelait aussi... C'est sociologiquement ce qu'on a appelé les Bartow Boys, parce que Claude Bartolone avait pris le 93 et ils avaient...
1: C'est un grand hiérarque socialiste.
0: Voilà, il avait pris le département et ils avaient placé plein de jeunes socialistes dans toutes les villes du 93 qui avaient pour mission de remporter les mairies. Et d'ailleurs, ils l'ont bien fait, ils ont bien réussi.
1: Oui, parce qu'en 2020, Mathieu Nottin prend la mairie communiste.
0: Parce que les communistes étaient un peu à bout de souffle. La banlieue rouge était clairement à bout de souffle. Mais pour autant, cette manière de se dire on va complètement transformer cette ville a pas été bien acceptée, je pense, par la population. Preuve en est que on est passé au premier tour. Et par ailleurs, alors ça c'est pas juste le rejet des socialistes, il y avait en partie ça, mais il y a eu le fait de défendre les classes populaires, de défendre plutôt les services publics, je pense. De se positionner clairement sur certaines idées antiracistes et de se dire que la mairie de Saint-Denis, elle avait un rôle politique. Et on le voit aujourd'hui avec Bali, Là, aujourd'hui, on vient de hisser le drapeau de la Palestine sur le
1: aujourd'hui,
0: canton de la mairie. Aujourd'hui, j'en viens, okay. Voilà. Et on a déclaré Marwan Barghouti, qui est un prisonnier politique citoyen d'honneur. Alors, des gens qui pourraient dire, mais quel est le rapport avec l'action municipale ? Ouais. Eh ben, en fait, c'est pas parce qu'on est élu municipal qu'on porte pas aussi une politique. Et les habitants, en fait, ils ont aussi des... ce sont des citoyens qui sont animés par une volonté de solidarité, y compris mondiale. Et donc, il y a beaucoup d'habitants qui sont attachés à ce qu'on prenne position sur certaines questions. Et justement, qu'on s'en tienne pas à la pure gestion. Alors, c'est vrai que, par ailleurs, ce qui est très compliqué dans la gestion du municipal, c'est que il y a à la fois... Il y a un trou dans la chaussée quelle position on prend sur une situation internationale en tant que mairie. Parce qu'en fait, on a une coopération décentralisée. Mmh. Ça peut aller de, voilà, il faudrait une pelouse à cet endroit, quelle position sur le service public on prend.
1: Alors justement, par rapport... Là, on arrive au samedi, c'est les 100 jours, les fameux 100 jours assez classiques en politique, en gros 3 mois. Et au bout de 3 mois, qu'est-ce qui te surprend positivement ou négativement par rapport à ce que tu pouvais t'attendre en tant que de l'extérieur, ce qu'est le rôle d'une adjointe, d'une première adjointe au maire ?
0: Bah déjà, on a vraiment pas chômé.
1: Ouais, c'est intense.
0: C'est hyper intense. Après, je peux raconter à quoi ça ressemble concrètement, parce que moi, j'avais jamais été élue. Hein, ouais, bah déjà, c'est un territoire, enfin c'est la deuxième ville d'Île-de-France, où techniquement, en tout cas pour ma délégation, c'est une des villes de France où il y a le plus de projets d'aménagement et où il y a le plus de quartiers prioritaires de la ville. Donc c'est-à-dire les fameux projets en rue, l'Agence nationale de renouvellement urbain, de la rénovation urbaine, pardon, qui en fait donne des subventions pour réaménager des quartiers, mais alors pas sous n'importe quelles conditions. Hein, il faut détruire certains bâtiments et en recréer d'autres pour créer de la mixité sociale, avec des contreparties à Action Logement, c'est assez technique, mais qui doit faire de l'accession à la propriété ou du logement social supérieur pour justement modifier un peu la composition de certains quartiers. Donc du coup, nous, on a parmi les plus gros dossiers de France, en fait. Donc déjà, en termes concrets, ça suppose des dizaines et des dizaines de réunions sur tous les projets d'aménagement pour comprendre sur telle parcelle, qu'est-ce qu'on fait, là, ça bloque, voilà. Et quand on est adjoint à l'urbanisme aussi, on regarde toutes les passages permis de construire, vente, achat. Et on peut voir aussi, par exemple, j'ai découvert... chose intéressante qu'on voit passer un certain nombre de noms, de familles, de marchands de sommeil régulièrement.
1: D'accord.
0: Qui achètent des lots dégradés. C'est pas pour en faire de la déco intérieure, hein, on peut imaginer. Donc on peut voir certaines choses comme ça. Et on voit certaines dynamiques. Parce que souvent on parle de la délinquance au coin de la rue, mais la délinquance des marchands de sommeil, c'est pas mal non plus. Hein, c'est... Voilà. Et ça, par exemple, on va essayer de s'y attaquer. Parce qu'en fait, on a découvert qu'on avait des possibilités d'astreinte financière. On peut faire, en fait, en quelque sorte, une police de l'urbanisme.
1: D'accord.
0: Et moi, j'ai dit avec une des directrices, je me suis dit, on va devenir les shérifs de l'urbanisme. Comme quoi, je peux avoir un petit goût pour la police. C'est étonnamment.
1: Étonnamment, oui. Et en termes de charge de travail, c'est une activité à temps plein, voire plus. Est-ce que tu es toujours prof à côté ? Comment ça se passe ?
0: Bah là, j'ai terminé mon année, les élèves passaient en concours, etc. Et en fait, moi, comme j'aime beaucoup enseigner, comme je l'ai dit, je m'étais dit que j'allais garder quelques heures d'enseignement. Donc, c'est ce que je vais faire l'année prochaine et on va voir si ça tient.
1: Voilà. D'accord. Et en termes de vie de famille, parce que tout à l'heure, tu as dit que tu avais un enfant, donc je ne révèle aucun secret.
0: Oui, c'est ça.
1: Ça se passe comment c'est... Parce que j'imagine qu'il y a beaucoup de réunions le soir, des choses comme ça.
0: Ben, il faut un peu naviguer à vue, trouver des babysitters, ou emmener son enfant avec soi en réunion.
1: Tu l'emmènes des fois en réunion ?
0: Ouais, ça m'arrive. Là, il est venu au conseil territorial, par exemple.
1: Ah, ça va être marrant pour un enfant de son âge, parce qu'il n'est pas très grand. Hein.
0: Et ben oui. De temps en temps, il y a du jus de fruits, donc... Ça peut donner des... Voilà, c'est le type d'intérêt qu'on peut avoir. Mais après, c'est... Oui, bah c'est très sportif. Et puis, ça demande, en fait, petite chose, quand on... En fait, je pense que la politique locale, c'est pas la politique, par exemple, d'être... C'est comme quand on est sénateur ou même ministre. C'est-à-dire que quand on va chercher une baguette en bas de chez soi, il y a une chance non négligeable qu'on rencontre quelqu'un...
1: Qui va te parler de politique.
0: Qui va nous parler... Ouais. Alors, bah, comme tout est politique, ça peut être aussi... Faut imaginer, mettons que demain, tu rencontres, je sais pas, le ministre de l'écologie. Alors, soit tu lui dis rien, il y a des gens qui disent rien, et soit tu dis, ah bah ça tombe bien, parce que quand est-ce que vous allez faire quelque chose ? Normal, on se dit, on rencontre une personne qui a une responsabilité, on tente le coup, quoi.
1: Normal.
0: Et bah, faut imaginer que c'est ça, mais dans une ville où on a une responsabilité directe, donc, normalement, bah, je dirais qu'il y a une partie des interactions qui sont, moi j'ai un problème... dans l'école de mon enfant, par exemple, il y a eu la canicule, il n'y a pas de volet, on n'a pas eu un ventilateur, ou il y a des travaux qui n'ont pas été faits. Ça peut être, moi, dans ma rue, il y a des gens qui stagnent, ou alors c'est pas propre. Tout peut arriver.
1: Il n'y a pas de pause, en fait.
0: Pas de pause, oui, c'est vrai que, disons que...
1: Moins.
0: Non, mais de fait, faut arriver justement à scinder. Mais en politique, à mon avis, locale, tout est très entremêlé. C'est-à-dire que la vie locale, la vie de parents d'élèves, la vie même quotidienne.
1: Oui, parce que toi, t'es parents d'élèves. Donc, quand tu vas à l'école, les autres parents savent qui tu es. Donc, ils peuvent te parler aussi de...
0: Quand on est sorti de l'école, il y a quelqu'un qui peut... Enfin, ça peut toujours arriver, dire, j'ai un problème, moi, j'ai besoin d'un logement, parce qu'il y a beaucoup de gens qui ont des problèmes de logement, par exemple. Ça fait partie du job. C'est normal.
1: Avant la fin de l'émission, je voulais quand même revenir sur l'élection de Bali Bagayoko et le torrent de haine qui s'est abattu sur lui. Lui, il a expliqué comment il vivait ça, mais autour de l'équipe sociale, et toi en particulier, comment vous avez vécu ça ? Est-ce que vous attendiez un tel niveau, et comment vous l'avez ressenti, vous ?
0: Finalement, c'est... Quand Bali a été élu, je n'ai pas été complètement surprise, en fait, du niveau de racisme en France, parce que je le percevais quand même assez bien. Je l'avais aussi perçu pendant la campagne. Parce qu'en fait, il faut savoir que pendant la campagne, moi, enfin, comme tous les militants, on a aussi travaillé un peu sur, on a fait sur, on gérait un peu les réseaux. Et déjà pendant la campagne, dès qu'on mettait une photo de tractage devant les écoles, on avait des centaines de messages d'insultes.
1: Alors, sur les réseaux, tu parles X et compagnie, c'est ça ?
0: Ouais, Facebook, Instagram, des centaines et des centaines. Donc j'étais pas complètement, en fait, on n'était pas complètement surpris parce qu'on avait déjà vu pendant la campagne. Vraiment des torrents d'insultes. Alors, on se demandait si c'était des bots qui...
1: Ou des gens vraiment, quoi.
0: Et en fait, il y a une partie, c'est des vrais gens. Des fois, je veux pas dire, mais c'est Jean-Michel de Dax, quoi. Qui se permet... Enfin, il y a une partie qui sont générées, et puis il y a une autre partie, c'est des vrais gens qui habitent pas forcément à Saint-Denis du tout. Et qui vont dire quand il a été plus ou moins traité de singe, etc. Nous, ça faisait longtemps qu'on voyait des commentaires avec salut les macaques, etc. Donc moi, enfin, d'une certaine manière, j'étais pas surprise.
1: D'accord.
0: Je le voyais venir depuis longtemps.
1: Mais même si on n'est pas surpris, comment on le ressent, en fait? Ça, on arrive à passer outre en se disant c'est la politique, il y a des connards partout, machin. Ou quand même, on se dit, c'est de niveau-là...
0: C'est déprimant, je pense que c'est déprimant. Mais après, nous, ça ne nous a pas déprimés, parce qu'on a ressenti aussi beaucoup de soutien, inversement.
1: Oui, aussi, ouais.
0: Donc, et en local, on n'en ressent pas... On ressent pas du tout ce niveau de racisme ou d'agressivité, quand même. Donc, c'est plus facile à vivre. Saint-Denis, c'est un peu un îlot, quand même. Avec 50 tendances de gauche, quoi. Donc, en fait, il y a quasiment pas de droite à Saint-Denis, par exemple. Il y a quasiment pas d'élu RN de personnes RN identifiées. Donc, ça n'empêche pas qu'il y ait parfois des choses tendues. Mais en fait, on est dans un îlot de gauche quand même à Saint-Denis.
1: Oui, non, tout à fait.
0: Donc, on se sent pas en danger à Saint-Denis. Mais c'est vrai que je ne sais pas si Bali il allait se balader dans le Var, je ne sais pas ce que ça
1: Je sais pas comment ça se passerait, ouais. Mais moi, je vais te raconter un petit truc rapidement. Enfin, il y a quand même un de mes potes qui m'a envoyé un SMS en me disant « Bon courage avec ton maire parce que suite à des images de violence, etc. » Et en fait, il n'y avait pas d'images de violence, c'est des montages, etc. Et c'est quelqu'un qui n'habite pas du tout Saint-Denis, quoi. Et j'étais très étonné quand même de cette réaction à ce point-là. Alors, peut-être que c'est lié aussi que c'était la plus grande ville de LFI, française prise par LFI, enfin, avec Roubaix qui est derrière, qui donne aussi peut-être d'ailleurs, peut-être une dernière question d'ailleurs par rapport à ça, est-ce que il y a un sentiment de pression en se disant avec Roubaix, Saint-Denis, c'est un peu deux villes qui vont être beaucoup suivies par rapport à ce que vous allez faire pour LFI. Est-ce qu'il y a une sorte de pression ou pas du tout?
0: Ah oui, clairement. Ouais. Non, on n'a pas le droit à l'erreur.
1: Ouais, c'est ça, ouais.
0: Non, on n'a pas le droit à l'erreur. Parce qu'en fait, effectivement, en fait, ce qui s'est passé, c'est qu'on est la seule ville à être passée au premier tour pour LFI. On est la deuxième ville d'Île-de-France, je l'ai dit. Donc symboliquement, c'est devenu très important. C'est le premier maire noir d'une aussi grande ville. Bali, il a tout de suite été visible. Et donc, ça a vraiment mis les projecteurs sur nous. Il y a eu aussi le meeting de Jean-Luc Mélenchon à Saint-Denis qui a aussi fait que Saint-Denis est devenu et associé à France Insoumise, clairement. Et donc, il est clair que le moindre truc, si on fait des erreurs, des fois, il y a des choses qui fonctionnent pas, qui peuvent ne pas fonctionner déjà, hein, ça peut arriver. Personne ne va nous louper. Là, l'autre jour, je suis passée devant un kiosque Valeurs Actuelles. Ils font régulièrement des articles sur Saint-Denis pour parler soit du narcotrafic ou des trucs supposés ou... des choses...
1: Mais pendant la campagne, il y a eu beaucoup d'accusations mensongères, notamment menées par l'équipe d'en face. Et puis même là, on voit que je ne sais plus quelle structure de droits humains qui attaque Saint-Denis pour le logo avec les trois visages. La LICRA. Alors que c'est la municipalité précédente qui l'a mis en place. Ouais. Et là, tout d'un coup, parce que c'est... Alors peut-être parce que c'est LFI et un maire noir, tout d'un coup, on l'attaque.
0: C'est ça. Donc c'est la LICRA, t'as raison. Au centre de l'attention. Ça, on en est bien conscient. Donc, on a une grosse responsabilité. Inversement, tout ce qu'on peut faire aussi en positif, vu la visibilité maintenant de Bali, ça a un rôle important. Donc,
1: Bali président 2027 ou 2030
0: Ah, 2027, non.
1: Ou 2032
0: Ah ben, je sais pas.
1: Je blague. Hein,
0: mais déjà, je pense qu'il est très très attaché à Saint-Denis, vraiment. Oui. C'est sa ville et je pense que c'était vraiment l'endroit. Enfin, c'est politiquement, c'est essentiellement Saint-Denis qui l'intéresse, dans le sens où il est passionné par cette ville. Il y a toujours été.
1: Tout à fait.
0: Donc, je pense que c'est surtout Saint-Denis, voilà.
1: D'accord. Bah écoute, merci Cécile. J'ai les deux dernières questions finales. À moins que tu veuilles y rajouter quelque chose, hein, sans toi libre si tu as envie. Hein. Deux questions finales. Si t'as les réponses, si t'as pas les réponses, c'est pas très grave. Hein. Est-ce que tu aurais envie de partager quelque chose qui t'a émerveillé ou fait du bien dernièrement?
0: Bah, là, si je prends juste la journée. Cette journée, je sais pas, j'ai vu le drapeau de la Palestine sur la mairie de Saint-Denis. C'était très émouvant, on était plusieurs, on avait un peu la larme à l'œil parce que, enfin, je sais pas, soudainement, je me suis dit, ça, c'est un symbole. Voilà.
1: Et deuxième question, si tu avais la possibilité de parler à toi quand tu avais 10 ans ou 15 ans, que lui dirais-tu? Quel conseil lui donnerais-tu?
0: C'est plutôt une bonne idée de vouloir changer le monde actuel.
1: Ah bah très bien. Bah écoute, merci Cécile. Notre invité donc était Cécile Gintrac. Un grand merci pour la confiance et le temps accordé. Hein. Voilà, c'était un grand plaisir de t'avoir pour cette dernière émission de la saison. Merci aussi à vous, auditrices et auditeurs, d'avoir été avec nous pendant cet échange. Merci également, j'en profite comme c'est la dernière émission de la saison, aux bénévoles de la radio, aux directeurs d'antenne bénévoles de la radio, Olivier Grieco, sans qui Radio Cause Commune n'existerait pas, et évidemment les auditrices et auditeurs, dont notamment l'une des plus fidèles, Coralie, mon épouse, je me permets, c'est la dernière.
0: Si je peux faire un petit coucou à Coralie, hein, je l'embrasse.
1: Voilà, et bien écoute, normalement elle écoute sur son poste radio DAB+. N'hésitez pas à nous contacter pour toutes questions ou suggestions, et pour, notamment pour nous suggérer des personnes à inviter, l'occasion de mettre en avant un parcours, des engagements, des passions. 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
3: Une fois il était et une fois il n'était pas.
4: Plic,
0: ploc.
5: Il était une fois un roi.
6: Prêt ou pas prêt ?
7: Prêt !
6: Cric !
7: Crac !
6: Vous avez des oreilles ?
7: Oui !
6: Alors gardez-les ouvertes. Ah ben c'est comme ça que les conteuses et les conteurs traditionnels ouvrent la porte des contes. Le grand-père au coin du feu, il n'avait pas besoin d'appeler. Dès qu'il disait ça, tout le monde accourait. Les frères, les sœurs, les tontons, les tatas, les cousins, les cousines et même...
8: Les voisins et les voisines.
6: Où que vous soyez, quoi que vous fassiez, je compte sur vous pour crier le plus fort possible. Yé cric !
7: Yé crac !
6: Bonjour, bonsoir à vous toutes et à vous tous qui nous écoutez. Les contes, c'est du sérieux, mais pas trop, hein. Nous sommes avec vous en direct les deuxièmes dimanches de chaque mois sur Radio Cause Commune, en FM 93.1 à Paris dans sa région, en DAB, ça c'est la radio numérique, et sur les internets à l'adresse cause-commune.fm. Vous nous écoutez aussi en rediffusion dans le Nord, sur Radio Eulenspiegel, et bien sûr, où que vous soyez, quand vous voulez... en podcast. Nous sommes le dimanche 14 septembre 2025, il est 20h31, ou 32, c'est la rentrée des uns, la sortie pour les autres. Bon ben ça va pas nous empêcher de raconter des histoires. Toute l'équipe des contes est en studio autour de moi, casquette vissée sur la tête, il arrive à grandes enjambées d'un pas assuré. Bonsoir Patrick Crespel.
9: Bonsoir tout le monde.
6: Tinia Sauvant, on entend son grand rire avant qu'elle ait tourné le coin de la rue. Bonsoir Ariel Thiébault.
10: Bonsoir, bonsoir tout le monde.
6: Un cabas plein de livres au bout d'un bras, une pile de bouquins dans l'autre. Attention, voici un morceau de la Bibliothèque Nationale qui débarque. Bonsoir Sonia Tissot.
11: Bonsoir les amis.
6: Ah, c'est bien elle la plus heureuse. Pour sa première rentrée avec en charge, une classe de grasse matinée. Bonsoir Corinne Robinsonneuve.
12: Bonsoir tout le monde.
6: Et ne l'oublions pas, cachés derrière la vitre, les cocotiers plein les yeux, des types ponches, plein le gosier. Il nous revient les orteils au vent, notre réalisateur préféré, l'âme de ce programme. Bonsoir Joseph. Bon, il dit pas bonsoir. Ah, il a trouvé le bon bouton. Eh bien, au menu ce soir, tout plein de choses et tout plein d'histoires. Ça, je suis particulièrement content. Il se trouve que on s'est retrouvés, Ariel, Corinne, Patrick et moi, au festival. Une journée qui compte parmi tant d'autres qui comptent tout autant. C'est le titre officiel. Hein.
12: C'est le titre officiel.
6: Bon, nous, on va dire que c'est le festival de Merline parce que ça se passe en Haute-Corrèze, dans le village de Merline, du 23 au 27 août. On s'y est retrouvés. Mais qu'est-ce qu'ils font les conteuses et les conteurs lorsqu'ils se retrouvent ? Hein ? Je vous le donne, Émile.
12: Ils se racontent des trucs.
6: Ils se racontent des histoires.

0: Eh ben, nous avons rapporté des cartes postales sonores de ce long week-end, des contes comme s'il en pleuvait. Et eh ben, on va y aller tout de suite. Hein. Écoutons le premier conte de Cédric Noël, un conteur qui vient de la région de Poitiers, dans la Vienne. Et ben, on va l'écouter d'abord, je vous en dirai un peu plus après.
1: Dans la savane, il y a des herbes brûlées par le soleil. Dans la savane, il y a des zèbres au pyjama rayé qui mangent les herbes brûlées par le soleil. Dans la savane, il y a des serpents qui sinuent entre les pattes des zèbres au pyjama rayé qui mangent les herbes grillées par le soleil. Dans la savane, il y a des rhinocéros féroces et cornus qui risquent d'écraser les serpents sinueux qui se glissent entre les pattes des zèbres au pyjama rayé qui mangent les herbes grillées par le soleil. Dans la savane, il y a des petits oiseaux cuic cuic cuic cuic cuic posés sur le dos des rhinocéros féroces et cornus qui risquent d'écraser les serpents qui sinuent entre les pattes des zèbres au pyjama rayé qui mangent les herbes grillées par le soleil. Dans la savane, il y a des hippopotames qui remuent leurs popotins en écoutant les oiseaux cuic cuic cuic cuic posés sur le dos des rhinocéros féroces et cornus qui risquent d'écraser les serpents qui sinuent entre les pattes des zèbres aux pyjamas rayés qui mangent les herbes grillées par le soleil. Dans la savane, il y a des gazelles qui boivent l'eau de la mare où les hippopotames remuent leurs popotins en écoutant les oiseaux cuic cuic cuic cuic posés sur le dos des rhinos féroces et cornus qui risquent d'écraser les serpents sinueux qui se glissent entre les pattes des zèbres au pyjama rayé qui mangent les herbes grillées par le soleil. Mais ce jour-là, parmi toutes ces gazelles qui boivent l'eau de la mare, il y en a une qui n'est pas là. Non, elle est partie à l'écart. Elle est partie un peu plus loin, parce que cette gazelle, ce qu'elle aime, c'est regarder son reflet dans l'eau de la mare. Et quand elle se regarde, elle se trouve d'une beauté. Quand elle se regarde, elle se dit qu'elle a vraiment les plus jolis yeux qu'une gazelle ait jamais eus. Quand elle se regarde, elle trouve qu'elle a les plus belles cornes longues et effilées qu'une gazelle ait jamais portées. Quand elle se regarde, elle trouve qu'elle a la plus belle peau brune et dorée, belle comme une peau bronzée qu'une gazelle ait jamais portée. Et ce jour-là, elle s'admire. Oh, les jolis yeux de gazelle, c'est vraiment les plus beaux qu'on ait jamais vus. Oh, les belles cornes de gazelle, c'est vraiment les plus longues et effilées qu'on ait jamais vues. Oh, la belle peau brune et dorée, la belle peau de gazelle. Soudain, une ombre noire vient masquer le reflet et la gazelle, sans comprendre, se met à trembler. Elle a de petites gouttes qui coulent le long de sa nuque. Elle est saisie de peur. Elle est saisie d'effroi qu'elle a reconnu dans l'ombre, l'ombre d'un lion. Et le lion, s'il est là dans son dos, c'est pas pour jouer au Mikado, non ? La gazelle, un réflexe, se met à bondir et elle part en courant dans la savane. Il faut le fuir, il faut courir grâce à ses belles jambes longues de gazelle. Elle bondit, elle court, elle traverse les herbes. Elle passe entre les zèbres au pyjama rayé. Elle évite les serpents sinueux et sifflants. Elle contourne les rhinocéros féroces et cornus, ne prête pas attention au chant des oiseaux et surtout fait bien attention d'éviter le popotin des hippopotames. Elle saute par-dessus les herbes, de gauche et de droite. Elle avance, elle court, elle va vite et le lion, lui... Et là, derrière, il la poursuit, parce qu'il n'est pas là pour jouer au Mikado. Et le lion donne tout ce qu'il peut, mais la gazelle, elle va bien trop vite, et le lion, il s'épuise. Il a la langue qui pend, le cœur qui bat à 100 à l'heure. Il la voit, la gazelle, là, qui s'éloigne, qui lui échappe. Quand soudain... La gazelle quitte la savane pour pénétrer dans la brousse, là où poussent les arbustes, les ronces, les branches. Et en rentrant dans la brousse, ses longues cornes longues et effilées se prennent dans les ronces et les cornes. Elle est coincée. Elle est stoppée immédiatement dans sa course. Elle a beau pousser, elle a beau tirer. Les ronces se resserrent autour de sa corne et elle ne peut plus bouger. Et le lion qui voit ça d'où il est n'en revient pas. Le lion qui a repris son souffle, qui a retrouvé le battement de son cœur, s'avance doucement jusque vers la brousse. Et la gazelle, elle continue de tirer, de pousser, de tirer, de pousser, mais rien à faire. Elle n'arrive pas à se dégager. Elle est tremblante. Elle pousse, elle tire. Et bientôt, elle sent un souffle chaud sur sa nuque. C'est le lion qui est là derrière elle. Et le lion doucement la regarde avec appétit et il murmure à son oreille. Le malheur des uns fait parfois le bonheur des autres. Et là, je ne peux pas vous dire ce qui s'est passé ensuite, mais ce que je peux vous raconter, c'est que quand il est rentré chez lui, le lion, il avait fait un bon repas. Et si un jour, vous autres, vous allez vous promener dans la savane et que vous arrivez dans la brousse, levez la tête, car on dit que peut-être vous verrez encore dans les branchages les plus belles cornes qu'une gazelle ait jamais portées.
0: Merci Cédric, magnifique conte africain. C'est un conte de Soliman Mboudj. Mboudj, je ne sais pas si quelqu'un autour de la table sait que le connaît, ce conteur, c'est le prononcer. Et Cédric l'a dédicacé à Boubacar Ndiaye, qu'il a rencontré au festival de Vassivière. Ça me fait penser, on a prononcé le mot au festival de Merlin, festival de Vassivière. Autour de cette table, il y a pas mal de gens qui sont allés...
2: Oui, aux deux même.
0: Ah, aux deux, carrément.
2: Alors, carrément, carrément. Oui, Ariel et moi-même, on s'est retrouvés au festival de Vassivière. Patrick
3: aussi.
2: Non, tu n'y étais pas. Bon. Non,
3: moi, j'ai fait Baden et Merlin.
2: Ah, voilà.
0: Alors, est-ce que vous pouvez expliquer à nos auditeurs ce que c'est qu'un festival de contes?
2: Ah. Alors, Ariel, tu
4: alors,
2: veux... Ouais, vas-y.
4: Alors, un festival de contes, il y a beaucoup de contes, il y a une programmation de contes. La spécificité de Vassivière, c'est que il y a une journée professionnelle. Et donc, qu'est-ce que c'est qu'une journée professionnelle? C'est une présentation qui est faite plus particulièrement à destination des programmateurs et des programmatrices.
0: D'accord,
4: mais c'est aussi ouvert au grand public.
0: D'accord,
4: voilà.
0: Donc des conteuses, conteurs professionnels qui essaient de se placer.
4: Oui, tout à fait. Visée professionnelle. Donc, il faut donc que les personnes qui sont là, elles se. Il y a quelque chose de l'ordre de la vitrine, quoi. Donc, c'est un festival qui est comparé dans le milieu des conteurs, on l'a déjà dit, au Cannes, toute proportion mise gardée. Il n'y a pas de tapis rouge, il n'y a pas les budgets, il n'y a pas les robes de soirée.
2: Mais il y a les toilettes sèches. Hein.
4: Tout à fait, voilà. Donc, c'est un peu plus roots, il y a un chapiteau. Et puis, effectivement, il y a des jauges de 300 personnes à peu près. Et il y a pas mal de contes, beaucoup de gens s'y retrouvent. En fait, c'est un lieu où beaucoup de conteurs et de conteuses et de passionnés du conte se retrouvent. Voilà, à Vassivière.
2: Les programmateurs et les programmatrices, ça peut être des gens qui dirigent une bibliothèque ou qui ont des salles de spectacle ou des cafés alternatifs aussi. Enfin, toutes sortes de personnes qui sont intéressées pour inviter des conteurs et des conteuses. Voilà.
0: Tout ça pour dire que le conte, c'est vraiment un spectacle vivant, en fait.
2: Très vivant, absolument. Et à Vassivière, alors, partout, c'est vivant, mais à Vassivière, on voit des choses très, très originales. On a quand même vu un spectacle sur les personnes queer ou le transgenre, etc.
4: Oui, voilà,
2: donc,
4: oui,
2: c'est quand même...
4: Oui, c'est assez militant. Il y a une part de militantisme, voilà. Effectivement.
2: Parce que quand on dit conte, on ne s'attend certainement pas à entendre un spectacle, parler d'un spectacle sur le transgenre, queer ou autre. Je ne sais plus ce qu'on a vu encore, mais il y a vraiment des thèmes qui sont abordés, des thèmes de société, quoi.
4: Tout à fait, auxquels on n'aurait pas forcément pensé, parce qu'on voit surtout le conte traditionnel. Mais les récits de vie sont extrêmement présents actuellement dans les festivals de contes. Hein.
0: Oui, c'est ça. Premier aspect du conte, lecture d'albums jeunesse. On est à mille lieues. Les contes traditionnels qu'on pratique tous ici, où on raconte des choses. Et puis, les gens qui ont des récits de vie ou qui sont dans le...
2: Dans la réécriture du merveilleux, comme on aussi, a vu avec Mélancolie Motte, par exemple.
0: Ouais.
2: Voilà.
0: On va en parler tout à l'heure.
2: Ouais.
0: Entendu. On va en parler de Mélancolie Motte. C'est une conteuse. Bah, on peut peut-être en parler tout de suite, non? Puisque
2: oui, si vous voulez, oui.
0: Oui.
2: Il n'y a pas de problème.
4: Va-t-on le faire tant qu'il est chaud?
2: Voilà. Est-ce qu'on écoute un extrait, non ou pas? Non, pas spécialement.
0: Aussi,
2: oui,
0: allons-y.
2: Ouais. Ouais. On écoute un petit extrait, puis on en parle après.
4: Voilà.
0: Ouais. Mélancolie, c'est son prénom. Mais
2: oui, oui.
0: Mélancolie Mott, oui. Une conteuse qui nous vient de...
2: Belgique, voilà.
5: Sur le lac, trois cygnes. Ils se dirigent vers la berge. Ils posent leurs pattes palmées sur la terre ferme.
4: Là, c'est pas drôle. Ah non,
5: je... Et se déshabillent. Ils ôtent leur manteau de pluie. Et sous la peau d'oiseau, trois femmes, trois jeunes filles, identiques. Même taille, même chevelure onduleuse, même couleur d'yeux. Elles se ressemblent comme trois gouttes d'eau.
6: Moi, je suis venue par les arts plastiques, en fait. J'étais aux Beaux-Arts. Ce que j'ai appris là-bas était passionnant, justement, aussi dans tout la réflexion sur les choses, conceptuelle du pourquoi on fait les choses, etc. Mais ce qui me chagrinait, c'était de voir que l'art plastique était très élitiste et que les gens qui n'avaient pas l'habitude de rentrer dans une galerie d'art, etc., bah, c'était des gens que je n'atteignais pas et que c'était quand même un entre-soi énorme. Voilà.
2: Alors, sur le spectacle que nous avons vu, et pour le reste, oui. Donc, c'est un titre que tu as choisi, toi, j'imagine.
6: Oui, ouais. C'est « Mais pour le reste, oui », exactement, pour être
2: oui.
6: plus précis.
2: Oui. « Mais pour le reste, oui ».
6: Oui, on l'a choisi. On a eu beaucoup de mal à trouver le titre. On se demandait quel titre trouver. Et finalement, bah, c'est la dernière phrase du spectacle.
2: Ouais. C'est la chute.
6: Donc au départ, on se demande un petit peu pourquoi ce titre et on le comprend à la fin du spectacle.
2: Ouais.
6: Mais ce que j'aime bien aussi là-dedans, c'est qu'il y a quand même il y a le mais qui donne déjà le fait qu'il y a un problème.
2: Il y a une contradiction.
6: Mais il y a un oui pour dire que finalement on va affirmer ce qu'on fait. Et qu'il va falloir traverser des choses pour
2: c'était
6: le reste.
2: Excellent, parce qu'il y a cette suite de contrats et tout. Non, c'est fini, là, les contrats. C'était très, très bienvenu. Et alors, cette histoire, elle a son origine dans quel conte ou dans... Enfin, ça peut être avec un S, d'ailleurs.
6: C'est inspiré du conte traditionnel La fille du diable.
2: La fille du diable,
6: oui,
2: d'accord.
6: Le conte T313.
2: Ah, être, merci.
6: Et j'ai choisi ce qui, moi, m'intéressait dans les versions. Malgré le nombre de versions, il y avait aussi des choses qui ne m'intéressaient pas trop et où j'ai quand même choisi des motifs d'autres contes traditionnels.
2: Ouais.
6: Dans La fille du diable, je me suis demandé bah, qui est le diable de maintenant. Parce que moi, la figure du diable, elle m'inspire pas grand-chose pour le moment. Non, et je me suis dit, bah, le diable de maintenant, c'est l'argent.
5: C'est dans mon ventre. Tu viens de vendre notre bébé. Entente de négocier. Monsieur, un enfant pas encore né, ça compte pas. Et si? Monsieur, on pourrait déchirer le contrat. Et non. Monsieur, vous êtes père également, n'est-ce pas?
7: Eh oui.
5: Alors, laissez-nous notre enfant, notre bonheur, comme vous profitez du vôtre.
4: La parole des femmes est importante dans ta parole conteuse.
6: Ben, je suis une femme. Donc, en effet, je suis une femme. Je fais ce qu'on appelle quelque part des spectacles qui sont jeune public, puisque c'est à partir de 8 ans, mais je le raconte de mon point de vue d'adulte. Enfin, j'estime que c'est important, en effet, de raconter une histoire en se positionnant par rapport à qui on est, à ce qu'on veut dire et par rapport à la société dans laquelle on vit aussi. Moi, j'adore le conte traditionnel. Je trouve que ça a une telle puissance dans sa symbolique et c'est pas pour rien que ces récits ont traversé les âges. Mais en même temps, Parfois, il y a des choses qui sont vraiment vieillottes au sein d'une histoire. Et oui, d'accord, symboliquement, on peut comprendre que les choses se tiennent encore. Mais si ce qui est dit frictionne quelque part avec ce qu'on entend, même si symboliquement, oui, la femme a son rôle dans l'attente de son prince charmant, eh ben oui, mais non, en fait. voilà, donc je me pose vraiment beaucoup, beaucoup de questions quand je raconte une histoire sur qu'est-ce que ça véhicule après comme propos auprès de mon public.
5: Ça marche, regarde! Il y a des abricots, des bananes et des cerises, des noix de coco, waouh! Ben, puisque le travail était terminé, ils en ont profité. Ils ont discuté, se sont rapprochés, jusqu'à ce que le soleil aille se coucher.
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8: Il était une fois.
0: Les contes, c'est du sérieux. Eh bien, bravo les filles, Corinne et Ariel. Donc, vous étiez au Festival de Vassivière et vous avez rencontré donc cette conteuse.
2: Oui.
0: Alors,
2: juste pour dire d'abord que l'enregistrement donc est fait en direct dans la salle de spectacle, d'où les petits bruits parasites. Voilà. Bah oui, hein, donc ça, c'était du.
0: Voilà. C'est ça qui fait vivre voilà. La parole. Hein.
2: Voilà. Alors, on l'a rencontré, Ariel et moi, et donc on lui a posé des questions. Bah, vous avez entendu déjà sur comment elle est venue au conte. Uh-huh. Alors, donc, elle a fait des arts plastiques avant de se rendre compte que finalement, elle n'était pas assez. C'était élitiste et qu'elle aimait plutôt être avec les gens. Et ensuite, on lui a posé des questions sur ce spectacle qu'elle a monté. Donc, tu veux dire un peu, Ariel, moi, je ne connais pas La Fille du Diable, mais toi, oui. Comment elle a. Enfin, quels sont les points forts sur lesquels elle a mis l'accent, quoi.
4: Alors déjà, La Fille du Diable, on a eu la chance d'avoir une autre version de La Fille du Diable, je le dis comme ça, dans La Montagne de l'Envers de Louise Toyer, et accompagnée par Marin. C'est en fait un pauvre Pékin qui se retrouve à devoir affronter le diable avec des épreuves. Et La Fille du Diable, bah, c'est quelqu'un qui va l'aider à surpasser l'insurpassable. Et donc, c'est une mise en situation où on est face à quelque chose qu'on ne maîtrise pas du tout. Et là, la fille, là, si elle n'était pas là, le héros n'arriverait pas à ses fins. Et donc, dans cette version-là, c'est bien ce qu'elle nous explique que la place de la fille du diable est prépondérante.
2: Oui, parce qu'en fait, elle aide le héros à s'en sortir avec les différentes épreuves.
4: Tout à fait.
2: Alors, ce qui est intéressant, c'est qu'en fait, ce diable, qui est incarné par, on va dire, un personnage relativement capitaliste, hein,
4: ah oui.
2: Carrément même, vient voir le couple et dit « Je veux ce que votre femme a de plus précieux ». Il se trouve que ce jour, à ce moment-là, ce qu'elle a de plus précieux, effectivement, c'est l'enfant qu'elle attend dans son ventre. Alors, on peut dire, mais pourquoi veut-il l'enfant? Alors, dis-nous pourquoi, Ariel? Pourquoi il veut l'enfant, en fait?
4: Écoute, là, tu me prends au dépourvu quand la bise fut venue.
2: C'est cette histoire de domestique, d'invisible.
4: Oui, tout à fait, voilà. Merci, c'est super, tu mets sur la voie. Oui, alors ça, c'est ça qui est intéressant dans Mélancolimotte, et c'est toujours très intéressant de demander comment travaillent les conteuses belges, parce que souvent, elles réactualisent, mais de façon hyper intelligente et très sensée, dans une actualité, les invisibles, justement, c'est ces gens qui travaillent pour nous sans qu'on les voit, et en ce moment, on en a des moult exemples, et donc elle introduit cette notion contemporaine, mais en fait des esclaves du travail, les esclaves du monde du travail, ça a toujours existé, et donc ça elle le met en lumière. C'est ça qui est intéressant, je trouve, c'est qu'elle a un éclairage très particulier.
2: Ouais, celui, le héros qui est aux prises avec ce personnage diabolique, en fait, il est destiné à devenir invisible. Et au château, dans ce monde-là, les invisibles, en fait, les personnages sont simplement symbolisés par des gants. On ne voit que leurs gants blancs. Hein, alors ils servent, ils lavent, ils font tout un tas de choses et tout. Et c'est vraiment, moi les gants blancs, je les voyais, c'était vraiment une image très forte. Et je me suis dit, mais oui, bien sûr, les invisibles, quoi. Les gens perso, je ne pratique pas ça, mais qui nous apportent le repas, les Uber, tous ceux qui sont de passage très, très furtifs dans notre vie, quoi. Voilà.
4: Qui n'ont pas vraiment d'identité, ils ne sont identifiés que par ce qu'ils font et on les oublie à l'instant même où ils ont rendu service, parce qu'en fait ils sont beaucoup dans rendre service et faire des métiers dont personne n'a envie de faire, que personne n'a envie de faire.
0: Je voudrais revenir sur une chose, parce qu'on l'a évoqué tout à l'heure, on a un petit peu opposé les contes réactualisés et les contes traditionnels, mais on l'entend là dans ce que dit Mélancolie, elle fait référence à La Fille du Diable, qui est un conte tout à fait traditionnel. Elle prononce même T313. Sonia, est-ce que tu peux nous expliquer ce que ça veut dire?
9: Eh bien, il y a un monsieur qui s'appelait Anti-Arne, qui s'est rendu compte qu'il y avait partout dans le monde des fois des contes qui se ressemblaient énormément. Et donc, il a mis au point une classification. Ça va de 0 à 2400. Et dans cette classification, il y a un certain nombre de contes comme ça, où c'est tous les contes qui sont comme ça. Donc là, par exemple, AT313, c'est le conte de la Fille du Diable. Mais on va trouver tout un tas d'autres contes comme ça qui vont être mis dans une catégorie, et tous les contes qui vont correspondre à ce numéro-là vont être des contes qui sont de la même sorte. Par exemple, on a plus de 300 sortes de Cendrillon. Et alors, ce monsieur a été rejoint plus tard par un monsieur qui s'appelait Steve Thompson, et puis encore plus tard par un Uther Hans Jorg. Et c'est pour ça que maintenant on dit ATU. Voilà, c'est avec le numéro.
0: Classification internationale des contes.
9: Et le truc super intelligent, c'est qu'ils n'avaient pas attribué tous les numéros, parce qu'ils se sont dit, on va trouver d'autres contes qui ne sont pas forcément dans la classification. Donc, ils ont laissé à certains endroits des numéros libres. Donc, quand on en trouve des numéros, on peut attribuer un nouveau numéro à une nouvelle classe de contes.
2: Des fois qu'on en retrouve quelque part une Cendrillon chinoise du 9e siècle, un truc comme ça, quoi.
9: Tu sais quoi, j'ai jamais mis la main dessus, mais il paraît qu'il y a une classification spéciale pour les Amérindiens, parce qu'ils ont certains trucs qu'on trouve nulle part ailleurs.
0: Donc, on pourra en revenir là. Ben oui, c'est l'illustration de fait qu'avec des contes tout à fait traditionnels, on peut les actualiser. Et c'est notre grand jeu, hein, à nous conteurs, d'aller voir les différentes versions qui sont à notre disposition dans la littérature, puisque là, aucun d'entre nous n'a entendu de conteur traditionnel qui n'avait jamais lu les contes. Ça n'existe plus, là, quasiment. Ouais. Enfin, en Europe, à ma connaissance...
4: Peut-être des conteurs bretons ou quelques conteurs occitans, mais effectivement, la plupart des conteurs que nous sommes, on a entendu, mais par des conteurs qui ont eux-mêmes pioché...
0: On passe par la littérature, par les bouquins.
9: Peut-être si on monte en Écosse aussi, parce qu'il y avait vraiment là-bas un courant de « tu ne peux raconter qu'un truc qu'on t'a raconté, tu dois le raconter comme on te l'a raconté ». Donc peut-être
0: Passionnant.
2: Voilà, oui, c'est passionnant. Alors, c'est pas très radiophonique, mais il faut quand même rajouter que Mélancolie Motte a une gestuelle absolument formidable. Vraiment, elle fait le signe, elle fait les oiseaux. Enfin, c'est vraiment, c'est un vrai plaisir.
4: Ouais. Elle raconte aussi avec le corps, effectivement.
2: Oui, voilà, ouais, absolument. Voilà.
0: Eh bien, on va continuer, on retourne à notre festival de Merlin où j'ai rencontré une bonne douzaine de, une dizaine de, enfin plus de conteurs, mais à qui j'ai demandé d'enregistrer une histoire. Et là, on va voir une conteuse qui vient de Bretagne, du Morbihan, qui s'appelle Sclérène.

Il était une fois un roi. Un roi qui était avec sa femme, la reine. Il l'aimait, il avait appris à l'aimer, mariage arrangé oblige, mais ils avaient appris à s'aimer. Cependant, avec le temps, au grand désespoir de ce roi-là, sa femme, qui autrefois avait des formes généreuses, eh bien, ça maigrissait, ça maigrissait. Autrefois, elle qui riait à gorge déployée, ou du moins ce que l'étiquette pouvait autoriser, ben là, elle ne riait plus du tout. Elle qui souriait ne sourit plus. Elle a comme un regard vide dans les yeux. Elle est devenue terne. C'est triste d'être dans la même pièce qu'elle, d'être à son contact. Alors, le roi se sent vraiment désappointé de cette femme qui ne respire plus le côté solaire, la vie. Et puis il regarde un jour par la fenêtre et il voit son jardinier. Et son jardinier, là, se redresse et face à lui est en train d'arriver une femme rayonnante, charmante, avec des formes et un sourire sur les lèvres. Elle lui apporte son repas. Le roi fait appeler le jardinier. Qui est donc cette femme? Oh, ça, Votre Majesté, c'est ma femme. Comment fais-tu? Comment fais-tu pour que ta femme soit si rayonnante, si lumineuse, si pleine de chair et de vie? Oh ben ça, Votre Majesté, c'est la chair de la langue. Je donne de la chair de la langue à ma femme. Merci. Le roi est ravi. Il appelle son cuisinier et lui dit: prépare-moi toutes les langues qui soient, langue de bœuf, langue de toutes les langues. Je veux un repas fait de langues pour ma femme. Et le lendemain midi, il y a une table remplie de mets qui sont tous plus bons les uns que les autres, avec des langues. Quand la reine arrive, le roi lui dit: regardez, ma belle, c'est pour vous, régalez-vous. Mais elle, ça lui monte la nausée et elle part en courant. Le roi est très contrarié. Il rappelle le jardinier et lui dit: nous allons échanger nos femmes. Tu vas me passer la tienne et je vais te passer la mienne. Au bout d'un temps, la femme du jardinier au contact du roi se meurt petit à petit. Elle perd ses formes, ses sourires, ses rires, sa joie de vivre. Et en revanche, la reine, elle est de plus en plus belle, comme quand il l'aimait. Alors, il convoque les deux femmes. Dites-moi donc, que fait le jardinier, mesdames, pour que vous soyez si radieuses quand vous êtes avec lui? Oh, ça, Votre Majesté, c'est la chair de la langue. Mais qu'est-ce donc que cette chair de langue? Eh bien, Votre Majesté, tous les jours, quand mon mari rentre à la maison, il me raconte sa journée. Il me raconte comment les fleurs ont poussé, grandi, comment les bourgeons se sont déployés. Il me raconte de la poésie, me raconte des histoires. Oh oui, Votre Majesté, dit la reine, vous ne savez pas à quel point c'est délicieux d'écouter et de pouvoir échanger la chair de la langue. Il y a deux fins possibles à cette histoire. Les optimistes disent que le roi a tout compris et qu'il a changé sa façon d'être au monde. Et d'autres disent que la reine est partie avec le jardinier, laissant ainsi le roi tout seul à réfléchir.

0: Vous écoutez les contes, c'est du sérieux, mais pas trop. Restez avec nous, on va encore écouter des histoires. On a tout plein d'histoires. Tiens, on parlait des histoires qu'on a entendues dans les festivals. Ça me fait penser que ce qu'on vient d'entendre, je l'ai écouté au festival d'Ars, dans le Berry, cet été. Harpe et machines électroniques. Ah, ben, c'est des belles cartes postales, ça me fait repenser aux vacances.
1: Bah voilà, on y retourne.
2: Et le nom du groupe
0: Niche Partifei.
2: Ah, c'est ce qu'on vient d'écouter, wow. Super beau.
0: C'est ce qu'on vient d'écouter. Ouais. Ah oui, c'est beau, hein.
2: Ouais. Mm-hmm.
0: On va retourner en vacances, tiens. Claire Bastier, on va écouter. Une nana super chouette. Elle partage sa vie entre Marseille et Jérusalem, elle est journaliste. Mais c'est aussi une passionnée d'oiseaux. D'ornithologie. Et elle nous raconte une histoire d'oiseau.
3: Je m'appelle Claire Bastier, je suis une jeune conteuse, je raconte depuis 4 ans, je suis basée à Marseille. Et donc je raconte beaucoup de contes sur le Moyen-Orient, la Palestine, puisque j'habite à Jérusalem. Mais je raconte aussi des contes sur les oiseaux, parce que petite, je voulais devenir ornithologue. Et donc, tu vois, dans le jardin de mes grands-parents, j'avais toujours... À l'époque, on avait, tu sais, des magnétophones avec des petits micros rattachés par un fil. Et donc, je me baladais et j'enregistrais les chants des oiseaux. J'avais plein de bouquins sur les oiseaux. Et en fait, là, avec le conte, ça me permet de reconnecter avec de renouer avec cette passion-là. Donc, ça remonte il y a très, très, très longtemps. On connaît tous et toutes cette histoire du déluge et de Dieu qui dit à un homme qui s'appelle Noé de construire une arche et d'embarquer tous les animaux sur son arche pour sauver le plus possible de monde du règne animal et une poignée d'humains pour nettoyer la terre de tous ces maux. Et donc Noé embarque le plus d'animaux possible, il embarque sa famille, le déluge a lieu et l'arche vogue comme ça sur les flots sans qu'on ne voit de terre à l'horizon. Et ce que dit la légende ou la Bible, c'est qu'à un moment donné, Dieu conseille à Noé d'envoyer une colombe pour aller trouver un rameau de quelque chose et dire que là, la terre est pas bien loin. Mais ce qu'on ne sait pas, c'est qu'en fait Noé, il n'a pas envoyé qu'une colombe. Il a envoyé un autre petit oiseau, parce qu'il ne savait pas trop si la colombe allait se débrouiller. Il a envoyé un tout petit oiseau gris. Et donc, après que la colombe soit partie et ait disparu dans l'azur, il a envoyé ce petit oiseau, qui était beaucoup plus petit, beaucoup plus rapide. Alors, lorsque l'oiseau s'est envolé, il a commencé à voler, là, au ras de l'eau, et puis il y a eu des grandes rafales de vent. Il est monté dans le ciel pour échapper aux rafales de vent. Il est monté vraiment jusqu'aux nuées, et là il a vu vraiment le bleu du ciel. Et lorsqu'il était là-haut, il a aperçu là-bas le soleil qui se couchait. Alors il a trouvé ça magnifique, il a volé jusqu'au soleil. Il s'est approché, un peu trop approché. Il a senti que les plumes de son gosier sentaient, roussissaient. Et en effet, il était tellement proche du soleil que ses plumes avaient pris feu. Alors il a piqué jusqu'à la mer pour éteindre le feu qui commençait à prendre sur ses plumes. Il s'est ainsi coloré de roux sur le torse. Et tandis qu'il avait traversé les nuées et après plongé dans la mer, ses plumes, les plumes de ses ailes et de son dos, elles, sont restées bleues. Il a ensuite cherché Noé. Il ne l'a pas trouvé. Il l'a appelé avec ses petits cris. Rien n'y a fait. Pendant ce temps, Noé, lui, la colombe était revenue avec un rameau d'olivier dans le bec. Il l'avait abordé, tous les animaux étaient descendus de l'arche, avaient repeuplé les morceaux de terre qui étaient là. Sauf que ce petit oiseau, il n'a jamais retrouvé Noé. Et depuis, il erre sur les berges, là où il y a de l'eau. Et de son champ, il appelle un bateau pour lui dire que là, il y a de la terre. Et ce petit oiseau, avec ses plumes bleues sur le dos et ses plumes rousses sur le ventre, on l'appelle le martin pêcheur. Et c'est pourquoi il est toujours près de l'eau, avec son petit cri qui a un air un peu de nostalgie.
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0: Les contes,
5: c'est du sérieux.
0: Eh bien, un festival de contes, c'est comme un festival de musique ou de théâtre. Il y a des spectacles le soir, il y a des contes l'après-midi, il y a même des balades le matin, des choses. Mais il y a beaucoup de temps où bon, on est content d'être avec des copains, de faire connaissance avec d'autres conteuses, d'autres conteurs. Il y avait aussi Marie-Odile Kaleka, dite Mo. Elle habite Clermont-Ferrand. On l'écoute.
6: Ce récit que vous allez avoir, c'est un récit qui n'est pas un conte, c'est un extrait de récit de vie. Cette histoire, c'est la petite fille d'Aïcha qui me l'a racontée. Tu t'imagines, c'est l'été. Tout le village s'est levé tôt. C'est le moment des moissons. Ils ont travaillé à rassembler les gerbes de blé. Et maintenant, le soleil est haut, le soleil tape fort. Et tout le monde se repose un peu sous les arbres. Aïcha, elle a peut-être 8 ans, 9 ans. Aïcha, dès qu'elle a posé sa tête sur la racine de l'arbre, elle s'est endormie. Mais il y a sa cousine Rachida. Sa cousine Rachida, elle l'a vue. Sa cousine Rachida, elle a rassemblé les autres cousines et les sœurs et les voisines. Elle a dit « Venez !» J'ai une idée. Rachida, elle a toujours des bonnes idées, alors dès qu'elle dit « Venez, j'ai une idée », ben, tout le monde vient. Elles sont là comme un petit essaim d'abeilles, toutes les filles du village, et elles suivent Rachida. Rachida va vers un endroit qui est un petit peu humide. Au coin, là-bas, elle fait « Chut ». Elle se penche, elle soulève une feuille morte et elle dit « Je savais qu'il était là ». Tout le monde se bouscule un peu, se penche pour regarder et c'est un beau gros crapaud. Crapaud qui est là et tout le monde pouffe de rire parce que « Ah oui, mais oui, Aïcha, elle aime pas les crapauds ». Rachida a pris le crapaud dans sa main. Et puis elles vont comme ça en procession vers l'arbre, là où Aïcha s'est endormie. Pas de bruit. Elles avancent sans faire craquer les brindilles. Et tout doucement, Rachida pose le crapaud sur le ventre d'Aïcha. Aïcha sent le poids sur son ventre, elle saute sur ses pieds et elle voit le crapaud, elle chasse le crapaud, elle enlève sa robe, elle se retrouve toute nue et elle se met courir, toute nue. Et le frère, le père, les cousins disent « Mais enfin, Aïcha, ça se fait pas, on court pas comme ça, toute nue. » Il y en a un qui a attrapé la couverture, qui court derrière elle. Elle court, elle sent le soleil sur sa peau, elle sent le vent dans ses cheveux, elle sent la douceur des herbes le long de ses jambes. Elle court, elle a oublié le crapaud, elle court le plus vite possible pour que ça dure longtemps avant qu'on la rattrape. »

0: Et c'était Mo, accompagné de son handpan, une soucoupe volante, on va dire, hein, qui fait quoi, ça, 70 cm
1: Un
0: de
1: gong.
0: diamètre.
1: C'est comme une poêle à paella, mais avec
0: Ouais, c'est
1: le
0: ça.
1: couvercle.
0: Ouais, c'est ça. Ouais. Et puis on tape dessus, ça fait
1: Ah,
0: ce son
1: c'est beau, hein.
0: qui est chouette. Alors, le festival de Merlin, les aficionados, on parle aussi de la forge.
2: Bien sûr, oui. Bah, là, on peut dire que c'est un festival qui a été monté il y a à peu près 4 ans, hein, de façon
0: Cinquième
2: officielle.
0: année.
2: Oui, 4 ans de façon officielle, on va dire. Et donc, bah, c'est Bérangère Charbonnier qui est un petit peu implantée, qui est pas un peu, qui est implantée sur le territoire à Merline. C'est un nom fantastique, Merline, pour avoir un festival de contes. Merline et Gurande. Et ça fait donc la 4e année qu'elle s'occupe de la programmation et qu'elle accueille les artistes avec toute une équipe de bénévoles autour d'elle, parce que elle le dit elle-même, c'est bah, tout seul on peut pas grand-chose. Bah, Didier aussi de la partie, et puis il y a plein d'autres personnes qui viennent lui donner un coup de main, mais c'est elle qui impulse beaucoup de choses depuis 4 ans avec son association Zikonte.
0: Elle était d'ailleurs venue ici
1: Oui.
0: dans les Contes, c'est du sérieux.
1: En février.
0: C'est en février.
1: En
0: Si vous
1: février.
0: cherchez sur le podcast, c'est le podcast 23.
2: Ah oui,
1: wow.
2: Oui, sur les loups, ah ouh, où Sonia avait fait des extraits de son spectacle sur
0: Et
2: les
0: voilà.
2: loups.
1: Même
0: Et pour
1: pas.
0: en revenir à.
2: Même pas.
1: À Merline, à
0: Pour
1: la
0: en
1: forge.
0: revenir à Merlin, donc La Forge, pourquoi?
1: Qu'est-ce que
0: Raconte-nous.
1: c'est?
2: Alors là, ah oui, formidable. La forge, ça a vraiment été une forge. C'est un endroit où l'arrière-grand-père de Bérangère était réellement forgeron. Donc c'est un lieu qui s'appelle La Forge. Il ne subsiste plus rien de l'atelier, de la forge elle-même. Mais on a encore le feu des histoires qui va brûler le soir à la veillée ou avec des spectacles.
0: Eh bien, on écoute Bérangère.
3: Il y a longtemps de cela, entre le ciel et la terre, il y avait une route, la route des airs. Sur cette route des airs volait le peuple des oiseaux roms. Ils vivaient libres comme l'air, ils avançaient, volaient sans frontières. Quand ils avaient faim, ils descendaient sur terre et puis ils mangeaient. Et puis ils reprenaient la route des airs. Ils volaient, volaient, sans frontières, libres comme l'air. Et puis quand ils avaient soif, de la même manière, ils redescendaient sur terre. Ils buvaient et puis reprenaient la route des airs. C'était comme ça à cette époque-là. Et puis, un jour, ils ont aperçu un point lumineux au sol. Ils sont descendus, c'était un château. Ils se sont posés et ont été accueillis par de grands oiseaux. De grands oiseaux avec de grands colliers et puis des bracelets en argent, et ils les ont accueillis chaleureusement. Ils ont donné à manger, à boire aux oiseaux roms, et les oiseaux roms se sont trouvés bien. Ils sont restés. Les grands oiseaux leur ont offert des colliers en or, des bracelets en argent. Ils étaient bien. Dans ce peuple des oiseaux roms, il y avait un tout petit oiseau rouge qui s'appelait El Chiricliloli. El Chiricliloli, quand ses frères et sœurs, père, mère, oncle, tante, sont restés dans le château, il passait son temps à aller voir les uns les autres, et il disait comme ça: « Faut partir! Faut partir, on est en train de s'emprisonner nous-mêmes, il faut partir, il faut reprendre notre liberté, il faut partir !» Mais les frères, les sœurs regardaient El Chiricliloli, puis disaient: « Tu nous ennuies, El Chiricliloli, regarde comme on est bien ici. Va, va, tu nous ennuies. » Et El Chiricliloli continuait: « il faut partir, on est en train de s'emprisonner nous-mêmes, il faut partir, on est le peuple libre de l'air, il faut partir. » Mais les frères et les sœurs toujours le repoussaient: « El Chiricliloli, tu nous ennuies, on est bien ici. » alors. Ce jour-là, El Chirikli Loli, il s'est envolé. Il s'est envolé le plus haut qu'il a pu. Il a volé le plus haut, le plus haut, le plus haut, le plus haut, le plus haut qu'il a pu. Puis quand il est arrivé le plus haut qu'il pouvait, il s'est laissé tomber. Quand il a touché le sol de la cour, l'écolier de ses amis du peuple des oiseaux roms sont tombés. Les bracelets aussi. Ils ont essayé d'agiter les ailes et ils n'arrivaient pas à s'envoler. Et puis, du ciel est tombée une toute petite plume rouge qui est venue se poser à quelques pas des oiseaux roms. Alors les oiseaux roms, ils ont agité leurs ailes, ils ne pouvaient plus voler, mais ils ont suivi la petite plume rouge. Dès qu'ils s'en approchaient, hop, elle allait un petit peu plus loin. Et encore un peu plus loin. Et encore un peu plus loin. Et les oiseaux roms ont suivi la plume rouge d'El Chirikli Loli. Ils ont tant et tant marché, ne pouvant plus voler, que la légende de l'oiseau rouge d'El Chirikli Loli dit que leurs pattes sont devenues des jambes, que leurs ailes sont devenues des bras, que leurs nez sont devenus des becs, et que toujours, en rêve, ils continuent de suivre la petite plume rouge, et que les oiseaux roms sont devenus le peuple des hommes et des femmes roms, et que toujours, ils sont libres comme l'air.
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7: Je suis Christine, Christine Buteau. Et j'habite à Boud, comme tu Boud, avec un S. Et dans mon village, on a de la chance, on a encore une école. Et l'école, elle s'appelle Bois. Certains diraient boy, B-O-Y, c'est pas commun quand même. Et en plus, la famille Bois, l'homme et la femme, étaient deux artistes peintres qui ont parcouru le monde entier avec leurs œuvres. Mais au bout d'un moment, fatigués, ils sont revenus au pays, et l'homme, lui, vieillit, aimait venir tous les jours du marché, se poser auprès de la fontaine ronde. C'est important parce qu'on a aussi une fontaine carrée. Et au pied de la fontaine ronde, il ouvrait son chevalet, il posait sa toile, il ouvrait sa trousse et commençait à peindre. Pendant que les camelots étaient en train de s'installer, et lui, il humait. Il écoutait les bruits et il entendait doucement le maraîcher sur sa gauche, tout installé sur son étal. Le boucher, le fromager, le poissonnier, et sur sa droite, l'épicier. L'épicier, ça, il adorait parce que il avait juste à fermer les yeux et il respirait tous ses voyages à chaque fois. Et quand il rouvrait les yeux, il y avait déjà tous les badauds qui étaient là en train de faire leurs courses. Et ce jour-là, dans la grande allée, il a vu un jeune arriver. Et ce jeune-là, il tenait son cheval là, et il était pas très content. Il avait le regard fermé, les traits tirés, il bousculait les gens. Et quand il est arrivé à la fontaine, il a plongé le museau de son cheval dedans pour le faire boire. Il s'est tourné vers Monsieur Bois et puis il lui a dit « Hey, toi là le vieux, sont comment les gens ici ?» Alors le père Bois, il a levé la tête, il l'a regardé, il fait « Bah... comment étaient les gens d'où tu viens ?»« Pas les gens d'où je viens, ils étaient mauvais, méchants. J'en avais aucun ami et j'ai eu aucun de mal à les quitter. Hein. » Tu trouveras les mêmes ici. » Et là, le jeune a retiré sur l'icole de son cheval et hop, il est reparti. Notre artiste peintre, lui, a refermé les yeux et avant de laisser courir sa main sur la toile, il a humé à nouveau les épices et les odeurs du voyage. Et quand il a ouvert les yeux à nouveau, bah, dans l'allée, il y avait un autre jeune qui arrivait, lui aussi avec son cheval. Mais celui-là, il était tout timide, les traits tout fins et les yeux hagard et à chaque fois qu'il effleurait quelqu'un, il s'excusait. Lorsqu'il est arrivé à la fontaine, il a tendu l'eau délicatement au museau de son cheval. Et puis il s'est tourné vers le père Bois et puis il lui a dit « Eh monsieur, comment sont les gens ici? Je viens juste d'arriver. » Comment étaient les gens d'où tu viens? Oh, les gens d'où je viens, monsieur, ils étaient bons, gentils, généreux. Vous savez, j'y avais beaucoup d'amis et j'ai eu beaucoup de mal à les quitter. Tu trouveras les mêmes ici. Oh, merci, monsieur. Merci beaucoup. Bonne journée. » Et le jeune a repris son cheval et il a continué son chemin. L'artiste, lui... Mais le maraîcher, là, qui était là, juste à côté, il a commencé à faire les 100 pas derrière son étal, et puis à se gratter la tête et à se gratter la barbe. Et n'y tenant plus, il est venu vers le peintre et il lui a dit « Hé, toi, le vieux, là, c'est les voyages qui t'ont fait tourner la tête ou quoi? Les deux gamins, là, ils sont venus vers toi, ils t'ont posé la même question. Ils n'ont pas dit du tout les mêmes choses et toi, tu leur fais la même réponse. T'es fou. Tu sais, mon ami, c'est pas compliqué. En fait, chacun porte dans son cœur le monde qu'il veut bien voir. » Et l'artiste a replié sa toile, son chevalet, et tranquillement, en humant une dernière fois, il est retourné chez lui.
0: Christine,
7: oui, Patrick.
0: Tu voulais me parler d'un festival par chez toi.
7: Et oui, le festival L'Arkos. L'Arkos comme la pierre de Boud. Sauf que là, bon, évidemment, on a un peu joué sur les lettres L'ART'KOSE, qui se déroulera le 3 et 4 octobre à Boud, comme du Boud. Hein, ça n'a pas changé, avec un S. Donc c'est au sud de Clermont-Ferrand, on est à 40 minutes à peu près, à un tout petit village. Ça démarrera le vendredi soir, le vendredi 3 octobre à 18h30. Et puis après, jeux en bois, spectacle... Pas que de contes, parce que voilà, notre spécialité, c'est ça, c'est de réunir tout l'art de l'oralité. Donc contes, bien entendu, mais danse, musique et chant.
0: Eh bien, ça, c'est un conte comme j'aime les entendre.
1: Oui, alors c'est curieux. Je vous parlerai un tout petit peu de Christine, puisque j'ai eu la chance de la rencontrer. Mais cette chute me rappelle un conte de Djihad Darwish, ou qui se termine presque par la même phrase. Tu vois, mon fils, chacun voit la vie avec ce qu'il porte dans son cœur. Et vraiment, c'est très beau, ce peintre, voilà. Alors, bon, je peux pas dire beaucoup plus sur ce conte, mais un tout petit mot sur Christine que j'ai rencontrée au festival de Chigny en Belgique. Alors, c'est pour faire vite un festival. Enfin, pour ce qui nous concernait, Christine, moi et d'autres, on avait 3 jours de formation sur ce qu'on appelle le conte d'intervention. Et le samedi et le dimanche, on participait au festival, on racontait des histoires. Et alors, l'idée du conte d'intervention, c'est de multiplier par 5 la voix, les gestes, etc. parce qu'on est dans la rue et qu'il faut parler fort et qu'il faut bouger plus. Et Christine était absolument excellente à cet exercice. Elle a transformé un conte traditionnel en un conte de son coin, puisqu'elle elle commence aussi par dire « j'habite Boud » comme « tu Boud » avec un S. Donc elle est très attachée à son terroir et elle est très expressive, elle a une dynamique incroyable et elle nous a fait beaucoup rire. Voilà, donc je la remercie.
0: Ben, on la remercie parce que c'est vraiment un conte... Ben voilà, ça m'a touché. Ouais. C'est le genre d'histoire que j'aime bien écouter.
2: Est-ce qu'on peut dire qu'on a eu une interview d'Étienne Piette l'année dernière dans nos carnets de vacances?
0: Oui.
2: Justement, on a

0: tourne vers Sonia. Sonia, tu nous parles de quoi?
1: Alors Sonia, elle pensait qu'elle allait faire quelque chose qui allait répondre à un enregistrement de Corinne qui nous parlait d'un grand voyageur, j'ai nommé Ulysse. Donc je me suis rappelé quelque chose qu'on m'avait dit il y a longtemps, que les légendes sont rattachées généralement à un territoire, à une région, que les contes sont rattachés à un peuple, à une nation, et que par contre, quand on parle de mythe, là on parle de civilisation. Donc, qui sont les grands voyageurs dans la mythologie? Donc, évidemment, chez nous, quand on pose la question, on pense tout de suite à Ulysse. Donc, au niveau des références, si vous voulez faire connaissance avec Ulysse, il y a bien sûr Homère, l'Iliade et l'Odyssée. Ça, c'est pour les gens qui sont, de mon point de vue, mais ça n'engage que moi, prêts à souffrir. voilà. Sinon, il y a une dame qui s'appelle Muriel Sack, qui a essayé de rassembler, parce que ce sont des fragments qui nous sont parvenus de mythologie, qui a essayé de rassembler des fragments et d'en faire quelque chose de cohérent. Alors, certains sont fans, d'autres pas, parce qu'ils disent que ça trahit certains fragments. Toujours est-il qu'elle a sorti quelque chose qui s'appelle le feuilleton d'Ulysse, la mythologie grecque en 100 épisodes. C'est chez Bayard Jeunesse et ça a tellement plu que figurez-vous qu'il existe d'autres titres. C'est-à-dire que oui, vous pouvez découvrir Ulysse comme ça, chez elle, mais vous pouvez aussi découvrir Hermès, Thésée ou Artémis. Et puis, même s'il y a des plus jeunes encore, il y a quelque chose qui m'a été recommandé par une amie conteuse qui est aussi une ancienne prof de lettres et qui n'aime pas d'ailleurs ce qu'a fait Muriel Sack parce qu'elle trouve que ça trahit certains fragments qui nous sont parvenus. Elle m'a parlé du travail d'un monsieur qui s'appelle Yvan Pommeau. Il a un livre qui s'appelle Ulysse aux mille ruses, qui a la particularité d'être quelque part à mi-chemin entre un livre et une BD, et c'est super bien documenté sur Ulysse, c'est très intéressant, et ce monsieur aussi, ce qu'il a fait, ça a beaucoup plu. Donc lui aussi, on peut trouver Ulysse aux mille ruses, mais on peut trouver aussi Orphée, Thésée, Oedipe, Persée, Troie, tout ça dans la même collection, donc d'Yvan Pommeau, et c'est à l'école des loisirs. Mais bon, Ulysse, c'est pas le seul grand voyageur. Il y en a d'autres. Comment aller les chercher? Si on veut faire vite, il y a un tout petit livre qui m'a lui aussi été recommandé par une ancienne prof de lettres. Ça s'appelle « La mythologie pour les nuls ». Mais attention, elle a bien précisé l'édition junior. Elle a dit l'autre, franchement, elle n'aime pas. Et je confirme, l'édition junior, elle est géniale. Franchement, vous avez tout en un tout petit volume. Bien sûr, c'est un fil à tirer, vous pouvez aller chercher après. Mais franchement, tous les grands sujets sont abordés, et notamment les voyageurs. Parce que si Ulysse fait le tour de la Méditerranée sur la mer, vous en avez un qui s'appelle Hercule, qui lui fait le tour aussi, mais sur la Terre. Et donc, on en parle assez bien. Vous avez tous les faits intéressants. Et puis, on parle aussi de Jason, celui qui est allé chercher la toison d'or, une toison de bélier au départ, sur un navire nommé Argos, avec la cinquantaine d'argonautes, parce qu'il y a 50 places de rameurs, ce qui pour un navire grec est tout simplement un truc hors norme. Et donc ça, c'est la mythologie pour les nuls, junior. Et puis des voyageurs, il n'y en a pas que chez les Grecs. Allez, on bouge un tout petit peu, on reste en Méditerranée, mais les mille et une nuits, il y a un monsieur qui s'appelait Simbad le marin. Et il paraît même qu'il y a une version de Simbad le terrien. Alors, j'aurais pu amener ici effectivement, les deux ouvrages, Les aventures de Simbad le marin ou Les aventures de Simbad le terrien, qui sont toutes les deux chez Libretto, mais voilà, je ne les ai pas. Par contre, ce que j'ai, et dans lesquels on parle de Simbad, et qui sont les premières sources qu'on a eues, en tout cas en France, pour entendre parler de Simbad, c'est la version des Mille et une nuits de Galland. Tout ce qui concerne Simbad est dans le tome 3. Et puis, est assez connue aussi la version des Mille et une nuits de Mardrus. Là, tout ce qui concerne Simbad est dans le tome 1. Et si vous avez des sous, vous pouvez aller chercher la version de la Pléiade, qui est magnifique, mais un peu onéreuse. Voilà. Où il y a tout aussi dedans. Et puis, on peut remonter aussi dans le temps. parce que ben, même si ce sont de, même si c'est de la mythologie, même si ce sont des, ce

0: sont des voyageurs dont on entend parler depuis des siècles. Il y a une des plus anciennes histoires de l'humanité qui donc concerne le roi d'Uruk. C'était à Sumer, c'est assyrien. On a quasiment pas plus ancien que ça comme écrit. C'était écrit sur des tablettes d'argile. C'est l'épopée de Gilgamesh, le roi d'Uruk. Et Gilgamesh, lui, a offensé les dieux gravement parce qu'il se comporte pas bien pour un roi. Et les dieux décident de lui envoyer son opposé par le biais d'un personnage qui va s'appeler Enkidu. Et en fait, au lieu de s'affronter, ils vont devenir très très amis. Enkidu va effectivement améliorer Gilgamesh, qui va beaucoup mieux se comporter. Sauf que tous les deux, ils vont faire des choses qui vont à nouveau énerver certains dieux, et notamment une déesse qui s'appelle Ishtar. Et les dieux vont tuer Enkidu pour punir Gilgamesh. Et quand Enkidu va mourir, Gilgamesh va se rendre compte qu'il est mortel. Et alors, il va commencer à voyager. Il va voyager parce qu'il veut découvrir le secret de l'immortalité. Et là, il y a tout un voyage magnifique que vous pouvez lire donc dans un livre qui s'appelle « L'épopée de Gilgamesh, le grand homme qui ne voulait pas mourir ». C'est traduit de l'acadien, donc qui est la langue d'origine dans laquelle les tablettes étaient gravées. Et c'est chez Gallimard, dans la collection « L'aube des peuples ». Donc, je vous souhaite une bonne lecture avec tous ces voyages.
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2: Merci, Sonia. Vous écoutez Les Contes, c'est du sérieux, mais pas trop. Restez avec nous dans un instant. Nous nous retrouvons avec des contes, toujours des contes, encore des contes, juste après Brahma. Beau, c'est le titre.

0: Eh bien, on raconte, on... Excusez-moi, je me suis pris les pieds dans le fil de mon micro, de mon casque. Enfin, peu importe. On retourne au festival de Merlin. Et là, on va écouter un conteur. C'est franchement un gars sympa, quoi. Ouais. Hein, c'est un copain. Franchement, c'est
1: très tout cool.
0: Ouais. Bernard Barbier, c'est à toi.
2: Ah oui, alors ben, moi je suis Bernard Barbier, je viens du sud-ouest, j'habite à Moissac. Je suis co-président de l'association du légendaire végétal. Ça demande une explication, n'est-ce pas? Notre ami conteur Patrick Rochedy, grand connaisseur des plantes sauvages, a décidé de monter chez lui cette association autour du légendaire végétal. Et donc c'est chez lui, là-haut, entre Brioude et La Chaise-Dieu, dans la Haute-Loire, dans un tout petit hameau qui s'appelle Estivareil. Nous organisons 4 événements, les événements du légendaire végétal, printemps, été, automne, hiver, voilà. Donc les gens viennent. On a défriché tout un pan de montagne sur lequel il y a plus de 160 plantes qui ont été plantées. Tout cet ensemble-là est visitable. Ça s'appelle le jardin de savoir et d'histoire. Donc c'est là que ça se passe quand il fait beau, surtout l'été. Et le printemps, on y va. Bon, l'hiver, des fois, c'est moins facile d'y aller. Donc Patrick fait visiter le jardin, raconte des histoires autour des plantes, le vrai côté botanique, mais aussi des contes, voilà. Et puis on invite d'autres conteurs conteuses, on invite à chaque fois des spécialistes des plantes. On a eu un cueilleur, on a eu un spécialiste de comment se nourrir avec les plantes sauvages. On a évidemment eu des botanistes. La prochaine fois, pour la session d'automne, là, c'est fin septembre, j'ai pas la date exacte. Il y a des gens qui font de la bière qui vont venir expliquer avec le houblon et l'orge comment on fabrique de la bière. Voilà, à chaque fois, ça tourne autour de ça. L'association du légendaire végétal. Voilà.
3: Qu'est-ce que tu vas nous raconter?
2: Comme on est dans la forge, là, à Merlin, je vais raconter une petite histoire d'un forgeron. Voilà, lui, c'est Léon. Léon, il a passé toute sa vie devant sa forge à faire rougir le fer. Il a passé toute sa vie à façonner le fer sur son enclume. Ça fait tellement d'années qu'il est là, qu'il a les mains et le visage cramoisis par la chaleur de sa forge. Et puis Léon, il est vieux, il est tellement vieux, qu'un jour il meurt. Là, devant sa forge, il s'allonge et il meurt. À peine mort, Léon se retrouve au paradis. Saint-Pierre l'accueille, l'installe dans sa nouvelle demeure. Puis là, Saint-Pierre a tellement à faire qu'il s'en va à ses occupations. 15 jours plus tard, Léon est en train de se promener dans la rue principale du paradis, les Champs-Élysées paradisiaques. Il voit Saint-Pierre sortir d'une boutique, Saint-Pierre le voit, il vient « Ah Léon, comment ça va ?»« Ça va pas du tout, lui dit Léon, ça va pas du tout, j'ai froid. » Tu as froid, lui dit Saint-Pierre, comment ça froid? Froid au paradis, mais personne ne s'est jamais plaint d'avoir froid au paradis. Et moi, j'ai froid, je voudrais aller voir au purgatoire. Comment ça au purgatoire? Mais enfin, je peux pas t'envoyer au purgatoire, moi je suis Saint-Pierre. Il a tellement insisté, Léon, que Saint-Pierre lui a dit, bon écoute, le sentier gris là-bas, les escaliers gris, la porte grise, c'est le purgatoire, tu y vas, mais je viens te chercher dans 3 jours. Hein. 3 jours plus tard, Saint-Pierre descend au purgatoire, frappe à la porte. Ah ben Léon, il était juste derrière. Il sort, il dit « Ah, ben t'es là, allez, viens, remonte au paradis. Hein. »« Non, il n'en est pas question, non, j'ai froid ici, je vais aller voir un enfer. »« Mais enfin, je suis Saint-Pierre, je peux pas t'envoyer en enfer, c'est pas mon rôle, moi, je veux que tu remontes au paradis. » Et ben Léon, il a tellement insisté, argumenté, bon, Saint-Pierre dit « Écoute, le sentier rouge, la porte rouge, c'est l'enfer, tu y vas, tu dis que tu viens de ma part, mais je viens te chercher dans 7 jours. » Et 7 jours plus tard, Saint-Pierre descend aux enfers, frappe à la porte, un diablotin lui ouvre. Il dit, je viens chercher Léon, il discute là avec le diablotin devant la porte, et tout à coup, du fin fond de l'enfer, là-bas, là où le cœur est plus chaud comme tout, il n'y a pas plus chaud comme endroit, on entend la voix de Léon qui s'est mis à gueuler, « Fermez la porte !»
0: Et ben voilà, c'est Bernard, il a des dizaines des histoires comme ça, il est absolument génial. Ariel.
1: Oui, tout à fait. Alors, moi,
0: je parlais à la grande Ariel.
1: Oh, pas de petite. On va aller sous la table. Oui, j'avais envie de vous proposer une chronique Alors, je sais que le sujet, voilà, c'est la parité dans les comptes. Bon, je sais qu'il y a, quand je dis parité, bah, c'est sûr que souvent, c'est une part d'hilarité et une part d'irritabilité. Bon, bah, je vais prendre un exemple pour illustrer qui n'a absolument rien à voir avec le compte, et pourtant. Bon, en ce moment, vous savez que sur Arte est rediffusée l'intégrale de Mad Men. C'est une série culte qui a maintenant 18 ans. Hein, la première saison, elle a maintenant 18 ans. Et quand une série est à la mode, moi, j'ai tendance à pas la regarder parce que j'attends que le temps fasse son œuvre. Et en fait, bah, j'ai trouvé que le milieu publicitaire états-unien dans les années 60 et le conte ont, de façon assez surprenante, en commun la capacité à faire rêver. Oui, le parallélisme est plutôt surprenant. Bah oui, le rêve du miracle et du mirage américain, pour le premier, et le conte, c'est une jonglerie millénaire avec nos imaginaires, nos terreurs et nos quêtes d'émerveillement. Et ce que j'ai pu constater dans Mad Men, c'est la place subalterne et minorée des femmes dans l'agence Sterling Cooper Advertising au cœur de Manhattan. Je trouve que ça illustre à merveille, enfin là la merveille étant prise dans un sens un peu ironique, le manque de parité au sein du fonctionnement de ces Mad Men de Madison au bureau mais également au foyer. Toujours dans l'ombre d'eux, épouse d'eux, secrétaire d'eux, les riches, les femmes n'ont de poids que si elles sont riches et ménopausées, et encore. Et donc cette parité, j'aime bien convoquer un linguiste émérite, Alain Rey, qui nous a quittés, et sur une émission de France Inter, il nous parlait de l'origine du sens du mot parité. Il notait que le sens était plutôt calme et était devenu beaucoup plus explosif quand il fallait évoquer la parité homme-femme en politique. Et ben, je dirais que c'est un petit peu la même chose dans le monde du conte. On peut avoir des choses un peu explosives, des pétitions qui circulent contre le manque de parité dans certains festivals où en fait les femmes ont une part plutôt incongrue. Enfin, je dirais même que il vaut mieux aller regarder sur le site du RNCAP. Alors le RNCAP, le réseau national, des arts du compte et de la parole. Merci. Et donc a été commandée une étude universitaire par le RNCAP et l'APAC. L'APAC, l'association professionnelle
3: des artistes conteuses
1: professionnelles. Merci. Et donc, il y a une étude qui a été commanditée à Julie Robert, qui est donc une universitaire, et qui a essayé de voir comment étaient programmées les femmes dans les festivals. Il faut savoir qu'en fait, dans le milieu du conte, il y a à peu près une proportion de 60 à 70% de conteuses. Et elles sont extrêmement majoritaires dans les médiathèques et elles sont à peu près à 70% représentées dans les médiathèques. Alors que les spectacles du soir dans les festivals, eh ben là, la proportion s'inverse carrément. Voilà, c'était j'avais envie de parler de ce problème, enfin problème ou pas d'ailleurs, les conteuses, elles sont quand même de bonnes vivantes et je me souviens qu'il y avait une grosse polémique au Festival de Bordeaux parce que Tiffany Day, qui n'est pas une conteuse, avait un spectacle où elle féminisait la langue. Elle était une fois, elle fait belle aujourd'hui. Et donc, ça avait suscité parfois pas mal de colère. Mais ce que je peux remarquer, c'est que quand on parle de ces sujets, ça peut fâcher, mais c'est quelque chose qui... comment pourrais-je m'exprimer de façon sereine et calme la primauté du masculin a peu engendré des féminicides, alors que les pensées féministes, à ma connaissance, il n'y a pas eu de meurtre d'homme. Donc la parité, c'est quand même un sujet à aborder. Et puis le résultat, alors je vous laisserai regarder sur le site du RNCAP cette étude qui a été commanditée. Et je conclurai avec les paroles de Julie Robert pour dire que les disparités, elles sont aussi présentes dans le monde des artistes, tout comme dans notre société d'ailleurs, et que le conte en tant qu'art de la parole et du lien a tout à gagner à devenir un espace où chaque parole peut résonner pleinement, que ce soit la parole des femmes et la parole des minorités. Voilà.
0: Merci Ariel. Eh ben, je sais pas, j'ai pas compté. Alors, j'ai pas compté le nombre de conteuses et de conteurs, mais c'est pas grave. On va quand même écouter Ethel.
4: Eh bien, bonjour. Ethel. Je m'appelle Ethel. Ethel Balogh-Darroxy. Et j'avais envie, voilà, juste de participer un tout petit peu à cette tournée de contes de Merlin, en racontant cette petite histoire qui nous vient d'Amazonie, la grande forêt. Dans la grande forêt, il y a des arbres immenses qui sont le lien entre la terre et le ciel. Et dans cette forêt, il existe un arbre qu'on appelle le taperepa. Au pied du taperepa, il y avait un lémur. Un lémur à trois doigts. Le lémur à trois doigts a levé la tête et a aperçu en haut de l'arbre trois fruits qui étaient en train de passer du vert au jaune. Or, il faut savoir que les fruits du taperepa sont mûrs lorsqu'ils sont jaunes. Oh, le lémur s'est dit « je vais me régaler ». Il a commencé à grimper à l'arbre. Doucement, il a déplié un à un ses doigts, tendu son long bras, est arrivé auprès du premier fruit qui est tombé par terre. Oh. Le lémur à trois doigts s'est dit qu'il allait tenter d'attraper le deuxième fruit qui était déjà jaune. Alors il a tendu son autre bras, agrippé un à un. Il est grimpé doucement comme grimpe les lémurs à trois doigts. Et lorsqu'il est arrivé à attraper, le fruit est tombé par terre, poc ! Oh là là là là, mais il restait un fruit là-haut, tout en haut du taperepa. Le lémur à trois doigts a pris son courage et il a continué à grimper. Il y avait un si long chemin à faire. Il a alors continué à se déplier le plus lentement possible. Et lorsqu'il est arrivé, le troisième fruit, pop, est tombé. Oh. Oh là là là là, s'est dit le lémur à trois doigts. Si je ne m'étais pas dépêché comme un fou. Il n'avait plus qu'à redescendre pour essayer de manger les trois fruits qui étaient tombés à terre. Alors, il a fait tout le chemin inverse. Imaginez bien le temps que ça a pu prendre. Et il y avait un si long chemin à faire. Lorsqu'il est arrivé au pied du taperepa, les fruits avaient disparu. Ils avaient eu le temps de pousser. Il y avait là trois taperepas. Et en haut des arbres, on pouvait voir des fruits qui étaient en train de passer du vert au jaune.
0: Merci beaucoup, bravo. Eh bien, bravo et merci. Eh, les amis, c'est l'heure de...
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0: Patrick, c'est à toi. Eh oui, alors, eh bien, je vais vous emmener à Ouagadougou. Ouagadougou, non, c'est pas là où je suis allé en vacances, c'est le Burkina Faso, c'est le pays de François-Moïse Bamba. Et François-Moïse Bamba, quand on le met sous un arbre, eh bien, il raconte. Et là, eh bien, il sera sous l'arbre de chez Lynn, et c'est mardi 16. Mais bon, je ne vais pas vous faire vous parler que de ce qui se passe de spectacle, parce que c'est la rentrée. Alors, vous aimez les contes. Si vous avez envie de vous initier aux contes, de vous perfectionner en contes, ben, y a des ateliers pour ça. Et d'ailleurs ben, parlons-en. Le premier atelier, tiens, par exemple, Patrick, tu fais un atelier, me semble-t-il, au centre Angèle Para.
6: Au centre Angèle Para,
0: par ça commence bientôt.
6: C'est rue Vercingétorix, c'est dans le 14e. Ben, ça commence mardi.
0: Mardi?
6: Mardi, allez.
0: Déjà? En même temps que François-Moïse Bamba. Eh bien, oui.
6: Wow, donc, la comparaison.
0: Et donc, eh bien, Patrick aussi. Mais tu nous fais un duo bientôt?
6: Avec un autre Patrick.
1: Ah ouais, dis donc, deux Patrick pour le prix d'un.
0: Eh oui, sur les ailes du tandem.
6: Ouais.
0: Ça alors, eh ben ça, c'est au Soleil de la Butte et c'est le 13 octobre. Et eh bien en parlant de tandem, de duo, eh bien il y a des formateurs qui font ça en duo aussi, hein? Sonia Koskas et Stéphane Ferrandez.
6: Ah oui.
0: Stéphane Ferrandez qu'on a reçu en avril. Voilà, mais eux aussi, ils font des formations dans le 11e. Vous retrouverez les détails voilà, sur Cabaret Conte. Mais il y en a même aussi qui font des formations en trio. Enfin, pas tous en même temps. Hein. Mais par exemple, à Raconter Voir, ils sont trois formateurs différents à le faire des choses. Alors, vous avez... Enfin, faire des choses.
1: Wow. Ça vient aux
7: on dit des choses.
0: Oui. À initier, à perfectionner le conte. Alain Prioul, Violaine Robert, Ralph Nataf, que vous pourrez retrouver dans plein de formations aussi. Oh, Ralph Nataf en trio. Et quand on parle de trio, eh bien, on en vient à une trilogie. Et la trilogie...
6: Oh, il a osé.
0: Eh oui. Eh bien, ça se passe à la BAM. Et
6: Bibliothèque
0: associative de Malakoff, ouais. C'est Armel et Pepo Odigan. C'est sur 2 jours. Et oui, d'accord. Ça commence le 20.
6: Le 20, c'est quoi?
0: Le 20 septembre.
1: Samedi.
0: Samedi
6: prochain.
1: La fièvre du samedi soir.
0: Voilà. Et c'est l'après-midi.
1: Le dimanche.
0: Ah non, c'est le dimanche. Ah non, oui.
6: J'ai rien compris. C'est à la BAM.
0: C'est à la BAM.
6: Ça commence samedi soir.
0: Samedi soir.
6: C'est une trilogie. Donc, première partie, samedi soir. Deuxième partie, dimanche après-midi. Troisième partie, dimanche soir.
1: Dimanche après-midi, à 17h.
6: Dimanche après-midi. Oui.
1: 15h30, 17h.
0: 15h30 et une à 17h.
1: Bien.
0: Voilà. Et bien, pour continuer sur la BAM, vous aurez aussi le 5 des contes yiddish. Peut-être tu peux nous en dire ou pas, des plus. Et puis, parce qu'à la BAM, il s'en passe des choses. Hein. Nous avons aussi le 8. Eh bien, nous avons... elle s'appelle Sylvie Monbeau. Et elle nous parlera de la source écarlate.
1: Le 8 quoi? Octobre.
7: Octobre.
1: Ça peut pas être le 8
0: septembre, c'est déjà passé.
1: Oui, ben enfin quand même.
0: Et puis, ben, tout à l'heure, on a parlé. Non, c'est
1: Bernard Barbier
0: nous a parlé de Patrick Rochdy. Eh bien, Patrick Rochdy et la botanique. Eh bien, il sera le 11 octobre à la Vagabonde. Et d'ailleurs, il fera un petit atelier d'initiation à l'éveil de la botanique légendaire à 15h30 et apparemment à 18h30. Et il y aura après un spectacle, donc Herbe folle pour passage. Et d'ailleurs, il se passe plein de choses aussi à la Vagabonde, que ce soit formation, spectacle, un tas de choses. Et eh bien, je vais terminer ou pas par l'âge d'or. Oh ben l'âge d'or aussi. Il y a des tas de formations.
6: Ben oui.
0: Il y a des tas de formations là-bas qui sont faites par différents conteurs.
6: Et
0: L'âge d'or de France.
6: Parce que
0: oui, voilà. Et vous avez l'âge d'or de France. Ils fêtent leur 50 ans.
1: Waouh.
0: 50 ans. Et ils les fêteront le 12 octobre. Et donc, le 12 octobre, il faut réserver. Vous allez sur le site de Cabaret Conte et il faut réserver. Il y a des tas de
1: fabuleux dimanche.
0: Voilà.
7: Je crois que Sonia me fait des signes. J'ai oublié quelque chose.
8: Oui, parce que le 2 octobre,
7: Oui,
8: il y a Michel Galaret qui passe aux initiés à 19h30. Mais tout est sur le site de... Enfin, tout sera bientôt sur le site de Cabaret Conte.
6: Merci. Merci Patrick pour toutes ces infos. Donc, le site Cabaret Conte. Hein, et puis, vous trouvez tout ça. Bon, les amis, on arrive gentiment vers la fin de notre émission.
8: Mm-hmm.
6: On n'a pas passé tous les enregistrements.
1: Ah oui.
6: On fera ça la prochaine fois.
1: Oui.
8: Mais oui, on garde ça sous le coude.
6: On garde ça sous le coude. Quelque chose à dire, à rajouter, à reparler. Content de votre été, content de la rentrée.
8: Oui, c'était bien.
1: Oui, parce que nous on s'est croisés à plusieurs festivals. Il y avait le festival de Merlin et puis il y avait aussi le festival de Badane où tu étais, Monsieur Patrick Crespel.
9: Ah oui, le festival de Badane où j'ai pu compter à des apéros contes.
1: Et voilà.
9: Et oui, et puis d'ailleurs, il y avait Sclérène qui était là en maîtresse de cérémonie.
1: Tout à fait. Voilà. Et on rappelle à nos auditeurs que Baden n'est pas à Baden-Baden, mais dans le Morbihan, près de Vannes, en Bretagne Sud.
6: Eh bien, merci. Vous entendez déjà le générique. Grand merci à toutes les conteuses et tous les conteurs rencontrés lors des festivals d'été. Si vous n'avez pas entendu le conte que vous m'avez enregistré, ne vous inquiétez pas. On le rediffusera dans une prochaine émission. On a écouté des histoires, mais aussi de la musique. On a écouté Nige, Pacifae et Brahma, Beau. Le générique que vous entendez, c'est élaboré à Marilyn par la Société Fraternelle des Cornemuses du Centre. Voilà, c'est déjà la fin des Contes, c'est du sérieux. 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C'était Les Contes, c'est du sérieux, mais pas trop. Une émission réalisée par Joseph Garcia, présentée par Patrick Garcia, directeur d'antenne Olivier Grieco. Grand merci à tous les participants. Et on se retrouve en direct dimanche 5 octobre.
8: 5
6: Peut-être 12, pas, non, c'est
1: non,
6: pas ça.
1: Non, c'est pas ça,
6: je me suis trompé.
8: 12, le deuxième dimanche.
6: Ouais. C'est le deuxième dimanche, donc ce sera le 12.
8: Ouais, ce sera 12.
6: 12 octobre.
1: 12 octobre, oui.
6: C'est toujours le deuxième dimanche du roi. Il est temps que ça se termine. Avez mis dans mon gobelet, les enfants?
8: Est fatigué.
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1: Merci Emma Biget de nous emmener sur une petite rivière qui s'appelle la Drône. On est à l'arrêt. Vous y êtes le collectif et toi aussi depuis 2020.
0: C'est ça.
1: Ça va faire 4 ans.
0: On est arrivé pile après la fin du monde qu'a été le coronavirus.
1: C'est ça.
0: On avait déjà prévu de venir là, mais disons ça a accéléré le sens qu'il y avait d'être ailleurs que enserré dans les murs des villes.
1: Uh-huh.
0: Être ici pour construire un espace qui allait devenir un lieu d'accueil pour les pratiques de mouvement.
1: Mm-hmm.
0: Moi je suis une des voisines, il y a une constellation de voisines autour de ce collectif qui gère les studios de danse et l'accueil des participantes. Et je passe l'essentiel de mon temps à planter des arbres, voir s'ils arrivent à pousser et écrire quand je suis ici. Et rouler par terre quand j'ai le temps.
1: Parce qu'il y a un très beau jardin, et notamment un jardin potager qui est déjà exceptionnel, qui va s'étendre dans la semaine, j'ai cru comprendre. Tu participes un peu, tu jardines ou...
0: Alors moi, comme je suis à moitié en tournée, à moitié ici, j'ai décidé que le terrain sur lequel je vis allait plutôt être un endroit pour accueillir des arbres fruitiers qui demandent un peu moins de présence permanente. Donc j'ai ce jardin qui a une temporalité différente. Et puis quand je peux, je donne des coups de main, je suis plus ou moins compétente, donc je fais surtout du désherbage.
1: Mm-hmm.
0: et des travaux comme je peux, mais je j'aide pas assez. J'ai souvent l'impression de passer plus de temps à cultiver des textes qu'à cultiver des légumes.
1: Uh-huh. Alors Thomas, qui est un peu le maestro du jardin, il me disait que c'était presque une zone tropicale ici, très humide. Tu confirmes? Bon, il pleut beaucoup.
0: C'est une des raisons pour lesquelles on a atterri en Dordogne, c'est qu'on a suivi un couple d'amis qui s'installaient comme maraîchers et qui, eux, ont sillonné la France un peu à la recherche d'endroits qui, justement, auraient une pluviométrie importante pour, en prévision un peu du réchauffement climatique et de la manière dont probablement des régions entières vont s'assécher. Et du coup, en se disant, d'ici 30, 40 ans, à quels endroits il aura été important d'avoir construit une infrastructure qui ne sera pas dédiée à pomper les ressources, mais plutôt à les faire fleurir. Et donc voilà, ils se sont installés en voisine aussi, à 10 minutes d'ici.
1: Mm-hmm.
0: Donc on est entouré de pluie.
1: Et
0: mais aussi de verdure.
1: Ce sont vraiment des maraîchères en fait.
0: Leur métier principal, mais elles viennent de la danse et des arts,
1: okay.
0: Donc elles sont bien contentes qu'on soit là pour pouvoir venir rouler par terre avec nous les dimanches.
1: Voilà, parce qu'à l'arrêt en mouvement, il y a des jams tous les dimanches.
0: Oui, c'est un lieu de pratique qui sont parfois des pratiquants entre nous, entre ses voisines, et puis parfois, le plus souvent en fait, des pratiques ouvertes au public de la région, aussi bien qu'à un public plus international ou plus national, des personnes qui viennent jusqu'ici à la recherche d'endroits un peu moins saturés, en bruit, comme tu le faisais remarquer en arrivant. Corinne, c'est quand même frappant d'être dans cet endroit séparé de la pollution sonore et visuelle qui caractérise les villes. Et donc voilà, on voit bien qu'il y a quantité de personnes qui ont un besoin très fort de trouver d'autres nourritures. Pour moi, c'est important qu'il y ait un dialogue ou un aller-retour. C'est pour ça que j'ai cette logique de deux semaines par mois.
1: Mm-hmm.
0: Parce que tout le monde n'a pas le privilège, les moyens économiques, le temps de pouvoir venir jusqu'à nous, si je puis dire, pour profiter de ces espaces. Donc c'est aussi important de continuer le travail et militant et artistique dans les centres urbains où on est plus proche de certaines personnes qui ne pourraient pas juste venir jusqu'ici. Quoi.
1: D'ailleurs, là, on va à la rivière, mais on s'apprête à partir à Angoulême, puisque la situation actuelle va nous replonger dans la ville et dans une manifestation.
0: Il se trouve que On est dans un contexte où des lois transphobes viennent d'être proposées par la droite et l'extrême droite au Parlement français. Il y a eu une petite série comme ça de lois qui ont été proposées, qui ont pour vocation à interdire l'accès aux soins médicaux pour les enfants et les adolescents trans. On parle de 230 personnes par an, donc une minorité d'adolescentes qui sont concernées pour l'instant par ces bloqueurs hormonaux, ces prises en charge médicales et psy.
1: Ça, excuse-moi, ouais. Emma, c'est un chiffre qui te vient d'où, en fait, que tu...
0: Je pense que ça a été mentionné par l'association des parents d'enfants trans,
1: okay,
0: dans cet article qui est paru dans Libé. Qui était aussi le manifeste appelant à s'opposer à ces lois liberticides, en fait, puisqu'elles ont pour conséquence d'interdire à ces enfants trans d'accéder à quelque chose auquel beaucoup d'autres enfants peuvent accéder, les bloqueurs hormonaux étant quelque chose d'une prescription malheureusement assez ordinaire pour les enfants qui auraient par exemple transitions adolescentes trop précoces. Donc en fait, c'est des traitements relativement ordinaires qui, sous prétexte de dénoncer les existences trans comme dangereuses, ce que fait l'extrême droite en ce moment, sont interdites à ces enfants-là. Je mentionne ça parce que c'est une des raisons pour lesquelles il y a cette manif cet après-midi. L'autre raison, c'est que le climat médiatique est aussi organisé autour de discours transphobes portés dans un livre qui est paru récemment, qui s'appelle Transmania, et qui a pour horizon, disons, de dénoncer ce que les autrices appellent une épidémie trans. Et on en parlait tout à l'heure, mais cette rhétorique de l'épidémie trans, elle est assez ancienne déjà, elle a bien 40 ans. Aux États-Unis, on en trouve des traces un peu similaires. Et cette rhétorique, elle est déjà l'effet d'un constat. Effectivement, il y a plus de visibilité trans dans les dernières années pour des raisons dont on peut se réjouir, qui est l'accessibilité de certains discours, de certaines images positives de la transition, alors que pendant des décennies, c'était plutôt l'inverse qui était proposé. On ne pouvait pas exister comme trans sans être immédiatement imaginé comme criminel ou comme fou, etc.
1: Donc, c'était surtout psychiatrisé, en fait.
0: Voilà, de fait, il y avait une sorte d'effet de capture de trans par l'idée qu'il s'agirait d'un désordre psychique. Et là, dans les dernières années, grâce aux activismes trans, il y a un changement de culture, et donc on peut s'en réjouir. Il y a certaines personnes qui en paniquent, pour qui c'est alarmant, et du coup elles se mettent à considérer qu'il y a une contagion, ce qui est un effet rhétorique de toutes les phobies, c'est-à-dire dès que une personne racisée, une personne handy, une personne sexisé arrive dans l'espace public, c'est déjà trop. Ils sont en train de vouloir nous convertir toutes. Toute cette rhétorique-là, elle est bien identifiée, c'est ce à quoi on est en train d'assister là maintenant. Et ce qui est frappant dans ce livre, c'est qu'il est publié dans une maison d'extrême droite, et que ces deux personnes une maison d'édition d'extrême droite, et que ces deux personnes qui portent ce discours, du coup, sont des alliés objectifs du masculinisme fasciste. Elles s'en cachent pas, elles disent leurs adhésions. À la fois, c'est une bonne occasion, parce que maintenant, on est au clair. La transphobie est un des instruments majeurs de l'extrême droite, quoi, pour porter son discours de guerre culturelle, d'impression d'invasion, etc. Donc on voit qu'il y a une recyclage du discours raciste qui était tenu pendant très longtemps par l'extrême droite, qui maintenant prend aussi la forme du discours queerphobe et transphobe.
1: Et tu disais tout à l'heure qu'elle résonnait avec le trumpisme, avec Trump en fait, et avec ce qui a déjà été lancé ou très renforcée depuis une dizaine d'années.
0: Oui, ben, elles ont bien compris, les extrêmes droites contemporaines, grâce à l'exemple de Trump qui en 2016 a mobilisé des débats autour des enfants trans, de l'accès aux toilettes par les personnes trans, etc. A mobilisé des débats qui n'existaient pas vraiment jusque-là pour... accélérer, donner du fuel aux guerres culturelles. Et là, on voit bien que la logique, hein, on utilise une population minoritairement, enfin statistiquement minoritaire, pour augmenter la visibilité de politiciens d'extrême droite, peu scrupuleux, comme on pourrait dire, qui en profitent pour raconter autre chose, raconter l'importance d'augmenter la sécurité, raconter l'importance d'augmenter les fonds aux armées, à la police, raconter l'importance de fermer les frontières. On voit que cette stigmatisation des personnes trans, en fait, sert un projet beaucoup plus global auquel on doit s'opposer de manière massive, qu'est la fascisation de nos sociétés. Et c'est un peu ça l'objet de cette manifestation d'aujourd'hui, qui n'est pas seulement de défendre les droits des personnes trans, qui est vraiment en soi quelque chose, une valeur importante à soutenir, mais aussi montrer comment la mise en danger de ces droits est en fait un instrument qui sert à la fascisation générale de la société.
1: Bon, à Cause Commune, grâce à l'émission Lumière Rouge, qui donne la parole chaque mois à une travailleuse ou travailleuse du sexe, on sait bien que c'est un sujet intersectionnel, comme tu le disais, et notamment aussi qui touche à l'immigration, puisque il y a beaucoup de TDS trans qui travaillent notamment au bois et qui rencontrent des problèmes de violence, bon, dus à d'autres lois, notamment celle de la dépénalisation des clients. Mais il y a aussi peut-être un petit éclairage de ta part, Emma. Il y a eu aussi une tentative de fichier là récemment par rapport à des personnes qui veulent changer de nom.
0: Oui, ben on voit que là on tombe un peu dans la question de l'ambiguïté de ce que c'est que faire une transition administrative, c'est ou de ça. ce que c'est que de se faire reconnaître comme trans par l'État. En France, il y a une particularité, c'est que quand tu transitionnes administrativement, ton parcours de genre est pas effacé. Sur mon certificat de naissance, par exemple, mon nom de naissance est barré, mon genre de naissance est barré, mais visible.
1: C'est ça.
0: Et donc, il apparaît toujours que j'ai fait ce parcours de genre dans mes papiers de naissance, etc. C'est pas le cas dans tous les pays. Hein. Tous les pays ne pratiquent pas cette chose-là. Et là, on voit bien que la fonction que sert cette logique de rature visible, etc.
1: Et c'est une rature visible, policier. Mais donc tu es officiellement femme.
0: Ouais.
1: Ok.
0: C'est... Là, en tout cas, les papiers disent F. Je ne sais pas bien ce que ça veut dire. Je n'irais pas jusqu'à dire que je suis officiellement femme, mais on pourrait dire que l'administration fictionnalise mon existence comme F. Ou je ne sais pas comment on pourrait le dire. Enfin, en tout cas, les histoires que les textes de loi racontent sur moi sont celles-là. Et ce que je veux dire, c'est que c'est très ambigu de faire ce geste-là, dans la mesure où, ou en tout cas c'est pas nécessairement un succès politique, dans la mesure où on voit que la fonction identitaire, enfin la fonction de la carte d'identité, du passeport, etc., sont d'abord des fonctions de contrôle, au sens de pistage, suivi, voire criminalisation, hein, puisque, bon, ça c'est un truc qu'on sait assez bien, la police nationale est un effet... la police de Vichy, enfin c'est une sorte de reprise de la logique fasciste sur le territoire français. Le passeport est lui-même une création qui est liée à la présence de personnes non blanches sur le territoire qu'on cherchait à contrôler au temps de l'esclavage. Ça, c'est ce qu'Elsa Dorlin a très bien montré. Bref, en tout cas, toutes ces technologies sont pleines d'ambiguïté. On a simultanément envie de pouvoir être reconnu avec des papiers qui attestent du genre de notre genre d'élection, mais aussi de notre genre de présentation dans le monde. mais en même temps on sait que se faire reconnaître dans des papiers c'est pas le l'accomplissement ultime d'une vie, dans la mesure où les papiers ça porte aussi la marque de cette histoire policière.
1: Oui, tout à fait, mais ça fait partie des outils de ségrégation, de contrôle. Mm-hmm. Et notamment, justement, cet après-midi, on va manifester contre cette transphobie qui s'installe, qui devient institutionnelle, voire propagandiste, hein, mm-hmm. politique. Mais aussi par rapport au problème de procréation, du coup. Comme tu nous l'expliquais tout à l'heure, tu peux faire le pont entre la transphobie comment les couples peuvent ou non procréer.
0: Il y a une histoire très très solidaire, enfin en tout cas des interdictions qui portent sur le contrôle de la procréation, notamment par la pilule ou par l'avortement, et les mouvements transphobes. Hein, on connaît assez bien la solidarité des extrêmes droites américaines sur ces points. Mm-hmm. Et du coup, on peut toujours se méfier quand des lois commencent à s'intéresser à contrôler la manière dont on gère nos genres, comme c'est le cas pour les lois transphobes, on peut soupçonner qu'elles serviront de cheval de Troie pour tout le monde et pas seulement pour les personnes trans, puisque en un certain sens on peut dire que la pilule contraceptive est une manière pour les femmes cis et pour d'autres personnes de contrôler leur genre, hein, d'avoir la main sur la manière dont les hormones dans leur corps circulent et sont susceptibles de mener à enfant ou pas. Donc déjà on peut dire généralement, les questions trans ne sont pas séparables des questions féministes liées à la procréation, mm-hmm. en ce sens-là. Mm-hmm. Y a une autre raison la plus près de la question du droit des personnes trans qui est liée à la PMA, à la procréation médicalement assistée. Comme vous savez peut-être, il y a depuis un certain temps, la PMA est accessible à toutes les femmes en France, c'est-à-dire toutes les femmes, qu'elles soient célibataires, en couple hétéro ou en couple lesbien. Mais la formulation de la loi est telle que du coup, comme elle est accessible à toutes les femmes, elle cesse d'être accessible aux hommes trans qui sont susceptibles pourtant de tomber enceinte. Enfin certains d'entre eux en tout cas, mais qui par le fait d'être reconnus légalement comme des hommes ne peuvent pas bénéficier de la procréation médicalement assistée, ce qui est argumenté en tout cas par certaines militantes trans comme une injustice de droit, puisque quelqu'une qui est une personne qui est capable de procréer se retrouve dénier de son droit d'être assisté dans ce désir de procréation. Donc ça crée des situations qui sont pour les hommes trans identiques à celles qu'on connaissait pour les lesbiennes pendant très très longtemps, des hommes trans qui se retrouvent à devoir aller à l'étranger pour pouvoir être aidés à la procréation, toutes les femmes avant 41 ou 43 ans, je ne sais plus maintenant, en France, sont susceptibles de demander cette aide. Ça crée aussi des problèmes, ces effets de transmanie, ces effets de panique anti-trans, créent aussi des problèmes d'accès à l'adoption, puisque l'adoption elle est supposée dépendante de conseils de famille, d'attribution des enfants, enfin d'apparentement par un conseil de famille qui est composé de personnes de la société civile, et qui, en raison des paniques virales orchestrées par ces personnes, vont avoir tendance à moins facilement se tourner vers des personnes trans comme des potentiels parents, dans la mesure où elles sont l'objet de ce stigma social. Donc, pour les personnes trans qui sont nombreuses, qui souhaitent faire des parents, si je puis dire, enfin faire des enfants, faire des parents, enfin créer des parentés, ces lois sont non seulement liberticides, mais viennent contrer ces désirs.
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1: C'est magnifique ici.
0: Eh ouais.
1: Donc là, on descend, on entend de plus en plus la rivière, effectivement, parce qu'on va arriver à son bord.
0: Oui, qui est un des personnages principaux de ce contexte, la drone, non seulement parce qu'elle est extrêmement séduisante, si je puis dire, c'est une partenaire de vie importante pour beaucoup des habitantes ici, qui viennent s'y retrouver, s'y ressourcer, y danser parfois, y nager souvent, y compris en plein hiver. Mais c'est aussi un partenaire qui nous rappelle aussi à la chance que nous avons d'être dans un environnement riche en eau, et ce qui n'est pas le cas de tout le monde, et qui en un sens nous oblige, au sens de comment est-ce qu'on se rend responsable de cette chance. Je pense souvent à cet endroit à partir d'une pratique qui est faite aux États-Unis maintenant beaucoup, qui vient de l'Australie, qui est le fait de reconnaître le terrain que nous occupons comme un terrain qui est traversé par une histoire coloniale. Donc aux États-Unis par exemple, on va dire j'habite à New York, mais c'est la terre de tel peuple autochtone qui en prend soin depuis des années, etc. Et je pense souvent à cet endroit là, la Drône, la Dordogne, à partir de là, en me disant bon, alors je ne peux pas difficilement en tout cas, parler des peuples autochtones grâce auxquels ce terrain a été soigné, parce qu'ils se confondent en un sens avec le peuple qui y vit encore. Mais par contre, je peux essayer de penser à l'histoire coloniale de la France, qui rend ce terrain relativement accessible, beau, non extrait, non objet de la prédation extractive qui a envahi les anciennes colonies françaises. Et du coup, je me dis, bah oui, là, je suis dans cet endroit magnifique, mais l'arrière-fond de cet endroit magnifique, c'est aussi le fait que ailleurs, les pouvoirs français ont occupé des terrains, ont volé des terrains à d'autres. Voilà, c'est assez, je sais pas comment dire, il y a de quoi être humble, si je puis dire, dans le fait d'être présente ici.
1: Pour expliciter un peu, qu'est-ce que porte cette partie-là, cette région-là, pour toi ?
0: Alors, on n'est pas très loin, là, comme on est dans la Nouvelle-Aquitaine. On est dans la Nouvelle-Aquitaine, la grande ville, c'est Bordeaux, en dessous de nous. Mm-hmm. Bordeaux, c'était un port colonial. Il y a encore beaucoup de lieux dans Bordeaux qui portent la marque de cela. Il y a encore du vieil argent qui est lié à cette industrie du commerce humain. Et donc, en un sens, on n'est pas séparé, on n'est jamais séparé de si loin de ces histoires-là, même quand on est dans un espace qui, comme celui-là, n'emporte apparemment pas la marque, parce que tout ce qu'on voit, c'est des arbres et des rivières, n'est-ce pas ? Enfin, on voit pas de port colonial, on voit pas de grande architecture à la gloire de l'Empire français. Mais si tout ça peut être relativement intact qui nous entoure, c'est en partie grâce à cet effort invasif qu'a porté l'Europe et la France en particulier.
4: Magnifique créature. Waouh. Une espèce de scarabée très long. Tu le voyais pas ?
1: Il est bleu.
4: Non ? Ouais, ouais. Je sais pas qui c'est.
1: Ah, il y en a plein.
0: Ah ouais, ouais, c'est vraiment la fête des... Ouais. Alors si on va un peu plus loin, il y a un saut, une cascade, enfin une sorte de... Ouais.
1: C'est super beau.
5: Je m'immerge 2 secondes.
0: Ouais, ouais, ouais.
1: Et c'est super beau. C'est plutôt
0: parfait. Ouais. Vous allez voir le panneau que j'ai fait, il est marqué Transrural, des transitions, pas du béton. Et bon, c'est un jeu de mots, ça a du son, etc. Mais c'est aussi pour pointer un truc qui pour moi est cher, qui est comment la transphobie est mobilisée pour éviter de faire face aux désastres réelle du capitalisme et de l'extractivisme. Et donc, comme tu disais là à l'instant, oui, on va parler des trans et de leur invasion, etc. Mais en attendant, zéro place médiatique à la sécheresse, au rôle de Monsanto et des grandes entreprises de béton comme Lafarge dans la destruction des environnements. Donc, il faut vraiment l'imaginer comme des formes de couverture médiatique, mais au sens de couverture qui masque des réalités concrètes de l'extraction et de la destruction de nos environnements.
1: Il y a une confusion dans les nuisibles.
0: Et une confusion volontairement orchestrée, c'est-à-dire que ça permet d'éviter de remplir le temps, de voler le temps de cerveau disponible de tout le monde, des trans comme du reste, qui doit se dédier à essayer de survivre à ce climat transphobe d'une manière ou d'une autre, survivre en prenant l'information, survivre en prenant l'insulte, etc. Alors qu'on serait beaucoup mieux occupé si on était là pour foutre la merde contre le capitalisme extractiviste. Et à mon sens, c'est un des enjeux majeurs de cette manif, des manifs en général qui portent des valeurs trans, c'est aussi d'y faire exister les enjeux des féminismes écologiques contemporains, y faire exister les enjeux des luttes environnementales qui sont, à mon avis, la plus grande urgence à laquelle on fait face maintenant.
1: Oui.

0: maximaux de troubles qui nous affectent tous, qui remettent en cause effectivement un certain nombre de frontières qu'on croyait bien garder. Mais du coup, les trans deviennent responsables de cette de ce trouble généralisé qui en fait est causé par des entreprises volontairement destructives.
1: Dans la continuité coloniale, à travers ces entreprises, c'est clair.
0: Bien sûr, c'est des héritières de ça. On remonte.
1: Sur
0: le chemin.
1: Sur le site qui s'appelle donc l'arrêt à venir et où sont annoncés les événements, ce qui se produisent, les résidences, la philosophie du lieu un peu, on peut la saisir là.

0: cotisations.
1: Je vais te crever l'abcès.
0: Je vais te crever l'abcès.
1: Je reste moi, s'il te plaît, accepte.
0: S'il te plaît, accepte.
1: La route me bloque déjà des accès.
0: Déjà des accès.
1: Et ma planète est des accès.

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1: Les paniques à l'égard des enfants trans, elles recyclent des paniques en fait anciennes. Par exemple, les paniques à l'égard de l'homosexualité, comme quoi les enfants deviennent tous homo parce que c'est à la mode, ils en entendent parler à l'école puis ils deviennent homo, et puis c'est à cause des technologies, ils jouent trop aux jeux vidéo. Donc ces mêmes discours viennent être déplacés à l'égard des enfants trans. Et pourquoi ça arrive? Qu'est-ce que c'est que cette projection sur les enfants trans? Ça suppose la construction d'une image de l'enfant comme cet être particulièrement stupide et inconnaissable, donc un peu un mystère comme ça, extrêmement influençable, qu'il faudrait protéger absolument, qui donc ne fait pas confiance à la capacité des enfants de choisir pour eux-mêmes, hein. C'est donc un effet de la domination adulte à un certain niveau, c'est-à-dire de croire que les enfants sont tellement influençables qu'il faudrait les protéger de toute influence de leur environnement.
2: En tout cas, c'est à l'opposé de leur apprendre l'autonomie.
1: Et du coup, ça ne fait pas confiance à leur capacité, à l'autonomie, à la capacité à construire à partir d'informations contradictoires potentiellement qui leur arrivent. Il y a plusieurs chemins possibles dans la vie, il y a plusieurs types de désirs qui sont possibles. C'est pas parce qu'on te dit que c'est possible d'avoir des désirs homosexuels que tu vas le devenir. C'est pas parce qu'on te dit que c'est une option d'avoir un autre genre que celui qu'on t'a attribué jusque-là que tu vas nécessairement embrasser cet autre genre. C'est plutôt simplement une manière de signaler « c'est possible ». Et c'est ce que je racontais un peu ce matin à propos d'une panique qui a eu lieu au début du XXe siècle autour des gauchers, des gens qui utilisent la main gauche pour écrire. Il y a vraiment eu des paniques morales assez importantes au début du XXe siècle, comme quoi les gauchers seraient en train de nous envahir. Et effectivement, il y a eu une augmentation de x5, x6, nombre

0: de gauchers en 30 ans, au début du 20e siècle. Et bien sûr, la raison n'est pas que gaucher est devenu un truc à la mode, mais simplement qu'on a arrêté de taper sur les gamins qui écrivaient avec la main gauche. Enfin, arrêté relativement, hein, ça continue encore maintenant. Mais de fait, cette absence d'interdiction a ouvert la possibilité de l'identification. Ça ne veut pas dire qu'il y a eu contagion, ça veut simplement dire que certaines personnes ont enfin eu l'opportunité de s'imaginer comme appartenant à cette catégorie de personnes qui utilisent les choses différemment. Et il n'y a peut-être pas tant de panique à avoir autour de ça que simplement, et même l'inverse, de se féliciter que tant de personnes parviennent à trouver des mots pour se dire qui sont pas forcément ceux de la majorité, mais qui sont pas pour autant à catégoriser du côté des monstruosités incompréhensibles, qui sont simplement des variations sur le thème général de ce que c'est qu'être humain. C'est une belle formule.
1: Ah, ça c'était vraiment là. Ça nous amène au corps encore, à l'oppression des corps, parce que les gauchers c'était ça, c'est aussi ne pas reconnaître au corps l'évidence d'être dans son économie, dans son écologie, à savoir, voilà, t'es droitier, t'es gaucher, être aussi.
0: On parle des chorégraphies imposées par le social, et les chorégraphies elles prennent plein de couleurs, elles sont raciales, elles sont genrées, elles sont sexuées, elles sont de classe, et par chorégraphie j'entends un ensemble de gestes qui te sont disponibles en fonction des catégories qui te sont posées dessus, hein, des manières dont t'es identifié par les autres. Moi je dis souvent, il y a beaucoup de noms qui m'ont été collés dessus, petite fille, petit garçon, homme, femme, homo, hétéro, trans, PD, gwyn, cis, pendant tout un temps, neurodiverse, neurotypique, blanche, évidemment, nord-européenne, enfin évidemment, nord-européenne, tous ces mots-là viennent me décrire assez bien, mais ils n'épuisent pas le sens de ce que je suis. Je trouve important de les rappeler parce que ça permet de dire la perspective limitée que j'occupe quand je parle. Et tous ces mots, ils servent aussi à décrire les imaginaires gestuels dont je dispose, qu'on m'a prêté, hein, quand on m'a investi avant ma naissance comme petite fille, puis à ma naissance comme petit garçon, puis plus tard comme PD, etc. On m'a autorisé à faire certaines choses en m'investissant de cette manière-là. Et ça revient un peu, d'une manière sociale, générale et globale, à ce qu'on fait quand on est dans un studio de danse et qu'on s'autorise mutuellement à certains gestes. On dit, ah ben, on va jouer à ce jeu-là, on va jouer au jeu où on se saute les unes sur les autres, on va jouer au jeu où on roule par terre ensemble. Là, on s'autorise des gestes et on étudie les conséquences de ces gestes sur nos manières de penser, de faire, etc. Donc, ce qu'on fait dans un studio de danse, c'est finalement un laboratoire de ce que la socialité impose de gestes.
1: C'est ça, des empêchements.
0: Des empêchements comme des possibilités. Oui, on étudie,
1: je veux dire, ça,
0: on remet sur le, exactement, on remet sur le tapis ce qui est culturellement encodé en nous, et on se donne une chance de voir ce qui émerge à la place. Ce qui émerge à la place des chorégraphies socialement imposées et ce qui résiste des chorégraphies socialement imposées malgré nous. Hein, on a envie, là, d'être juste des personnes qui faisons des roulades. Hein, on a vraiment très très envie, mais malheureusement, continue de surfacer derrière ça les créatures sexo-socio-genrées que nous avons été forcés de devenir. Ouais. Donc c'est un peu, enfin, là on est là un peu pour notamment parler de ce bouquin qui s'appelle Mouvementement écopolitique de la danse, où j'étudie ce truc-là, où j'étudie particulièrement les pratiques qui ont pour vocation de, on va dire, descendre ou défigurer les chorégraphies humaines qui nous sont imposées, c'est-à-dire qui nous ouvrent à d'autres créatures qu'humaines pour comprendre ce dont nous sommes capables. Et si au lieu de te voir là comme une congénère, hein, comme une personne d'une autre espèce, je te voyais comme une mammifère. Mm-hmm. Et si je te voyais comme une autre créature terrestre, comme une chose qui tombe, mm-hmm. ce que tu es, ouais, malgré ce que le capitalisme racial dit de toi, qui dit que tu es certaines catégories de l'humanité, tu es aussi non humaine. Mm-hmm. Ouais, tu es aussi une mammifère, une vertébrée, une chose qui pèse. Mm-hmm. On pourrait se donner la chance, si on le voulait, d'investir cet autre sens de nous-mêmes. Oh, putain. À la voix, je parle vite et en plus on remonte. Ça va, j'ai pas l'air trop essoufflé.
1: Bon, en même temps, ça donne la forêt, c'est génial.
0: Ouais, c'est ça. C'est quand même...
1: Ça donne le chemin.
0: On aurait pu faire la version un peu plus stable.
1: Bon, de toute façon, là, c'est vrai qu'on arrive et si on veut sauter dans la voiture, parce que c'est... Enfin, je m'attendais pas à ça, mais tu vois, c'est l'actualité, elle est là, donc... Et le lien, en fait, ce qui va être magique, c'est de pouvoir faire le lien avec la lecture, parce qu'en fait, le féminisme rabat-joie, c'est quand même un outil.
0: Bah, bien sûr. De toute façon, enfin, nous, on l'a traduite aussi parce qu'elle porte des valeurs très clairement contre les discours anti-trans, contre les discours anti-phobes. Enfin, dans les rabat-joie féministes, mm-hmm. il y a toutes les féministes qui disent que le féminisme ne fonctionne pas si toutes les personnes ne sont pas incluses dedans. Dans la libération, donc, y compris les femmes et les personnes handicapées, y compris les femmes et les personnes trans, y compris
1: les migrants, parce qu'en fait c'est aussi un...
0: Bah, en fait, c'est les femmes migrantes. Hein,
1: ouais, c'est ça.
0: Si ton féminisme il s'oppose aux migrants, bah, il s'oppose aux femmes migrantes.
1: C'est ça.
0: Donc tu fais pas du tout.
1: Non, c'est vrai. C'est...
0: Déjà. Et c'est beau, enfin, c'est l'avantage de la catégorie féminin, enfin qui est d'ailleurs une catégorie transversale. Oui. On parle aussi des êtres non humains.
2: C'est intéressant parce que le début du livre, ça interroge vachement sur l'idée de bonheur, enfin, vu que c'est féministe rabat-joie.
0: Oui.
2: Et donc ça rejoint aussi dans la discussion tout ce qu'on disait sur les enfants à protéger,
0: ouais,
2: pour
0: ouais.
2: protéger une société, pour qu'elle soit a priori la plus heureuse possible.
0: Ouais, ouais, ouais.
2: Et donc ça c'est intéressant aussi, je trouve.
0: Ben, c'est ça, la manière dont Sarah le dit souvent, c'est... il est toujours facile d'appeler heureuse la situation dans laquelle qu'on veut imposer à d'autres. Mmh. Oui, et du coup, mais je veux seulement ton bonheur.
2: Mmh.
0: Et la phrase qui permet cette technologie-là de l'imposition de la
1: des valeurs,
0: d'une culture, d'une valeur, etc.
2: D'une eau qui stagne, en fait. Ça rejoint un peu l'idée de la mare avec l'eau qui stagne et qui se réchauffe au fur et à mesure, je trouve.
0: Ouais, ouais. Ben oui, mais c'est la surface polie de la... C'est la surface polie sur laquelle la famille aime se regarder son image se refléter.
2: Mmh.
0: Il faut effacer les aspérités, mmh. hein, effacer tout petit problème. Et s'il y a grincement, mmh. c'est un signe de malheur. Et Ahmed, enfin, en un sens, dit non mais il y a de la joie dans le grincement. Faut pas non plus dire que les féministes rabat-joie sont forcément des meufs tristes. Au contraire, être rabat-joie peut être une manière de produire des mondes, mmh. d'inventer des mondes. Simplement, nous refusons de voir la joie ou le bonheur utilisé comme un argument pour ne pas dire ce que nous avons à dire.
2: Qui bloque du coup imagination aussi. Parce que souvent ça rejoint plutôt des points de vue pessimistes, mm-hmm. parce que ça révèle certaines choses. Mais je trouve que c'est allongé. Ce qu'on disait sur l'enfant à propos de l'enfant,
0: ouais.
2: Du fait qu'on veut le protéger, je trouve que ça continue à une échelle plus grande même d'adultes,
0: ah bah.
2: avec le contrôle de l'information, etc. Donc,
1: Les principes de précaution aussi, on est dans une société où on te vend une assurance, enfin tout est argumenté par une espèce de philosophie qui nie qu'on est dans un perpétuel changement et mouvement, et qui veut figer les choses.
0: Oui, une très chère amie poète qui s'appelle Léa Rivière, qui écrit ce livre magnifique qui s'appelle L'odeur des pierres mouillées, dans lequel elle fait l'argument selon lequel c'est vraiment la peur de deuiller qui organise la fiction selon laquelle il faudrait absolument que rien ne change. La peur de deuiller parce que, en fait, dès le moment que quelque chose change, il faut admettre que nous avons un deuil à fournir pour l'accompagner, pour accompagner sa mort et sa disparition, sa transformation en autre chose. Du coup, elle propose comme pratique à la fois politique, somatique et collective, de s'apprendre ensemble à deuiller, à pleurer ensemble les choses qui disparaissent, pour nous éviter de tomber dans l'obsession permanente de l'identique à soi-même. Donc la pulsion de l'identique, c'est la pulsion identitaire, hein, voilà, qui est vraiment la marque de la droite et de l'extrême droite. Hein. Il faut que rien ne bouge. Et Léa, elle dit non, ça bouge. Et nous avons besoin de reconnaître la disparition de ce qui bouge, de la célébrer, d'apprendre à lui dire au revoir. Et du coup, elle fait tout un tissage assez puissant entre la pratique des transitions sexuelles, de genre, mais aussi écologiques, la pratique des transitions et la pratique du deuil. En disant, bah oui, on est des... Et peut-être, c'est pas un truc qu'elle dit, mais moi je vois cette connexion. On est une des rares populations qui avons une pratique annuelle de deuil. D'ailleurs, vous avez fait un épisode sur cette pratique qui sont les Trans Day of Remembrance, donc les journées du souvenir trans, qui sont des technologies pour se rendre capable de dire au revoir à celles qui sont partis. Et c'est terrible. C'est terrible qu'il y en a qui partent. Ça peut nous remplir de rage, de colère, etc. Mais ce n'est pas une raison pour faire du deuil cette chose privée, coupée de la réalité quotidienne qui en a été fait dans la modernité colonialité, et qui est une de nos manières de nous couper de notre rapport au changement et de notre rapport à la différence.
1: Sans compter que pour beaucoup de populations minorisées où il n'y a pas de... Il n'y a pas de lieu. Il n'y a pas de lieu de deuil. Là, je ne sais pas si tu la connais, elle c'est pas complètement. Tu dois la connaître, mais je m'étonne qu'elle ne soit pas plus connue en France métropolitaine. Mais ça m'a fait penser à Lena Blue, la Technica, tu connais ça?
0: Non.
1: Qui insiste beaucoup dans ses chorégraphies. Elle est guadeloupéenne. Et c'est une grande chorégraphe, hein. Malheureusement elle tourne pas en France, elle tourne beaucoup au Japon, aux États-Unis, mais pas en France. Et elle a fait tout un travail réellement sur l'esclavage en Guadeloupe, et pour re-raconter aux jeunes l'histoire en fait, hein, et qu'ils vivent sur une île ou sur les ossements, et l'oubli, le déni plus que l'oubli. Voilà, oui, ça faisait écho à ça.
0: Être invisibilisé, c'est voir aussi ses morts invisibilisées. Ça, c'est certain. Et c'est pour ça que ça devient un acte de se souvenir, un acte politique de se souvenir. Se souvenir, c'est une manière de rappeler l'ancestralité à la fois de nos luttes et de nos manières d'exister.
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0: La manière dont on va lire ce texte, elle suit un protocole de lecture féministe que j'ai reçu dans un moment collectif. Je ne sais plus le nom de la personne qui l'a transmise. Se mettre en petit groupe de deux ou trois pour en parler les unes avec les autres et ensuite faire un bilan collectif de cette lecture. Voilà, c'est pas plus compliqué que ça. Mais voilà, ça fait partie de la culture collectif féministe, cette chose-là. Elle m'a accordé l'autorisation de le refaire, en tout cas. La lecture se fait de la manière suivante. On lit dans l'ordre du texte. On ne sait pas qui va lire. N'importe qui peut lire un mot, un groupe de mots ou une phrase entière. Pas plus. C'est-à-dire, commencez pas à lire des paragraphes. Oui. Un mot, un groupe de mots, une phrase, lire des phrases entières. Il peut arriver qu'on ait un désir très très fort de relire une des phrases qu'on vient de lire. Auquel cas, on peut le faire. Mais c'est la seule autorisation à dévier de la logique de lecture dans l'ordre du texte. Ouais. Donc un mot, un groupe de mots, une phrase, on lit dans l'ordre du texte, sauf la dernière phrase qu'on peut répéter si on a très très envie. Il peut y avoir des silences gênants. C'est très bienvenu. Il peut arriver qu'on lise en même temps que quelqu'un d'autre, auquel cas ça crée un effet choral. Et c'est pour ça que cette pratique s'appelle d'ailleurs lecture chorale. Ça va pour tout le monde ? Prenez donc, si vous le voulez, vos Bibles, si vous ne les avez pas encore déjà dans les mains. Et je vais juste dire un mot avant qu'on fasse cette lecture du texte. On ne va pas lire tout le texte, parce que sinon on n'arrive pas au bout. C'est un texte qu'on a co-traduit avec Maveco. Rien d'autre à dire.
2: Tout est juste.
0: Ok. Au sein de la collective qui s'appelle T40, Translators for Transfeminism. C'est un livre d'une philosophe, Sarah Ahmed, qui est une philosophe, théoricienne postcoloniale, théoricienne queer, qui est l'autrice d'une dizaine de livres. Celui-là existe que en français, parce que c'est nous qui l'avons rassemblé avec Maboko. Elle est célèbre pour une figure qui se trouve là-bas, qui est la féministe rabat-joie, que vous connaissez peut-être pour être la féministe rabat-joie vous-même, parfois. La féministe rabat-joie, c'est, vous savez, cette personne qui, quand elle ouvre la bouche, et ah, oh, c'est reparti. c'est cette personne quand... c'est cette figure de celle qui vient gâcher l'ambiance et dire, ah non, mais là, on a oublié de parler de... Oui, et puis là, tout le monde est, putain, encore elle. Et du coup, elle y a dédié un livre à essayer de penser qu'est-ce que ça fait que d'être considérée constamment comme la personne qui vient gâcher l'ambiance, qui vient ruiner le bonheur des autres, etc. La cousine, on pourrait dire, de la féministe rabat-joie, c'est la vandale queer, qui est à peu près la même sorte de figure, à savoir une figure de l'image qui est projetée sur certaines personnes. Les queers, typiquement, ils n'ont pas besoin de faire quoi que ce soit, leur seul apparaître est jugé comme vandale. Oui ? Un couple de lesbiennes se roule une pelle dans la rue, « Ah ! Vous gâchez l'espace public !» Oui ? Des PD se marient, ah, vous vandalisez le mariage. Oui. Vous voyez un peu cette logique. Donc elle essaye d'analyser comment certaines personnes voilà, sont systématiquement considérées comme pas à leur place. Voilà. Et c'est ça qu'on va lire. Voilà, j'en dis pas tellement plus parce qu'on va le lire et puis après on va en discuter. Et puis c'est pas. Enfin voilà, on s'en fout que je puisse raconter des histoires. L'important c'est que vous ayez les vôtres. Il n'y a pas d'expertise attendue de qui que ce soit. Enfin, votre expertise est les savoirs avec lesquels vous co-vibrez quand vous lisez le texte. Donc tout ce que vous direz sera exactement ce qu'il faut savoir sur le texte. Il n'y a pas, ouais, il n'y a pas de surniveau. Voilà, on va lire le texte. Un mot, un groupe de mots, une phrase. On lit dans l'ordre du texte. On commence par la faire. Il peut arriver qu'on lise en même temps que quelqu'un d'autre, auquel cas ça crée un effet... chorale. Des fois ça marche pas. Il peut y avoir des silences gênants, auquel cas on les écoute ensemble. Et ça commence maintenant.
4: Vandalisme queer.
0: Vandalisme queer.
4: Lorsque nous réveillons les potentiels d'une matière.
5: Lorsque nous refusons d'utiliser les choses de la
2: bonne manière.
5: Il y a de fortes chances
0: pour que nos actions
4: soient considérées non seulement comme des dégradations,
2: mais encore
0: comme des dégradations intentionnelles.
5: L'usage pur des choses, leur usage
0: oblique ou détourné,
5: peut ainsi être interprété comme une forme de vandalisme.
0: Une destruction volontaire du vénérable et du beau.
5: La famille nucléaire est parfois considérée comme une source de respectabilité
0: et de beauté.
4: Dans The Promise of Happiness,
0: la promesse du bonheur,
2: j'ai exploré la manière dont l'image de la famille est maintenue par une activité permanente
0: de polissage.
5: Au sein de la famille, un important travail de maintien des apparences
0: et de sourire forcé
6: sont parfois masqués puisqu'ils ne correspondent pas à l'image du bonheur.
7: Ce travail de polissage s'assimile à un dispositif
0: d'hétéro-redressement.
7: En cherchant à polir l'image de la famille, en cherchant à éliminer les tâches
0: et les aspérités,
7: on élimine parfois du même coup les traces des existences queer.
5: Quand nos désirs, sont interprétés
0: comme dommageables,
4: il n'y a qu'un pas pour en faire des actes de défiance.
5: Comme si nous étions activement à la recherche de stratégies
0: pour cacher la belle image de la famille.
5: La belle image
7: de la famille.
2: Ou comme si notre intention était de rabaisser les valeurs familiales
0: en n'y adhérant pas.
1: Ne pas s'aligner sur la famille.
5: Revient ainsi à vouloir la blesser.
0: Queer.
2: Clac, clac, clac.
5: Clac, clac, clac, clac. Je préfère que Pierre ne suive pas les conseils de l'unité familiale.
0: On en vient à penser que les queers
1: veulent tailler la famille en pièces.
2: Ne pas s'aligner égale détruire. Voilà la formule qui interprète les existences queer comme destructrices.
5: Mais nous pouvons retourner cette interprétation
0: et faire de la destruction
2: une pratique volontaire.
7: Nos désirs sont jugés comme dommageables à la famille.
5: Peut-être devons-nous donner dans la dégradation. Peut-être devons-nous nous donner pour mission de détruire la famille nucléaire.
2: Détruire la famille nucléaire et le mariage.
5: Et le mariage. Puisque telle semble être
0: la condition
2: pour vivre nos vies de manière oblique.
1: Certaines personnes pensent que l'extension du mariage aux gays et aux lesbiennes
0: suffit à détruire le mariage.
5: Détruire le mariage.
8: Le mariage.
2: Le mariage gay serait déjà la destruction du mariage comme institution sacrée.
0: Il serait déjà en lui-même
2: un vandalisme queer.
5: Je trouve cette affirmation bien trop optimiste.
2: Les queers, les gays et les lesbiennes ont besoin de faire bien plus que se marier entre eux pour détruire l'institution du mariage.
1: Détruire l'institution du mariage.
0: De fait,
2: les politiques queer
0: vont plus loin.
5: Sans cela, elles s'inscrivent notamment dans la lignée de la deuxième vague du féminisme
4: qui s'était fixée pour tâche de détruire l'institution de la famille nucléaire.
5: de la famille nucléaire.
6: L'institution de la famille.
0: On peut penser notamment à la dialectique du sexe de Shulamit Firestone.
5: 1970.
9: Qui repose sur l'invitation à détruire toutes les institutions.
10: Et notamment la famille.
0: Au prix d'une vision étriquée de la vie bonne.
11: Qui promettent le bonheur.
0: Au prix d'une vision étriquée
10: de la vie bonne.
12: Étant donné la manière dont la famille est occupée,
0: il nous appartient peut-être de la squatter.
5: Squatter la famille.
13: Entrer illégalement.
10: Illégalement. Entrez-y illégalement.
0: Entrez illégalement.
5: Entrez illégalement.
0: Dans le bâtiment.
5: Et l'habiter différemment.
4: Et l'habiter différemment.
0: Trénasser.
10: Nous y attarder.
0: Nous y perdre.
12: Il arrive qu'on utilise le mot famille pour décrire
0: nos alliances queer.
5: Voilà un usage queer des mots.
0: Les réutiliser.
5: Et leur donner un sens nouveau.
9: Je pense à la manière dont Susan Stryker,
0: 1993-2020,
10: décrit ce qui est devenu possible pour la famille queer qu'elle et sa compagne
9: ont commencé à construire.
5: Elle écrit : c'est entre nous une sorte de blague.
0: Nous nous disions que nous étions des pionnières à l'envers.
14: Partis à l'aventure au cœur de la civilisation elle-même.
4: Nous revendiquions le droit à la reproduction biologique
5: contre sa capture hétérosexiste.
0: Nous cherchions à la libérer de ses usages.
5: Elle ajoute.
15: Nous étions féroces dans un monde de valeurs familiales traditionnelles.
10: Nous n'avions pas le choix.
4: Quand les choses sont utilisées par celles auxquelles elles n'étaient pas destinées,
0: l'effet peut être queer. On peut en faire des blagues.
4: Ces blagues
0: sur les effets queer de nos usages
12: ne sont pas sans lien avec la rage qui les anime
5: contre la machine de la famille
10: qui considère nos enfants comme déviantes.
9: Voire monstrueuse.
5: Et cette rage peut être transformatrice.
0: Comme le dit Stryker,
9: par l'opération de la rage, le stigmate lui-même devient une source de pouvoir transformateur.
5: Cela demande un certain travail de revendiquer la reproduction biologique pour nos propres usages.
10: Réoccuper la famille.
9: Rendre le familier étrange.
16: De même, cela demande un certain travail d'organiser nos corps autrement.
0: Et de nous organiser entre nous autrement.
9: Et de nous organiser entre nous autrement.
7: D'organiser nos corps autrement.
0: Et de nous organiser entre nous autrement.
10: Stryker nous livre l'histoire de ses propres réorganisations.
12: Elle nous apprend à donner une nouvelle figure à la manière dont nos corps transgenres s'incarnent.
0: Une affinité avec les monstres.
14: Avec les personnes qui ont été considérées comme monstrueuses.
0: Une réponse à Frankenstein
10: forgée dans la rage.
5: L'usage oblique.
0: L'usage queer.
14: Nous cherchons à briser ce qui tente de nous contenir.
9: Pour te frayer un chemin dans des institutions qui,
14: pour chercher à te contenir ou à t'exclure,
12: il te faut en inquiéter l'usage.
0: Le mettre en crise.
5: Il te faut interrompre les habitudes.
14: Et les attitudes, ce sont parfois des personnes qui ont tendance à apparaître à certains endroits
5: et non à d'autres.
0: Il se peut qu'il nous faille occuper un bâtiment.
10: Ou une rue.
5: Qu'il nous faille en troubler l'usage ordinaire.
14: Qu'il nous faille nous mettre en travers de la manière
12: dont cet espace est habituellement utilisé,
17: destiné à telle fin ou à telle personne.
18: La manifestation implique souvent le blocage.
19: Il se peut qu'on ait besoin de mettre nos corps en travers d'une